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0: rentrer doucement, on va faire une rando, on essaye de courir un peu.
1: Allez, c'est bon.
0: Ça nous fera du bien.
2: Ok. Ok, coucou bébé.
1: Bon, ben vas-y. En tenue de combat.
0: Allez, vas-y, je t'attends. Ça fait 2 semaines que j'ai un secret. J'avais le pressentiment qu'il y avait quelque chose qui changeait dans mon corps. Et je suis allée acheter un test de grossesse et il s'est avéré positif. Donc je suis enceinte et du coup je suis trop contente. Mais c'est très très dur pour moi de contenir ce secret. Donc j'ai hâte de pouvoir le partager avec Olivier pour me décharger. Après voilà, j'ai un peu mes craintes. J'espère qu'Olivier sera content.
1: Attends ma chérie.
0: Oui.
1: J'ai une princesse qui vient de se réveiller après une.
0: Mais c'est pas grave, prends-la avec toi quand tu te changes.
1: Je vais me changer avec Gina.
0: Allez. Voilà.
3: Je prends l'excuse de faire une activité sportive juste le temps de l'annonce. Parce que quand on a une famille nombreuse, dire un secret dans la maison, c'est très compliqué. Les oreilles, ils ont des murs. Non, les murs ont des oreilles. Oula, c'est dur là. Pour l'annonce à Olivier, j'ai une petite pochette que je mets pour quand je fais ma séance de sport. Là, du coup, je plie plusieurs fois ma petite échographie que j'ai cachée à l'intérieur comme ça. Mais je sais pas du tout comment m'y prendre pour l'annoncer parce que c'est quoi, je sors le bout de l'échographie, je suis au fait.
0: Les enfants, vous pouvez monter s'il vous plaît, papa et maman, on doit partir. On va faire 1 heure de sport. Allez, s'il vous plaît, avec un peu plus de motivation, s'il vous plaît. Faut refermer le portail.
3: Avant de partir avec Olivier, je me sens très stressée. Je sais pas du tout comment m'y prendre. Je suis dans tous les états, comme si c'était la première fois que je lui annonçais que c'est fou, parce qu'on revit ça à chaque fois. Bon, sinon, à part ça, ça va ?
1: Ça va, tranquille.
3: Non, rien. Il faut que j'engage une discussion, une conversation. Et je ne sais pas quelle conversation je vais pouvoir me lancer. Alors, j'essaye de lancer un peu tous les sujets, mais c'est très compliqué de faire une annonce.
0: Ça va, t'es pas trop fatiguée avec le travail et tout ?
1: Ben là, j'ai dormi que 4 heures, donc je suis un peu fracassée, mais ça va aller. Hein. Faut faire du sport, entretenir la forme.
0: Et avec les enfants et tout, ça va ?
1: Bien sûr.
3: Parce que ouais, c'est vrai que c'est dur d'allier vie de famille, travail. Là, j'essaye d'aborder le sujet, mais je sais pas du tout par où commencer. Je sais pas comment faire. Je touche ma sacoche, je l'ouvre, je la ferme, je l'ouvre, je la ferme, je sais pas. Donc là, pour le coup, je suis complètement paumée.
0: Tu veux te poser ?
1: Pourquoi pas ?
0: Mais tu veux pas voir la vue ? Ah, ok. Tu la vois de là ?
1: Ouais.
0: D'accord.
1: C'est le manque de sommeil, j'ai un peu KO là.
3: Là, il faut vraiment que je me jette les deux pieds dans l'eau. Je me sens assez stressée, mais si je le fais pas maintenant, quand est-ce que je vais le faire ?
0: Au fait, t'as reçu un courrier ce matin super important.
1: Mais non.
0: Mais du coup, je l'ai ouverte.
1: Ouais.
0: Et je voulais pas t'en parler, mais je préfère que tu vois de toi-même.

0: Allez, go.
1: Hop.
2: Go, go, go, go.
1: Ça, on le laisse là. On n'en aura pas besoin dans le parc. Allez, vite, bah, chaussures. On va prendre la poussette déjà.
0: Ouh, le bisou. Ouh, le bisou. Ouh, le bisou. Hop là. Allez.
1: Ce week-end, on part tous ensemble dans un parc d'attractions qui fait aussi zoo. Donc, 2 jours au parc et puis 1 nuit d'hôtel. Waouh, comme c'est beau!
0: C'est beau, hein?
2: Ouais, ouais. Moi, je veux prendre des photos des animaux.
1: On essaie de partir en famille au moins une fois par an dans un parc d'attractions. D'habitude, on va toujours dans le même. Là, on avait envie de changer. Pour le même budget, on a voulu essayer ça. Tout le monde nous en avait dit du bien. Donc voilà, on compte profiter de notre nuit dans ce super hôtel.
0: Wow.
1: C'est vraiment superbe.
2: C'est rhinocéros, maman. Regarde. Là.
1: Quoi?
2: Ah oui. Ah ouais, les rhinocéros.
1: Ah ouais.
2: Quand on arrive à l'hôtel, et ben, il y a 3 gros rhinocéros et ben, qui sont juste devant, donc c'est trop cool. Plein de rhinocéros. On va voir les animaux. Oh, ils sont tellement beaux. Ouais, les rhinocéros.
1: C'est trop beau, hein.
2: Ils sont magnifiques. T'as vu? J'adore les rhinocéros, moi.
1: Les enfants, c'est juste trop beau à voir. Ils sont là, ils sont émerveillés. Franchement, on a l'impression qu'on a fait je sais pas combien de milliers de kilomètres, mais qu'on est parti en Afrique. C'est juste trop beau.
3: Donc ici, vous avez les horaires des représentations animales.
0: Ah, oui,
3: donc pour les otaries et perroquets. Vous allez juste aux heures indiquées, un petit quart d'heure avant pour être sûr d'avoir de la place. Et juste ici, les animations animalières.
1: Un week-end comme ça, le budget, on est sur 1000 euros pour 6. Donc 2 jours d'entrée, le petit déjeuner, le dîner et puis 1 nuit d'hôtel. On recherche tout maintenant, on sera prêts.
3: Bon séjour, monsieur.
0: Merci beaucoup.
1: Au revoir.
0: Merci. Au revoir.
1: Quand on fait des choses comme ça et quand on est une famille nombreuse, bah forcément le budget il grimpe très vite. Mais après, voilà, moi j'ai grandi seule avec ma maman. J'ai pas eu la chance de faire tout ce que nos enfants font. Les parcs d'attractions, des choses comme ça, c'est quelque chose qu'on ne faisait pas. Donc ça joue certainement sur le fait qu'on veuille rattraper et qu'on a encore un plus grand désir d'offrir ça à nos enfants. On a dit 204. C'est là. Prêt?
2: Oh. C'est un coup.

0: Ça, c'est un classique. À chaque fois qu'on part quelque part, la bataille, ça va être le lit. Surtout s'il y a un lit superposé.
1: Comme il a un lit superposé où il dort en hauteur toute l'année.
2: Oui, bonjour ici.
1: Lou, elle dort jamais.
0: Faut vite couper court à ce genre de choses parce qu'après, ils peuvent s'agacer, ça peut prendre des proportions énormes et du coup, on tranche.
3: Mais moi, je suis trop contente parce que dans ma chambre, on pourra avoir des rhinocéros.
4: Ça me plaît carrément ici.
0: Quand ils repenseront à leur enfance plus tard, c'est tous les souvenirs qu'ils auront pu partager comme ça qui retiendront en fait au final de leur enfance et on est prêt à faire attention, faire des sacrifices pour permettre à nos enfants de vivre tout ça.
1: La petite terrasse qui va bien.
2: Oh génial.
1: On est vraiment sur le territoire des rhinocéros.
4: Magnifique.
1: On dit que ça vaut le coup de faire des économies pour s'offrir ça, c'est vraiment chouette. Je regrette carrément pas parce que ouais, ça change, c'est top.
4: Hein, Nénette? Ouais.
2: Go.
3: Comme on a le plan du parc.

0: te remettre sur le tapis.
1: Et moi,
0: tu roules. Tu vis des roulades. Tiens. Ouais. Alors, faut que je prépare mes affaires. Oui, c'est bon, tout est là. J'ai ma carte vitale, j'ai ça. Mon téléphone dedans, j'ai ma carte bleue, c'est bon. Je les charge. Ouais, ça, faut pas oublier.
2: Cet après-midi, j'ai rendez-vous avec ma gynéco à la clinique pour pouvoir avoir ma date de mon opération pour ma ligature de trompe. Nous avons décidé tous les deux de faire cet acte chirurgical. Tout simplement, c'est que comme on est extrêmement compatibles.
3: Bah, si c'est complet, je pense.
2: Voilà, donc.
3: Ça sert à rien d'aller chercher la petite bête et puis d'aller tenter le 7e alors qu'il y a.
2: Et surtout que voilà.
3: L'utilité.
2: C'est ça. On a bientôt 43 ans, on a envie de profiter de nos enfants et de la vie.
0: Je vais te donner la tétée et puis après, on va y aller.
1: Hein? Oui.
0: On va y aller après.
1: Il n'y aura pas 7e.
0: Non, t'es la dernière.
1: Oui, t'es la dernière.
0: C'est fini, les bébés, c'est fini.
3: Même pour avoir un garçon, non. Je tenterai pas le diable.
0: Non.
3: C'est pas venu en 6 fois. C'est qu'on n'est pas fait pour avoir des garçons. Je suis pas fait pour faire des garçons. Là, aujourd'hui, si tu me dis 7, mis à part les 7 nains, c'est la seule chose que je pourrais pas faire. Je l'avais dans la tête, je sais pas pourquoi, mais je la sors. Hein, c'est fini?
0: T'es fini?
3: C'est la dernière?
4: Oui.
0: Oui.
3: Dis oui.
0: Oui.
3: Oui. Ah, rigole, tiens, bon, t'as rigolé. Elle a dû, j'ai vendu. Après, on est tranquille.
0: On est tranquille.
3: Plus de problème de quoi que ce soit.
0: Tu peux peut-être dire aussi à papa que vous aussi pourrez se les couper. Mais c'est beaucoup plus rapide que maman.
3: La vasectomie est aussi possible pour l'homme, mais en discutant, moi je suis pas chaud du tout.
0: Et si moi je l'étais pas pour moi,
3: bah,
0: tu
3: l'es. Donc, après, on
0: mais fait je pas. Peux très bien le défiler le jour même.
3: Défile-toi, puis on verra bien.
0: Il voulait pas qu'on lui touche à sa kékette.
3: Non, bah après, c'est, je sais pas, il y a des choses qu'on sent et des choses qu'on ne sent pas. Moi je le sens pas. Donc après, à un moment donné, il y en a bien un des deux qu'il faut qu'il se sacrifie.
0: Ou alors on le fait tous les deux en même temps, main dans la main, on se repère en même temps.
3: On mais fait bon, comment pour gérer les enfants?
0: Les bah, deux, ça aurait été bien.
3: À ce moment-là,
0: bien,
3: je prendrais plutôt l'option tatouage en commun, alors.
0: Tu vois, regarde, là, c'est marqué pour les hommes, comment ça se passe.
3: Ouais,
0: tu
3: bien.
0: Vois, c'est là qu'il coupe.
3: Ouais.
0: Donc, tu vois, elle fait là.
3: Bah, je vois pas du tout. J'ai pas les yeux bioniques à la Superman. Hein.
0: Tu vois, c'est là. De toute manière, il est absolument pas décidé à le faire. C'est pas quelque chose que, voilà, qu'il avait envie de faire. Non, moi, j'y vais, les yeux fermés, et puis, voilà. Moi, pour l'instant, je n'ai absolument pas peur. Je redoute de rien du tout. Mais... On verra le jour même. Comment? Pourtant, je vais très bien.
3: C'est quand même un jeu de foot. La pression, elle monte au fur et à mesure que le match va commencer. Une fois que t'es dedans, ouais. T'es lancé, ça va le faire.
0: Bon, bah écoute, hein, j'y vais tranquille. Par contre, ce qui serait bien, c'est que tu m'aides.
3: Oui, si tu veux. Tu l'installes pas.
0: Non, installe-la, toi.

0: Avance. Avance, avance. Mets-toi là. Tu bouges pas, hein.
1: C'est toujours la même fin qui recommence, tu n'entends pas ma.
0: C'est bon, tu peux enlever.
2: Hein? Enlève.
0: Enlève. Mon amour, je suis amoureux de toi depuis le premier jour où je t'ai rencontré. Et je sais que je vais passer le reste de ma vie avec toi. Veux-tu épouser ma femme ?

0: vois tous les enfants autour. Et puis il est trop mignon, quoi, en fait. C'est trop mignon ce qu'il a fait. Je pensais pas qu'il serait capable de le faire ça, en fait, devant plein de monde à la plage et puis avec les enfants, en fait, c'est beau. Avec l'émotion, je sais même plus si je lui ai dit oui ou pas. Parce que j'étais vraiment dans ma bulle, en fait, dans mon. Tu vois, dans me dire, mais en fait, il a osé, quoi. C'est ouf.
1: Futur Malais, bisous. Je t'aime.
2: Non, mais je m'y attendais pas du tout. C'est mignon. C'est quelqu'un qui dit pas ses sentiments. On est tous les deux assez réservés sur ce côté-là. Et du coup, c'est énorme ce qu'il a fait, ouais, devant. En plus, là, il y a du monde, je le connais, il est très pudique. Donc, du coup, non, mais c'est beau, c'est un beau geste d'amour.
1: Je vais avoir ému, ça me fait une larme aux yeux. C'est vrai qu'elle était émue, quoi, franchement. Mais j'ai pas pleuré, j'ai résisté. Franchement, j'ai résisté, mais c'était beau.
0: Nous, on s'est connus jeunes. On a eu des enfants en âge rapproché. On n'a pas eu vraiment le temps de se pencher sur ce côté à mariage. Au bout de 25 ans, bah, c'est le bouquet final. Voilà. On a l'âge en plus maintenant où on est posé. On voit les choses différemment. Donc non, c'est le bon moment pour moi. C'est parfait.
2: Un bisou à ta mère. Un bisou. Mais ça, c'est
3: pas le câlin. Oh, maman, ta bague. Eh ben, wow.
0: La demande de mariage, c'est vraiment c'est l'aboutissement des 25 ans qu'on a passé ensemble. 25 ans, c'est pas rien, c'est quand même énorme les années, ouais. Et en fait, on les a pas vus passer. Malgré les années, moi, je l'aime de plus en plus. Voilà. Bah, toi aussi, non. Je sais pas, j'attendais oui, ce que tu me dises, moi aussi, mais non. Bon, bah, je reste sur ma faim.
1: Si, bah, moi aussi, je t'aime autant, c'est normal.
0: Non, pas autant, moi, je t'aime plus.
1: Moi, avec le recul, je me dis, on a fait 12 enfants. T'es une malade, tu peux me tuer.
0: Non.
1: Non, franchement, c'est beau.
3: T'es contente, t'es heureuse, t'es ouais, heureux. Ça te fait quoi?
2: Bah, rien, ça y est, au bout de 25 ans.
3: Il n'y a pas eu du tout.
2: 25 ans, il y a celui qui se décide.
4: Bah, en fait, c'était la seule chose qui manquait dans notre famille, le mariage. Il y a eu les enfants, tout ça, c'est bien, mais il fallait le mariage et là, ça y est. Donc, on est très fiers de nos parents et moi, ça me donne envie.
2: Moi, je m'appelle Nguyen et je suis contente, je suis heureuse. Comme mes enfants, ça y est, c'est bon. C'est vraiment la famille Nguyen maintenant. On va recommencer et qui continue.
1: Allez, venez. Lindsay, Inès, viens Warren, fais une photo. Vas-y, fais une photo de famille. Franchement, on a fait une belle famille.
0: On est fiers de nous et fiers d'eux. Et c'est pas fini.
5: Arrête, vous dites.
1: Hélène, je crois qu'elle en veut un 13e, je crois. Peut-être.
0: Bon, on verra. Ça veut dire oui.
1: Peut-être.
0: Ça veut dire oui, il va pas me dire non.
1: On est jeune encore.
0: Après, j'ai 13e, on verra.
6: Ah, bisous, papa et maman.
1: Bisous.
6: Vive les mariés.

0: Alors. Il a écrit quoi là? Rangé. Ça c'est. Promener. Après, orthophoniste.
1: Généralement, pour la routine du soir, il y en a un qui s'occupe de faire à manger et un autre qui s'occupe d'occuper les quadruplés. Et ce soir, c'est moi qui suis en cuisine et Nasser qui a le moment privilégié avec les enfants.
0: Alors attendez, on va faire les guillis. Bah.
1: Sans vous taquer. De là où je suis, j'ai la plus belle vue du monde. Mes enfants en arrière-plan avec leur père. C'est tellement beau à voir, moi j'aime trop.
0: Jouer avec mes enfants, c'est vraiment un plaisir pour moi. C'est pas du tout une corvée, c'est pas fatigué ou pas fatigué. C'est un truc que je ferai toujours. Bah ! On fait des tours ? On tourne ? Bon, on va voir si on arrive à le faire encore. Non, bah, là. Décollage.
1: C'est un super papa, Nasser, vraiment. Il a l'image de ce que j'imaginais comme papa. Il est le papa pou, le papa gaga.
0: Ouh, atterrissage. Je reproduis la manière que mon père nous a élevés. C'est-à-dire que par moments, il savait être pote avec nous. On a fait beaucoup de choses avec lui, il nous a appris énormément de choses. Et avec les quads, c'est ça que j'ai envie de leur inculquer, que je peux être leur ami, mais leur père, leur confident. Je veux pas qu'il y ait une barrière entre nous. Vraiment, je veux qu'il y ait quelque chose, que le moindre problème qu'ils aient dans leur vie...
1: Qu'ils n'hésitent pas à lui en parler.
0: Voilà, tout à fait. C'est pas juste le père. Voilà. Allez, assieds-vous, on dit à maman, on a faim, on met la pression.
1: Assieds-vous. Non, arrêtez, non, c'est trop tôt.
0: Kéria, c'est toi, tu dis, on a faim, on a faim. Nous, Raja, on a faim, on a faim. Plus fort, comme ça, on lui met la pression. Ça marche pas?
1: Pas du tout.
0: Je me suis toujours posé la question, c'était quoi notre but sur Terre? Et maintenant, je sais, en fait, voilà, c'est les petits. Faire un maximum pour leur avenir. Mais monte là sur le pied.
1: Nasser Bambara et ses enfants à table.
0: Allez, let's go. Kiri, va chercher ton assiette.
1: Tiens, prends ta fourchette. Tu veux une cuillère ou une fourchette?

0: voulais pas t'en parler, mais je préfère que tu vois de toi-même.
1: C'est une nouvelle ou c'est une ancienne, ça?
0: C'est une nouvelle.
1: C'est une nouvelle?
0: Oui.
1: T'es enceinte? Mmh. Tu me l'as pas dit?
0: Non.
1: T'es une copine? Ah, mon amour. Ma chérie, encore un nouveau bébé?
0: C'est bien. J'essaie de dormir dans notre lit.
1: Encore un bébé plus?
0: Ouais.
1: Eh ben, c'est bon.
0: Je suis content.
1: Je suis trop content.
0: C'est vrai?
1: Ouais. Tu me l'avais rien dit. Coquine. Depuis quand?
0: Ça fait 2 semaines que je le sais toute seule.
1: 2 semaines et tu m'as rien dit?
0: Ouais, j'ai tenu. Hein. J'ai tenu, bon, c'est dur. Hein. Là, ça fait du bien de partager mon secret.
1: Eh ben, c'est bien, je suis content. Hein. C'est que moi, les enfants, hein, ça sera toujours une bonne nouvelle. Ça me fait extrêmement plaisir, je suis très content. Franchement, je m'y attendais vraiment pas. Mais alors, pas du tout. Elle a bien caché son truc, Tiffanix. J'ai hâte de vivre cette nouvelle aventure avec nos 7 enfants. Ah, ça y est, là, tu m'as remotivé. Là,
0: c'est
1: là
0: vrai.
1: On peut remonter jusqu'à tout là-haut, si tu veux.
0: C'est vrai, je suis content. Ouais.
1: Trop content.
0: Ça te fait vraiment plaisir.
1: Ouais, je suis trop content.
0: Voir Olivier comme ça, joyeux et tout, ben, ça me soulage. Le stress, il est parti, du coup. Ça y est, l'annonce, elle est faite. Je suis soulagée. On va pouvoir vivre cette nouvelle aventure pour la 7e fois ensemble. Donc, je suis la plus heureuse.
2: Du coup, bah, vas-y, reprends le sport. Hein.
1: Allez, là, c'est parti, là, je suis motivée comme Jaja. Là.
2: Ouais. Bah, c'est vrai que t'es content, alors.
1: Ah ben oui, là, franchement, tu m'as redonné un gain de force. Alors, on est extrêmement content de bientôt être 9 à la maison et d'avoir 7 enfants et d'être 9 au total. On va pouvoir jouer enfin dans la vraie vie au jeu des 7 familles.
3: Les enfants, on a hâte de leur annoncer, mais on attend. J'attends toujours de passer la barrière des 3 mois, que tout se passe bien. Voilà, parce qu'on ne sait jamais, on est à l'abri de rien. Hein. Donc il vaut mieux être sûr de ne pas leur faire de fausses joies, surtout.
1: Bébé, un nouveau bambinos.
2: T'aimerais une fille ou un garçon, toi?
1: J'aimerais un enfant en bonne santé, déjà.
2: Ouais.
1: Et après, si j'avais le choix, franchement, je ne choisirais pas si j'avais le choix.
2: Ouais, c'est clair.
1: Encore un nouveau bébé.
2: Alors, tu es content, alors?
1: Ben ouais, je suis content.
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0: Mon fils.
1: Oui.
0: J'ai vu un voyage organisé en surfant sur Internet. Apparemment, c'est l'été en Europe. Pourquoi ne pas y aller?
1: Maman. Tu sais que je ne peux pas quitter l'entreprise pendant trop longtemps, non? Donc...
0: Allons, Adrian. Tu mérites d'avoir une petite pause pour pouvoir profiter. Tu ne devrais pas te stresser en pensant au travail. Et à Mitch.
1: Maman. Mitch est la seule raison pour laquelle je peux vivre. En croyant que je suis un homme bon. Qui est capable d'aimer malgré ses imperfections. Que je mérite le bonheur. Elle est la seule qui croit que je peux tout affronter. Mon passé, mon présent et mon avenir aussi.
0: Qu'en est-il de moi, mon fils? Est-ce que je t'ai jamais fait ressentir ça?
1: Maman...
2: Monsieur?
3: Merci, Louis. Odessa? Adrian? Je suis venue ici en personne pour vous inviter à dîner. J'espère que vous pourrez venir. Cela signifierait beaucoup pour Mitch si les personnes qui lui sont chères se joignent à elle pendant qu'elle s'adapte. Chez nous.
4: Je veux dire, évidemment, tu es très jolie, attirante, et tu es instruite, intelligente, riche. Tu as tout, donc pourquoi choisir Adrian?
5: Même question. Pourquoi choisir Mitch?
4: Eh bien, j'ai mes raisons.
5: Moi aussi. Bon, je suppose que je ne veux pas qu'Adrian et Mitch finissent ensemble. Parce que je la trouve un peu minable. Comme Mia. Donc Mia était la fiancée d'Adrian qui s'est suicidée. C'est une histoire folle. Si tu savais ce qui s'est passé, tu réaliserais qu'Adrian a vraiment mauvais goût en matière de femme. Prends Mitch par exemple. Elle est aussi sortie de nulle part. Elle est exactement comme Mia. C'est la même histoire. Elle a surgi un jour de nulle part. Et ensuite, juste avant leur mariage, elle s'est suicidée. C'est tellement pathétique, si tu savais. Mais j'espère que Mitch finira par se faire ce que Mia s'est faite à elle-même.
6: Excusez-moi, je dois aller aux toilettes.
4: Je pense que tu en as besoin d'un autre.
5: Un autre ?
4: Oui,
5: d'accord.
4: Pourquoi pas? À la tienne.
5: À la tienne.
2: Monsieur? Monsieur, j'ai besoin que vous signiez ceci. Qu'est-ce que Célestina voulait de vous cette fois?
1: Eh bien, elle nous a invités à

0: sans dîner pour Mitch.
1: C'est vrai? Ça veut dire qu'elle n'a rien contre ta relation avec Mitch?
0: Je ne me soucie pas d'elle. Et je n'ai pas besoin de son approbation. Son opinion ne m'intéresse pas du tout.
1: Alors, vous y allez ou pas?
0: Oui, j'y vais, mais je n'y vais pas parce que Célestina fait enfin le retour de sa petite fille. En fait, je doute fortement de ses intentions. Je suis sûr qu'elle déteste toute cette situation. J'y vais parce que je sais comment Mitch va réagir à ça. Je suis sûr qu'elle verra les bonnes choses plutôt que les mauvaises. Donc, je me méfierai des actions de Célestina pendant que Mitch s'adapte. Je verrai ce qu'elle mijote.
2: Ma sœur n'a rien fait de mal. Elle était juste une victime. Je vais te faire payer, Adrian. Je jure que tu le payeras.

0: Je ne peux m'empêcher de penser que le destin se fiche de moi. La fille dont je suis amoureux est la fille de la femme que j'ai tuée. C'est pour le moins surréaliste, absurde même.
1: Monsieur, je ne crois pas que vous l'ayez tuée.
0: Moi non plus. Chaque fois que je pense à Henriette, je ne peux pas l'avoir fait. Elle était si gentille. Elle et Mitch sont débattantes. Mais elle aimait aussi chercher les points positifs. Oui, elle était l'une des rares à voir le bien en moi. C'était pourquoi elle me traitait comme un fils. Alors je veux me souvenir. Je veux prouver que je ne l'ai pas tué. Je n'aurais pas pu faire ça.
2: Salut, Amanda.
3: Salut. J'ai presque fini ici. Nous ferions mieux d'y aller.
2: Très bien. Je vais juste prendre une douche rapide. Hé, hey, qu'est-ce que c'est? C'est joli.
3: Célestina a également invité Adriane au dîner. Et s'il vient, ça signifie qu'il est maintenant prêt à affronter n'importe qui ou n'importe quoi pour le bien de Mitch.
2: Waouh, tu es une tante si romantique.
3: Mais ça veut dire aussi qu'il aime vraiment Mitch. Ce croquis que j'ai fait, c'est pour lui donner du courage.
2: Ok, je reviens. Je vais prendre une douche.
4: Mon Dieu, tu continues à remplir mon verre? Si je finis par dire toutes sortes de choses, c'est de ta faute.
5: Désolé, c'est ma faute. Mais... Ok, dernière question. Je suis juste curieux. Il ne t'est jamais venu à l'esprit que... Et si... Elle ne s'était pas suicidée. Quel est son nom? Quel est son nom?
4: Mia.
5: Mia, oui. Et si elle avait été... tuée par Adrian?
4: Tout le monde sait qu'Adrian est un tueur. Mais je m'en fiche. Je mourrai dans les bras d'Adrian et je mourrai heureuse. Pour lui, je ferai n'importe quoi. Vraiment tout.
5: Chiche.
4: Quoi?
5: Je te défie de prouver que tu ferais tout pour lui. Je veux dire, tu es saoul assez vite. J'ai failli te croire pendant une seconde.
4: Je ne suis pas ivre, ok? Je suis juste honnête, tout est vrai. Je ferais sérieusement n'importe quoi, juste pour Adrian même.
6: Comme quoi, par exemple? Qu'est-ce que tu es prête à faire pour qu'Adrian soit à toi, Tinia?

0: Ok, il est là. Tu ferais n'importe quoi, pas vrai? Alors...
1: Au revoir, monsieur. Prenez soin de vous.
2: Adrien! Hey!
3: Que fais-tu ici? Tu ne devrais pas être au dîner de ta mère, maintenant?
2: Oh! Alors elle t'a invité à ce dîner? Et tu y vas vraiment? Es-tu vraiment si fou de Mitch? Même si tu détestes ma mère à ce point, tu vas quand même aller à la fête juste pour dîner avec Mitch? C'est une vraie traînée.
3: Tu veux bien arrêter de parler d'elle comme si elle ne représentait rien pour toi? C'est ta nièce, tu te souviens? C'est la fille de Virgilio, vous êtes parents.
2: Je te parie que cette femme n'a rien sur moi. Mitch est si irritante et innocente. Elle ne peut pas te rendre heureux comme je peux le faire, Adrien.
3: Tania! Qu'est-ce que tu fais? Tania! Tu n'as aucun respect pour toi-même? Qu'est-ce que c'était?
2: Précisément. En ce qui concerne mon amour pour toi, Adrien, je n'ai aucun respect pour moi. Et je ne vais pas m'arrêter avant de t'avoir fait mien.

pas de bisous pour Mitch ce soir. Sinon, elle coûtera mon amère jalousie et ma haine envers elle. Je te vois au dîner.

0: tu m'arrêtes, David. J'aurais pu le tuer juste là.
1: C'est ce que tu voulais? Comment tu crois que je me sens? Tu es en colère, mais moi aussi. Mais tu ne peux pas agir sans en parler avec moi. Nous ne devons pas être impétueux, nous devons venger Mia correctement. Amber, écoute, la mort est trop facile pour lui. Il a besoin de souffrir. Et si tu agis selon notre plan, il souffrira. C'est sûr.

Vais, Elio. J'ai de grandes nouvelles pour toi. Regarde ça.

0: C'est ton ADN. Vos échantillons correspondent. Elle est ta fille. Et elle a emménagé dans le manoir.
1: Tu avais raison. C'est Anna Vida.
0: Regarde ça aussi. N'est-elle pas magnifique? Je suis sûre que tu meurs d'envie de la revoir et de la tenir dans tes bras.
1: Merci beaucoup, Célestina.

0: te serai toujours reconnaissant pour ça. Avoir trouvé mon Anavida.
1: Te souviens-tu de la promesse que tu m'as faite, Virilio?
0: Je vais la tenir. Je te le jure. Je crois que j'ai enfin compris à quel point tu comptes pour moi, Célestina.

Ce n'est pas encore le bon moment. Oui. Je t'aime. Mais j'ai besoin d'être absolument sûre que tu vas m'aimer fidèlement et sans poser de questions. Encore une chose. J'ai un autre plan que je dois mener à bien.

0: Par ici. Mademoiselle Mitch est dans sa chambre avec ses amis en ce moment. Laissez-moi l'appeler d'abord. Asseyez-vous, s'il vous plaît.
1: Merci.
2: Je viens avec vous.
0: Par ici.
2: Je reviens tout de suite.

0: Amanda, bonjour.
1: Salut, Adrien.
0: Hey.
1: Héro.
0: Mitch est ici?
1: Elle va sortir dans un moment, je pense. Oh, au fait, j'ai quelque chose pour toi. Tiens. Un truc que j'ai dessiné. Le fait que tu sois ici signifie clairement que tu aimes vraiment Mitch.
0: Merci beaucoup. C'est très beau.
1: Merci. C'est un simple croquis pour vous rappeler qu'il n'y a pas d'autre arme au monde dans ce monde qui soit plus puissante que l'amour. J'espère que tu te battras pour Mitch. Je sais que c'est difficile, surtout à cause des gens qui vous entourent, ceux qui refusent que vous soyez ensemble. Mais moi, je vais prier pour que toi et Mitch finissiez ensemble.
0: Wow, Amanda, wow, merci. Mais... pourquoi ? Je veux dire... vous venez juste de me rencontrer avec Mitch. Mais vous êtes déjà si préoccupé.
1: Je sais. La première fois... que j'ai rencontré Mitch, j'ai été immédiatement attirée par cette fille.

0: Ma théorie est que ça a quelque chose à voir avec ce que mon mari a dit. Avant que je me réveille de mon coma, il m'a dit que j'avais donné naissance à une petite fille. Mais elle est morte. C'est pourquoi j'ai été dans le coma pendant presque un an. Mon pauvre bébé. Et puis, après ça, je ne pouvais plus me souvenir de rien. J'avais oublié qui j'étais avant.
1: Oh, ça sonne très familier. Ils ont dit que le jour où j'ai assassiné Harriet, j'avais tout oublié.
0: C'est tellement triste. Tu as oublié un jour. Moi, j'ai tout oublié. C'est peut-être parce que j'ai eu un accident à Madrid qui m'a fait perdre la mémoire. Désolée. J'ai eu la chance d'avoir un mari très aimant à mes côtés. Il a décidé de m'emmener en Espagne parce que toute sa famille ne m'aimait pas. Mais Lucas m'a défendu contre son père.
1: Ça ressemble à l'histoire des parents de Mitch. C'est comme celle de Harriet et Virgilio. Parce que le père de Virgilio, Don Federico, ne voulait pas qu'ils soient ensemble.
0: Je suppose que toutes les grandes histoires d'amour sont comme ça. Elles sont pleines de drames et de tragédies. Mais à la fin, l'amour l'emporte. Surtout si leur amour l'un pour l'autre est vrai. Peu importe le problème à affronter, ils le surmonteront.
1: Je garderai toujours ça à l'esprit. Et j'espère que mon histoire d'amour avec Mitch aura une fin heureuse comme la vôtre.
0: Nous allons prier pour cela.

0: Oh, regarde-les. Ils sont si mignons.
1: Oui, j'avoue. Bonjour à tous. Mes excuses, j'ai dû m'occuper de certaines affaires. Je devais aussi aller chercher Odessa. Salut, Mitch.
2: Bonjour.
1: J'espère qu'on ne vous a pas fait attendre trop longtemps.
2: Mais
3: oh non, c'est bon.
1: Mais le repas est prêt, n'est-ce pas, Cora?
4: Oui, madame, la soupe est prête.
1: Gracias. Oh, hola, amigo.
5: Hola, amiga.
1: Merci. Oh, salut, Amanda. Salut. Ok, très bien. Commençons. Oh, voilà.
3: Oh, mon Dieu.
0: On va d'abord prendre de la soupe. Tu es prête?
3: Tu as hâte de manger à nous, n'est-ce pas?
1: Oui, je suis prête.
6: Attendez, où est Tania? Elle vient?
1: Oh.
7: Salut tout le monde. Salut, maman.
1: Salut.
8: Bonjour. Hi, bonsoir.
7: Bonsoir. Oh, j'espère que ça ne vous dérange pas que j'ai invité David. Puisqu'il fait la cour à Mitch, de toute façon. Ok, vas-y.
8: Bien sûr, allons-y.
7: S'il te plaît, prends ce siège.
1: Venez, asseyez-vous.
8: Merci.
7: Alors Mitch et toi seraient en face, n'est-ce pas?
8: Merci. Parfait.
7: Quant à moi, je vais rester là.
6: Oh, Tania, assieds-toi ici.
7: Oh, Odessa, merci d'être si gentille avec moi.
6: Bien sûr, ma
7: merci.
6: Chérie.
1: J'aimerais profiter de cette occasion pour remercier chacun d'entre vous d'être venu ici pour dîner avec nous ce soir. Et j'espère que vous pourrez tous être là pour la visite de courtoisie de Mitch à la mairie.
0: Parfait.
1: Oh, Mitch, on va annoncer à

0: qui tu es vraiment. Canavida est vivante. Tu dois savoir, Mitch, tu étais la princesse de l'île à l'époque. Tout le monde t'aimait. Alors j'espère que tu pourras accéder à cette requête que notre mère te demande.
1: Bien sûr, pourquoi pas.
0: Oui ? Oui ? Oh, c'est un oui !
2: Vas-y, Mitch !
0: Alors, on commence. Allez, mangeons.
3: Tante, la nourriture est vraiment bonne.
4: C'est vrai ?
0: Oh, merci.
2: C'est super délicieux.
5: Très bien. T'as fini à temps.
6: Bien sûr, monsieur. Ma partenaire Nika est la meilleure qui soit. Aïe !
5: Hey, qu'est-ce qu'il y a ?
6: Rien, monsieur, je pense mon pied est juste douloureux.
5: Ok.
4: Monsieur, ceci est pour vous.
5: Merci.
4: De rien.
6: Si on a fini, on peut rentrer à la maison maintenant ?
5: Il y a une plainte de la chambre 916. Ils ont été facturés à tort pour un soda et un paquet de chips. Êtes-vous responsable de cela ? Red, tu peux me dire la vérité ?

0: Monsieur, je suis désolée. J'ai eu faim tout à l'heure. Mais je vais payer pour ça. Vous pouvez juste le déduire de mon salaire.
1: Que ça te serve d'avertissement, Nika. Si ça se reproduit, je suis désolée, mais nous devrons te renvoyer.
2: À plus tard, monsieur.

0: Hé hey. Allez, ne pleure pas. Je vais payer pour ça. Et ne crois pas, monsieur Jonas. Il ne va pas te virer. J'assure tes arrières, ok? Cet endroit nous appartient. Tu ne vas rien dire? Tu veux que je t'invite à dîner ce soir?
1: Tu crois que tu peux arranger ça avec un repas chic? Si ce n'était pas trop évident. Oui, ma famille est pauvre, mais elle m'a élevée du mieux qu'elle a pu. Et jamais au point de mentir. Ou de voler quelqu'un. Je te ferai voir que je ne suis pas ce genre de personne.
2: Une querelle d'amoureux? Embrassez-la.
1: Non mais attends une minute, nous ne sommes pas...
0: Bébé, je suis désolée.
1: Qu'est-ce que tu appelles bébé? Écoute bien, ne t'approche plus jamais de moi, compris? Et si tu me suis partout, je vais...
0: Bébé!
3: C'était une belle soirée. Merci beaucoup. Tout particulièrement à toi, Adrian. Merci d'avoir accepté mon invitation. J'espère que c'est le début de notre belle amitié. Portons un toast à Mitch et à tous ceux que nous aimons. Santé!
4: Santé!
5: Santé!
3: Adrian, je veux que tu saches que dans mon cœur, je t'ai déjà pardonné pour le meurtre d'Harriet. Excusez-moi. Adrian, attends, s'il te plaît, ne t'en va pas.
6: Je n'ai vraiment pas envie de te laisser, Mitch. Mais je pourrais finir par dire quelque chose que je regretterais. Ou pire, et si je blessais quelqu'un?
3: Adrian, je sais que ce que Tante Célestina a dit était mal. Mais tu vois, elle essaie juste de faire en sorte que tout le monde s'entende bien. Pense-y. Alors s'il te plaît, donnons-lui une chance.
6: Tu ne la connais pas. Comme moi, Mitch. Elle ne fait que jouer la comédie. Elle est très douée pour ça. Pire, tu es dans son territoire. Et si elle te poignardait dans le dos?

0: et si elle te trompait?
1: Je ne serai pas là pour te protéger.
2: Adrian.
1: Mitch, je suis juste inquiet pour toi. S'il te plaît, fais attention. Ne lui fais pas confiance.
2: Quoi? J'ai dit quelque chose de mal? Je n'ai pas voulu offenser qui que ce soit. Je suis désolée. Je suis vraiment désolée. Je ne voulais pas. C'est mal si j'ai dit ce que j'avais sur le cœur. J'ai eu tort de faire ça. Je n'ai rien fait de mal. J'essayais d'arranger les choses.
3: Christina, ce n'est rien. Essaie de le comprendre.
2: Je comprends, Adrian, mais j'essaie juste de donner une chance à tante Celestina. Et j'espère vraiment qu'elle a de bonnes intentions.
1: Ok.
4: Adrian.
1: Quoi?
4: Allons-y. Partons d'ici avant que la situation n'empire.
2: Tu devrais partir. Prenez soin de vous.

0: C'est bon, Amanda, c'est bon. Vous savez, parfois, je ne comprends pas vraiment Adrian. Je ne sais pas ce que je dois faire pour qu'on s'entende. Je suis perdue. Est-ce qu'il veut que je donne ma vie pour lui?
1: Je sais ce que tu ressens, tu es blessée. Mais c'est aussi de comprendre Adrian. Ça a dû être difficile de vivre avec culpabilité et honte.
2: Je voudrais m'excuser pour ce qui vient de se passer. Mais Amanda a raison. Les choses n'ont pas forcément été faciles pour Adrian. Surtout parce qu'il ne se souvient plus de la nuit où maman a été tuée.
0: Eh bien, je suppose que je dois être un peu plus patiente avec lui. C'est toujours moi qui m'adapte. C'est trop!
3: Mon Dieu.
4: Et juste comme ça, la nuit de tout le monde est instantanément ruinée. Hein? Félicitations à Navida.
5: Tu peux être très fière de toi.
4: Toi!
6: Ice!
7: Je vais bien, au moins j'ai pu lui montrer. Tu le méritais bien, puisque tu cherches encore à l'attirer l'attention. Tu l'as entendu, elle a commencé.
4: Elle a commencé!
1: Ne te laisse pas abattre, ce n'était pas ta faute.
8: Et ne t'inquiète pas pour Ice, tu sais qu'elle te protège.
2: Mais j'ai l'impression que j'ai vraiment aggravé les choses. Je ne veux pas ça.
1: Ne t'en veux pas, Mish. Tout va s'arranger, hein?
9: C'est vrai. Alors je préfère te voir sourire, parce que si tu ne fais pas, je serai obligé de te faire une autre de mes blagues nulles. C'était un peu trop rapide. Tu n'aimes vraiment pas mes blagues, hein? Quand même, au moins tu souris à nouveau, c'est beaucoup mieux. Et, juste pour te rassurer, je vais faire de mon mieux pour aider Adrian à faire face à ses émotions et retrouver les souvenirs qu'il a perdus à cause du trauma. Je te le promets.
2: Merci, merci David. Merci aussi à toi, Zach. Toi aussi, Amanda. J'apprécie beaucoup.
1: De rien, ma chère.

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0: Mitch?
1: Ma tante?
0: Que fais-tu ici, ma chérie?
1: C'est juste que j'ai cru entendre quelqu'un entrer dans cette pièce.
0: Oh! C'était peut-être juste le vent. Il est tard. Pourquoi es-tu encore debout? Il y a un problème?
1: Non, ma tante. Je me suis juste réveillée d'un mauvais rêve.
0: Quelque chose te tracasse, ma chérie?
1: Honnêtement, oui. Si ça ne te dérange pas, je peux te demander quelque chose.
0: Tout ce que tu veux.
1: C'est à propos de Franco. Je peux te demander quel est ton lien avec lui?
0: Que t'a dit Adrian? Je sais que tu l'aimes, Mitch. Mais je souhaite que cette fois, tu me crois plutôt moi. Les gens interprètent mal ma relation avec Franco.

0: Il est mon garde du corps depuis que je me suis mariée avec ton grand-père. Rien de plus que ça. Ne te stresse pas, d'accord? Retourne te coucher et dors un peu.
1: D'accord, ma tante.
0: Tu as une journée importante demain. D'accord? Bonne nuit.
1: Bonne nuit.

0: Celestina.
1: C'est si difficile pour toi d'être prudent. Mitch a failli t'attraper, Franco.
0: Je suis vraiment désolé, Celestina. J'avais hâte de te revoir.
1: Mitch en sait déjà beaucoup trop. Tant qu'Adrienne sera encore là, elle continuera à douter de moi.
0: Alors, qu'est-ce que tu veux que je fasse?
1: Tu sais ce que tu dois faire. Je veux que tu tues Adrienne.

0: On peut sortir la fille de la rue, mais on ne pourra jamais sortir la rue de la fille.
1: Madame ? Madame ! Oh, pouvons-nous
0: entrer ? Bien sûr, entrez.
1: Ok, on y va.
0: Mitch ! Mitch ! Réveille-toi !
1: Bonjour, ma tante.
0: Je suis désolée d'avoir dû te réveiller. C'est ton équipe de relooking. Ils vont t'arranger pour ta visite de courtoisie avec le maire de la ville. Présentez-la.
1: Oui. Très bien. Voici Shay.
2: Salut.
1: Et voici Bam.
2: Salut. Bonjour.
0: Et voici un tas de vêtements que tu peux essayer. N'hésite pas à choisir ceux que tu veux. Je suis sûre qu'ils t'iront tous bien.
2: Merci, ma tante.
0: Mitch.
1: Commençons.
0: Okay. Je suis si heureuse pour toi aujourd'hui. Tout El Paraíso va enfin savoir qui tu es. Je suis sûre que ça va être explosif. Au fait, est-ce que tu veux que j'invite Adrian ? Puisque je veux atténuer l'animosité qui s'est installée entre nous. Et je veux que El Paraíso voie que notre famille a déjà pardonné à Adrian. Je veux juste la paix à El Paraíso. Oh, viens ici, chérie.
3: Ok, ce sont les contrats que vous m'avez fait signer.
4: Merci, monsieur. Oh, au fait, monsieur, vous avez un après-midi bien rempli. Vous avez une réunion avec les investisseurs.
3: S'il vous plaît, appelez VP de la Costa et dites-lui de me remplacer aujourd'hui. Parce que je dois rester ici à El Paraíso pour Mitch.
4: Oui, monsieur.
3: D'accord.
5: Adrian, tu as des visiteurs.
0: J'espère que nous ne vous dérangeons pas. Vas-y, Mitch, dis-lui déjà.
2: Adrian ?
3: Mitch ?
2: Peux-tu, s'il te plaît, m'accompagner à ma visite de courtoisie ? Je veux vraiment que tu sois là.
0: Je sais, Adrian. Tu ne me fais pas confiance. Mais... s'il te plaît, permets-moi de hisser le drapeau blanc. Mettons fin à toute cette querelle. Montrons aux gens d'El Paraíso voir que ce qui est passé est passé. Faisons-le pour Mitch.
2: Et fais-le pour toi aussi, Adrian. Je pense qu'il est temps que tout le monde à El Paraíso sache que ce qu'ils pensent tous de toi est faux. Que tu n'es ni une malédiction, ni un monstre. Tu es une bonne personne.

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0: Le 6-8 ensemble sur Antenne Réunion. Vous êtes en simultané, en télé et en radio. Bonjour à tous et bienvenue si vous êtes avec nous de sitôt. Bonjour Victoria Slicoré.
1: Bonjour Rémi.
0: Bonjour Yannick Pitou.
2: Salut à vous.
0: Ça va tous les deux ce matin?
2: Ça va, mais il est passé où le ballon là?
0: Ah ben non.
2: Vous voulez jouer au ballon?
0: J'espère que vous avez suivi le match hier soir.
2: Oui, vous espérez qu'on a dormi très tard.
0: Oui, tout à
2: oui,
0: fait.
2: Je l'avoue.
0: On est vendredi en tout cas, on va pouvoir se reposer puisqu'on a eu certainement tous une courte nuit. Hier soir, allez, on va présenter l'invité connecté de cette matinale et on va parler santé. Les sujets seront variés d'ailleurs pour mieux comprendre les avancées de la recherche dans la maladie d'Alzheimer, les outils de diagnostic, les solutions d'accompagnement. La Fondation Recherche Alzheimer organise cette semaine la 3e édition des entretiens Alzheimer Île de la Réunion, au Tampon puis à Saint-Denis. Et nous en parlerons ce matin avec Marine Fouquet, directrice scientifique de la Fondation Recherche sur notre île. Elle sera avec nous en direct juste après le flash de 7h30. Avec vous, le programme Victoria.
1: Eh bien, c'est une belle semaine pour nos cinéphiles puisqu'on va reparler à nouveau d'une sortie cinéma aujourd'hui. Mais vous allez voir, elle est assez originale. Ce sera à suivre dans notre carte blanche. Et puis pour la minute droit, on va finir de manière sportive. Toujours, on va sur la même lancée qu'hier, mais cette fois-ci, on va sur la salle de sport. Yannick, comment termine la semaine?
2: Eh bien, en beauté, encore une fois, matin bonheur. Nous serons dans l'Est, à Saint-André, avec David Amédée. Il est infirmier, libéral et il est passionné de foot. Il nous dira comment il concilie ses tournées avec les programmes de foot en décalé. Et puis dans le fake ou pas fake, si l'argent ne tombe pas du ciel, on peut peut-être en trouver au coin de la rue. Apparemment, il faut quand même se méfier. On vous expliquera cette anecdote, cette histoire qui interpelle sur les réseaux sociaux. Et puis dans l'instant écho, honneur aux fraises ce matin. C'est la saison, en tout cas le début de saison à La Réunion. Avec pas mal de chiffres à découvrir sur le sujet, ce délicieux fruit rouge que l'on aime tant, notamment dans les pâtisseries pour le petit déjeuner.
0: Ah, oui.

0: ça.
1: Vous nous rendez d'humeur gourmande ce matin, Yannick. Et on va débuter tout de suite avec ce beau programme, puisqu'il est déjà 6h sur Antenne Réunion. Nous sommes bien sûr en télé et en radio.
2: Dans l'actualité de ce vendredi 12 juin, que s'est-il passé à Saint-Paul ? Un homme de 37 ans, armé d'un fusil à pompe, s'est présenté au domicile de son ex-compagne avant d'ouvrir le feu. Cette dernière et sa belle-mère sur place présente ont été blessées. L'homme aussi d'ailleurs. Une enquête a été ouverte. Près de 7 ans après un drame qui avait bouleversé la France entière, la justice a rendu sa décision. L'ex-compagnon d'Elisa Pilarski, cette jeune femme retrouvée morte dans une forêt en 2019, a été condamné à 4 ans de prison avec sursis. Le tribunal a estimé qu'il avait commis plusieurs manquements dans la détention de son chien Curtis, désigné comme responsable des blessures mortelles de la jeune femme. L'euthanasie de l'animal a été ordonnée. Et puis après des mois de controverses et de débats sur la sécurité des épreuves automobiles à La Réunion, le rallye de Petite-Île est finalement de retour ce week-end. Une édition particulièrement attendue puisque l'épreuve avait été annulée dans un premier temps par la préfecture qui estimait que les garanties de sécurité n'étaient pas suffisantes. De nouvelles mesures mises en place, nous verrons lesquelles. Et d'abord, cette scène de violence, mercredi soir à Saint-Paul, un homme âgé de 37 ans, armé d'un fusil à pompe, s'est présenté au domicile de son ex-compagne avant d'ouvrir le feu.
3: Un tir a notamment atteint la porte de la maison, blessant la belle-mère de la jeune femme par des éclats de bois. L'auteur présumé a également été blessé au pied lors de son interpellation dans des circonstances qui restent à éclaircir. Les deux personnes ont été hospitalisées. Une enquête a été ouverte par la gendarmerie. Les précisions dans ce reportage de Gabriel Rivals.
4: Le bois de la porte vole en éclats après le tir de fusil à pompe du mis en cause. Celui-ci venait pour son ex-compagne. Il blesse finalement son ex-belle-mère âgée de 54 ans, cachée derrière la porte du salon. Comme nous le raconte l'une de ses filles.
5: Ma mère est rentrée, elle a pu juste fermer la porte et ben, il a tiré. Du coup, c'est ça a traversé et les débris, comme vous voyez par terre, et sont aussi envolés sur ma mère. Et c'est ça qui a blessé ma mère en fait.
6: Elle a été blessée au niveau d'où ?
5: Des bras, du bras et au niveau du sein.
4: Une scène d'une rare violence. Il s'agit de la deuxième intrusion du présumé agresseur. À 19h30 hier soir, il débarque et sème le chaos. Une scène à laquelle assiste le père de son ex-compagne.
7: J'étais à l'intérieur, quand il a commencé à tirer des coups de feu dans le chemin, et puis quand il est arrivé ici, la porte à l'entrée était ouverte. Alors il a tiré un coup de fusil à l'intérieur. Après, il est rentré, on avait le temps de fermer l'autre porte à l'intérieur, il y a une deuxième porte. Et là, il a tiré carrément dans la porte. Il a défoncé la porte, et puis on est resté dedans, on est parti dans l'autre chambre de l'autre côté. Alors, apparemment, il s'est blessé lui-même et puis après, il est parti.
4: Le mis en cause et son ex-belle-mère sont pris en charge après avoir été blessés. L'homme de 37 ans est ensuite placé en garde à vue. La victime est quant à elle revenue à son domicile dans l'après-midi. Une enquête est ouverte par la gendarmerie pour éclaircir les circonstances exactes des faits.
2: Un deuxième jour de procès pour Bertrand de Boisvilliers, l'ex-directeur de cabinet de la mairie de Sainte-Suzanne.
3: Oui, la justice se penche depuis hier sur ce qui est présenté comme l'un des plus grands réseaux, plus importants réseaux de trafic de Zamal entre La Réunion et Maurice. 12 prévenus comparaissent devant le tribunal de Saint-Denis dans cette affaire qui remonte à 2023, après la découverte d'un bateau abandonné sur une plage de Sainte-Suzanne, plage de Galée. Au fil des investigations, les enquêteurs ont mis au jour un trafic maritime structuré capable d'acheminer plus d'une centaine de kilos de stupéfiants vers l'île Sœur. Trafic particulièrement lucratif qui aurait généré plusieurs millions d'euros. Le parquet a requis hier jusqu'à 7 ans de prison contre plusieurs des principaux prévenus, dont l'ancien directeur de cabinet.
2: Fin de mandat pour Aurélien Santon, après plusieurs semaines de polémiques et une condamnation judiciaire, le conseiller départemental a bien confirmé sa démission.
3: Tout à fait, condamné à 4 mois de prison avec sursis pour harcèlement moral à l'encontre d'une ancienne compagne, l'élu affirme avoir longuement réfléchi avant de prendre sa décision. Dans un message publié sur ses réseaux sociaux, il dit ne plus avoir la force de continuer et estime ne pas pouvoir exercer ses responsabilités dans les conditions actuelles. Une démission qui prendra effet le 17 juin prochain, alors même que l'élu continue de contester les faits qui lui sont reprochés et qu'il a annoncé faire appel de sa condamnation.
2: Un mouvement de parents d'élèves est annoncé ce matin à Saint-Gilles.
3: Les familles prévoient de se rassembler devant l'école de Grandfonds pour alerter les pouvoirs publics sur plusieurs problèmes qu'elles jugent prioritaires. La sécurité des enfants, l'accès des secours à l'établissement et les conditions d'apprentissage liées aux fortes chaleurs. Une mobilisation préventive qui intervient après plusieurs demandes adressées aux autorités et qui vise à obtenir un calendrier précis pour les aménagements attendus.
2: Venons-en à cette nomination qui fait réagir à la Sireste. Le président de la communauté intercommunale Est, Joé Bédier, a choisi son nouveau chef de cabinet, Yannick.
3: Il s'appelle Stéphane Sely, ancien collaborateur de la mairie de Saint-Denis, plus récemment conseiller à la préfecture. Cette nomination attire l'attention. Pourquoi ? Car le nouvel homme fort du cabinet est aussi le frère de Patrice Sely, vous l'aurez reconnu par son nom de famille, premier vice-président de l'intercommunalité et maire de Saint-Benoît. Alors si ce recrutement ne contrevient pas à la loi sur la confiance dans la vie politique, il intervient dans un contexte où les questions de gouvernance et de transparence restent particulièrement sensibles et scrutées au sein des collectivités locales.
2: Et toujours à propos de Joé Bédier et cette distribution de petits déjeuners qui virent à l'affaire politique.
3: Le président de la Sireste annonce déjà avoir porté plainte à la gendarmerie après une opération menée dans un équipement communautaire de l'Est. Et il dénonce donc une initiative organisée sans autorisation et estime que les règles de neutralité du service public n'ont pas été respectées. Dans un communiqué particulièrement ferme, Joé Bédier met directement en cause Laurent Virapoulé et David Rabault. De son côté, Laurent Virapoulé a réagi. Il dénonce une intimidation et explique avoir simplement souhaité rencontrer les agents en toute convivialité.
2: Nous continuerons de développer notamment cette actualité. Notez qu'on parlera santé ce matin dans le 6-8 ensemble avec notre invité connecté.
3: Oui, on parlera de la maladie d'Alzheimer qui bouleverse le quotidien de nombreuses familles, qui reste aujourd'hui l'un des grands défis de santé publique. Beaucoup de questions que nous poserons à notre invité tout à l'heure à l'occasion de la 3e édition des entretiens Alzheimer organisée cette semaine à La Réunion. Nous recevrons Marine Fouquet, directrice scientifique de la Fondation Recherche Alzheimer. Son interview à retrouver juste après le flash de 7h30.
2: Place à l'épreuve anticipée de mathématiques aujourd'hui pour les élèves de première.
3: Oui, après le français, les maths. Les élèves s'attaqueront donc à cette épreuve très redoutée entre calcul, pourcentage, statistique. L'objet de la question, votre opinion du jour, de l'info.re. Les exigences, surtout pour le français, revues à la hausse dès cette année. Approuvez-vous justement l'exigence revue à la hausse sur l'expression écrite ? Votez, commentez, les résultats seront dévoilés lundi matin avec Laura Château. Et on rappelle aussi que notre matinale de lundi ouvrira une page spéciale pour les épreuves de philosophie, pour les terminales. Et oui, le début du bac.
2: Ça y est, le plus dur qui arrive. Donc, on en vient à l'actualité nationale avec l'affaire Liana. L'émotion dans le village de Fleurance, dans le Gers, qui se prépare à une nouvelle journée extrêmement difficile.
3: Oui, les obsèques de Liana auront lieu aujourd'hui. La petite fille de 11 ans sera inhumée dans la plus stricte intimité familiale, selon les vœux de ses parents. Un drame dont l'onde de choc continue de se propager. La commune de Fleurance est écrasée par le chagrin. Sous les drapeaux en berne, le maire Grégory Bobateau a appelé à respecter la douleur de la famille lors des funérailles.
2: C'est l'actualité, l'information de la nuit. Rebondissement dans l'affaire Elisa Pilarski, tuée, mordue par son chien alors qu'elle était enceinte.
3: Malgré la mobilisation de plusieurs associations de défense des animaux, le chien Curtis sera euthanasié. La décision est tombée ce jeudi. Pour rappel, en 2019, cet Américain bull terrier avait attaqué et tué la compagne de son maître enceinte de 6 mois. L'ex-conjoint d'Elisa Pilarski a été reconnu coupable d'homicide involontaire. Les précisions avec Emma Chala.
0: Avant même la fin de l'audience, ces défenseurs de la cause animale quittent le tribunal de Soissons. Il vient de prononcer l'euthanasie du chien pitbull Curtis. À droite de l'image, son maître, Christophe Ellul, a lui été condamné à 4 ans de prison avec sursis. Un jugement salué par son avocat.
6: Moi, j'ai le sentiment, par rapport au risque encouru, à la peine encourue, qu'on a un résultat qui est un résultat tout à fait acceptable.
0: L'ex-conjoint d'Elisa Pilarski a été reconnu coupable de l'homicide involontaire de sa compagne, agressé mortellement par son chien. Il devra verser des dommages et intérêts à la mère et à l'oncle de la défunte.
8: On attendait tout simplement que sa responsabilité soit engagée. Passe à autre chose. Ouais, passe à autre chose. Qu'il puisse avancer.

0: Il a été très mal éduqué, il a été éduqué au mordant. Il n'est pas responsable de son éducation.
1: L'avocat de Christophe Hellul n'exclut pas de faire appel de la décision. Un appel qui ne suspendrait pas l'euthanasie de Curtis.
2: À l'étranger, c'est un revirement inattendu annoncé par Donald Trump sur son réseau social hier soir.
3: Après avoir menacé d'attaquer à nouveau l'Iran dans les prochaines heures, le président américain affirme finalement qu'un accord de paix pourrait être signé. Il en aurait validé les tout derniers points. Depuis plusieurs jours, la tension montait d'un cran avec des frappes quasi quotidiennes. Cette nuit, Téhéran a été durement frappé par plusieurs bombardements américains.
2: À l'actualité sportive, je vous le disais dans les titres, maintenu avec des règles strictes après les inquiétudes qui avaient conduit d'abord à l'annulation du rallye de Petite-Île. L'épreuve a finalement reçu le feu vert et se tiendra bien donc ce week-end. Un rallye placé sous le signe de la sécurité, plusieurs mois après le drame qui avait marqué le sport automobile réunionnais. Zone spectateur, contrôle renforcé, quels dispositifs ont été mis en place? On en parle avec Muriel Rajouel, présidente de l'ASA Réunion, l'association sportive automobile, en direct avec nous. Bonjour, merci de répondre à nos questions ce matin. Alors, le troisième rallye national de Petite-Île aura lieu ce week-end, après un long moment d'incertitude, forcément. Est-ce que tout est prêt aujourd'hui pour accueillir les spectateurs dans les meilleures conditions ?
4: Bonjour, oui, toute l'équipe a travaillé maintenant depuis 8 mois pour que ce rallye soit la plus sécurisée possible par rapport aux... ça a été sécurisé avant, mais là, avec la sous-préfecture et la préfecture, nous avons travaillé ensemble pour que la sécurité soit encore à l'optimum.
2: Oui, quelles sont les mesures qui ont été concrètement annoncées pour le dispositif de sécurité de ce rallye ?
4: Ben, tout d'abord, je tiens à rappeler déjà c'est quoi les consignes de sécurité pour que les spectateurs comprennent pourquoi on est sévère là-dessus. Ils devraient se mettre derrière les rubalises vertes parce que c'est la zone publique indiquée. Les rubalises rouges, c'est strictement interdit parce que c'est dangereux. Et quand il n'y a pas de rubalises, c'est interdit aussi.
2: Et comme...
4: Donc, ce qu'on a mis en...
2: Allez-y, oui, je vous laisse continuer.
4: Oui. Ce qu'on a mis en place déjà, c'est qu'on a mis des caméras embarquées déjà tous les 10 voitures pour relier avec le PC, avec tous les directeurs de course. Au moins, ils voient à l'instant T le déplacement des spectateurs qui est interdit maintenant. Aucun spectateur n'a le droit de se déplacer. Il devrait être dans les zones publiques. Et si jamais on voit des spectateurs qui se déplacent, bien sûr, on va annuler ou neutraliser la course.
2: Donc des caméras embarquées, vous parliez de ces rubalises, comment elles ont été définies ces zones ?
4: Toute l'équipe est partie sur le terrain, on était même partie avec les autorités et on a choisi quelles zones seraient sécurisées, qui peuvent ne pas être atteintes par les voitures.
2: Effectivement, vous le disiez, vous êtes prêt donc à neutraliser la course, voire à l'arrêter si forcément il y a des gens qui ne respectent pas ces règles. Est-ce que cette année, alors les règles sont strictes hein, évidemment, mais vous craignez que des gens enfreignent quand même ces règles ? C'est ce qui arrive chaque année ?
4: Malheureusement, il y a toujours des gens inconscients qui croient que le sport automobile, c'est juste un sport. Il ne faut pas oublier que le sport automobile, c'est un sport à risque et le risque zéro n'existe pas. De toute façon, avec les caméras, tous les directeurs de course, aussi bien épreuves, générales et adjoints, ils voient tout de suite s'il y a des déplacements. La route sera fermée 1h30 avant et ils n'ont plus le droit d'accéder à la spéciale. Ni au départ, ni à l'arrivée, tout est fermé. La seule route qu'ils peuvent accéder, peut-être, c'est les chemins adjacents, mais c'est sécurisé. Ces chemins adjacents seront à côté des zones publiques.
2: Eh bien, merci
4: beaucoup. Et on a mis en place aussi, pour renforcer un peu plus, pour faciliter pour les spectateurs, si vous voulez, des navettes pour emmener les spectateurs avant la fermeture de route et les déposer dans tous les ZP et les récupérer après, quand le rallye est fini, ou peut-être entre la deuxième et troisième boucle.
2: Eh bien, merci beaucoup Muriel Rajouel d'avoir été avec nous en direct ce matin pour nous parler de ces mesures, de ces dispositifs sur lesquels nous reviendrons notamment dans nos prochaines éditions avec le rallye donc, qui sera lancé ce week-end. Et puis un mot du match très rapide hein, bien sûr, cette nuit les yeux de la planète entière étaient tournés vers Mexico pour le coup d'envoi de la Coupe du Monde 2026, le pays hôte.

0: qui organise la compétition avec les États-Unis et le Canada, n'a pas manqué son entrée en lice face à l'Afrique du Sud.
1: Ah oui, une ambiance exceptionnelle au stade Azteca. Le Mexique a parfaitement lancé sa compétition en dominant l'Afrique du Sud 2-0. Cérémonie d'ouverture haute en couleur, des stars internationales sur scène, 2 réalisations, 3 cartons rouges et des milliers de supporters en liesse. Cette première soirée a déjà donné le ton d'un mondial qui s'annonce spectaculaire. Là, on est en train de voir les images, notamment des buts. Voilà. Qui font plaisir à voir.
0: Merci beaucoup Yannick pour l'essentiel de l'information. Il est 6h17 sur Antenne Réunion. 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L'heure de faire un point sur la météo avec Victoria. Et on a une météo qui se déroule plutôt bien ce matin avec de très belles éclaircies sur notre département. En revanche, cet après-midi, on suit la même tendance que ces derniers jours avec donc de la pluie qui est présente sur nos hauteurs. En termes de température, on va commencer avec une minimale de 7 degrés. Nous sommes au Pas de Bellecombe Jacob et puis cet après-midi, ça peut augmenter jusque 29 degrés. Et cette fois-ci, cette maximale, elle est plus au niveau de notre capitale du Sud, Saint-Pierre, ou encore de notre chef-lieu, Saint-Denis. Aujourd'hui, nous sommes donc le vendredi 12 juin et nous fêtons les guilles. Excellente fête à vous, on vous souhaite une très très belle journée. On va retrouver une marée basse présente à 17h03 et puis le coucher du soleil est toujours quant à lui à 17h44. Merci Victoria, on vous retrouve tout de suite pour l'infotrafic, on rejoint le CRGT. On a plutôt une belle matinée dans le ciel. Allons voir si c'est également le cas sur nos routes avec le CRGT. Bonjour Lloyd, comment ça se passe ?
2: Bonjour Victoria, bonjour à toutes et à tous. On a déjà ce ralentissement en cours du côté de la marine Sainte-Suzanne remontant jusqu'au verger Sainte-Marie. On a bien sûr des zones roulantes pour le moment entre ces deux portions. Restez tout de même prudents si vous êtes dans ce secteur, donc en direction du chef-lieu Saint-Denis. Côté ouest, déjà ces premiers ralentissements juste au niveau de l'échangeur de Belmaine-Saint-Paul en direction de Savannah. On a un léger embouteillage de 2 km environ. Restez vigilants. Et puis pour terminer, on vous rappelle ces chaussées rainurées du côté de l'échangeur nord de Sainte-Suzanne en direction de Saint-Denis. Et puis du côté de la route des Tamarins. Donc on est avant la tranchée couverte de Saint-Leu direction Saint-Pierre. Donc voilà, dans ces deux secteurs, restez prudents. Bonne route à vous et à tout à l'heure.
0: Merci beaucoup Lloyd pour toutes ces précisions. Un tout petit peu de monde donc déjà ce matin, mais ça reste encore plutôt convenable sur nos routes. Il est déjà 6h19 sur Antenne Réunion Télé et en radio, l'heure de faire une première pause dans ce 6-8 ensemble. Et on va revenir avec vous Yannick, avec grand plaisir, pour rejoindre notre invité, Matin Bonheur.
1: Oui, en direct de sa voiture, puisqu'il est en tournée, infirmier libéral, David Amédée depuis Saint-André, un passionné de foot par ailleurs.
0: Ah, et bien on va en parler encore ce matin. À tout de suite.
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0: 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On est de retour ensemble pour la revue de presse. Yannick, on parle de quoi dans l'actualité nationale et internationale également?
1: Alors, plusieurs grands titres se partagent l'actualité. On va le découvrir au fil des pages que l'on va tourner de la presse. Des sujets différents, avec la disparition de Liana, la disparition d'un champion de la voile, et puis le football, bien sûr. Alors, à la grande une du Parisien aujourd'hui en France, on retrouve cette actualité sur Liana. Donc, la colère et le recueillement à Fleurance et dans toute la France. L'émotion reste immense en ce vendredi, le jour des obsèques de la jeune fille. On aura l'occasion de suivre cette actualité, bien entendu. Dans l'actualité aussi, et dans Le Figaro, on parle de SpaceX qui entre en bourse, la société d'Elon Musk qui fait trembler la finance mondiale. L'homme d'affaires introduit son groupe à Wall Street ce vendredi. Qu'elle soit réussie ou non à cette entrée, cette opération de tous les records inquiète de nombreux auteurs et de nombreux autres acteurs de la tech, en l'occurrence. On continue toujours un peu dans ce domaine de la mondialisation et du climat. Le seuil de plus 1,5 degré sera très vite dépassé. C'est Le Monde qui nous l'indique ce matin. Le réchauffement dû aux activités humaines dépassera plus 1,5 degré par rapport à l'ère pré-industrielle autour de 2030. C'est dans pas longtemps, selon un consortium de chercheurs. Et on continue de parler environnement. D'ailleurs, à la une de Libération, des déchets plastiques, le grand enfumage, le jeu de mots, bien sûr, hein, c'est par rapport à toutes ces fumées dégagées des usines. Cette enquête donc de nos confrères concernant des subventions exorbitantes, la pollution de l'air, les risques pour les riverains, les nouveaux incinérateurs vantés comme vertueux sont en réalité, toujours selon nos confrères à la une, un scandale économique, écologique et sanitaire. Et on va terminer donc par du sport, par le journal L'Équipe, du sport et un hommage surtout à Charlie Dalin, 1984-2026. Il nous a quittés cette semaine avec ce titre, Un océan de larmes, le dernier vainqueur du Vendée Globe. Du Vendée Globe nous a quittés après une longue maladie, après des suites d'un cancer. Il s'était battu pendant plusieurs années. Donc c'est un océan de larmes pour le monde de la voile et pour le monde du sport.
0: Merci beaucoup Yannick pour ce point sur l'actualité. On va vous retrouver à nouveau pour parler sport avec votre invité Matin Bonheur. Mais avant, les offres d'emploi du jour. Et ce matin, c'est Vacom Réunion qui recrute un directeur commercial pour l'intégralité de son groupe. Vous devrez à ce titre construire et piloter la stratégie commerciale du groupe, piloter également la performance commerciale de celui-ci et structurer la fonction commerciale des autres filiales, sans oublier porter le développement stratégique et les grands comptes et installer une gouvernance commerciale rigoureuse. C'est un poste en CDI à pourvoir dès aujourd'hui et nous sommes du côté de la possession. Et puis bien sûr, on va découvrir également d'autres offres d'emploi ce matin, notamment celle de Disciplina qui de son côté recrute un assistant de direction en centre de formation du côté de Saint-Paul. À Saint-Paul toujours, un commercial en boutique de nutrition sportive et on retrouve également ce même poste sur la commune du Port. Pour avoir plus d'infos et d'autres détails, je vous donne rendez-vous sur DumTum Job.
2: Merci beaucoup Victoria pour ce point sur les offres d'emploi du jour et on va vous retrouver et tout de suite Yannick comme promis pour parler sport avec notre invité Matin Bonheur. Et on va dans quelle commune ce matin, Yannick ?
1: Dans l'Est, à Saint-André, voilà. On rejoint ce matin un professionnel de santé, infirmier libéral dans la commune et accessoirement passionné de foot. Bonjour, David Amédée, merci d'être avec nous ce matin. Vous avez joué au ballon rond vous-même, alors où et à quel poste ?
3: Ah, alors, moi, quand je jouais, j'étais plutôt attaquant.
1: Ouais, c'était en amateur, bien sûr.
3: Moi, alors j'ai joué un peu en club étant jeune, mais à ce qui paraît, mes parents me disaient dès que je gagnais les godasses à l'époque, j'arrêtais.
1: D'accord.
3: Je sais pas pourquoi, mais c'était comme ça. Et après, c'était surtout bon, leur mentalité sportive dans le foot est particulière, je dirais. Donc, je préférais jouer en loisir. Voilà.
1: Alors, ça reste une grande passion pour vous. Hein. Vous avez une activité professionnelle, je l'ai dit, qui vous contraint à vous organiser pour cette Coupe du Monde pour pouvoir suivre les matchs, parce que vous commencez très tôt hein, votre tournée matinale.
3: Le premier patient, 5h35, donc oui, Et là, il fait encore nuit. Du coup, dans la voiture, avec la petite lumière, bon, ouais, écoute, je fais comme je peux avec vous, là, mais j'avoue que, oui, on commence très tôt. Et après, pour s'organiser pour les matchs, bah, oui, il y a des matchs où on va pouvoir, il y a des matchs où on ne pourra pas. Après, bon, je ne travaille pas non plus tous les jours, donc j'ai des jours de repos. Et je pense que sur les jours de repos, ça sera un peu plus faisable. Après, ça dépend, c'est quel match. Hein. Il y a des matchs qui sont un peu plus motivés. Donc, et ben, peut-être comme certains, on va dormir, après on va se réveiller.
1: Vous allez vous organiser d'une manière particulière, hein, vous et comme d'autres travailleurs, bien sûr, dans votre profession ou autre, pour pouvoir suivre vos matchs, pas être trop fatigué grand matin, reparti à la tournée. Là, vous allez aborder comment le mois qui vient là?
3: Bah écoutez, bah des fois, en fait, la passion passe un peu au-dessus de la fatigue, on va dire ça comme ça. Il y a des moments exceptionnels, on va dire, dans la vie. C'est un peu comme quand il y a les fêtes et tout. Malgré le travail, on y va quand même. On est un peu plus fatigué, mais on sait ce qui nous attend en quelque sorte. Voilà.
1: Et vos patients aussi, sans doute, vont regarder le match. Vous espérez, vous allez zioter un petit peu entre deux piqûres.
3: Souvent, c'est eux qui nous racontent quand même comment ça se passe. Hein. Ouais. Que ce soit Roland-Garros et tout. Par exemple, là, Roland-Garros, c'était un peu plus accessible par rapport aux horaires. Quand je passe chez les patients, je mets la télé en même temps. C'est ça qu'on regarde.
1: Et il y a le lien social. Vous commentez, vous pensez que vous allez commenter le foot, notamment les matchs de l'équipe de France, avec vos patients le matin?
3: Oui, écoutez, avant d'être infirmier, j'avais fait STAPS, donc c'est que j'aime bien le sport en soi. Donc du coup, que ce soit le foot ou autre activité physique, oui, on commente. Moi, j'entends souvent les actualités des sportifs, je les entends par rapport aux patients. Ils me disent « Ah, vous avez entendu ça ?» t'as dit ça vraiment ?» Donc voilà. Donc après, au pire, je me renseigne un petit peu. Ouais. T'es vrai. Hein.
1: Il crée du lien, voilà. C'est ça l'idée.
3: Oui.
1: Merci bien à vous, David Amédée, notre infirmier footballeur de ce matin. Dans le fait noir, hein, mais c'était très bien par téléphone. Bonne journée et bon courage.
2: Monsieur Amédée qui a dû avoir une petite nuit en regardant également le match. On aurait dû demander aussi son pronostic peut-être pour les Bleus. Ça va être suivi avec attention, ça c'est sûr. Merci Yannick et votre invité Matin Bonheur. Allez, il est 6h30 tout pile sur Antenne Réunion, en télé et en radio. Un point sur votre flash d'information. Et c'est donc aujourd'hui le deuxième jour de procès pour Bertrand de Boisvilliers, l'ex-directeur de cabinet de la mairie de Sainte-Suzanne.
1: Oui, puisque depuis hier, la justice se penche sur ce qui est présenté comme l'un des plus importants trafics de stupéfiants entre La Réunion et Maurice, trafic de Zamal en particulier. 12 prévenus comparaissent devant le tribunal de Saint-Denis dans cette affaire qui remonte à il y a 3 ans, en 2023, lors de la découverte d'un bateau abandonné sur une plage de Sainte-Suzanne. Au fil des investigations, les enquêteurs ont mis au jour un trafic maritime structuré, capable d'acheminer plus d'une centaine de kilos de stupéfiants vers l'île Sœur. Trafic particulièrement lucratif, puisqu'il aurait généré plusieurs millions d'euros. Le parquet a requis jusqu'à 7 ans de prison contre plusieurs des principaux prévenus, dont l'ancien directeur de cabinet. Les avocats de la défense auront la parole aujourd'hui.
2: On revient également sur cette scène de violence qui s'est déroulée mercredi soir à Saint-Paul. Un homme âgé de 37 ans, armé d'un fusil à pompe, s'est présenté au domicile de son ex-compagne avant d'ouvrir le feu.
1: Un tir a notamment atteint la porte de la maison, blessant la belle-mère de la jeune femme par des éclats de bois. L'auteur présumé a également été blessé au pied lors de son interpellation, dans des circonstances qui restent à éclaircir. Les deux personnes qui ont été blessées ont été hospitalisées. En tout cas, une enquête a été ouverte par la gendarmerie.
2: Le président de la

0: Qui reste, Joël Bédier a choisi son nouveau chef de cabinet et cette nomination, elle fait réagir au sein de l'intercommunalité.
1: Il s'agit de Stéphane Sély, ancien collaborateur de la mairie de Saint-Denis, plus récemment conseiller à la préfecture. Cette nomination attire l'attention car le nouvel homme fort du cabinet est aussi le frère de Patrice Sély, maire de Saint-Benoît et premier vice-président de l'intercommunalité. Si ce recrutement ne contrevient pas à la loi sur la confiance dans la vie politique, il intervient, c'est vrai, dans un contexte où les questions de gouvernance et de transparence restent particulièrement scrutées au sein des collectivités locales.
0: Et toujours à propos de Joël Bédier, d'ailleurs, avec cette distribution de petits déjeuners qui vire à l'affaire politique.
1: Le président de la CIREST annonce avoir porté plainte à la gendarmerie après une opération menée dans un équipement communautaire de l'Est. Il dénonce une initiative organisée sans autorisation et estime que les règles de neutralité du service public n'ont pas été respectées. Alors, dans un communiqué particulièrement ferme, Joël Bédier met directement en cause Laurent Virapoulet et David Rabault. De son côté, l'opposant à la mairie et à la CIREST, Laurent Virapoulet, a réagi. Il dénonce une intimidation et explique avoir simplement souhaité rencontrer les agents en toute convivialité.
0: Après des mois et des mois de bataille devant les tribunaux, le couperet est tombé pour les anciens salariés de la SPL estivale.
1: C'est confirmé, le Conseil d'État a refusé d'examiner le dernier recours porté par les syndicats contre le plan social qui avait entraîné la suppression de 29 emplois. Les représentants du personnel dénoncent depuis le départ une restructuration menée dans des conditions contestables, estimant que certains postes avaient été ciblés, mais la plus haute juridiction administrative n'a retenu aucun de leurs arguments. Si ce volet administratif est désormais clos, la colère reste vive chez certains ex-salariés, tandis que d'autres recours individuels et une enquête pénale continuent leur chemin.
0: À noter qu'on va parler santé ce matin dans le 6-8 ensemble avec notre invité connecté Yannick.
1: À l'occasion de la troisième édition des entretiens Alzheimer cette semaine à La Réunion, nous recevrons Marine Fouquet, directrice scientifique de la Fondation Recherche Alzheimer. Elle sera avec nous tout à l'heure pour un entretien juste après le flash de 7h30. Marine Fouquet nous parlera de cette maladie qui touche près d'un million de personnes en France et qui bouleverse bien souvent toute une famille. Il faut dire que c'est aujourd'hui l'un des plus grands défis de santé publique alors que le vieillissement de la population s'accélère.
0: Un mot de sport à présent, on vient de l'entendre avec notre invité en direct, maintenu avec des règles strictes après les inquiétudes qui avaient conduit à l'annulation du rallye de Petite-Île. L'épreuve a finalement reçu le feu vert et se tiendra ce week-end.
1: Un rallye placé sous le signe de la sécurité, plusieurs mois après le drame, qui avait marqué le sport automobile réunionnais, zone spectateur, contrôle renforcé, un gros dispositif de sécurité strict est prévu, effectivement, on en a parlé. Cette année, le public devra impérativement se positionner dans des zones matérialisées par des rebalises vertes. Tous les 10 voitures, il y aura une caméra embarquée et le directeur de course pourra stopper la course à tout moment pour éviter qu'un drame ou un accident puisse se produire.
0: Coupe du Monde 2026, cette nuit, les yeux de la planète étaient tournés vers Mexico pour le coup d'envoi de l'événement. Le pays hôte qui organise la compétition avec les États-Unis et le Canada n'a pas manqué son entrée en lice face à l'Afrique du Sud.
1: Une ambiance exceptionnelle au stade Azteca où se déroulait le match. Le Mexique a parfaitement lancé sa compétition en dominant l'Afrique du Sud de 2-0. Une cérémonie d'ouverture haute en couleur, des stars internationales sur scène, deux réalisations, trois cartons rouges et des milliers de supporters en liesse pour le match. Cette première soirée a donné le ton d'un mondial qui s'annonce spectaculaire.
0: Des matchs qu'on va continuer évidemment de suivre sur Antenne Réunion avec plusieurs matchs, pas moins de 25 diffusés gratuitement. Merci beaucoup Yannick pour ce point sur l'essentiel de l'info. Il est 6h35, à l'heure de faire un point sur le temps qu'il va faire dans le ciel aujourd'hui. Et nous avons de très belles éclaircies pour démarrer notre matinée, notamment du côté du Pas-de-Bellecombe-Jacob. Si vous êtes avec nous en télé, vous pouvez l'apercevoir. Et puis en radio, on vous le décrit, nous avons un ciel entièrement dégagé sur place avec un très beau lever de soleil d'ailleurs. En termes de température, on va rester sur place pour connaître notre minimale du jour qui s'élève à pas moins de 7 degrés. On retrouve une moyenne de 11 à 14 degrés pour nos cirques cette fois-ci. Et puis ces 11 degrés, on va également les retrouver dans le secteur de Petite-France. Alors comment ça se passe au niveau du temps cet après-midi? l'après-midi. Ce sera beaucoup plus humide. On va retrouver des épisodes pluvieux sur l'intégralité du centre de nos terres. On va parler ici de nos hauteurs. En revanche, sur les littoraux, ça se passe encore très bien avec un soleil qui reste marqué. Et puis, on termine avec un point sur les températures de l'après-midi et cette maximale de 29 degrés dans le nord et le sud du département. On est sur du 28 degrés dans l'ouest. Et puis, pour le Grand Est, on est plutôt sur 27 degrés au maximum. Merci Victoria. Et on va revenir avec vous, Yannick, avec notre rubrique fake ou pas fake. Et puis l'histoire d'un éboueur, c'est tout de suite. Vous l'aviez bien décrit hein, tout à l'heure, si l'argent ne tombe pas du ciel, on peut en trouver dans un coin de rue. C'est l'histoire peut-être. D'un éboueur, hein, j'en parlais, qui aurait mis la main sur un sac contenant quand même 5 millions d'euros. Un récit qui fait rêver, mais est-ce que c'est vrai Yannick?
1: Alors, désolé de vous décevoir, mais ce n'est pas le cas. Je vous imagine déjà fouiller les poubelles.
0: Bah oui,
1: ça ne tombe pas du ciel et ça ne se trouve pas si facilement. Je vais quand même vous raconter le faux événement, puisqu'il interpelle sur les réseaux. Alors, vous avez peut-être vu la vidéo vous-même en scrollant sur TikTok ces derniers jours. La publication raconte donc l'histoire incroyable d'un éboueur de Montpellier dans l'Hexagone qui a découvert pas moins de 5 millions d'euros un matin, comme ça, dans une poubelle et qui a décidé d'alerter la police. 2 millions de personnes ont été intriguées. Si vous n'avez pas encore vu, je vous propose un extrait de cette publication de France 24 Actu.
2: Incroyable ! À Montpellier, un éboueur découvre 5 millions d'euros un matin dans une poubelle et décide d'alerter la police. La suite est incroyable. Un éboueur de Montpellier aurait vécu une scène totalement irréelle lors de sa tournée matinale. En vidant une benne à ordures, par curiosité, il l'ouvre et découvre une somme estimée à près de 5 millions d'euros en liquide. Sous le choc, il décide immédiatement de filmer la scène avec son téléphone.
1: Non, non, n'y croyez pas, c'est faux, non ? Cette dame n'est pas vraiment surprise. Voilà, tout ce que vous voyez et entendez, hein, c'est... Voilà, oui. Bon. Si l'on en croit ce qu'on nous raconte, en tout cas, tout est incroyable dans cette vidéo, hein. Incomplète, puisque les internautes sont invités à cliquer sur un bouton qui n'existe même pas. De quoi déstabiliser les internautes. On ne saura probablement jamais la fin de cette histoire. Peut-être dans une prochaine vidéo, hein, tout aussi folle et tout aussi inventée par son créateur pour attirer les vues et, vous savez quoi, espérer des revenus, peut-être 5 millions d'euros, c'est ce que recherche le créateur en faisant de fausses infos.
0: Oui, c'est vrai, et l'histoire a donc été inventée, mais est-ce qu'elle s'inspire au moins d'un événement qui s'est réellement passé, Yannick ?
1: Alors, pas du tout, pas du tout,
0: Émilie. En plus, ça.
1: Bon, même si la vidéo a créé des adeptes en se multipliant sur plusieurs comptes de plusieurs réseaux sociaux, quand on prête attention aux images, aux explications, on se rend compte qu'il n'y a aucune logique dans l'histoire, hein, sur la découverte, le rôle de la police, la somme retrouvée. Alors, on parle effectivement de 5 millions d'euros et c'est un montant de 275 000 euros qui apparaît à l'image. Ce type de contenu qui fait un énorme maillage est généralement généré entièrement par l'intelligence artificielle. Le seul et unique objectif de l'internaute, c'est quoi ? C'est de remplir son compte en banque à lui plutôt. Et il postule sans doute aussi pour se retrouver dans le fake ou pas fake. Je soupçonne certains comptes de vouloir apparaître dans le fake ou pas fake du 6-8 ensemble.
0: Bon, il faut croire que oui, hein, effectivement, toujours là un beau rappel hein, de faire attention à tout ce qu'on voit sur les réseaux sociaux et de se renseigner avant de cliquer. Merci Yannick pour ce fake ou pas fake. Et on vous retrouve, Victoria, maintenant pour la carte blanche. Et ce n'est pas habituel pour un vendredi, mais on fait à nouveau une sortie ciné puisque nous avons eu deux sorties particulièrement importantes cette semaine sur grand écran. Et je vous propose aujourd'hui de découvrir Le Vertige. En soi, l'idée est plutôt courte à présenter. Jacques se rend chez son ami Bruno pour lui annoncer une nouvelle très importante. L'humanité tout entière vit dans une simulation. Mais si vous connaissez un petit peu le réalisateur derrière ce film, c'est Quentin Dupieux, alors vous savez que rien n'est simple dans son univers. Et ici, le côté loufoque, il est très assumé et il est sur la forme, puisqu'on est sur un film d'animation qui s'inspire volontairement de l'esthétique des jeux vidéo et qui a un design qui fait très artisanal. Tout est fait en polygone. Je vous propose de découvrir la bande-annonce.
3: Bruno.
4: Oui.
3: Quoi ? Ça va te paraître complètement farfelu au premier abord, mais il faut que tu me fasses confiance.
4: Ok.
3: J'ai la certitude absolue que le monde dans lequel nous vivons n'est pas réel.
4: Ok, t'as pris les champignons ?
3: Tout est bidon, il n'y a rien de réel.
4: Ça, c'est réel ou pas?
3: Non.
4: Bah si, si, si, ça vaut 8000 balles, c'est forcément réel quand même.
3: J'ai vu une boulangère qui avait 8 doigts à chaque main.
4: On est dans un monde fabriqué et il y a des bugs qui traînent, voilà.
0: Et Yannick, devinette, puisque sur les deux personnages que vous avez vus, ils sont tous les deux basés sur des acteurs réels qui ont d'ailleurs prêté leur voix et travaillé sur le projet. Est-ce que vous êtes capable de les reconnaître? Oula.
1: Alain Chabat et Jonathan Cohen.
0: Oui, bah parfait, Yannick.
5: J'allais dire. Voilà. J'allais même demander si c'était un fake ou pas fake. Oui.
1: Et moi, je suis en train de compter mes doigts et de me dire où est-ce que je suis.
0: Ça va, vous en avez 10, tout va bien. Toujours, 5 toujours, à chaque main. Toujours. Alors ça va, on n'est pas dans une simulation, mais effectivement, vous les avez bien reconnus, Yannick. Il s'agit bien sûr d'Alain Chabat et de Jonathan Cohen. Et je vous le disais tout à l'heure, ce qui vous frappe forcément, c'est le design. Je pense que c'est ce que vous avez vu en premier en regardant la bande-annonce.
5: Oui, impossible de rater. Hein.
1: C'est, vous l'avez dit, des formes un peu cubiques, un peu à la Picasso presque.
0: Et oui, c'est vrai qu'il y a un petit air, on va dire. Et oui, c'est fait entièrement en polygone. Et vous le voyez, sur le principe, ça peut faire très vieillot, voire eh bien, dans une certaine mesure assez mal fait ou encore peu fini. Eh bien, c'est fait exprès, entièrement. Tout ça a été voulu par le réalisateur. L'idée, c'est de sortir des sentiers battus et de donner, d'éviter justement le côté redondant qu'on peut avoir. Et puis, sous couvert d'humour et de blagues, puisque c'est vrai, ça prête à sourire quand on voit le début de cette bande-annonce, eh bien, le long métrage nous pousse à nous interroger sur notre société, notamment avec l'avènement des nouvelles technologies. Ici, on ne cherche pas du parfait, justement. C'est un retour à l'artisanal totalement assumé et décalé. Et on peut saluer d'ailleurs la prouesse des jeunes diplômés de l'école des Gobelins qui ont travaillé sur la réalisation. Et d'ailleurs, pour aller encore plus loin, la promotion du film a elle aussi été faite en polygone. Je vous propose de découvrir cela.
6: Avant même de fabriquer une seule image, j'ai passé quelques jours en studio avec ces comédiens brillants.
7: Combien ? Deux jours ?
6: Deux, trois jours. Voilà. Okay. Intense. Et on a enregistré tout le scénario. Donc c'était hyper amusant à faire parce qu'aucun enjeu de coiffure, de maquillage, de caméra. On faisait que du son.
0: Bon, ici, l'idée, c'était de ne surtout pas scinder les deux univers, c'est-à-dire cet univers en polygone et dans la vraie vie, les acteurs, etc., mais de continuer sur cette même lancée. Et au fond, on reste dans la simulation, pour le reprendre.
5: Bon, ils sont allés loin quand même dans l'idée. Merci beaucoup, Victoria, pour cette carte blanche particulièrement intéressante. Allez, on va se quitter quelques instants, à nouveau dans ce C-Suite ensemble, et on va revenir avec l'instant éco, Yannick, de quoi on parle ce matin.
1: J'attends qu'on m'emmène une barquette de fraises. Bon, à défaut, je vais en parler, en tout cas, dans l'instant éco, puisque c'est la saison actuellement. Ça bat son plein dans l'Hexagone, ça commence à La Réunion. Belle occasion de mettre en lumière ce délicieux fruit rouge très apprécié des consommateurs.
5: Eh bien, on attend de voir ça. Merci Yannick, à tout de suite.
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0: 6h47 dans ce 6-8 ensemble. Vous êtes toujours en simultané, en télé et en radio avec nous. On va faire un point sur les conditions de circulation. Tout de suite, c'est l'infotrafic avec le CRGT.
1: Et on avait des situations plutôt convenables sur les routes. On va voir si c'est toujours d'actualité avec le CRGT. Lloyd, comment ça a évolué depuis tout à l'heure ?
2: Oui, toujours convenable sur l'ensemble du réseau routier. On va débuter avec cet embouteillage, c'est le plus grand pour le moment. Du côté ouest, entre l'échangeur de Saint-Paul et l'échangeur de Savannah, on a 2,5 km de ralentissement. Bon courage et de la patience, bien sûr, sur ce secteur. Dans la zone est-nord-est, on a un petit peu de monde du côté de Sainte-Marie pour atteindre le chef-lieu Saint-Denis. Mais voilà, pas d'embouteillage pour le moment signalé dans ce secteur, dans cette partie de la RN2. On rappelle tout de même donc cette chaussée rainurée hein, du côté de l'échangeur nord de Sainte-Suzanne. Restez donc vigilants, c'est ce qui entraîne quelques ralentissements d'ailleurs dans ce secteur. Et puis du côté de la tranchée couverte de Saint-Leu, avant même la tranchée couverte de Saint-Leu, on a cette zone rainurée donc sur la route d'État marin en direction de Saint-Pierre. Bonne route à vous, prudence sur le réseau routier. Et puis moi je vous dis à tout à l'heure.
1: Merci beaucoup Lloyd pour toutes ces informations. Un peu de monde dans l'ouest du département, donc bon courage si vous y êtes.
0: Et comme promis, on va parler fraises dans l'instant éco. Donc Yannick, c'est la saison hein, actuellement. L'occasion de mettre en lumière ce délicieux fruit rouge très apprécié des consommateurs.
3: Vous l'aimez vraiment, hein, vous ne faites pas, pas délicieux pour faire plaisir. Hein,
0: j'adore
3: parce que
0: parler.
3: Ça, ce que j'ai écrit, c'est vrai, mais vous avez le droit de ne pas aimer.
0: Bon. J'ai le à la bouche, ça se voit que je bave.
3: Bon, vous aimez aussi, très bien. Parce que c'est vrai que c'est la saison dans l'Hexagone et la Réunion aussi, même si chez nous, le pic de la récolte, c'est plutôt en septembre-octobre avec une fête de la fraise organisée chaque année à Saint-Pierre. Alors la fraise, c'est un fruit importé, mais aussi récoltés sur nos terres à La Réunion. En ce qui concerne la production française en général, près de 60 000 tonnes sont produites chaque année, quasiment exclusivement consommées dans l'Hexagone. La demande ne cesse d'augmenter dans le pays. Depuis les années 2000, en parallèle, l'exportation a largement chuté, moins 44% en 20 ans, selon France Agrimaire.
0: Intéressons-nous particulièrement à la production locale. La fraise en chiffres, chez nous, ça représente quoi aujourd'hui, Yannick ?
3: Alors, à La Réunion, la fraise représente une production annuelle de 650 tonnes. Près de 70 producteurs sont comptabilisés dans le département. En général, une barquette d'un kilo se négocie autour de 8 euros. Voilà, pour le petit montant, qui a bien augmenté quand même au fil des années, hein, qu'elle soit consommée simplement ou en pâtisserie, un fruit qui reste élevé à produire, notamment hors sol. C'est ce que j'ai pu lire, hein, c'est vrai, c'est ce que disent les agriculteurs. Mais un fruit qui a toujours autant la cote chez les jeunes et les moins jeunes. Ouais, bon appétit.
0: Toujours, ça c'est clair. Chez moi aussi, ça a la cote en confiture, en tarte, tout. Merci Yannick pour ce point complet sur la filière fraise. On en vient aux anniversaires du jour et on va parler du parcours d'Anne Frank.
1: C'est une jeune fille qui aura marqué l'histoire et elle est née le 12 juin 1929 en Allemagne. Alors que le pays est encore en crise, il y a très peu de travail et la pauvreté, elle, est très marquée. Dans le même temps, Adolf Hitler et son parti nazi rallient de plus en plus de monde à leur idéologie. Pour lui, ce sont les Juifs qui sont responsables de tous les problèmes du pays et il va donc développer un antisémitisme qui finira par se propager. C'est dans ce contexte que la famille d'Anne Frank se voit contrainte de déménager à Amsterdam. Mais en 1939, alors que la jeune Anne n'a que 10 ans, les nazis attaquent la Pologne et peu de temps après,

0: les Pays-Bas.
1: Et les Juifs vont perdre de plus en plus de droits.
0: Effectivement, ils n'ont plus accès aux parcs publics, on le rappelle, mais également au cinéma, ni au commerce. Ils ne peuvent plus avoir leur propre entreprise. Et tous les enfants juifs, y compris Anne, donc, doivent être inscrits dans des écoles qui leur sont entièrement réservées. Et la répression, elle va progresser. Au lieu de freiner, la communauté juive se voit contrainte de porter une étoile jaune. Et ils sentent que c'est le moment de se cacher. C'est ainsi qu'au printemps 1942, avec l'aide d'anciens collègues, Otto Frank, son père donc, va emménager dans un appartement secret dans l'annexe de son entreprise.
1: Et c'est de cette période qu'on tire le journal d'Anne Frank.
0: Et oui, vous connaissez forcément le livre que vous avez sans doute vu, peut-être même étudié à l'école. Pour son 13e anniversaire, son dernier en liberté, elle reçoit un journal et elle va y écrire minutieusement toute la période passée dans cette fameuse annexe. Mais elle va également y livrer son ressenti, cette fois-ci beaucoup plus personnel et subjectif, entre sentiments et pensées. Et l'écriture, ça va être son seul échappatoire durant cette période. Et un jour, elle va entendre à la radio clandestine un discours du ministre de l'Éducation du gouvernement néerlandais. Et il appelle à conserver précieusement tous les journaux intimes ou encore les documents qui attestent de la souffrance subie par le peuple juif. Elle va alors retravailler ces différents journaux dans le but d'en faire un roman titré L'Annexe.
1: Et là, elle sera stoppée dans sa mission.
0: Effectivement, puisque le 4 août 1944, l'annexe est découverte. Anne, mais aussi les autres clandestins qui s'y cachent, sont arrêtés, ainsi que les deux personnes qui avaient œuvré pour leur protection. Mais ces écrits, ils parviendront tout de même à être sauvés. Le destin de la jeune Anne, lui, est beaucoup plus dramatique. Elle est déportée au camp d'extermination d'Auschwitz-Birkenau, qui est interne, elle y est internée dans un camp pour femmes avec sa mère et sa sœur. Elle finira par être transférée vers le camp de Bergen-Belsen avec sa sœur. Les conditions y sont encore plus atroces. Elle n'a presque plus de nourriture, des températures très froides, et elle finira par y mourir du typhus juste après sa sœur, elle aussi décédée de la même maladie. Otto, son père, sera donc le seul survivant des réfugiés de l'annexe. Il apprendra la mort de sa femme et de ses filles après la libération.
1: L'anniversaire d'une histoire très tragique. Merci beaucoup, Victoria, pour ce décryptage sur le parcours d'Anne Frank, un parcours peut-être qui sera également examiné lors des épreuves du baccalauréat. Peut-être que les élèves de première ont pu justement en parler dans leurs écrits hier, puisqu'on le rappelle, eh bien, la redoutable épreuve du baccalauréat anticipé de français, c'était hier.
2: Redoutable.
1: Moi, j'ai beaucoup stressé pour cette épreuve. Pas vous, Yannick ?
2: Si, un peu. L'écrit, ça s'est un peu moins bien passé, mais comme souvent avec moi, oui, l'oral, pour moi, ça, c'était beaucoup plus simple.
1: Peut-être un petit peu plus d'improvisation, peut-être à ce niveau-là. Bon, ouais. Vous avez des souvenirs, vous, de votre passage au bac, Victoria ?
0: Alors moi, j'ai un petit peu triché, puisque j'ai eu le bac Covid. Donc, c'était peut-être un peu plus simple que d'autres années.
2: On va dire,
0: j'ai quand même obtenu. Exactement.
2: Comme le télétravail.
1: Eh bien, merci beaucoup pour ce décryptage. Allez, on va se quitter à nouveau quelques minutes. On va revenir avec votre feuille de route et votre journal de 7h. À tout de suite.
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0: de retour dans ce 6-8 ensemble. Vous êtes toujours en simultané en télé et en radio. Il est 6h58, juste avant votre journal de 7h. Un point sur la circulation avec votre feuille de route. Et si vous êtes dans le Nord ce matin, j'ai d'excellentes nouvelles à vous apporter puisqu'on a beaucoup moins de circulation que d'habitude avec une entrée fluide qui se fait au niveau de l'Est mais aussi de l'Ouest en ce qui concerne le chef-lieu. Vous avez quelques légères zones de ralentissement mais globalement, ça reste très positif ce matin. En revanche, dans l'Ouest du département, ce n'est pas le cas, en tout cas pas autant puisqu'on retrouve cette fois-ci un bouchon bien formé du côté de Saint-Paul. Nous sommes en direction de Savannah. Il est toutefois un petit peu moins marqué que d'habitude avec environ 4 km à traverser pour le moment. Et puis on va faire un petit point dans le sud de notre île également pour rejoindre Saint-Pierre ce matin. Ça va se faire quelque peu au ralenti si vous nous venez de certains secteurs tels que celui de Grand-Bois ou encore de Saint-Louis. Mais là encore, les embouteillages restent minimes. Et on va retrouver le même constat dans le Grand Est, notamment au niveau de Saint-Benoît, avec un très léger ralentissement vers Grand-Fonds. Mais là encore, ça reste plutôt acceptable au cours de cette matinée. Plutôt de belles nouvelles donc sur nos routes ce matin.
1: Merci beaucoup, Victoria, pour ce point sur la circulation. Allez, il est bientôt 7h, l'heure de votre journal. Vos titres. Et que s'est-il passé d'abord à Saint-Paul? Un homme de 37 ans, armé d'un fusil à pompe, s'est présenté au domicile de son ex-compagne. Avant d'ouvrir le feu, cette dernière et sa mère sur place ont été blessés, l'homme aussi. Une enquête a été ouverte. Affaire Liana, l'émotion dans le village de Fleurance, dans le Gers, qui se prépare à une nouvelle journée extrêmement difficile. Les obsèques de la jeune fille auront lieu aujourd'hui. La jeune fille âgée de 11 ans sera inhumée dans la plus stricte intimité familiale selon les vœux de ses parents. Et puis, match Mexique-Afrique du Sud, Coupe du Monde 2026, lancement hier soir avec le match, bien sûr, que nous avons regardé. Il y a le pays hôte qui organise la compétition avec les États-Unis et le Canada a parfaitement lancé sa compétition en dominant la Afrique du Sud, 2-0. Mais d'abord, cette scène de violence. Mercredi soir à Saint-Paul, un homme de 37 ans, armé d'un fusil à pompe, s'est présenté au domicile de son ex-compagne avant d'ouvrir le feu.
2: Oui, un tir a notamment atteint la porte de la maison, blessant la belle-mère de la jeune femme par des éclats de bois. L'auteur présumé a également été blessé au pied lors de son interpellation dans des circonstances qui restent à éclaircir. Les deux personnes ont été hospitalisées. Une enquête a été ouverte par les gendarmes. Gabriel Rivals.
3: Le bois de la porte vole en éclats après le tir de fusil à pompe du mis en cause. Celui-ci venait pour son ex-compagne. Il blesse finalement son ex-belle-mère âgée de 54 ans, cachée derrière la porte du salon, comme nous le raconte l'une de ses filles.
4: Ma mère est rentrée, elle a pu juste fermer la porte et ben, il a tiré. Du coup, c'est ça a traversé et les débris, comme vous voyez par terre, et sont aussi envolés sur ma mère. Et c'est ça qui a blessé ma mère, en fait.
5: Elle a été blessée au niveau d'où ?
4: Des bras, du bras et au niveau du sein.
3: Une scène d'une rare violence. Il s'agit de la deuxième intrusion du présumé agresseur. À 19h30 hier soir, il débarque et sème le chaos. Une scène à laquelle assiste le père de son ex-compagne.
6: J'étais à l'intérieur, quand il a commencé à tirer des coups de feu dans le chemin, et puis quand il est arrivé ici, la porte à l'entrée était ouverte. Alors il a tiré un coup de fusil à l'intérieur. Après, il est rentré, on avait le temps de fermer l'autre porte à l'intérieur, il y a une deuxième porte. Il a tiré carrément dans la porte. Il a défoncé la porte et puis on est resté dedans, on est parti dans l'autre chambre de l'autre côté. Et apparemment, il s'est blessé lui-même et puis après, il est parti.
3: Le mis en cause et son ex-belle-mère sont pris en charge après avoir été blessés. L'homme de 37 ans est ensuite placé en garde à vue. La victime est quant à elle revenue à son domicile dans l'après-midi. Une enquête est ouverte par la gendarmerie pour éclaircir les circonstances exactes des faits.
1: Deuxième jour de procès pour Bertrand de Boisvilliers, l'ex-directeur de cabinet de la mairie de Sainte-Suzanne.
2: Oui, la justice se penche depuis hier sur ce qui est présenté comme l'un des plus importants réseaux de trafic de Zamal entre La Réunion et Maurice. 12 prévenus comparaissent devant le tribunal de Saint-Denis. Dans cette affaire qui remonte à 2023, après la découverte d'un bateau abandonné à Sainte-Suzanne, au fil des investigations, les enquêteurs ont mis au jour un trafic maritime structuré capable d'acheminer plus d'une centaine de kilos de stupéfiants vers l'île Sœur. Trafic particulièrement lucratif qui aurait généré plusieurs millions d'euros. Le parquet a d'ores et déjà requis hier jusqu'à 7 ans de prison contre plusieurs des principaux prévenus, dont l'ancien directeur de cabinet Bertrand de Boisvilliers.
1: Fin de mandat pour Aurélien Santon. Après plusieurs semaines de polémiques et une condamnation judiciaire, le conseiller départemental a confirmé sa démission.
2: Condamné à 4 mois de prison avec sursis pour harcèlement moral à l'encontre d'une ancienne compagne, l'élu affirme avoir longuement réfléchi avant de prendre sa décision. Dans un message publié sur ses réseaux sociaux, il dit ne plus avoir la force de continuer, estime ne pas pouvoir exercer ses responsabilités dans les conditions actuelles. Une démission qui prendra effet la semaine prochaine, le 17 juin, alors même que l'élu continue de contester les faits qui lui sont reprochés et qu'il a annoncé faire appel de sa condamnation.
1: À l'actualité, c'est aussi ce mouvement de parents d'élèves annoncé ce matin à Saint-Gilles.
2: Des familles qui prévoient de se rassembler devant l'école de Grandfonds pour alerter les pouvoirs publics sur plusieurs problèmes qu'elles jugent prioritaires. La sécurité des enfants, l'accès des secours à l'établissement et les conditions d'apprentissage liées aux fortes chaleurs. Une mobilisation préventive qui intervient après plusieurs demandes adressées aux autorités et qui vise à obtenir un calendrier précis pour les aménagements attendus.
1: Une nomination qui fait réagir à la Sireste. Le président de la communauté intercommunale Est, Joël Bédier, a choisi son nouveau chef de cabinet.
2: Stéphane Sély, ancien collaborateur de la mairie de Saint-Denis et plus récemment conseiller à la préfecture. Nomination qui attire l'attention car le nouvel homme fort du cabinet à la Sireste est aussi le frère de Patrice Sély, premier vice-président de l'intercommunalité et maire de Saint-Benoît. Si ce recrutement ne contrevient pas à la loi sur la confiance dans la vie politique, il intervient dans un contexte où les questions de gouvernance et de transparence restent particulièrement scrutées au sein des collectivités locales.
1: Et toujours à propos de Joël Bédier, on revient sur cette distribution de petits déjeuners qui a viré à l'affaire politique, Yannick.
2: Oui, les croissants de la discorde, ainsi pourrait-on appeler cette affaire. Le président de la Sireste, Joël Bédier, annonce avoir porté plainte à la gendarmerie après une opération menée dans un équipement communautaire de l'Est. Il dénonce une initiative organisée sans autorisation et estime que les règles de neutralité du service public n'ont pas été respectées. Dans un communiqué particulièrement ferme, Joël Bédier met directement en cause Laurent Virapoulet et David Rabault. De son côté, Laurent Virapoulet a réagi, dénonçant une intimidation et expliquant avoir simplement souhaité rencontrer les agents en toute convivialité.
1: Après plusieurs mois de bataille devant les tribunaux, le couperet est tombé pour les anciens salariés de la SPL estivale.
2: Le Conseil d'État a refusé d'examiner le dernier recours porté par les syndicats contre le plan social qui avait entraîné la suppression de 29 emplois. Les représentants du personnel dénoncent depuis le départ une restructuration menée dans des conditions contestables, estimant que certains postes avaient été ciblés, mais la plus haute juridiction administrative n'a retenu aucun de leurs arguments. Si ce volet administratif

0: administratif est désormais clos. La colère reste vive chez certains ex-salariés, tandis que d'autres recours individuels et une enquête pénale continuent leur chemin.
1: Nous parlerons santé ce matin, je vous le disais en début de journal, dans ce 6-8 ensemble avec notre invité connecté.
0: Oui, cette maladie qui touche près d'un million de personnes en France, qui bouleverse les familles, la maladie d'Alzheimer, l'un des plus grands défis de santé publique alors que le vieillissement de la population s'accélère. Plusieurs questions peuvent être posées sur cette maladie, sur son évolution, sur la prise en charge. À l'occasion de la troisième édition des entretiens Alzheimer organisée cette semaine à La Réunion, nous serons tout à l'heure en direct avec Marine Fouquet, directrice scientifique de la Fondation Recherche Alzheimer. On vous donne rendez-vous après le flash de 7h30.
1: Un autre sujet important évoqué aujourd'hui, place à l'épreuve anticipée et de mathématiques. C'est aujourd'hui pour les élèves de première.
0: Oui, après celle de français hier, les élèves s'attaqueront et s'attaque donc dans quelques instants, dans quelques heures, à la redoutée épreuve de mathématiques, entre calcul, pourcentage, statistiques, théorème de Pythagore, tout ce que vous voulez. L'objet de la question, votre opinion du jour de l'info.re. Bac 2026, approuvez-vous l'exigence revue à la hausse sur l'expression écrite, sur le français en général, sur votre manière de rendre votre copie, de la rédiger sans faute? Alors votez, commentez, les résultats seront dévoilés lundi matin avec Laura Château. Et on rappelle aussi que lundi matin, on ouvrira une page spéciale pour les épreuves de philosophie pour les terminales. Le début officiel de ce baccalauréat édition 2026.
1: Et on peut d'ailleurs noter également cette bonne nouvelle pour les étudiants boursiers et les personnes âgées. Hier soir, les députés ont adopté en première lecture deux propositions de loi destinées à soutenir les étudiants et les personnes âgées les plus modestes.
0: La première prévoit une revalorisation automatique des bourses étudiantes sur critères sociaux, indexées au minimum sur l'inflation. Le texte propose également de verser les bourses sur 12 mois au lieu de 10 actuellement, une mesure qui vise à mieux accompagner les étudiants face à l'augmentation du coût de la vie. Les députés ont aussi approuvé un texte concernant l'allocation de solidarité aux personnes âgées, la fameuse LASPA. L'objectif, c'est de réduire le non-recours à cette aide, alors que plus de 300 000 seniors éligibles n'en font pas la demande chaque année. Le dispositif adopté doit notamment limiter les inquiétudes liées à la récupération des sommes versées sur les successions. Alors, ces deux textes que l'on vient de vous présenter doivent désormais poursuivre leur parcours législatif et passer devant le Sénat.
1: On en vient à l'actualité nationale. Je vous le disais dans les titres, affaire Liana, l'émotion dans le village de Fleurance, dans le Gers, qui se prépare à une nouvelle journée extrêmement difficile.
0: Ce seront les obsèques de la jeune fille aujourd'hui. Cet enfant de 11 ans sera inhumé dans la plus stricte intimité familiale, selon le souhait, les vœux de ses parents. Un drame dont l'onde de choc continue de se propager. La commune de Fleurance est écrasée par le chagrin, on l'imagine bien. Sous des drapeaux en berne, le maire Grégory Beaubateau a appelé à respecter la douleur de la famille lors des funérailles. Baptiste Guéné.
2: Des fleurs, des mots, devant le collège de Liana. En hommage à la jeune fille, 11 ans, à la veille de ses obsèques, la commune de Fleurance, écrasée par le chagrin.
3: On va dire on est abasourdi un peu. On est vraiment, c'est à l'arrêt, quoi. On vit. On va travailler, on avance, mais on n'est pas dans une ambiance habituelle.
2: Dans cette ville de 6000 habitants, ils sont nombreux à connaître la famille de Liana ou avoir des enfants ayant côtoyé la jeune fille. Depuis sa disparition il y a 2 semaines, difficile de trouver les mots, d'expliquer ce qui a pu lui arriver.
4: Ma fille était copine avec Liana, elle a 12 ans, elle ne dort plus toute seule, elle fait des crises d'angoisse. On va aller voir un psychologue parce qu'elle le vit très mal, c'est pas réel. Voilà, je pense que c'est pour ça qu'elle va assister aux obsèques demain, pour, je pense, dire au revoir et se rendre compte vraiment qu'elle la reverra pas, quoi.
2: Sous des drapeaux en berne, le maire de la commune appelait à respecter la douleur de la famille lors des funérailles.
5: Enterrer une petite fille de 11 ans, pas un symbole, pas une lutte, une enfant.
2: Mise en examen pour le meurtre de Liana, Jérôme Barella vivait dans un village voisin. Avant la disparition de la jeune fille, l'homme avait été visé par plusieurs plaintes. Deux en 2017 et 2022, classées sans suite. Une troisième, pour viol sur mineur, était encore en cours de traitement par la justice. Depuis, de nouvelles plaintes ont été déposées.

0: par son chien alors qu'elle était enceinte.
1: Malgré la mobilisation de plusieurs associations de défense des animaux, le chien Curtis sera euthanasié. La décision est tombée hier. Pour rappel, en 2019, cet Américain bull terrier avait attaqué et tué la compagne de son maître, enceinte de 6 mois. L'ex-conjoint d'Elisa Pilarski a été reconnu coupable d'homicide involontaire.
0: À l'étranger, c'est un revirement inattendu annoncé par Donald Trump sur son réseau social hier soir.
1: Après avoir menacé d'attaquer à nouveau l'Iran dans les prochaines heures, il affirme maintenant qu'un accord de paix pourrait être signé. Donald Trump en aurait validé les tout derniers points. Depuis plusieurs jours, la tension monte d'un cran et continue de monter avec des frappes quasi quotidiennes. Cette nuit, Téhéran a été durement frappé par plusieurs bombardements américains.
0: Un mot de sport maintenant maintenu, mais avec des règles strictes. Après les inquiétudes qui avaient conduit d'abord à l'annulation du rallye de Petite-Île, l'épreuve a finalement reçu le feu vert et se tiendra donc bien ce week-end. Un rallye placé sous le signe de la sécurité plusieurs mois après le drame qui avait endeuillé la Réunion, le sport automobile réunionnais. Alors, zone spectateur, contrôle renforcé, quels dispositifs ont été mis en place ? On en parle avec Muriel Rajouel, présidente de l'ASA Réunion, l'association sportive automobile. Elle intervenait dans notre journal de 6 heures. Écoutez.
2: Le sport automobile, c'est un sport à risque et le risque zéro n'existe pas. De toute façon, avec les caméras, tous les directeurs de course, aussi bien épreuves, générales et adjoints, ils voient tout de suite s'il y a des déplacements. Il faut, la route sera fermée 1h30 avant. Et c'est, ils n'ont plus le droit d'accéder à la spéciale, ni au départ, ni à l'arrivée. Tout est fermé. La seule route qu'ils peuvent accéder, peut-être, c'est les chemins adjacents, mais c'est sécurisé. Ces chemins adjacents seront à côté des zones publiques.
0: Cette nuit, les yeux de la planète étaient tournés vers Mexico pour le coup d'envoi de la Coupe du Monde 2026. Le pays hôte qui organise la compétition avec les États-Unis et le Canada n'a pas manqué son entrée en lice face à l'Afrique du Sud, Yannick.
1: Oui, puisque c'est une victoire pour le Mexique, 2-0 face à l'Afrique du Sud. Une ambiance exceptionnelle au stade Azteca. Alors, il y a eu la cérémonie d'ouverture, hôte en couleur, des stars internationales sur scène. Et dans ce match, 2 réalisations, donc 3 cartons rouges et des milliers de supporters en liesse. Une première soirée que vous avez pu vivre en direct sur Antenne Réunion et qui a déjà donné le ton d'un mondial qui s'annonce spectaculaire.
0: Et tout ça à la coupe, hein. Désormais drapeau, maquillage sur notre île. Les spectateurs, les supporters sont tout prêts, tous prêts. On écoute quelques réactions justement à ce propos au micro de Marius Deuil.
3: On est venu pour acheter des maillots. Et vive la Coupe du Monde, c'est le petit cadeau en plus.
4: Ouais, on est équipé, on a le maillot, on a les petites décorations de la France.
5: Ouais. Un peu d'accessoires pour mettre sur le visage, histoire de se mettre dans la fête.
6: Et moi, tout ce qui est pour décorer la table, la maison, parce que c'est moi qui cuisine. Voilà. Donc on vient chercher tout ce qu'on trouve, on les supporte et puis on espère qu'ils vont remporter.
5: Jusqu'à la finale, quoi.
6: Exactement.
7: Il y a les passionnés de foot qui évidemment viennent acheter leur maillot. C'est pour ça qu'on a quelques petites ruptures sur quelques tailles. Ceux qui se vendent le plus, évidemment, les maillots de l'équipe de France.
0: Voilà pour les supporters. Au rendez-vous. Merci beaucoup Yannick pour l'essentiel de l'information. On va y revenir justement dans notre journal de 8h. Allez, il est temps de faire un point sur la météo. Il est 7h15 sur Antenne Réunion, en télé et en radio. Et ce matin, nous avons un temps entièrement dégagé sur notre île. De quoi bien démarrer ce vendredi matin du bon pied. Et je vous propose d'ailleurs de vous rendre compte de ce temps, notamment du côté de Trudeau, où nous avons donc ce ciel bien dégagé. Toujours ces belles couleurs, pas de nuages en perspective. Vous avez donc un temps plutôt idéal, notamment si vous avez prévu de vous baigner ou encore d'aller marcher ce matin. En termes de température, en revanche, on suit la normale de saison et donc ce côté un peu plus hivernal. Avec cette minimale de 7 degrés, nous sommes au pas de Bellecombe-Jacob et puis à proximité du côté de la plaine des Cafes, on est à 9 degrés seulement. Cet après-midi, il faudra s'attendre à de la pluie. N'hésitez pas à vous couvrir davantage avec donc ces averses qui dominent très largement l'intérieur de nos terres. Au niveau des littoraux, en revanche, ça va, ça se passe plutôt bien. On garde toujours ces éclaircies. Et puis du côté des températures, c'est une maximale de 29 degrés qui nous attend sur le chef-lieu. Nous avons une moyenne plutôt stable de 22 degrés cette fois-ci en ce qui concerne les cirques. Et puis si vous êtes plutôt du côté de Saint-André ou encore Sainte-Suzanne, on est sur du 28 degrés aujourd'hui. Et on est aujourd'hui aussi le vendredi 12 juin. On fête les Guy, belle fête à vous.

0: vous souhaite une excellente et très belle journée en ce vendredi. On retrouve une marée basse à 17h03 et le coucher du soleil est à 17h44.
1: Merci beaucoup Victoria pour ce point complet sur la météo. L'heure de vous retrouver également puisqu'on va faire un point complet maintenant sur la circulation. On retrouve le CRGT avec l'infotrafic.
0: Et on voyait de belles nouvelles sur nos routes tout à l'heure. Est-ce toujours le cas? La réponse, c'est de suite avec vous, Lloyd.
2: Oui, la circulation est toujours assez fluide sur l'ensemble du département. Légère embouteillage signalé du côté ouest au niveau de l'échangeur de Belmaine-Saint-Paul pour rejoindre Savannah. On a 2,5 km d'embouteillage à peu près. Rien de bien compliqué en tout cas dans l'est, si ce n'est toujours cette chaussée rainurée au niveau de l'échangeur nord de Sainte-Suzanne, donc en direction de Saint-Denis. Les travaux reprendront à partir de lundi soir. Donc la chaussée va rester rainurée tout au long du week-end et de même du côté de Saint-Leu avant la tranchée couverte de Saint-Leu, donc en direction de Saint-Pierre. Donc on vous invite à rester prudent sur ces différents secteurs et ce tout au long du week-end et le lundi en journée également. Voilà tout pour vos conditions de circulation. Bonne route et à tout à l'heure.
0: Merci beaucoup Lloyd pour ce point. On a donc peu de monde tout de même ce matin comparé à d'habitude. On en profite donc, mais bien sûr, restez vigilants.
1: Et on reste ensemble dans ce 6-8 ensemble. On va se quitter quelques minutes et on va revenir avec la minute du droit, Victoria.
3: Et oui, ces derniers jours, je vous ai senti d'humeur sportive.
1: Oui, c'est vrai. Coupe du monde, rucking, j'ai retenu la leçon. Tenir un sac sur le dos, Yannick, vous avez...
4: Oui, bien sûr. Ben, pourquoi faire simple quand on peut se rajouter des difficultés?
3: Toujours. Ben voilà. Mais aujourd'hui, je vous propose de quelque chose de plus simple. On ne va pas dans les bois, on ne va pas sur un terrain de foot, on va à la salle de sport, tout simplement.
1: Bon, c'est plus pratique, c'est clair. Et bien, écoutez, on se dit à tout de suite dans ce cas, dans le 6-8 ensemble.

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0: est de retour dans ce 6-8 ensemble, toujours en simultané en télé et en radio, 7h22. Et on revient, comme promis, avec plaisir, avec la Minute du Droit.
1: Massal est-elle responsable si mes affaires y sont volées? C'est notre question du jour. Vous savez, vous avez souvent ces petits casiers que vous pouvez avoir à l'entrée de votre salle. Vous mettez vos affaires, vous revenez, il n'y a plus rien. Alors, est-elle responsable?
2: Et j'ai l'impression qu'ils ont plutôt tendance à se dédouaner, à mettre en garde, à mettre des affiches, justement. Je pense qu'ils ne sont pas responsables en ce qui me concerne.
0: Moi, je pense que si, quand même. C'est dans leurs locaux, donc c'est peut-être aussi leur devoir de surveiller nos affaires.
1: Eh bien, Amy, vous avez le mot de la fin cette semaine.
3: Oh là là.
0: J'avais quand même la rage cette semaine, j'ai rien gagné, c'est bon. Hein.
2: Voilà. Elle s'est musclée toute la semaine, j'imagine dans la salle de sport, je vais me battre vendredi. Voilà.
1: Oui. Mais Yannick, votre erreur, elle est très commune et en soi, vous avez un peu raison quand même, on va voir tout cela ensemble.
2: Quand même un peu.
1: Alors, la réponse, elle n'est pas entièrement tranchée, c'est ce que j'ai à vous dire ce matin, mais elle penche plutôt en votre faveur, hein, Amy, dans ce que je vous disais. La plupart du temps, elle est reconnue comme étant au moins partiellement responsable. Alors on va voir ça ensemble, on décortique. Quand vous vous abonnez à votre salle de sport, vous allez signer bien sûr un contrat d'abonnement, et il y a souvent des clauses qui établissent des règles de surveillance des espaces communs. Alors premièrement, il faut vérifier que vous ayez bien ça, mais en général c'est plutôt commun à tous les contrats de salle de sport. Si tel est le cas dans votre établissement, eh bien il doit tout mettre en œuvre pour surveiller les biens qui sont dans l'établissement en question, dont donc les biens que vous avez mis dans ces casiers. On va se référer également à l'article 1231-1 du Code civil qui dispose que le débiteur est tenu de réparer les conséquences de l'inexécution de son obligation. Alors, beaucoup plus simplement, la jurisprudence, les juges ont tendance à prendre le parti du client lorsque la salle n'a pas mis à disposition de celui-ci des caméras ou encore des espaces assez sécurisés pour pouvoir permettre d'éviter un vol.
0: Et pourtant, et là on rejoint donc Yannick, on nous dit souvent effectivement que la salle n'est pas responsable en cas de perte.
1: Oui, effectivement, vous l'avez peut-être vu, hein, même dans votre salle de sport, il y a sûrement indiqué, même sur des panneaux, parfois, vous pouvez le recevoir par mail, par message, quasiment toutes les salles le font, la salle décline toute responsabilité en cas de vol. Alors, est-ce que ça vaut vraiment quelque chose? Eh bien, en théorie, vous êtes prévenu, donc vous devez prendre vos précautions. Ça vous permet donc de transvaser la responsabilité. Mais ça, c'est ce qu'on pense en lisant ce signal. Dans l'autre sens, dans la pratique, la commission des clauses abusives, qui est destinée à protéger les consommateurs, a tendance à qualifier ces clauses d'abusives, justement, si elles sont présentes dans votre contrat. Les clauses qui exonèrent totalement la salle de sa responsabilité en matière de vol. Donc vous pouvez vous rassurer, en un certain sens, puisque les affiches qui déclinent toutes responsabilité en cas de vol n'ont aucune valeur juridique.
0: Alors comment on fait concrètement si ça nous arrive, Victoria?
1: Eh bien si, en revenant de votre séance, vous rendez compte que vos affaires ont disparu, pas de panique, vous pouvez saisir le médiateur de la consommation ou encore le conciliateur de justice. Si jamais là il n'y a pas de réponse de la part de la salle, vous pouvez engager la responsabilité de celle-ci directement en déposant plainte. Cette fois-ci, donc on a un système judiciaire après qui s'engage. Et devant les juges, eh bien votre salle devra prouver qu'elle a tout mis en œuvre pour protéger les biens dans l'enceinte de l'établissement, par exemple la présence de caméras ou encore un dispositif qui vous permet d'apposer votre propre cadenas sur le casier en question.
0: Voilà donc pour cette information pratique. Merci beaucoup Victoria, c'est toujours bon à savoir, on le rappelle. Donc vous pouvez quand même pousser ça devant les juges. Allez, il est 7h25 sur Antenne Réunion. On fait un point avec vous sur l'actualité régionale dans la zone, Yannick.
2: Oui, on s'envole vers Maurice pour commencer. Avec l'Express Maurice qui parle à la une de ce trafic de Zamal, dont on parle nous-mêmes dans nos éditions, puisque c'était un gros trafic de drogue entre La Réunion et Maurice. Et ce gros titre, 3 à 4 ans de prison requis contre des Mauriciens poursuivis à La Réunion sans y être, puisque c'était un trafic entre les deux îles. Et il parle même des réquisitions contre l'ancien directeur de cabinet de la mairie de Sainte-Suzanne avec ses 7 ans fermes qui ont été demandées par le procureur et plus d'une demi-tonne de cannabis qui aurait transité entre les deux îles en 2 ans. C'est donc à retrouver dans l'Express de Maurice, cette actualité que nous continuons à suivre pour vous puisque le procès se poursuit actuellement aujourd'hui, en tout cas au tribunal de Saint-Denis. On reste à Maurice avec le Défi quotidien qui nous parle d'un acte de violence dans un établissement scolaire. Un élève de 14 ans, humilié et agressé. Le grand-père...

0: qui réagit, qui témoigne dans le défi média, bonnes enfants comme ça, besoin dehors dans l'école. C'est une citation pour dire à quel point il est surpris, choqué par l'agression de son petit-fils, avec les syndicats, le monde de l'éducation qui monte au créneau contre ces violences, avec d'autres camarades au sein d'un collège à Maurice. On continue à rester dans le monde de l'enseignement avec le bac, hein, les examens, bien sûr chez nous, partout en France, et à Mayotte, France Mayotte Matin, qui indique que 4074 élèves ont entamé les épreuves du bac. C'est lancé donc aussi du côté des Mahorais, les épreuves écrites de français, de maths, la philo aussi qui se prépare. Et puis toujours dans le domaine de l'éducation et de l'emploi, 225 postes d'enseignants sont à pourvoir sur concours à Mayotte. On sait que le département n'est pas le plus recherché parce qu'il n'a pas bonne presse, parce qu'il y a des cas de violence bien souvent, parce que ce n'est pas si développé que ça. On sait comment ça se passe aussi dans l'entretien des établissements scolaires. Mais voilà, 225 postes d'enseignants à pourvoir sur concours à Mayotte. On poursuit et on termine avec l'Express de Madagascar cette fois-ci. Et on s'intéresse à la fiscalité, un vent hostile contre la taxe TVM. C'est à la une, cette taxe sur les véhicules à moteur qui fait face aux feux croisés de l'opinion publique, que ce soit les citoyens lambda, les transporteurs, les acteurs politiques, tous dénoncent sa mise en œuvre. Encore des taxes à payer pour pouvoir se déplacer, alors qu'à Madagascar, on connaît que les revenus ne sont pas élevés. Eh bien voilà, c'est un vent qui se lève contre cette nouvelle taxe appelée TVM. Et les prix des carburants, on le sait aussi, qui ont augmenté à Madagascar. Donc tout pèse pour faire en sorte que l'opinion publique monte au créneau et se sente un petit peu asphyxiée dans le contexte actuel.
1: Baccalauréat, harcèlement, autant de sujets que vous pouvez aussi décrypter, commenter dans Nous Cause Ensemble. Vous serez dans la libre antenne aujourd'hui, Yannick ?
0: Je vous le confirme.
1: Eh bien aujourd'hui, on vous retrouvera juste après à la matinale. Merci pour ce point complet sur l'actualité dans la zone. Allez, il est bientôt 7h30, l'heure de votre flash. Info. Et on commence d'abord avec ce deuxième jour de procès pour Bertrand de Boisvilliers, l'ex-directeur de cabinet de la mairie de Sainte-Suzanne.
0: Oui, c'est dans la presse à Maurice, c'est dans la presse à La Réunion. Depuis hier, la justice se penche sur ce qui est présenté comme l'un des plus importants réseaux de trafic de Zamal entre les deux îles. 12 prévenus comparaissent devant le tribunal de Saint-Denis dans cette affaire qui remonte à 2023 après la découverte d'un bateau abandonné à Sainte-Suzanne. Au fil des investigations, les enquêteurs ont mis au jour un trafic maritime structuré capable d'acheminer plus d'une centaine de kilos de stupéfiants vers l'île Sœur. Un trafic particulièrement lucratif qui aurait généré plusieurs millions d'euros. Le parquet a requis jusqu'à 7 ans de prison contre plusieurs des principaux prévenus, dont l'ancien directeur de cabinet que l'on a nommé Bertrand de Boisvilliers.
1: La scène de violence, mercredi soir à Saint-Paul, également un homme de 37 ans armé d'un fusil à pompe s'est présenté au domicile de son ex-compagne avant d'ouvrir le feu.
0: Oui, un tir a notamment atteint la porte de la maison, blessant la belle-mère de la jeune femme par des éclats de bois. L'auteur présumé a également été blessé au pied lors de son interpellation, dans des circonstances qui restent à déterminer avec précision. Les deux personnes ont été hospitalisées. Une enquête a été ouverte par la gendarmerie.
1: Le président de la CIREST, Joël Bédi, a choisi son nouveau chef de cabinet. Et cette nomination, elle fait réagir au sein de l'intercommunalité.
0: Et ce nouveau chef de cabinet s'appelle Stéphane Sely. Une nomination qui attire l'attention car le nouvel homme fort de ce cabinet dans l'Est est aussi le frère de Patrice Sely, maire de Saint-Benoît et président de l'intercommunalité. Si ce recrutement ne contrevient pas à la loi sur la confiance dans la vie politique, il intervient dans un contexte où les questions de gouvernance et de transparence restent particulièrement scrutées au sein des collectivités locales.
1: Et Joël Bédi, on en parle encore avec cette distribution de petits déjeuners qui a viré à l'affaire politique.
0: Oui, le président de la CIREST annonce avoir porté plainte à la gendarmerie pour une histoire de croissant. En fait, après une opération menée dans un équipement communautaire de l'Est, il dénonce une initiative organisée sans autorisation et il estime que les règles de neutralité du service public n'ont pas été respectées. Dans un communiqué particulièrement ferme, Joël Bédier met directement en cause Laurent Virapoulet et David Rabault. De son côté, Laurent Virapoulé a réagi. Il dénonce, lui, une intimidation et explique avoir simplement souhaité rencontrer les agents en toute convivialité.
1: Après des mois et des mois de bataille devant les tribunaux, le couperet est tombé pour les anciens salariés de la SPL estivale.
0: Le Conseil d'État a refusé d'examiner le dernier recours porté par les syndicats contre le plan social qui avait entraîné la suppression de 29 emplois. Les représentants du personnel dénoncent depuis le début une restructuration menée dans des conditions contestables, estimant que certains postes avaient été ciblés, mais la plus haute juridiction administrative n'a retenu aucun de leurs arguments. Le débat est désormais clos sur ce volet administratif, mais la colère reste vive chez certains ex-salariés, tandis que d'autres recours individuels et une enquête pénale continuent leur route.
1: Place à l'épreuve anticipée de mathématiques aujourd'hui, Yannick, pour les élèves de première.
0: Exactement, après celle de français hier, les élèves s'attaquent à la redoutée épreuve de maths, calculatrice, règles, compas, il ne faudra rien oublier. Et c'est l'objet de la question, votre opinion du jour de l'info.re, hein, autour de ces épreuves du bac. Parce que même s'il s'agit de mathématiques, il faudra bien rédiger votre copie. Attention aux fautes. Approuvez-vous l'exigence revue à la hausse sur l'expression écrite? Alors votez, commentez les résultats de cette question. Votre opinion de l'info.re seront dévoilés lundi matin avec Laura Château.
1: Maintenu, mais avec des règles strictes, on parle sport automobile. Après les inquiétudes qui avaient conduit notamment à l'annulation du rallye de Petite-Île, l'épreuve a finalement reçu le feu vert et se tiendra ce week-end.
0: Un rallye, placé sous le signe de la sécurité. Plusieurs mois après le drame qui avait marqué le sport automobile réunionnais à Saint-Joseph, zone spectateur, contrôle renforcé, un gros dispositif strict de sécurité donc est prévu. Cette année, le public devra impérativement se positionner dans des zones matérialisées par des rues balises vertes. Il ne faudra absolument pas circuler là où les véhicules passent.
1: Le foot sur Antenne Réunion. Cette nuit, les yeux de la planète entière étaient tournés vers Mexico pour le coup d'envoi de la Coupe du Monde 2026. On rappelle qu'on était en édition spéciale hier matin avec nos invités. Le pays hôte, le Mexique, qui organise la compétition avec les États-Unis et le Canada, n'a pas manqué son entrée en lice face à l'Afrique du Sud.
0: Nous sommes donc dans le groupe A, première journée, victoire du Mexique 2-0 sur l'Afrique du Sud. Tout y était, le spectacle, la cérémonie d'ouverture colorée, les stars sur la scène. Deux buts marqués donc par les Mexicains que l'on revoit à l'antenne. Et pendant ce match, trois cartons rouges et des milliers de supporters en liesse. Une première soirée qui a déjà donné le ton d'un mondial qui s'annonce spectaculaire.
1: Et puis un mot bien sûr, le monde de la voile qui a perdu l'un de ses plus grands ambassadeurs.
0: Oui, on vous le rappelle, Charlie Dalin, vainqueur du dernier Vendée Globe, est décédé à l'âge de 42 ans. Depuis plus de deux ans, le navigateur luttait contre un cancer qu'il avait d'abord choisi de combattre dans la discrétion avant de partager son expérience pour soutenir d'autres malades. Champion reconnu, recordman du Tour du Monde en solitaire et modèle de résilience, il laisse le souvenir d'un marin d'exception dont le courage a marqué bien au-delà des océans.
1: Merci beaucoup Yannick pour ce point sur l'essentiel de l'information. Il est 7h35 en simultané en radio sur Antenne Réunion, toujours comme chaque matin, l'heure de retrouver notre invité connecté. Et aujourd'hui, je vous le disais, on parle de cette maladie qui bouleverse les patients, leurs proches, leurs aidants, également la maladie d'Alzheimer. Alors pour mieux comprendre les avancées de la recherche, les outils, le diagnostic, les solutions également d'accompagnement, la Fondation Recherche Alzheimer organise la troisième édition des entretiens Alzheimer-Île-de-la-Réunion, au Tampon, à Saint-Denis également. Nous en parlons ce matin avec Marine Fouquet, directrice scientifique de la Fondation Recherche Alzheimer. Bonjour, merci d'être avec nous très tôt. Alors, d'abord peut-être, pour remettre dans le contexte, quelques chiffres pour comprendre l'ampleur du phénomène. Où en est-on aujourd'hui de la maladie en France et à La Réunion également?
2: Bonjour, merci pour votre invitation. Effectivement, la maladie d'Alzheimer en France touche environ 1 million de personnes. Ce sont des estimations. Il est difficile de savoir avec précision le nombre de patients qui sont touchés. Et à La Réunion, on évalue à 10 000 à peu près le nombre de patients qui sont touchés. Mais derrière, et comme vous venez de le dire, tous ces patients sont aussi tous ces aidants, en ensemble de familles qui sont également concernés. Et on a tous de près ou de loin connaissance de quelqu'un atteint par la maladie.
1: Est-ce qu'on sait si c'est en augmentation, en diminution ?
2: un des premiers facteurs de risque.

0: de maladie d'Alzheimer, c'est l'âge, hein, puisqu'effectivement, plus on avance en âge et plus on a de risques que cette maladie un peu insidieuse puisse se développer. On pourra passer toute une vie sans que cette maladie se déclare, même si, en fait, on se rend compte qu'il y avait un processus pathologie qui était en cours. Et donc finalement, avec le vieillissement de la population, c'est de plus en plus de monde qui sont susceptibles de déclarer la maladie un jour.
1: En effet,
0: à l'horizon d'ailleurs, pardonnez-moi, à l'horizon 2050, effectivement, les gens estiment, enfin les épidémiologistes estiment que le nombre de patients risque de doubler, voire même de tripler. Dans le monde actuellement, c'est même 50 millions de patients qui seraient atteints. Et à l'horizon 2050, on craint qu'il y en ait plutôt 150 millions.
1: La Fondation donc Recherche Alzheimer organise ses entretiens pour la troisième fois dans l'île. Quels sont les enjeux spécifiques sur notre territoire particulièrement ?
0: Comme partout, probablement, peut-être l'enjeu de prévention et de connaissance de la maladie, de reconnaissance de la maladie. C'est une maladie, ce n'est pas... La Fondation Recherche Alzheimer insiste vraiment sur cette reconnaissance d'une maladie et d'une maladie qu'il est possible de prendre en charge et de reconnaître cette maladie, de la diagnostiquer le plus tôt possible, permet justement de mettre en place tout un écosystème de prise en charge des patients pour justement accompagner le mieux possible, retarder la dépendance le plus possible. Et c'est vraiment cet enjeu de reconnaissance de cette maladie et de également même de prévention de cette maladie. Aujourd'hui, la recherche avance et permet d'identifier des facteurs de risque, contrairement à l'âge, sur lesquels il est possible d'agir.
1: La prévention, ça va être un des enjeux importants donc aujourd'hui, hein, lors de cette journée d'information qui se tiendra également demain, on le rappelle. Peut-être une question sur cette maladie, on l'associe parfois à des oublis simples. Comment savoir, quels sont les premiers signes à repérer au quotidien qui doivent alerter ?
0: Vous avez raison, la plupart du temps, ce sont vraiment des oublis du quotidien qui commencent à inquiéter et... Finalement, tout le monde a ce sentiment et à tout moment dans la vie. Et bien souvent, on se rend compte que c'est lié aussi à la charge mentale, à la capacité d'être en pleine possession un peu de ses fonctions de mémoire. Mais finalement, ce qui peut interpeller en particulier, c'est pas ces oublis du quotidien, mais c'est plus quand finalement on n'arrive pas. Dans la maladie d'Alzheimer, ce qu'il y a de particulier, surtout qu'on arrive de moins en moins bien à retenir de nouvelles informations. Ce n'est pas tant d'aller chercher cette information qui a déjà été mémorisée un jour, mais c'est tout en premier lieu de la mémoriser. Et c'est ces mécanismes de la mémorisation qui sont atteints. Donc c'est vraiment, finalement, quand on se souvient plus ce qu'on a fait la veille, un dîner important, et finalement dont on ne se souviendrait plus, ou des choses... Qui pourrait nous concerner, qui pourrait nous toucher fortement, et pour autant dont on n'arrive plus à se souvenir.
1: Eh bien, merci beaucoup à Marine Fouquet d'avoir été avec nous pour parler justement de cette édition également. On le rappelle, ça aura lieu au Tampon, à Saint-Denis également, aujourd'hui et demain. Vous serez sur place. Merci beaucoup d'avoir été avec nous. On passe à la météo, il est 7h41.
2: Et de très belles éclaircies pour démarrer notre journée sur l'ensemble de notre île. On a donc du beau temps, c'est ce que je vous disais à l'instant, et c'est notamment le cas sur plusieurs secteurs du département, tels que celui de Trudeau, par exemple, où on peut voir un ciel bien dégagé, et toujours avec ces belles couleurs qui persistent, de quoi bien commencer notre matinée. En termes de température, le paletot est tout de même de mise, surtout si vous habitez dans les Hauts, avec cette moyenne de 11 à 14 degrés pour nos cirques. Ces 11 degrés, on les retrouve d'ailleurs du côté de Petite France et puis on est à 13 degrés cette fois-ci du côté de Takamaka. Et d'ailleurs, sur nos hauteurs, cet après-midi, c'est la pluie qui va s'inviter au rendez-vous. Un peu partout d'ailleurs, tant qu'il y a de la hauteur, hein, c'est ce que je disais à l'instant. En revanche, sur nos littoraux, ça va se passer plutôt bien avec toujours ces éclaircies qui persistent. On a donc du beau temps avec légèrement un peu de grisaille qui apparaît du côté du baril. Et puis on termine avec les maximales de température cet après-midi, 29 degrés. Ce sera notre maximum au niveau de Saint-Denis. On retrouve cette même température sur Saint-Pierre, 27 degrés tout au plus dans l'est du département et 28 degrés si vous êtes plutôt dans l'ouest.
1: Merci Victoria pour ce point complet. On va revenir avec vous pour l'autre info et on va danser, chanter. Qu'est-ce qu'on va faire ?
2: Eh oui, on va danser, chanter, puisque figurez-vous que j'ai une solution si vous n'avez pas eu vos places pour le concert de Céline Dion.
1: Eh bien très bien, on vous retrouve tout de suite. On se quitte quelques instants dans le 6-8 ensemble. Restez avec nous.
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0: On est de retour dans ce 6-8 ensemble en télé et en radio. De retour avec nous, il est 7h46, l'heure de faire un point sur la circulation. C'est l'infotrafic avec le CRGT. Et jusque-là, ça se passe bien sur notre réseau routier. On va voir si c'est toujours le cas. L'œil de dites-nous tout.
1: Oui, toujours une circulation assez fluide hein, sur l'ensemble du département. On a un petit peu plus de monde cette fois-ci dans le secteur est, fin de 4 voies de Saint-Benoît en direction du giratoire des Plaines. Restez donc vigilants sur cette zone. Puis à l'opposé, donc secteur ouest, toujours cet embouteillage au niveau de l'échangeur de Saint-Paul, 2,5 km de ralentissement donc pour atteindre Savannah. On a un trafic assez dense entre Sainte-Marie et Saint-Denis, mais pas de réel embouteillage signalé pour le moment. Prudence, bonne route à vous toutes et tous. N'oubliez pas donc ces chaussées rainurées au niveau de l'échangeur nord de Sainte-Suzanne et avant la tranchée couverte de Saint-Leu. Chaussée rainurée

0: tout au long du week-end. Les travaux reprendront à partir de lundi soir. Je vous souhaite un beau week-end en avance et puis moi je vous dis à la prochaine.
1: Bon, ça reste un petit peu mieux que d'habitude. Merci Lloyd pour toutes ces précisions. On a quand même un peu plus de monde sur notre réseau routier. Bon courage à vous. Et comme promis, on revient avec vous, Victoria, et l'autre info, et on va parler d'une vidéo qui fait le buzz. Vous le savez sans doute, les concerts de Céline Dion ont fait des heureux, bien sûr, mais également beaucoup, beaucoup, beaucoup de déçus qui n'ont pas pu avoir de place. Alors figurez-vous que je vous ai peut-être trouvé une alternative. Alors ça va être un petit peu différent, il faut avoir l'esprit ouvert, mais vous allez voir. Les sapeurs-pompiers de l'Amicale de Toulouse-Atlanta organisent leur bal le 3 juillet. Alors vous allez me dire, quel est le rapport jusque-là? C'est pas forcément évident.
2: Eh bien, non. Jusque-là, c'est pas forcément évident.
1: Merci Yannick. Eh bien, nos fameux pompiers ont publié un clip promotionnel pour ce fameux bal, dans lequel on retrouve le sosie, ou presque, de Céline Dion. Un pompier a décidé d'endosser le rôle de la star québécoise. Et résultat, les réseaux sociaux s'enflamment, on découvre.

0: Mais... C'est une alternative, mais il faut aller jusqu'à Toulouse.
1: Mais,
2: mais c'est incroyable, Céline Dion.
1: Victoria.
0: Donc, je vous propose une alternative pays, voilà. Mais... J'ai mis la petite perruque pour me prêter moi aussi.
1: Très bien, en tout cas.
2: Mais oui, parce que c'est Victoria, mais Céline Dion est là.
0: Et oui, c'est une invitée spéciale dans la matinale ce matin. Céline Dion est parmi nous.
2: Elle vous va bien, la perruque.
0: Normalement, on a une petite chanson qui devrait passer avec vous. On a Apple également.
2: Oui, parce qu'on voudrait que vous fassiez un petit...
0: Bah oui, bien sûr, mais je serai prochainement en concert également. C'est prévu. Vu, hein, comme le bal des Alors Céline Dion pays pour le coup. On espère que nous aussi on fera peut-être autant de vues qu'eux, puisque ça a bien fonctionné quand même. 270 000 vues pour cette vidéo des pompiers de Toulouse Atlanta. Et puis si vous n'avez pas les moyens d'aller jusqu'à Toulouse, ne vous en faites pas. On assure également les spectacles de Céline Dion ici même.
2: Un petit côté la Reine des Neiges.
1: Oui, c'est vrai, Elsa.
0: Un petit mix de Tout Réponse, d'Aléry.
1: Oui, Shakira aussi. Ça va bien avec la Coupe du Monde.
0: Voilà. Coupe du Monde, voilà.
1: Victoria, notez que. On vous préfère quand même en brune. Bon,
2: oui,
1: merci pour ce décryptage.
2: Vos cheveux naturels sont...
1: Vous nous avez bien fait rire.
2: Mais ça va, c'est doux, c'est soyeux.
0: Ah oui, très soyeux.
1: Bon, on a un petit aperçu de ce qui nous attend, en tout cas pour le concert de Céline Dion. Merci beaucoup, Victoria et Yannick, pour ce petit moment de fun. Allez, un petit peu plus sérieusement, on va retrouver Laura Château pour le décryptage. Votre opinion, ce sera dans quelques minutes. Bien évidemment, Laura Château, vous allez retrouver dans l'édition du 12h30 et plusieurs actualités à développer aujourd'hui. On le rappelle, le baccalauréat, les épreuves anticipées de mathématiques, c'est aujourd'hui. Il y a la Coupe du Monde 2026 et le match que vous avez, on l'espère, regardé, Mexique-Afrique du Sud, les petits yeux ce matin. Mmh. Et là, on retrouve tout de suite Laura Château pour décrypter les résultats de la question « Votre opinion ».
3: Bonjour La Réunion, votre opinion revient aujourd'hui sur les faits de viol, d'agression sexuelle sur mineurs au cœur de l'actualité. Le gouvernement, sous le feu des critiques suite à la mort de la jeune Yana, l'absence de moyens de la justice pointée du doigt. Votre opinion sur cette actualité avec cette question que nous vous posions hier matin, protection des mineurs, êtes-vous prêt à payer plus d'impôts pour davantage de moyens contre les violences sexuelles? Sur 456 participations au sondage de l'info.re, le non l'emporte à 74%, 21% des votants y sont favorables et 5% sont sans opinion. Sur les réseaux de l'info.re, les voix des internautes

0: Arnaud s'élève. Erika estime, je cite, que ce n'est pas à nous de payer plus, mais il faut changer de juge et autres corrompus, changer de justice parce qu'il n'y en a plus. Sinon, achève Dianou, fais justice nous-mêmes. Sandra partage son avis. On est prêt à avoir moins d'élus qui coûtent excessivement cher et redonner cet argent dans la justice à la protection de l'enfance. Plus de personnel dans les services publics, nous dit-elle. À Nicole de réagir. Ou comment manipuler les gens en touchant la corde sensible pour mieux plumer, s'exclame l'internaute. Donner plus n'est pas un problème, mais une répartition plus juste des richesses et un réajustement à la baisse du train de vie de notre gouvernement serait encore mieux. Fin de citation. Alors aller chercher les financements en réduisant les rémunérations, les primes, les avantages des décideurs et des parlementaires au pouvoir, c'est l'argument qui revient le plus parmi les 600 commentaires postés sur les réseaux de l'info.re. Reste à savoir si la France suivra l'exemple de la Hongrie, pays où les députés baisseront dès le mois prochain leur salaire de 40% afin de soutenir les finances publiques et lutter contre la corruption.
1: Et voilà donc pour les résultats de la question, votre opinion avec Laura Château que vous allez retrouver ce midi, non lundi, midi, on est déjà vendredi, hein, ça y est, c'est le week-end de tout c'est à vrai. L'heure. Laura Château que vous retrouvez ce midi quand même. On rejoint tout de suite les studios radio avec l'équipe de Fabien Joinjean. Bonjour Fabien, quelles sont les actualités à la une aujourd'hui ?
2: Eh bien d'abord, une actualité riche hein, ce matin sur laquelle vous pouvez réagir, bien entendu, avec d'abord ce rallye de Petite-Île qui sera scruté de toutes parts ce week-end. Zone spectateur, contrôle renforcé, tout a été pensé, même si on rappelle que le risque zéro n'existe pas. On sait que ça vous passionne dans l'émission. Que pensez-vous de la tenue de ce rallye ? Est-ce que, selon vous, toutes les conditions sont réunies pour une compétition sereine ? Eh bien, on vous invite à réagir ce matin au 02 62 23 4 5 6 7. Y a-t-il un privilège oreilles ? C'est l'objet d'une tribune qui recueille aujourd'hui 3000 signatures après la polémique sur l'appropriation culturelle autour du Maloya. Le collectif mené par l'artiste Gaël Véléien élargit son propos donc et appelle à travers cette tribune à ouvrir le débat sur les déséquilibres sociétaux qui persistent entre réunionnais et métropolitains dans notre île. Gaël Véléien qui se défend de tout racisme, anti-oreille et dit s'attaquer à un système. Alors la question, on vous la pose ce matin. Y a-t-il selon vous un privilège d'oreille ? On vous invite à débattre évidemment dans le calme ce matin dans notre émission. Et puis enfin, faut-il encore croire Donald Trump. Après avoir annoncé une probable reprise des hostilités avec l'Iran, le voilà finalement affirmant que le guide suprême iranien est sur le point de signer un accord, ce que réfute à son tour l'Iran. Le scénario est toujours le même et il se répète à l'infini, jour après jour. Est-ce que cette fois c'est la bonne ? Est-ce que la fin de la guerre est pour ce week-end ? Eh bien, on attend là aussi votre avis. Nous causons ensemble, c'est jusqu'à 10h.
1: Merci beaucoup Fabien pour ce point sur l'actualité. On vous retrouve donc juste après cette matinale. Allez, nous, on va se quitter quelques instants et on va revenir pour le journal de 8h. Mais avant, également, votre feuille de route. À tout de suite.

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0: On est de retour dans ce 6-8 ensemble en simultané en télé et en radio. Il est 7h58. On fait un point sur la circulation avec votre feuille de route. Et on fait un point sur le réseau routier avec beaucoup de monde dans l'ouest du département tout de même. À cette heure-ci, on retrouve notamment un embouteillage en amont de Savannah, donc en direction du nord avec environ 5,5 km à l'heure actuelle. Et puis on a beaucoup de zones tendues sur les routes au niveau de la Possession et du port ce matin, sans oublier le secteur de Sans Souci. Je vous propose d'aller au sud de notre île cette fois-ci pour faire un point du côté de Saint-Pierre. Au niveau des différentes entrées, ça va bouchonner un petit peu quand même. On va retrouver des traces d'embouteillage qui sont en formation au niveau de Grand Bois, mais également à proximité de Pierrefonds et de Saint-Louis. Ça reste encore gérable du côté de Saint-Louis et vous roulez bien vers Étain-Salé. Dans le Grand Est, du côté de Saint-Benoît, du côté de Bracanotte, encore de Grandfonds, on a une circulation qui se densifie quand même peu à peu, donc n'hésitez pas à anticiper vos déplacements si vous le pouvez. Et on va terminer enfin avec un point rapide sur le nord du département et on a un petit peu une circulation qui se charge par rapport à tout à l'heure. Elle reste plus clémente que d'habitude, mais les boulevards dionysiens sont tout de même bien encombrés de même vers le secteur de la rivière des Pluies.
1: Merci beaucoup Victoria, l'essentiel de l'info, il est 8h.
0: Votre journal. Dans l'actualité de ce vendredi 12 juin, deuxième jour de procès pour Bertrand de Boisvilliers, l'ex-directeur de cabinet de la mairie de Sainte-Suzanne. La justice s'est penchée hier sur ce qui est présenté comme l'un des plus importants réseaux de trafic de Zamel entre La Réunion et Maurice. 7 ans de prison requis à son encontre. Ce revirement inattendu annoncé par Donald Trump sur son réseau social après avoir menacé d'attaquer à nouveau l'Iran dans les prochaines heures, il affirme désormais qu'un accord de paix pourrait être signé. Cette nuit, Téhéran a été durement frappé par plusieurs bombardements américains. Et puis Coupe du Monde 2026, lancement hier soir avec le match Mexique-Afrique du Sud. Le pays hôte qui organise la compétition avec les États-Unis et le Canada a parfaitement lancé sa compétition en dominant l'Afrique du Sud 2-0. Tour de procès donc pour Bertrand de Boisvilliers, l'ex-directeur de cabinet de la mairie de Sainte-Suzanne.
2: Oui, la justice se penche depuis hier sur ce qui est présenté comme l'un des plus importants réseaux de trafic de Zamal entre La Réunion et Maurice. 12 prévenus comparaissent devant le tribunal de Saint-Denis dans cette affaire qui remonte à 2023, après la découverte d'un bateau abandonné à Sainte-Suzanne. Au fil des investigations, les enquêteurs ont mis au jour un trafic maritime structuré capable d'acheminer plus d'une centaine de kilos de stupéfiants vers l'île Sœur. Un trafic particulièrement lucratif qui aurait généré plusieurs millions d'euros. Le parquet a donc requis hier jusqu'à 7 ans de prison contre plusieurs des principaux prévenus, dont l'ancien directeur de cabinet.
0: Une scène de violence mercredi soir à Saint-Paul. Un homme de 37 ans armé d'un fusil à pompe s'est présenté au domicile de son ex-compagne avant d'ouvrir le feu.
2: Un tir a notamment atteint la porte de la maison, blessant la belle-mère de la jeune femme par des éclats de bois. L'auteur présumé a également été blessé au pied lors de son interpellation dans des circonstances qui restent à éclaircir. Les deux personnes ont été hospitalisées. Une enquête a été ouverte par la gendarmerie.
0: Fin de mandat pour Aurélien Santon. Après plusieurs semaines de polémiques et une condamnation judiciaire, le conseiller départemental a annoncé hier sa démission.
2: Condamné à 4 mois de prison avec sursis pour harcèlement moral à l'encontre d'une ancienne compagne, l'élu affirme avoir longuement réfléchi avant de prendre sa décision. Dans un message publié sur ses réseaux sociaux, il dit ne plus avoir la force de continuer et estime ne pas pouvoir exercer ses responsabilités dans des conditions actuelles. Une démission qui prendra effet le 17 juin prochain, alors même que l'élu continue de contester les faits qui lui sont reprochés et qu'il a annoncé faire appel de sa condamnation.
0: Un mouvement de parents d'élèves annoncé ce matin à Saint-Gilles.
2: Exact, les familles prévoient de se rassembler devant l'école de Grandfonds pour alerter les pouvoirs publics sur plusieurs problèmes qu'elles jugent prioritaires. La sécurité des enfants, l'accès des secours à l'établissement et les conditions d'apprentissage liées aux fortes chaleurs. Une mobilisation préventive qui intervient après plusieurs demandes adressées aux autorités et qui vise à obtenir un calendrier précis pour les aménagements attendus.
0: On parle de Joël Bédier ce matin et cette distribution de petits déjeuners qui a viré à l'affaire politique.
2: Tout à fait. Le président de la CIREST annonce avoir porté plainte à la gendarmerie après une opération menée dans un équipement communautaire de l'Est. Il dénonce une initiative organisée sans autorisation et estime que les règles de neutralité du service public n'ont pas été respectées. Dans un communiqué particulièrement ferme, il met directement en cause Laurent Virapoulet et David Rabault. De son côté, Laurent Virapoulet a réagi, dénonçant une intimidation et expliquant avoir simplement souhaité rencontrer les agents en toute convivialité.
1: Après des mois et des mois de bataille devant les tribunaux, le couperet est tombé pour les anciens salariés de la SPL Estivale.
2: Le Conseil d'État a refusé d'examiner le dernier recours porté par les syndicats contre le plan social qui avait entraîné la suppression de 29 emplois. Les représentants du personnel qui dénoncent depuis le départ une restructuration menée dans des conditions contestables, estimant que certains postes avaient été ciblés, mais la plus haute juridiction administrative n'a retenu aucun de leurs arguments. Si ce volet administratif est désormais clos, la colère reste forte chez certains ex-salariés, tandis que d'autres recours individuels et une enquête pénale continuent leur chemin.
1: Place à l'épreuve anticipée de mathématiques, aujourd'hui pour les élèves de première.
2: L'aventure continue. Après l'épreuve de français hier, celle de maths, très redoutée aussi, hein, quoique, en tout cas, on espère que ça va bien se passer pour vous. L'objet de la question, votre opinion du jour, concerne l'exigence qui est demandée dans l'expression écrite pour le bac 2026. Eh bien, approuvez-vous l'exigence revue à la hausse sur ce sujet? Commentez, réagissez, les résultats seront dévoilés lundi matin avec Laura Château. Et on rappelle aussi que lundi matin, le 6-8 ensemble, ce sera une page spéciale hein, concernant ce bac pour les épreuves de philosophie pour les terminales qui s'annoncent.
1: On peut aussi parler de cette bonne nouvelle pour les étudiants boursiers, les personnes âgées également. Et hier soir, les députés ont adopté en première lecture deux propositions de loi destinées à soutenir les étudiants et les personnes âgées les plus modestes.
2: La première prévoit une revalorisation automatique des bourses étudiantes sur critères sociaux, indexée au minimum sur l'inflation. Le texte propose également de verser des bourses sur 12 mois au lieu de 10 actuellement. Une mesure qui vise à mieux accompagner les étudiants face à l'augmentation du coût de la vie. Les députés ont aussi approuvé un texte concernant l'allocation de solidarité aux personnes âgées, l'ASPA. L'objectif est de réduire le non-recours à cette aide alors que plus de 300 000 seniors éligibles n'en font pas la demande chaque année. Le dispositif adopté doit notamment limiter les inquiétudes liées à la récupération des sommes versées sur les successions. Les deux textes doivent désormais poursuivre leur parcours législatif au Sénat.
1: Dans l'actualité nationale, l'affaire Liana, l'émotion dans le village de Fleurance, dans le Gers, c'est aujourd'hui que se préparent les obsèques de la jeune fille.
2: Les obsèques de Liana qui se tiendront donc dans la journée. Cette petite fille de 11 ans qui sera inhumée dans la plus stricte intimité familiale, selon les vœux des parents. Un drame dont l'onde de choc continue de se propager. La commune de Fleurance est écrasée par le chagrin. Sous les drapeaux en berne, le maire Grégory Beaubateau a appelé à respecter la douleur de la famille lors des funérailles.
1: Dans l'actualité à l'étranger cette fois, on vous le disait dans les titres, c'est un revirement inattendu annoncé par Donald Trump sur son réseau social, c'était hier soir.
2: Après avoir menacé d'attaquer l'Iran dans les prochaines heures, il affirme maintenant qu'un accord de paix pourrait être signé. Il en aurait validé les tout derniers points. Depuis plusieurs jours, la tension monte d'un cran avec des frappes quasi quotidiennes. Cette nuit, Téhéran a été durement frappé par plusieurs bombardements américains. Léa Merlier.
3: C'est un revirement inattendu annoncé par Donald Trump sur son réseau social.
4: Suite aux discussions avec la République islamique.

0: d'Iran qui ont atteint le plus haut niveau. J'ai annulé les frappes et bombardements prévus ce soir contre l'Iran.
1: Quelques heures plus tôt, il avait pourtant haussé le ton. Attitude martiale, cible clairement désignée.
0: Nous nous emparerons de l'île de Karg et d'autres infrastructures pétrolières stratégiques et nous prendrons le contrôle total de leur marché pétrolier et gazier.
1: Téhéran a été durement frappé par plusieurs bombardements américains. Certains filmés par des habitants. Toute la région s'est retrouvée au cœur des tensions ces derniers jours. Les gardiens de la révolution ont visé des bases américaines en Jordanie, au Koweït ou encore à Bahreïn, où des débris de missiles se sont écrasés sur plusieurs immeubles. Dans une volonté d'apaisement, Donald Trump évoque la possible signature d'un accord avec Téhéran, assurant que les derniers détails ont été validés par toutes les parties prenantes.
2: L'actualité sportive avec du football, forcément. Cette nuit, les yeux de la planète étaient tournés vers Mexico pour le coup d'envoi de la Coupe du Monde 2026. Le pays hôte, on vous le disait également, qui organise la compétition avec les États-Unis et le Canada n'a pas manqué son entrée en lice face à l'Afrique du Sud.
3: Une belle ambiance, hein, exceptionnelle même au stade Azteca. Le Mexique a parfaitement lancé sa compétition, hein, durant cette soirée d'ouverture. 2-0 contre l'Afrique du Sud, une cérémonie haute en couleur, des stars internationales sur scène et ce match avec 2 buts, 3 cartons rouges distribués par l'arbitre et puis cette victoire au bout, hein, avec les supporters en liesse pour leur équipe qui jouait en vert. Cette première soirée a déjà donné le ton d'un mondial qui s'annonce spectaculaire.
2: Et dans l'autre match, hein, du groupe A, victoire de la Corée qui s'impose 2-1 face à la République tchèque alors que celle-ci était menée 1-0.
3: Oui, ce qui nous donne dans le groupe A, le Mexique en tête avec 3 points, suivi de la Corée du Sud, 3 points également. La République tchèque 3e et l'Afrique du Sud dernier du groupe pour l'instant. Le prochain match à suivre ce soir, ce sera entre le Canada et la Bosnie-Herzégovine. Ce sera à Toronto, au Canada, cette fois-ci, où on aura l'occasion de vivre encore une cérémonie d'ouverture, la 2e cérémonie d'ouverture, avec notamment la présence de l'artiste VG Dream.
2: On peut terminer, bien sûr, avec cette information, le monde de la voile qui a perdu l'un de ses plus grands ambassadeurs.
3: Charlie Dalin, vainqueur du dernier Vendée Globe, est décédé à l'âge de 42 ans cette semaine. Depuis plus de 2 ans, le navigateur luttait contre un cancer qu'il avait d'abord choisi de combattre dans la discrétion, avant de partager son expérience pour soutenir d'autres malades. Champion reconnu, recordman du Tour du Monde en solitaire et modèle de résilience, il laisse le souvenir d'un marin d'exception dont le courage a marqué bien au-delà des océans. La disparition donc de Charles Dalin qui fait la une de l'équipe ce matin, qui lui rend hommage, le monde du sport et le monde de la voile.
2: Merci beaucoup Yannick pour l'essentiel de l'information à retenir de ce vendredi 12 juin. Et c'est ainsi qu'on termine ce 6-8 ensemble. Merci d'avoir été avec nous. Merci beaucoup Yannick et Victoria pour cette matinale remplie.
3: Hein.
2: Ouais, oui, c'est déjà le week-end, ça y est. Évidemment, vous ne resterez pas seul puisque l'actualité continue. D'abord avec Laura Château pour le 12h30 ce midi. Laurence Françoise qui reprend les éditions du week-end dès ce soir avec le 19h. Nous, on se quitte et on se retrouve lundi comme promis avec une page spéciale baccalauréat dans cette matinale. On vous souhaite de passer une très belle journée et surtout un bon week-end.
3: Bonne journée.
2: À lundi.
3: Et bon week-end.

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0: faciliter la vie et faire des économies en cuisine. Allez, je vois que tout le monde est là dans la mosaïque. Vous êtes déjà connectés, ça me fait plaisir de vous voir. Vous êtes prêts à cuisiner avec moi? Eh bien, c'est parti. Au menu ce soir, je vous propose une blanquette de veau avec une poêlée de champignons. Regardez comment c'est gourmand. Avec laquelle on va faire deux autres recettes pour la semaine. On s'organise, on dépense moins et on gaspille pas. Et un dessert, on va se faire plaisir avec un crumble de poire et noix de macadamia avec une sauce au chocolat. Et avant de débuter la recette, on va retrouver notre aventurier des fourneaux. C'est simple, je sais jamais comment il va arriver. Alors t'es où, Jérôme?
1: Des fourneaux et des mers. Salut à tous, salut mon Cyril, salut les copains. Alors je suis ici sur le bateau de la SNSM, les sauveteurs en mer. Alors là on rigole pas parce que qu'ils sont baraqués comme ça, je peux pas faire de blague avec eux. Ça va les copains? Vous pouvez vous applaudir? Sur le bateau de la SNSM ici, les bateaux sauveteurs en mer. Je vais y revenir dans un instant, mais je voulais te montrer que voilà, je suis ici à Saint-Cyprien, en pays catalan, ici. Regarde comme c'est beau. Regarde-moi ces images que je suis allé récolter pour toi, pour te mettre l'eau à la bouche. Et l'envie de venir ici, passer du bon temps, passer des vacances entre copains, en voisins, en copines, en copains. Voilà, trop bon esprit ici, Saint-Cyprien. Alors, nous sommes ici donc avec l'équipe des sauveteurs en mer. C'est une association. Alors, ils ont besoin de vos dons, évidemment. On a au bas de l'écran les coordonnées. On compte sur vous. Merci les gars, vous pouvez vous applaudir. Ils font un travail remarquable toute l'année, hein, pas que l'été, hein, toute l'année. Hein. On accueille tout de suite Sabrina Inès à Vézin-le-Coquet en Bretagne. Salut la brigade!
2: Salut!
1: On accueille du côté de Drumétas, Clara Font en Auvergne-Rhône-Alpes, Lionel, Corinne, Loris. Salut les copains!
3: Salut!
1: Et alors? Et alors, eh bien, ils vont très bien. Et alors, attention, on va en accueillir un qui, à mon avis, va nous couper de temps en temps pour nous sniper un peu, parce que ça, il sait bien le faire. Un maximum de bruit pour Paul de Saint-Cernin qui est avec nous dans sa cuisine.
4: Ah, c'est bon, ça.
1: Ça, c'est formidable.
5: Tu fais ça juste pour nous narguer, on est d'accord, pour nous rappeler que nous, on est à Paris sous la pluie.
1: C'est juste pour vous énerver, mais je commence un peu à avoir le mal de mer. Je vais rejoindre tout de suite la plage où se trouve ma cuisine. On se retrouve tout de suite, mon Cyril. A tout de suite, Paul, à tout de suite, Cyril, je cours. C'est
0: allez,
1: parti.
0: Vas-y. Bonsoir, Saint-Cyprien, bienvenue à tous. Salut, Paul. Écoute, je suis ravi de cuisiner avec toi. Dis-moi, tu cuisines un peu ou pas trop?
5: Je vais faire comme si je n'avais pas entendu la question.
0: Donc,
5: je suis
0: tu cuisines.
5: Nul, mais vraiment... À niveau zéro, niveau zéro. Tu vois le niveau zéro, je suis juste en dessous.
0: Non, bah tu vas voir.
5: Je te jure, je fais des omelettes.
0: Eh ben on va faire ensemble. Non mais on a deux petites recettes sympas, tu vas voir. Je suis avec toi, on va jusqu'au bout, on se lâche pas et on termine ce menu ensemble. Allez, si vous êtes prêts, tout le monde, on va commencer à préchauffer le four à 205 degrés. Alors, le four très chaud, puisqu'on va commencer directement par le dessert. Hyper gourmand, Paul. Je t'ai sorti une recette inratable, mon ami. Inratable. On va préparer un crumble de poire et des noix de macadamia avec une sauce au chocolat, avec une petite infusion au café. Vous m'en direz des nouvelles. Alors, voici la liste des ingrédients. C'est très simple. J'ai pris 120 g de sucre, une gousse de vanille, 40 g de beurre doux, 8 poires fraîches que j'ai épluchées et vidées, un citron vert pour un petit peu d'acidité. Et la recette d'un crumble facile, 90 g de farine, 40 g de noix de coco, 80 g de sucre, 4 cuillères à soupe de pépites de chocolat, 80 g de beurre et 100 g de noix de macadamia, une bonne petite pincée de sel. Et pour la sauce au chocolat, 80 g de chocolat ici que j'ai fait fondre, 100 g de crème liquide, des graines de café, une gousse de vanille, 60 ml d'eau. Et avec ça, on va faire une bonne sauce au chocolat. Cette liste est disponible à l'avance sur M6 Plus et les réseaux sociaux. Vous pouvez aussi flasher le QR code qui s'affiche en bas de l'écran. Allez, est-ce que tout le monde est prêt?
6: Oui.
5: Ouais, tu peux regarder ce que t'as dit, s'il te plaît.
0: Paul, ça fait pas peur, là.
5: Mais si, t'as dit c'est inratable. Moi, je suis capable de rater ça. Tout le monde est capable de rater ça.
0: Tu vas voir. Alors, la blanquette, c'est un peu plus compliqué, mon ami. Mais le crumble, c'est inratable. Alors, je suis content qu'on fasse ensemble ta première recette de pâtisserie que tu pourras refaire sans moi. C'est bon, on y va? Allez, à tout seigneur... Paul, à tout seigneur, tout honneur, on commence avec les poires. Tu prends une poêle. T'es tout petit, là. T'es couché ou quoi? Ah. Une poêle. Tu...

0: fait chauffer. On y va. Allez, tout le monde partout. En France, on démarre. On va d'abord préparer les pois. Donc on va les caraméliser pour les mettre dans le plat et faire notre crumble. Alors, première étape de la recette, on met 40 g de beurre dans la poêle. Comme ceci. Ça va, Paul, jusque-là? Je te lâche pas, hein. Allez, on met le beurre dans la poêle.
1: Et si on accélère, ça fait quoi?
0: Et ensuite, Paul, tu rajoutes 120 g de sucre direct dedans. Hop là. Jérôme, ça va? Tu te balades, toi?
2: Impeccable, moi je me balade, je fais une très très belle traversée en mer. Alors je peux te dire, je suis pas peu fier. Mais sur le crumble, il va falloir que je vous rattrape, les gars.
0: Ben oui, c'est ça qui est bon. C'est ça qui est très très bon même, j'ai envie de te dire. Alors, là dans la poêle, les amis, vous mettez le beurre et le sucre. On met la plaque à induction. Moi là, je suis à 7 sur 9. Donc assez fort. Pendant ce temps, je prends une couche de vanille que je racle en deux. Juste là, tac. Donc Paul, t'as déjà gratté une petite gousse de vanille?
3: Ouais, je fais ça tous les jours.
0: Alors, au milieu là, regarde. Hop, tu coupes en deux.
3: Ok.
0: Tac. Je te fais un petit gros plan. Là. J'ouvre la gousse en deux. C'est un peu chirurgical. Ouais. Et ensuite, avec le couteau, tu te mets là et tu vas gratter la gousse pour récupérer les graines. Tu vois?
3: Ah, magnifique. Ouais, ça marche, ça marche.
0: Et ça, hop, on le met directement dans la poêle. Tranquille. Hop, comme ça. On remue notre beurre avec la vanille. T'as bien épluché les poires? À la maison, vous avez bien épluché les poires à l'avance? Coupez
4: oui,
0: comme moi.
4: Évidemment, évidemment.
0: Sabrina, c'est bon? Allez, génial.
5: Prêt.
0: Super. Vous avez mis la poêle avec le beurre et le sucre. Super. Et là, maintenant, on va mettre les poires à l'intérieur de la poêle. Et on va les faire revenir. Alors, là, j'ai fait comme un petit caramel. C'est-à-dire que j'ai mis du beurre frais avec le sucre. C'est un peu ce qu'on appelle un caramel à sec. Donc là, c'est bon, Paul? Je te lâche pas, hein.
3: Regarde, regarde ça. Regarde cette gousse, regarde cette vanille.
0: Ah, magnifique. Magnifique. Je te lâche pas, mon ami. Eh, je veux que tu réussisses ce crumble. J'en fais une affaire d'État.
3: Ce sera réussi.
0: Alors, on remue. Et là, maintenant, vous allez verser toutes les poires que l'on a épluchées et vidées. On a enlevé les pépins. Et là, vous allez le mettre dans la poêle. On le fait tous ensemble. Vous allez voir, ça va crépiter puisqu'on va avoir le jus de la poire et ça va nous donner un petit caramel. Allez, Lionel, t'es prêt?
6: C'est parti. Prêt.
0: Lionel, t'es pompier, toi, non?
5: Ouais.
6: Pompier? Ah, ouais. J'aurais bien aimé, mais non, je suis développeur web.
0: Ah, salut, non, mais c'était une blague, c'était pour voir si tu suivais.
6: Ouais, bah tu vois, je suis, donc y'a pas de problème.
0: Allez, on y va, pendant que Jérôme va tomber dans l'eau.
1: Allez.
0: On va rigoler.
1: Allez, c'est bon.
0: Mettez-le moi dans l'eau.
2: Et là, c'est l'équipe des sauveteurs de quoi, là?
7: Association Occitano-Catalane de sauvetage et secourisme.
2: Bravo les gars, on a besoin de vous. Ça y est, on arrive dans la cuisine.
0: Allez, on a besoin d'eux. Et là, maintenant, vous mettez les poires dans la poêle. Regardez. Voilà. Tac. Et là, on remue. Et ça va nous donner le jus. Allez. Hop. Et là, on remue. Et là, on a les poires avec la vanille. Ça, c'est... Là, j'ai laissé le feu vif. Hein. Vous laissez le feu très fort. Oui, Sabrina, dis-moi.
5: On met le feu à combien, s'il te plaît? Je suis à 6.
0: Là, je suis à 8, moi.
5: Ah, ok. Je rectifie.
0: Tu vois, je suis un petit
5: Merci.
0: Peu plus fort que toi. Et toi?
5: Ouais, c'est ça.
0: Et Paul, t'es à combien là?
3: Je suis à 9.
0: C'est bon. Voilà, ouais. C'est parfait. Donc là, on les laisse, d'accord? On les laisse cuire gentiment. Maintenant, on continue et on va passer au crumble. Alors, crumble, facile. On prend un saladier. Dans mon saladier, je mets la farine. 90 g de farine. Hop. Ensuite, Sabrina, on ajoute une bonne pincée de sel, toujours dans le crumble.
5: Une pincée de sel, tiens.
0: Voilà, une petite pincée de sel.
5: Vas-y.
0: Ensuite, vous ajoutez 40 g de noix de coco râpées. Alors, si vous n'en avez pas, on peut mettre de la poudre de noisette ou de la poudre d'amande, comme vous voulez. Paul, c'est bon? 90 g de farine, 40 grammes de noix de coco. Si on n'a pas la noix de coco, on peut mettre de la noisette ou autre dans le saladier. Ah, ah Paul, tu cuisines avec qui?
3: Non, mais c'est une amie qui m'aide, mais j'étais déconnecté. Tu m'as dit farine. Farine et après.
0: 90 grammes de farine.
3: Ok.
0: Ensuite, 40 grammes de noix de coco.
3: Ok.
0: Et tu rajoutes 80 grammes de sucre.
3: Ok.
0: Voilà. Là, on mélange. C'est hyper facile, hein. Là, on mélange. Ensuite, on va prendre le beurre. 80 grammes de beurre doux. Et en fait, le beurre, c'est ce qui donne le crumble. Il va falloir mélanger le beurre à la farine avec les doigts. Donc là, je vous montre. On met le beurre. Vous avez vu le beurre, je l'ai sorti assez tôt. Hein. Il est pommade.
2: Ouh là là, j'ai une arrivée en fanfare, là.
0: Allez.
2: Ouh là là. Ouh là là. J'ai Miss Roussillon qui arrive, là, Cyril. Attention, applaudissements pour Miss Roussillon.
0: Ah, applaudissements.
2: Ah, elle vient m'aider. Rappelle-moi ton prénom.
4: Cassiopée.
2: Ah, redis-moi.
4: Cassiopée.
2: Cassiopée, on peut pas oublier ça. Je suis très bien accompagné. Oui, tu voulais me dire.
0: Jérôme.
2: Ne me dérange pas,
0: François. Ça va, tes vacances? Ça se passe bien?
2: Ah oui, je passe très, très bonnes vacances. Ah ouais, ça fait plaisir.
4: Voilà.
2: Ah,
4: voilà.
0: Mais la recette, elle va passer tout seul.
2: Si, si, mais t'inquiète, on a bien avancé.
0: Allez au boulot avec Miss Roussillon.
2: Je te donne le micro, okay.
0: Paul, mon ami, allez, on fait hop. Comme ça maintenant.
2: Tiens,
0: regarde mes
2: mains,
0: regarde mes doigts.
2: Travaille ici.
0: On sable. Là, vous sablez, comme ça. Sabrina, Lionel, on prend à la maison, on sable entre ses doigts. Et la petite Inès qui le fait, c'est bien Inès. Comme ça, Paul. Regarde-moi.
3: Ouais.
0: Foufou, fais-moi un petit gros plan. Allez, monsieur Zibi, un petit gros plan. Regardez, hop. Regardez, tac. On sable, d'où l'expression, ben, sablé, hein. Petit sablé, petit crumble, mon ami. Là, regardez. Et là, on a des... Et le crumble est terminé. Allez, montrez-moi vos petits crumbles. Allez, Loris.
8: Attends. Avec les doigts.
0: Voilà, super fiston.
8: Avec les doigts, ça m'a l'accès.
4: Allez. Il y en a partout, il y en a partout.
0: On met les doigts dans la pâte et on sable. Allez.
3: Allez, vas-y.
0: Il faut que ça fasse des petits morceaux comme ceci. Voilà.
8: Oui,
0: faut... Regarde, je te montre un gros plan, hein, Foufou, c'est comme ça. Ça y est, c'est normal, tout va bien. On va ajouter maintenant, hop. C'est bon, Paul? Tu as le crumble?
3: Ça fait pas pareil que toi.
0: Si,
3: ça
0: si.
3: Pas pareil que toi, moi.
0: Montre-moi, si, si, c'est pareil, c'est pareil. C'est pas possible, il faut que tu sables, rade-moi, rade-moi. Ça fait, oui, c'est normal. Ça fait comme une petite ben farine, oui. Regarde. Ben regarde. Oui. Tu peux pas rater, c'est inratable, ça.
3: Ben, c'est inratable, ça.
0: Inratable.
3: C'est inratable, tu peux pas rater, ça.
0: Là, là, t'es juste, tout va bien. Maintenant, tu vas ajouter les pépites de chocolat.
3: Ok.
0: Généreusement, hein. On y va dans la pépite.
2: Paul. Paul. Ouais. Paul, t'as compris le coup de pression, c'est inratable. T'as compris?
3: C'est inratable, ça. Mais c'est même pas toi qui fais la cuisine, Jérôme. Tu triches.
2: Mais tu rigoles, ouais. Mais moi, j'ai un talent, je fais comme Cyril Lignac, j'ai des brigades. Allez, hop, allez, au boulot. Allez, au boulot ici, allez, au boulot. Allez, au boulot.
0: Super, Paul. Donc là, on a les pépites et maintenant, vous mettez les noix de macadamia. Alors. Moi, j'ai mis des noix de macadamia parce que j'adore, c'est croquant et c'est... J'adore cette petite noix, mais à la maison, on peut utiliser des noix fraîches, on peut utiliser des pistaches, on peut utiliser des noisettes ou des amandes. Faites un peu comme vous voulez. Regardez, les petites noix de macadamia, c'est bon, c'est un peu lacté. Ça que j'aime, un peu comme des amandes fraîches. J'adore ça. Et pas de panique, hein, vous faites un peu comme vous voulez. C'est toujours le même principe. À la maison, moi, je vous donne une recette... Après, vous l'adaptez. On pourrait faire avec les poires, ce qui marche très bien. On peut faire pistache, chocolat, ou on peut faire noix, noisette, chocolat, ça va bien. Jérôme, t'as pas honte? T'as fait mettre la main dans la pâte? T'as pas honte, Jérôme?
2: Est-ce que vous savez faire les crumbles ici?
0: Ah ouais?
2: Oui. Est-ce que tout le monde sait faire à manger par là?
0: Il a fait mettre la main dans la pâte.
2: Oui. D'accord.
0: Allez.
2: Très bien. Alors, on est.
0: On voilà. Se lave les mains, on se lave les mains.
2: Allez, vas-y, tu peux te laver les mains. Allez, vas-y.
0: Tiens, allez, hop.
2: Attends, je te mets ça là.
4: Merci.
2: Je t'ouvre l'eau.
0: Jérôme, il n'a pas mis les mains dans la pâte, c'était escroc là. Hein? Tu aurais pu quand même le faire, un peu de galanterie.
2: Impeccable, je suis très bien entouré.
0: Donc, on enchaîne. Dans mon bol, là ici, on a le crumble terminé. Montrez-moi vos crumbles avec les noix et les pépites de chocolat, comme ceci. Paul, montre-moi. Eh ben voilà, c'est super.
3: Moi, souvent, je fais avec des amandes aussi. Tu sais, on peut le faire avec plein de trucs différents, mais on va suivre ta recette si tu veux. Mais moi, je fais avec des amandes ou des noix. Les noix de macadamia, ça marche aussi. Hein.
0: Ça marche, s'il te plaît. Paul, maintenant, tu peux te laver les mains comme ça, le temps qu'on fasse le tour. On va continuer. Ouais.

0: Ouais, super chez Sabrina. Génial. Super.
1: Bon, bien. Parfait. Par contre, Cyrus, j'ai une question. Les ports, on éteint ou pas?
0: Non, là, on y va. On y arrive. On y arrive. On les éteint,
1: D'accord,
0: on y
1: okay.
0: arrive.
1: Merci.
0: On y va. Un pied devant l'autre. Lionel.
2: Ouais.
3: Allez, Louis, c'est
0: Louis
3: qui
0: a fait.
2: Ça, c'est du crâne de pompette, ça. Hein.
0: Allez, génial, notre pompier, là, super.
2: Ouais.
0: Allez, donc là, maintenant, regardez. Les poires, le crumble est là. Les poires sont cuites. Regarde, mon foufou. Ce qu'il faut, c'est que les poires, elles soient confites. Regardez comment c'est beau. Là, elles sont cuites. En plus, on a les petites graines de vanille dessus, enrobées de beurre. C'est comme ça que c'est bon. Sauf que, pour enlever un petit peu le côté sucré, on va mettre du jus de citron vert. Donc là, d'abord, on met un petit peu de zeste pour parfumer, comme ça. Et là, on va ajouter un petit peu de citron vert. Oui, Jérôme.
4: Attends, qu'est-ce qu'OP, elle a raison. Elle me dit comment il fait, il enlève le sucre avec du citron. T'es un magicien ou quoi?
0: Non, mais en fait, le fait de mettre de l'acidité, Jérôme, ça enlève le goût sucré. Et donc, ça nous apporte de la fraîcheur et de l'acidulé.
4: Tu te posais la question. Voilà, écoute un patron. Voilà, écoute un patron. Voilà, maintenant, on a compris. OK.
0: Donc, maintenant, regarde. Là, du coup, ça détend. Paul, t'es où?
5: Ouais. Non, juste Cassiopée, en fait, le fait de mettre de l'acidité, ça enlève le sucre. Du coup, ça enlève le côté trop sucré. Donc, souvent, on utilise ça, on met du citron vert par-dessus, quoi.
4: La pauvre, elle a rien demandé en plus, la pauvre. Aïe, aïe, aïe, aïe, aïe. Ah là là là là.
0: Alors,
4: allez.
0: Maintenant, regardez. Là, on va prendre un plat. Alors, vous prenez un plat à gratin. Et là, à l'intérieur, je vais ranger mes pois. Comme ça. Donc là, on aligne bien les pois. Et on remplit. Oh là là, c'est bon. Le fond du plat de nos pois. Comme ça. Allez. Sabrina, Lionel. Paul, on remplit le plat à gratin. Comme ça. Vous mettez le petit plat, vous mettez toutes les poires dedans. Oui, Jérôme.
4: Alors, pendant qu'on remplit le plat à gratin, on va aller dans la cuisine de Paul de Saint-Cernin. Je vous demande d'applaudir Paul, qu'on adore, qu'on retrouve régulièrement à la télé en sniper, mais qu'on retrouve dans un tout autre registre, sur scène actuellement, à l'Européen à Paris et bientôt en tournée dans toute la France. Ça snipe sur scène, c'est comment on te retrouve alors, Paul?
5: Ah non, c'est vachement différent de ce que tu vois à la télé. À la télé, c'est effectivement du snipe, parce que c'est un rôle qu'on me demande de jouer. Je le fais du mieux que je peux, mais sur scène, c'est très différent. C'est vraiment du stand-up pur, je raconte une histoire et surtout, je me livre. Je me mets à nu. Tu découvres vraiment qui je suis et tu vois un mec vachement plus fragile qu'à la télé, je pense. Et tu ris beaucoup. Mais vous êtes invité quand vous voulez. Hein. Mais pour l'instant, j'ai un crumble à faire, ça vous emmerde pas.
4: Non, mais... On va te laisser faire. On adore cette affiche et on t'adore. Oh. Alors, on sera évidemment rendez-vous dans toute la France. C'est une très, très belle tournée. Un maximum de bruit pour notre ami Paul de Saint-Cernin, s'il vous plaît.
0: C'est une photo de
4: j'adore
0: classe.
4: J'adore cette affiche. Non, mais c'est une vraie... T'as vraiment eu cette tête ou c'est un trucage?
5: Je prends cette question comme une insulte.
4: Je crois que venant de moi, tu peux te détendre. Hein. Tu as vu la personne. Merci en tout cas, merci d'être avec nous.
5: Merci à vous et je ne cuisine pas sur scène. Hein.
4: On est rassurés.
0: Mais là, on va quand même se faire le crumble. Hein. On va aller jusqu'au bout. Donc là, vous mettez les poires comme j'ai fait moi. Et le jus de poire qui nous reste, on ne va pas le jeter. Il n'y a pas de raison. On va le mettre au fond de notre plat. Comme ça. Là. Et maintenant, c'est déjà fini. Il n'y a plus qu'à déposer par-dessus eh bien, le crumble. Regardez. Là, je mets par-dessus le crumble. Je recouvre mes poires généreusement de mon mélange de pépites de chocolat, de noix de macadamia et la pâte à crumble. Et vous recouvrez le tout. Franchement, ça nous a pris 15 minutes. Voilà, 15 minutes. Et là, on va partir au four pour 25 minutes. Alors, Lionel, ça va, mon pompier?
2: Impec.
3: Ça va.
2: Ça va, mon Cyril?
3: À fond,
2: Impec.
3: Attends.
2: Toujours avec tes conseils.
0: Eh bien, allez, avec plaisir, avec grand plaisir. Regardez. Tac. Le tour est joué. Un petit tour, là, de tout le monde. Montrez-moi vos petits crumbles avant qu'on les mette dans le four et on y va.
4: Voilà. C'est pas une petite merveille,
0: Jérôme,
4: ça?
0: super.
4: Ouais.
0: Les filles.
4: Voilà, je suis bien entouré, que ce que je te dise.
0: Là, Sabrina, voilà. Super. Chez Lionel. Voilà, Sabrina, super. Chez. Ouais, bien. Bien, bien. Et Paul.
5: Tu vas trop vite, Cyril. Tu dis 15 minutes. Moi, ça fait. J'arrive même pas à disposer les poires encore.
0: Vas-y, mets les poires dedans. Alors, j'ai une autre astuce, Paul. Paul, ouais. J'ai une autre astuce. Mets tout dedans comme ça.
5: Ok.
0: Vas-y, mets-toi en vrac.
4: Ben voilà.
5: Mais oui. Je te fais confiance, hein.
0: Allez, en direct, en direct. Ben mets-toi oui. En vrac. Voilà. Tu fais comme ça. Regarde, Paul. Tu fais comme ça. Voilà, tu fais comme ça. Tu prends la poudre de crumble et tu mets tout dessus. Allez.
5: Je verse.
0: Verse tout le crumble dessus en pluie, là, comme ça. Tu l'étales partout. Voilà. Partout. Toute la France te regarde, mon Paul. Allez, tu étales un peu avec ta main. Voilà, tu recouvres partout. Recouvre, recouvre. Avec tes doigts. Voilà, tu recouvres. Voilà. Allez, tous avec moi. Regardez, les poires avec le crumble. Et là, maintenant, on part au four. 205 degrés, très chaud, pour que ça caramélise et qu'on ait une belle petite croûte. Allez, on est parti. On y va. Pendant ce temps, on va faire une petite sauce au chocolat. Alors, je prends une casserole, juste là, hop. Et vous allez mettre dans la casserole, on va mettre de la crème, donc 100 g de crème. Hop. Et moi, ce que j'aime bien, c'est de mettre des graines de café. Parce qu'on va faire la sauce au chocolat. Et ce qui est génial, c'est d'infuser toujours un petit peu de café dans la crème. Ça va faire ressortir les saveurs de chocolat et c'est délicieux. Alors, regardez. Là, je vais rajouter un petit peu de vanille. Donc, on coupe la vanille en deux. Tac. Jérôme, pourquoi tu fais cette tête d'ahuri, là?
4: Ah non, ça, c'est pas une tête d'ahuri, c'est ma tête. C'est ma tête. Et je fais un effort. Je fais un effort. Non, non, j'ai bien avancé, j'ai bien avancé. J'ai bien avancé. En fait, j'avais avancé le chocolat, pour tout te dire.
0: Alors, je récapitule. Parce que là, on va faire une... Je vais vous montrer une petite sauce au chocolat rapide. J'ai mis 100 g de crème liquide. J'ai mis une cuillère à café de graines de café. J'ai mis une cuillère à café de graines de café. Juste là, pour infuser de la vanille. Et je mets une petite cuillère d'eau. Ce qui va permettre de détendre un tout petit peu la crème, d'accord? Et là, on la laisse infuser, tout simplement. À côté, j'ai fait fondre du chocolat et on va verser la crème chaude sur le chocolat. Oui, on a une question de Sabrina, dis-moi.
1: Oui, Cyril, une fois que tu as pris les graines de café, tu recycles ça? Tu peux le recycler?
0: Oui, alors...
1: Ce qui reste?
0: La graine de vanille. Les graines de vanille.
1: Oui.
0: Je les mets dans un pot avec du sucre. Et comme ça me fait du sucre vanillé. Et quand je mange un petit yaourt, bah, j'ai toujours un petit sucre vanillé de près.
1: Ok, donc on jette pas.
0: On jette pas, merci. Oui Paul.
5: Ouais, je trouve Sabrina, elle se la pète un peu.
1: Ah oui, c'est la question. Bah, vas-y, lève la main.
0: Alors, c'est bon Paul, t'en es où là, de ton café avec la crème?
5: Regarde, j'ai mis café vanille et là je vais faire fondre le chocolat directement dedans. C'est une variante, moi je le fais fondre directement dedans.
0: Non mais tu vas avoir les graines de café.
5: Ouais non, j'ai ça je l'avais déjà fait ça avant. Je t'ai pas attendu, moi je vais vite. Hein.
0: D'accord. Alors là, le lait et la crème. Là je vais bien chauffer encore un petit peu la crème avec le café. Là ça commence à sentir bon le café dans la cuisine. Petit café crème, là, mon foufou. Le chocolat est prêt. Et là, on va le verser. Donc là, vous prenez une petite passette et vous versez le chocolat. Le chocolat. Vous versez la crème sur le chocolat. Hop, avec un petit fouet et on émulsionne. Allez, dans ma passette, justement, j'ai tous les grains de café. Et là, regarde, j'émulsionne avec le fouet et j'ai juste au milieu un noyau lissé brillant. Et j'ai une belle petite sauce au chocolat. Regardez. Hop là. Rapide et facile. Regardez. Je prends une petite cuillère, comme ceci.
4: Allez.
0: Regarde la sauce au chocolat.
4: Allez, vas-y.
0: Regarde.
4: Ouh là là, vas-y Franco.
0: Tout simplement, bien brillante, aux saveurs de vanille et de café. Regardez comment c'est beau. Allez. Hop là.
4: C'est très liquide.
0: Mais c'est normal, c'est une sauce au chocolat.

0: pas sûr. J'avais peur. Ouais. Vas-y, Annie, au boulot.
1: Est-ce que tout le monde est prêt?
2: Oui.
0: Annie, on compte sur toi. Annie, Annie, Annie, allez.
1: Alors, la sauce au chocolat est prête, juste ici. Le crumble est dans le four. Tiens, mon foufou, regarde, on regarde. Le crumble est dans le four, gentiment, il cuit. Voilà. Les pépites de chocolat vont fondre. Et on va pouvoir avoir le chocolat fondu sur le crumble. 205 degrés, on bouge pas. Et maintenant, pendant que notre crumble est en train de cuire, on passe à notre blanquette de veau avec une poêlée de champignons. Ou comment transformer une recette du week-end en deux autres repas. Pour la semaine, vous m'en direz des nouvelles, j'en ai l'eau à la bouche. C'est tellement beau cette blanquette. Alors on y va. Pour faire une bonne blanquette, j'ai besoin de 850 g de veau que j'ai blanchi. Je vais vous expliquer après. 3 feuilles de chou vert, 3 belles carottes, un oignon que j'ai coupé en 4, 88 champignons de Paris, 75 g et 10 g de beurre pour le roux, 50 g de farine, 15 cl de crème liquide, de la ciboulette, du gros sel de cuisine et de l'huile d'olive, bien entendu. Alors, dans une cocotte, on va prendre juste là. Tac. Regardez. Là, dans une cocotte, moi j'ai préparé avec de l'eau. Donc vous mettez de l'eau dans la cocotte. On va la faire chauffer. Hop. Et on va incorporer le chou, des carottes. Je vais mettre les légumes, les carottes, les oignons. On va mettre les champignons, juste comme ça. Ceux-là, je les garde. Et les morceaux de viande. Voilà. La blanquette, c'est très simple. Là, tout d'abord, on a blanchi la viande. C'est-à-dire, les morceaux de veau, comme dans le pot-au-feu, on les cuit dans de l'eau pour faire remonter l'albumine et les petites impuretés. Et là, maintenant, dans une cocotte avec de l'eau claire et pure, on va mettre tous les légumes et la viande pour le cuire ensemble. Oui, Inès, dis-moi, ma chérie.
3: C'est quoi ton plat préféré que tu cuisines avec ton fils?
1: Ah, ça, c'est une bonne question. Alors, Léo, il est petit, là. C'est les crêpes qu'il aime. Donc, on fait des crêpes ensemble. Et des œufs brouillés. Et des œufs brouillés. Les petits œufs brouillés. J'ai appris.
4: Et toi, c'est quoi,
1: toi, c'est quoi ton plat préféré?
3: Les lasagnes.
1: Les lasagnes. Eh ben c'est bien, moi aussi j'aime ça. On y va?
5: Oui,
1: alors,
5: c'est parti, on est prêts.
1: Dans la cocotte, avec de l'eau, vous mettez des feuilles de chou. Juste là, tac. Donc on va mettre des feuilles de chou et on va tout préparer à l'intérieur. Regardez, tac. On a le week-end, c'est le moment où on peut faire des plats mijotés. Vous mettez du sel là, ça c'est important. Hop, on va mettre des plats mijotés, juste là. Ensuite, on met des carottes. Donc l'avantage de ce plat, c'est que on va le laisser cuire gentiment. Et après, on va pouvoir faire 3 plats juste avec ça. Donc là, je mélange les carottes, les feuilles de chou. Je mets des gros champignons en quartier, petits champignons de Paris. Voilà. Et on va mettre des oignons. Alors vous avez vu les oignons, je les ai laissés un peu gros comme ça pour qu'ils nous donnent vraiment du goût. Tac. Et là, vous déposez. C'est bon, Paul?
6: En vrai, je pense que je suis nul, mais moins nul que Jérôme, donc ça me rassure.
0: Ah, ça me fait plaisir. Ça me fait plaisir que tu me mettes à l'honneur, tu vois. Alors, j'ai l'impression que c'est la bataille des nuls. Que se passe-t-il?
6: Et Jérôme, allez. C'est quoi ton plat préféré que tu cuisines avec ton fils?
0: La vieille question. Et toi, c'est quoi ton plat préféré que tu te fais à toute vitesse quand t'as la dalle?
6: Des omelettes, je suis le pro des omelettes.
0: Eh ben voilà, exactement.
1: Allez, donc là maintenant on ajoute la viande. Moi, alors, le veau qui est blanchi, vous avez vu, là, il est propre, il est pur. Et là on va mettre à l'intérieur maintenant, on met la viande. Donc là vous mettez la viande avec tous les légumes, délicatement. Regardez comment c'est beau là. Ça c'est des vrais jolis plats qu'on fait mijoter gentiment et que tout le monde adore. Là, juste là. On met toute la viande. Voilà. Allez, c'est bon, tout le monde a fait ça?
0: Oui.
1: Ouais. On va rajouter un petit peu d'eau Alors n'hésitez pas. N'hésitez pas de mettre beaucoup d'eau, hein, parce que c'est l'eau qui va nous donner ce petit bouillon. Voilà. Et là, on met bien à couvert. C'est-à-dire qu'on recouvre tous les légumes. Allez. Jérôme, t'as pas répondu. C'est quoi ton plat préféré ?
0: Oui, pardon. Ah, moi, un truc rapide. Hein. En 2 minutes, je me fais un petit plat, un petit couscous. Vraiment, en 2 minutes. En 2 minutes, comme ça, bim, bam, boum, là, un petit couscous. C'est mon plat préféré, ça prend 2 minutes. Moi et les gosses, on adore.
1: Jérôme, allez, là, pendant que ça mijote, regardez, j'ai gardé des champignons. Ces champignons, on va en faire une poêlée. Donc là, vous les coupez en deux et on va émincer un peu les champignons, comme ça, Jérôme. Tu vois ? On en fera une petite poêlée.
0: D'accord.
1: Qu'est-ce que t'as fait ?
0: Non, non, j'ai rien fait. Je m'étais un petit peu avancé.
1: Ah, tu les as déjà coupés.
0: J'ai cru qu'il fallait. Chef, pour une fois que je vais un peu trop vite,
1: c'est bien.
0: Je vais pas me le reprocher.
1: Non, non, je vais pas te reprocher. C'est qui les danseuses que t'as à côté de toi, Jérôme ?
0: Ah bah ici j'ai Annie, hein, magnifique danseuse catalane, hein, c'est ça, hein. Une petite phrase en catalan peut-être, tu parles catalan toi ?
4: Le ben gut sant sebria.
0: Voilà, ça veut dire on t'adore Cyril Lignac.
4: ça veut dire bienvenue à Saint-Cyprien.
0: Bienvenue à Saint-Cyprien,
1: ben oui.
0: Voilà, bien sûr.
1: Allez,
0: voilà.
1: Regarde, j'ai coupé mes petits champignons.
0: J'ai vu.
1: Merci à Saint-Cyprien pour son accueil. Et puis toi, Jérôme, c'était terre.
0: Ah, bah
1: c'est là où tu vas en vacances.
0: Bah,
1: où t'as une villégiature.
0: Faut que tu viennes.
1: Hein ?
0: Est-ce que vous voulez que Cyril Lignac vienne à Saint-Cyprien ?
1: Ah ben c'est sympa parce que Jérôme il m'a jamais invité. Hein ?
0: Ben c'est ça. Tu sais que tu as un lit clic-clac à disposition. Ah. Bon alors.
1: Allez, juste avant la pub s'il vous plaît. Là, la blanquette elle est en train de cuire doucement, regardez. Le bouillon se fait gentiment tout seul. Le crumble au four est en train de cuire juste là. Hop, gentiment ça ploplote. On va partir pour 40 minutes de cuisson pour la blanquette. Les champignons pour la poêlée, on la fera juste après la pub. Et regardez, ma sauce au chocolat qui est juste là, on la laisse tranquille à bonne température. Est-ce que tout le monde est bon ?
7: Oui.
1: Jérôme, c'est bon ?
7: Oui.
0: Attends.
1: Paul ?
6: Ouais. Cyril ?
1: Ouais, Paul.
6: C'est trop facile. Oui, tu veux pas nous faire un truc un peu plus compliqué ou élaboré ? C'est trop facile là ce qu'on fait là, c'est trop facile.
1: Attends, je vais accélérer un petit peu plus en deuxième partie. Allez Jérôme, oui je t'écoute Jérôme.
0: Oui Paul, Cyril, je voulais savoir, on porte à ébullition ou c'est feu doux ?
1: Non, là on fait.
6: Non.
1: On fait mijoter mon Jérôme.
6: Tu fais mijoter Jérôme.
1: Alors. Ben oui.
0: Ok, merci Paul,
6: ben
0: merci
6: oui.
0: Cyril. Je sais que je peux compter sur vous, mais toute la France se posait la question. Merci pour la réponse.
6: N'hésite pas.
1: C'est Jérôme, là on va laisser mijoter toute la pub, on en parle après, on va le laisser 40 minutes. Reste avec nous juste
0: laissons
1: après
0: mijoter.
1: La pub.
0: J'ai des trucs à dire à Annie. Je peux pas être là, je peux pas être disponible pour tout le monde. Hein. J'ai des trucs à dire à Annie. Alors,
1: reste
0: Annie,
1: avec
0: ça,
1: nous juste après la pub, on continue notre 3 en 1 de week-end avec la blanquette de veau et une belle poêlée de champignons. Je vais vous donner mes astuces pour décliner ce plat en 2 autres repas pour la semaine. Et on terminera notre dessert avec le crumble de poire et noix de macadamia. On déposera la sauce au chocolat fondante sur ce crumble. Ne bougez pas, on nettoie la cuisine. A tout de suite.
0: A tout de suite.
1: Allez, à tout de suite.

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0: Bienvenue dans la plus grande cuisine de France. C'est le retour de Tous en Cuisine. Tout est toujours possible, les copains. Je suis là, Cyril. Je ne sais pas si tu m'as reconnu. Comment s'appelle le concept de ces animaux, s'il te plaît? Comment ça s'appelle?
1: Ça s'appelle des Cap Grosses.
0: Cap Grosses, voilà. Et ils ont été fabriqués par qui?
1: Ils ont été fabriqués par des jeunes de la...
0: D'accord, attends, dis-le-moi à l'oreille, j'entends pas. Dis-le-moi à l'oreille.
1: Oui, dis-le-moi à l'oreille. Je te mets bien à l'oreille.
0: Voilà. Hein. Merci beaucoup.
1: Voilà. Je suis jeune. Je suis jeune de
0: Applaudissements les amis pour nos amis, ils sont extraordinaires, donc je vais vous accueillir comme ça. On embrasse Sabrina, Inès, un fils d'un coquet en Bretagne, salut les amis. Nous avons également Lionel, Corinne, Loris, Drumétaz, Clara Font en Auvergne-Rhône-Alpes, salut les copains. Et alors là, je sens qu'on va avoir un commentaire comme on les aime, ah ouais, avec notre super brigade surprise. C'est Paul de Saint-Cernin qui est avec nous actuellement, dans toute la France.
2: Je suis sûr que sous l'âme, il n'y a pas Jérôme qui se sont foutus de nous. En fait, c'est Karine Le Marchand. Enlève ton masque.
0: Ah là là, ah les gars. Ah là là. Ah. Et j'avais dit, c'est moi, surtout pas de prise de tête. Bravo. Hey, je vous demande de les applaudir, s'il vous plaît. J'adore cette tradition catalane, j'adore. Allez, je vous l'envoie.
3: Allez, merci mon Jérôme. Et merci à la ville de Saint-Cyprien pour son accueil. Et on continue notre blanquette de veau avec une poêlée de champignons. J'ai deux recettes bonus pour vous, pour la décliner pour la semaine. Et on finira bien entendu notre crumble qui est dans le four, avec les noix de macadamia et la sauce chocolat qui nous attend jusqu'ici. On va se régaler. Pour ceux qui nous rejoignent, avant la pub, on a mis en cuisson la viande et les légumes de notre blanquette. Place à son élément phare, la sauce. Alors, je vous montre. Là, moi, j'ai préparé la blanquette un petit peu avant l'émission. Je l'ai laissé cuire 40 minutes. Donc vous, à la maison, vous regardez ce que je fais et dans 40 minutes, vous referez la même chose. Le principe, Paul, tu laisses cuire la viande et les légumes dans le bouillon et au bout de 40 minutes, vous récupérerez exactement comme moi, c'est-à-dire la viande d'un côté dans un petit saladier et vous mettrez de l'autre côté tous les légumes. Et on gardera tout le bouillon qui est juste ici. Avec ce bouillon, je vais faire la sauce. Donc là, on va faire un roux, c'est-à-dire une sauce à la crème. Donc, vous mettez 75 g de beurre. Donc, vous le ferez juste après. Le roux, vous pouvez le faire maintenant si vous voulez. Mais sinon, vous le ferez bien après. Là, on mélange le beurre pour qu'il fonde. On va ajouter 5 g. Alors, le roux, c'est ce qui va permettre de lier la sauce. La blanquette, une blanquette de veau, ce qui est bon, c'est cette sauce à la crème. Pour avoir une sauce nappante, on a besoin de préparer un roux. Donc là, on fait fondre du beurre dans lequel je vais ajouter la farine, ce qui va faire une petite pâte qu'on appelle le roux. Et ensuite, tout le bouillon de cuisson de la blanquette est là. Et avec ceci, hop, on va préparer la sauce. Donc là, vous mélangez comme ça. On fait le petit roux. Là, très simplement. Et ensuite, vous ajoutez le bouillon, comme ça. Là, on ajoute le bouillon, on laisse cuire. Vous avez vu, ça épaissit, regardez. Ça épaissit. Et là, on remet le bouillon pour détendre. Et là, vous allez avoir une sauce bien onctueuse. Regardez. Hop. Ouais, Jérôme.
4: Ce serait pas une béchamel, par hasard? J'ai déjà entendu parler de ça quelque part.
3: Non, Jérôme. Oui, c'est le principe de la béchamel, mais là, c'est la sauce de la blanquette. Donc, parfait, c'est pas tout à fait la même chose. Alors, parfait. Regarde. Regarde, mon Jérôme. Là, je mélange. Là, je mélange. Et j'ai la sauce, comme ça. Donc là, on va laisser un petit peu réduire. Et alors, regardez, pendant que c'est en train de cuire, le bonus. Quand vous allez manger la blanquette, s'il vous reste de la sauce blanche et de la viande de veau de votre blanquette, vous pouvez faire un mac and cheese. Regardez, on cuit des pâtes dans lesquelles on va mettre la sauce de notre blanquette avec des petits morceaux de viande. Vous rajouterez un petit peu de fromage et de la chapelure au four et vous avez un plat exceptionnel avec les restes de la blanquette.
4: Hein. Attention parce que ici j'entends que ça discute, il y a un commentaire.
5: Plus liquide.

0: c'est dingue.
1: Bon mouillé.
0: Elle se mêle de tout. Elle se mêle de tout.
1: Il faut mouiller.
0: Alors. Ah oui, elles ont raison, bien sûr.
1: Hop là. On continue. Encore.
0: Allez, est-ce que tout le monde est d'accord?
2: Oui.
0: D'accord.
1: Allez. Donc là, regardez, ma sauce est bien crémeuse et onctueuse. Et là, on ajoute directement la crème fraîche. Et là, on mélange. Regardez. Et là, on a la sauce de la blanquette. Ça y est. Et là, c'est bon. Alors maintenant, ce qu'on va faire, là, vous avez la sauce. On met un petit peu de sel. On assaisonne. On va mettre un tour de moulin à poivre, juste là. Et on va reprendre, hop, la petite casserole dans lequel on avait cuit ici la blanquette. Donc là, vous remettez, regardez dedans, vous remettez la viande, vous remettez les légumes, hop, juste comme ça, là. Et là, pour faire une bonne blanquette, mon Jérôme, tu m'as compris ou pas? Est-ce que tu me suis?
0: Non, rien. Bon. Non, alors rien.
1: Je vois ta tête.
0: Moi, j'ai tout là-dedans. J'ai tout dans la...
1: Alors, je t'explique. Je réexplique, Jérôme. Ouais. Là, vous avez la blanquette qui est en train de cuire. Sauf que la viande, elle n'est pas cuite. Il faut la laisser cuire 40 minutes. Au bout de 40 minutes, vous récupérez le bouillon. D'accord? Avec ce bouillon, on fait cette sauce onctueuse et crémeuse que je viens de vous montrer. Et ensuite, cette sauce onctueuse et crémeuse, on la remet sur les légumes et la viande. Là. Voilà.
0: Ah ouais.
1: Et là, Jérôme, si t'as déjà mangé une blanquette, eh bien, regarde, ça ressemble à une blanquette.
0: Et c'est surtout que j'en ai déjà fait de la blanquette, mais pas aussi bien.
1: Voilà. Et là, on va le laisser cuire gentiment.
0: Ça, c'est pour nous. C'est la blanquette de Cyril Lignac. Ça. On est sur un autre niveau, là.
1: Pendant ce temps, Jérôme, le crumble doit être cuit. On va sortir le crumble. Regarde-moi ça. Regarde ça, mon foufou. Regarde mon crumble. Regarde. Regarde comment c'est beau. Là, le crumble est cuit. On voit les petites pépites de chocolat juste là. Les noix de macadamia qui caramélisent. Ici, la petite compotée de poire qui ploplote là. Qui nous appelle. Donc là, je le laisse de côté. Hop, hop, hop. J'avais un joli torchon. Regarde. Comme à la maison. Hop. Je dépose mon petit crumble. Voilà, regarde. Tac. Montrez-moi. Ah, super. Oui, Inès, t'as une question?
3: Oui, c'est quoi que tu fais comme repas quand t'es en tête-à-tête avec ta femme?
1: Oula! Ah, Inès, c'est bon son.
4: Elle a des questions.
1: J'en ai plein des recettes. J'en ai plein. Je fais... Ma femme, elle aime bien le poisson. Alors, je fais un joli poisson au four, cuit avec de l'huile d'olive, des petites tomates. Je mets des pommes de terre dans le fond du plat. Et on le mange comme ça, léger, avec un petit peu de basilic. Voilà.
3: Ça a l'air trop bon.
1: Et toi? Et toi, Paul, il est comment, le crumble, alors?
5: Et Cyril, c'est quoi le plat que tu fais quand t'es avec ta maîtresse?
1: Un crumble.
5: Ok.
1: Je t'avais dit que c'était un ratable.
5: Je me brûle les doigts. C'est hyper beau.
1: T'as vu?
5: Ça sent bon, hein? Ça sent hyper bon.
1: Non, mais tu déconnes ou t'as jamais fait de la cuisine, sans déconner?
5: Je me brûle. Non, j'ai jamais fait de la cuisine. Non, je suis très mauvais cuisinier. Pour de vrai, je suis très mauvais cuisinier.
1: Eh ben voilà. Tu vois, je t'avais dit que t'allais réussir.
5: Je suis très heureux d'apprendre avec toi. Franchement, je suis très heureux d'apprendre avec toi. Il y a des profs bien pires.
1: Allez.
5: J'ai beaucoup de chance.
1: Et le crumble de notre pompier, il est comment?
6: Il est comme ça, il est pas brûlé.
0: Bravo.
1: Bravo. Bon, déjà.
6: Cyril, tu saurais.
1: Dis-moi, Lionel.
6: Cyril, tu me reçois? Tu saurais me refaire le regard que tu fais quand tu dégustes dans le meilleur pâtissier juste pour moi? Ouais, bien.
1: Bravo. Oh là là, j'ai des rites, hein. Allez. Donc, on va terminer notre plat. Regardez, le crumble est prêt. La sauce avec la blanquette est là. Là, maintenant, pour agrémenter un petit peu la blanquette, je vais faire poêler des champignons. Ce qu'il faut faire, je ne l'ai pas fait aujourd'hui, quand vous faites une belle blanquette, vous faites du riz blanc à côté, du riz parfumé. Parce que le riz dans la sauce de la blanquette, c'est délicieux. Et ça nous fait un repas complet en plus. Donc là, dans une poêle, vous ajoutez juste là des petits champignons. Je mets un petit filet d'huile d'olive, un peu de sel,

0: sur deux moulets à poivre. Regardez. Tac. Là. Hop. Et là, on va cuire les petits champignons. Et pendant ce temps, je vais gentiment dresser le plat. Alors, regardez. J'ai pris ma plus belle cocotte. Hein. Là. Donc là, les champignons, hop, cuisent. Maintenant, je vais mettre dans une cocotte la blanquette. Alors, regardez. Là, la blanquette, regardez. Hop. On a le chou. Regardez, ça va ressembler à ça. Regardez comment c'est beau. Regardez-moi ça. Regardez, c'est pas beau, ça?
1: Allez, c'est parti.
0: Ces petits plats de grand-mère, comme ça, que plus personne ne fait. On a le temps de bien faire, de bien manger.
1: C'est ça.
0: Et ouais, ça prend rien. Et en plus, Jérôme, on laisse mijoter et on peut faire autre chose. Juste là. Hop. Regarde. Là. Tac. Allez, mes petits champignons, ils cuisent. Regarde ça. Hop. Et alors, la deuxième déclinaison, Jérôme. Là encore, s'il vous reste de la sauce blanche avec des légumes de votre blanquette, vous pouvez faire un délicieux velouté de légumes. C'est-à-dire qu'on garde tout, on mixe et ça nous fait une belle petite soupe, un velouté clair de légumes avec du chou-fleur. Regarde, et des petits noix dessus. Moi, j'ai envie de dire, mon Jérôme, moins de gâchis, plus d'économie. Je vous l'avais dit, hein, on fait des recettes de famille et on ne jette rien. Allez, et bien sûr, on retrouve toutes les recettes sur M6+. Et mes réseaux sociaux.
2: Bravo pour ça, bravo cette idée, on l'applaudit. J'adore. On ne gâche rien, les copains. Il est fort celui-là.
0: Eh ouais, on jette rien, mon Jérôme. Allez, regarde. Tac. Là, j'ai terminé. Regarde ça. Là, je vais mettre maintenant la sauce, parce que c'est ça qui est bon. Hop, regarde. On met la petite sauce de la blanquette. Regarde ça. Là. Donc ça, vous le ferez après. Hein. Et vous m'envoyez les photos sur les réseaux sociaux que je vois un petit peu ces belles recettes. Là, on remplit bien de sauce, comme ça. Et je termine avec ma petite poêlée. Là, de champignons. Ouais, tac, je mets ça. Et en dernier, hop, regardez. On met les petits champignons. Regardez comme si c'est pas beau, ça. 50 minutes. Hop là. Un petit peu de ciboulette. Et le tour est joué. Voilà, mon Jérôme.
2: Oui, le tour est joué, bien sûr.
0: Regarde.
2: Allez.
0: Regarde, Paul, t'as plus qu'à finir la recette. Regarde.
3: Super.
0: Une belle blanquette des familles, comme on mangeait chez nos grands-mères. Et ouais, n'oubliez pas de mettre le petit riz blanc à côté. Et là, on est bon. Allez, montrez-moi un petit dernier tour.
1: Non, attends, pas tout de suite. Retiens.
0: Allez. Je l'ai laissé là. Ah, j'ai oublié, les gars. J'ai oublié. On finit par la sauce au chocolat sur le crumble. Comme ça. Ah, regarde.
1: Il n'y a plus que ça.
0: Voilà, j'ai oublié ça. Sauce au chocolat, Paul. Sur ton crumble. Tac. Et là, c'est fini. Allez, merci à tous. J'ai envie de dire, c'est terminé. Bravo à tous. C'est magnifique. Vous terminerez la blanquette comme je vous ai montré tout à l'heure. Là, remontrez-moi le crumble avec la sauce chocolat. Super, franchement, super les filles. Allez, merci à la brigade de Sabrina et Inès. Merci à la brigade de Lionel, Corinne et Loris, vous étiez
4: merci
0: top. Et un grand merci à toi, Paul. T'es le bienvenu. Quand tu veux, voilà. Le chocolat, il est magnifique. Hey, Paul, je suis content que t'aies fait ton premier plat avec moi. Hein. On recommence quand tu veux.
3: Je suis hyper heureux et je t'invite au spectacle quand tu veux et on le goûte ensemble.
0: Allez, génial, je t'embrasse. Ciao. Merci à vous tous pour votre fidélité.
3: Salut.
0: Ciao.

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C'est un plaisir pour moi d'accueillir Azette dans ma cuisine. 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

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Elle m'étrape mes ustensiles, mais elle m'utilise cette spatule-là. 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Avec celle-là, aucun risque. Donc, j'ai fait mes crêpes avec ma petite spatule en fer sans craindre d'abîmer ma poêle de grande qualité parce que oui, vous avez là un bijou entre les mains, vous avez envie d'en prendre soin, mais croyez-moi, vous allez pouvoir la malmener. Elle tiendra la route, elle est vraiment solide, elle est chouette, on n'a pas besoin d'utiliser énormément de matière grasse pour cuisiner avec elle. Donc voilà les crêpes que j'ai pu préparer et regardez, c'est pas sale du tout. Maintenant, un petit bout de crêpe là reste là. Voilà. Donc le nettoyage se fait facilement parce qu'il n'y a rien qui accroche sur la poêle. Et pourtant ma pâte, elle n'était pas parfaite. Hein. J'ai mis peut-être un petit peu trop de lait, donc elle accroche un petit peu. Mais quand on enlève la crêpe, regardez, n'a point rien à rester. Alors comme toutes les nouvelles poêles, lors de la première utilisation, on vous conseille d'huiler la poêle hein, de manière abondante. Vous mettez sur un petit feu doux, vous êtes attendre que l'huile y imprègne bien dans la poêle. Ça, c'est pour la première utilisation. Ensuite, vous verrez que vous n'aurez pas besoin d'une quantité énorme de matière grasse pour cuisiner. C'est anti-adhésif avec cette toute nouvelle technologie qui vous permettra de cuire vos aliments à la perfection, sans trop de matière grasse, ce qui permettra eh bien, de conserver le goût naturel de tout ce que vous allez préparer. Donc je vais continuer mes crêpes tranquillement pour en avoir suffisamment parce que sa maman, il mange par paquet et nous aussi, les parents, hein, nous adorons ça. Et puis au moins, quand Banaï rentre dans un petit instant, tout est prêt et la maison est embaumée. Ça va très vite, hein, même si mon feu est un peu fort. 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
7: Précédemment.
8: Bianca, je te dérange deux secondes.
7: Tu te crois drôle? Dégage avec tes sous-entendus de merde.
9: Je croyais que quoi? Qu'il me faisait chier à cause de mon taf d'hôtesse? T'es pas mon garde du corps, c'est même pire que ça, t'es mon ex.
7: Donc, mon idée de l'emmener voir des animaux, poubelle.
10: Des animaux?
11: Vous savez que je suis à la hauteur.
12: Pas encore totalement. Mais si tu continues de bosser, oui, tu le seras.
13: Pourquoi tu tiens compte de son avis, là?
14: J'ai eu des très bons retours de votre premier cours.
15: Mais j'aurais besoin d'une personne pour m'assister. Je veux Lionel Lano.
16: Vous m'avez même pas laissé une deuxième chance.
17: Qui t'a bossé avec Peignac?
16: Il veut m'aider. Personne veut m'embaucher parce que je suis végétarien. Vous m'avez bien retourné le cerveau avec vos conneries.

0: Vous êtes gouré de tenue, chef.
1: Faute à qui, petit con? Moi, j'étais en train de courir hein, quand tu m'as pris en traître avec ton message. Je pensais pas que tu viendrais en cuisine aussitôt.
0: Qu'est-ce qu'il y a? Vous voulez un assistant sérieux ou pas? Moi, j'ai une soutenance à préparer, je prends de l'avance. Hein.
1: T'es toujours sur ton concept de bouffeur de gamme, là, pour ton master?
0: Mon air bien aromatique.
1: Ouais. Et tout ça, même après ta provoque dire avec la chef Listrac?
2: Je suis allé peut-être un peu fort, là.
1: Ben non, mais tu rigoles ou quoi? Tu m'as impressionné. Au contraire, moi, je pense qu'il fallait avoir des couilles pour la reprendre comme ça, là. Bon, t'es sur quoi, là?
0: Là, je suis sur l'une de vos recettes pour le cours sur la cuisson inversée. Longe de porc, jus corsé de miso blanc, céleri soyeux, pommes fondantes.

0: Ok, ça donne quoi?
1: Alors, vu l'épaisseur de la bête, j'ai laissé cuire plus d'une heure à basse température. Et a priori, ça a dû garder la juteosité.
0: Comment ça, a priori? Attends, t'as pas goûté?
1: Bah ouais, mais moi, ça fait un bail que j'ai pas mangé de viande. Rien qu'hier avec la brochette, j'étais dans le mal après.
0: Ben oui, non, mais c'est normal, hein. Maintenant t'as un estomac de fillette, ouais. Ça va, ça va, ça va. Ok, je comprends, ça doit pas être facile.
1: Vous êtes déçu?
0: Mais c'est pas une question d'être déçu, c'est juste que tu fais ce que tu veux, tu vois, t'es un homme libre. Mais par contre, si tu bosses dans mon resto et que tu te fiques au visuel, oui, ouais, ça risque d'être compliqué, ouais. Bon, tu veux quoi? Tu veux qu'on y aille ensemble? Allez.

0: Mon humble avis, la cuisson est parfaite. La longe est tendre. Et le caramel enveloppe bien la chair. J'ai rien perdu.
1: Bah non. J'aurais pas dit mieux, tu vois.
2: On peut savoir ce que vous faites dans mes cuisines de si bonne heure ?
1: On bosse. Voilà. Ça se fait ici, non ?
2: Tiens, tiens, Lalo. Tu t'es remis à la bidoche. Hé, c'est lui qui t'inspire.
0: Je suis cuisinier, donc je suis en mesure de m'adapter à tout.
1: Venez goûter. Vous allez voir. Ça vaut le détour.
3: Non, non, tu ne peux pas être sérieux, là.
4: C'est vraiment pour ça que tu veux pas faire de tour ?
3: Mais t'as vu ces horreurs qui te servent de casque ? Sérieusement ? Vous parlez de quoi ? Du fait que Noé va partir faire ses essais de moto, là, tout seul, parce qu'il n'a aucune hygiène.
5: Bon, ça va, moi, je trouve qu'ils ont l'air plutôt propres, ces casques.
4: Merde, j'ai oublié mes clés.
5: Moi, je n'existe pas. C'est dingue.
3: Mais je comprends pas. T'arrives toujours pas à briser la glace avec lui ?
5: Hier soir, il m'a demandé où se trouvait la lessive.
3: Oui ?
5: Je lui ai dit où se trouvait la lessive. Voilà.
3: Ah oui. Très belle complicité. Je comprends pas ce qui te bloque. Il est super sympa, enfin... Il y a même des gens qui le trouvent cool.
5: Justement, il est peut-être un peu trop cool pour moi. Quand j'étais plus jeune, j'étais jamais proche des gens cool.
3: Bon, mon cœur. T'es adulte maintenant. Personne te demande d'être la reine du lycée.
5: Oui, je sais. Moi, je pourrais être un peu plus fun, quoi. T'es fun, toi. Et toi, il t'aime bien.
3: Ah non, c'est simplement que j'hésite pas à le remettre à sa place. C'est tout.
5: Tu crois que je devrais faire comme toi ?
3: Ça dépend. Tu t'en sens capable ?
4: Alors ? Dernier appel ?
3: Non, merci. Plutôt mourir. En revanche, moi, je suis transparente, c'est ça ?
4: Pardon, je pensais que t'étais pas intéressée. T'as une veste en cuir ou autre chose de solide ?
3: Il a donc l'intention de nous envoyer dans le décor. Très rassurant.
4: C'est juste une précaution de base. Tu me rejoins quand t'es prête ?
5: Alors ? J'étais comment ? C'était bien ? C'était pas un peu trop ?
3: Non, non, pas du tout. C'était bien.
5: Ok.

0: j'en reviens pas. Si on m'avait dit que quelque chose de positif sortirait de l'école Castelmont...
1: Et pourtant, hier, j'ai récupéré les élèves qui sortaient du cours de Peignac. Eh ben, figure-toi qu'ils m'ont bluffé avec leur marbré de bœuf.
0: Et ils ont fait quoi de plus que d'habitude?
1: Ils ont proposé des variations de cuisson, sans se contenter de suivre bêtement la fiche technique. D'habitude, il faut les pousser un peu pour ça, mais là...
0: Non, mais ça va dans le sens de ce que j'ai vu. Hein. Ils bossaient avec l'anneau qui, pour une fois, avait l'air de se bouger le cul.
2: Ah, mais donc Lionel l'assiste vraiment?
0: Bah, après son coup d'éclat d'hier, t'en doutais?
2: Non, mais ça lui ressemble pas de se comporter comme ça.
1: Attends, tu rigoles. Bah, rappelle-toi sa réaction quand on l'a pas pris pour le résonance.
2: Oui, bah, il a complètement dépassé les bornes, mais il était déçu.
1: Enfin, il s'est comporté comme un enfant pourri gâté, surtout, hein. Alors, si bosser avec Peignac, ça peut le calmer et le faire mûrir un peu, moi, je trouve que c'est une bonne chose.
0: En tout cas, la longe de porc qu'il m'a présentée ce matin était très au-dessus de toutes les assiettes qu'il a fait dernièrement. La barbaque, ça lui réussit.
2: Mais le fait qu'il renonce à tous ses principes, du jour au lendemain, il n'y a que moi que ça perturbe.
0: Ça va, il peut lâcher le tofu pendant 2 ou 3 jours et il reviendra, t'inquiète pas.
2: Bah, il m'a dit que je lui avais retourné le cerveau quand même.
1: Oui, bah justement, vu ce qu'il t'a mis dans les dents, je trouve que c'est bien que tu prennes un peu de distance. C'est vraiment comporté comme un petit con avec toi.

0: Ouais, c'est un peu sec, hein. Ouais, fais attention à ça.
1: Ouais, c'est que le côté peau, normalement. Là, t'essaies de rattraper ta surcuisson.
2: J'étais à feu moyen, pourtant.
1: Ah ouais, bah à mon avis, tu l'as laissé trop longtemps. Petit rappel, s'il vous plaît, tout le monde, n'oubliez pas que la chair du canard a peu de collagène par rapport au bœuf. Donc voilà, tendance à sécher à la chaleur.
2: Le pire, c'est que le chef Peignac en a parlé à un groupe hier du collagène.
1: Ah bah voilà, fallait écouter, hein.
3: C'est une dinguerie, en vrai. Peignac, il a commencé à donner cours hier, il a déjà la feuille.
0: C'est sec aussi.
4: Ouais, enfin, moi, j'attends de voir. Miss Mal, il a eu à Castelmont et apparemment, il est bien bourrin.
3: Ah, oh, ils sont tous bien bourrins.
1: Ah, voilà. Là, la chair est rosée. La peau est croustillante. Et puis, t'as des coupées régulières, c'est bien, ça.
3: Merci, chef.
1: Bon, en revanche, la crème de cassis, il me paraît un chouïa liquide. Voilà, c'est doux. Allez, bon. Ok, vous allez pouvoir ranger, on doit libérer les lieux dans 10 minutes.
3: Génial.
2: Hé, à vous, c'est un de tes clients.
3: Pardon ?
2: Bah, c'est pour ça qu'il te dit que c'est bien, non ?
3: Non, il me dit que c'est bien parce que je bosse bien, connard.
1: Oh, qu'est-ce qui se passe là ?
2: Ouais, tu bosses bien, ouais.
1: Quelqu'un me répond ?
3: C'est rien, c'est bon.
1: Bon, alors, toi, tu sors.
2: Mais j'ai rien fait de mal, chef.
1: Non, mais tu reviendras dans mes cours quand t'auras changé d'attitude. Allez.
2: Ok.
1: Fou, ça. Allez, finissez de ranger.
4: Il y en a encore beaucoup, là, qui te font chier avec ton truc d'hôtesse.
3: Je m'amuse pas trop à l'écouter, tu vois. J'ai un peu autre chose à faire.

0: Alors ? Bon, c'est pas une sportive. Hein. T'as vu, j'ai essayé de la pousser un peu, mais 120, c'est vraiment son max.
1: Bah, ça manque de sensation, hein. Surtout dans les virages.
0: Après, je voulais pas te faire peur non plus. Hein. Alors, c'est ici que t'as cours ?
1: Bah non, je voulais juste me prendre une chambre. C'est une blague.
0: Ah, ok.
1: Ouais.
0: Bon, bah, bosse bien. A plus.
1: Bah non, mais attends.
0: Quoi ?
1: Tu veux pas que je te fasse visiter ? Enfin, je veux dire, c'est certainement la première et la dernière fois qu'on te fera entrer dans un hôtel de luxe, hein.
0: Ça ira. Mais merci pour ta pitié.
2: Ah tiens, Bérénice, ça tombe bien que tu sois en avance, j'ai un petit conseil à te demander.
1: Oui ? Quoi ?
2: Tu sais, c'est au sujet de ta tisane miracle, là. Parce qu'en fait, je pense que j'ai oublié un ingrédient parce que j'ai rien senti.
1: Je vois pas de quoi il parle. Tu m'expliqueras plus tard.
2: Mais si, tu sais, ton truc pour les ballonnements, là. Qu'est-ce que tu mets dedans ?
1: Carré, je vois pas et j'ai pas le temps de t'écouter, là. Tu vois bien que j'étais en train de faire visiter l'hôtel à Noé ? Hein, Noé ?
0: Ouais, bien sûr.
1: Voilà. Si tu veux bien, on parlera de tes gaz plus tard. Mmh. Ou jamais. C'est mieux.
3: Tu veux mon sandwich ? J'y arrive pas.
4: Oula. Je sais pas si je dois m'inquiéter ou être super contente. C'est quoi, c'est la brochette d'hier qui t'a mis mal ?
3: Et le porc de ce matin ?
4: Mmh.
3: J'ai dû préparer un plat pour m'entraîner pour le cours de Peignac.
5: De la longe de porc.
4: C'est clair que ça doit être un peu compliqué comme redémarrage après des années de sevrage.
3: Bah ouais.
6: Tu m'expliques pourquoi t'as annulé tous tes shifts au comptoir ? Tu démissionnes ?
3: Je comptais t'en parler, mais j'ai pas eu le temps.
6: Ouais, bah j'aurais bien aimé que tu le prennes, tu vois. On va faire comment pour payer la danse d'Inès ?
3: On va trouver une solution.
6: Laquelle ? Parce qu'on était censé faire des extras en plus et toi tu te barres. Je pensais que t'avais pris tes responsabilités.
3: Je peux plus caler le comptoir dans mon emploi du temps, c'est tout.
6: Et en quel honneur ?
3: Bah, Peignac m'a proposé de l'assister pendant un mois et si ça marche. Il m'embauche en tant que seconde dans le resto qui va monter.
6: Donc t'es en train de me dire que tu quittes ton taf pour une promesse ?
3: Mais c'est pas une promesse. Je vais me donner un feu, ça va marcher.
4: Il s'est levé à 6h ce matin pour aller bosser.
6: Enfin super, mais en attendant, ça règle pas notre souci. On fait comment financièrement ?
3: Eh ben dès que les choses se concrétisent pour le resto, je demande une avance à Peignac.
6: Mais même s'il te dit oui, ce sera pas avant quoi ? 2 mois ? La danse d'Inès, on doit la payer maintenant.
3: Je vais aller voir sa prof et je vais lui demander si on peut payer en plusieurs fois. Moi, il me reste des thunes de mes derniers pourboires, ça va. Ça la fera patienter.

0: Parce que tu penses qu'elle va te dire oui.
1: Mais c'est pas le fisc, hein. Elle a aucun intérêt à dire non depuis le temps qu'on la connaît.
0: Ok. Mais tu gères. Cette semaine. Promis ?
1: Sur ta tête, voilà. Comme ça, il n'y a pas de...
0: Très drôle. Me la fais pas l'envers.
1: Promis. Oh, relou, hein. Vraiment, des fois, elle est relou. Et merci d'avoir dit que je bossais dur, parce que sinon, j'aurais fini la tête sur un pic, dans le parc.
0: Mais t'inquiète, je suis ta gossure, hein.
1: D'ailleurs, qu'est-ce qu'elle dirait, ma gossure, si je lui proposais de dégager 2 heures dans mon emploi du temps de ministre pour un petit dîner à deux ?
0: Ce soir ?
1: Ouais.
0: Non, ce soir, je peux pas. Je suis désolée. Je vois Joséphine. Parce qu'elle est malade et du coup, je me suis dit que j'allais jouer les infirmières et lui proposer de regarder une petite série de merde. Souris.
2: Bianca ? Dis, tu pourrais me rendre un petit service ?
3: Si c'est pour rattraper un plat foiré, je fais pas des miracles.
2: Non, non, rien à voir, en fait, c'est que...
4: Oh ! Oh, Doudou ! Mais coucou, Doudou ! Il est à toi ?
2: Non, c'est un ami qui me l'a passé parce qu'il a besoin de... que je m'en occupe parce qu'il a une urgence et il peut pas le laisser seul chez lui.
4: Okay.
5: T'as vu comme il est mignon?
4: Tu es trop mimi d'amour. Oh là là, il s'appelle comment? Oh, tu es beau.
6: Rodrigo.
4: Oula, t'as hésité un peu, t'as oublié?
2: Ouais, ben non, c'est parce que c'est en rapport avec le joueur de foot et moi je connais pas trop le foot, mais mon pote il est fan, tu vois.
4: Ok. Et ben coucou Rodrigo.
2: Et tu crois que tu pourrais t'en occuper parce que je dois être en cours dans 10 minutes et toi t'as l'air d'être libre?
4: Non, parce qu'il faut que je bosse, donc il faut que tu demandes à quelqu'un d'autre, là.
2: Ah ouais, mais Maya et Ismaël, ils sont pas dispo.
4: Ouais, mais ouais. C'est pas de ma faute si t'as pas de pote, hein.
2: Ouais. C'est vrai. Bon, bah tant pis, je vais devoir le jeter dans un buisson. Blague, je rigole, hein. Ah. Comme il est mignon.
4: Bon, Léonard, si t'es pas là dans 2 heures... 2 heures, hein. J'appelle la SPA.
2: Ok.
4: Oh.
7: Coucou. Petit choubidou d'amour, c'est le bébé de Choubidou.
2: Choubidou.
4: Attends. Laisse-nous tranquille.
2: Merci.
1: Joséphine ?
0: Merde. Oh, on t'avait pas entendu ?
1: Qu'est-ce que tu fais là ?
0: Je récupère des ingrédients pour un cours.
1: Oh, tu mens terriblement mal, c'est impressionnant.
0: Mais ça va pas de me balancer comme ça?
1: Ah, ça va, il est pas prof. Non, plus sérieusement, on voulait faire un petit dîner tous les deux ce soir et il nous manquait de 3 ingrédients, donc on est venu en choper ici.
2: Mais t'es pas malade?
0: J'étais en PLS hier soir. Et après, Lou m'a fait son bouillon anti-rhume et c'est magique ce truc.
2: Ok, et du coup, t'as annulé ta soirée avec Fleur?
0: Et quelle soirée?
2: Bah, la soirée série, je sais pas quoi, alors.
0: Ce soir?
2: Ouais. Non? J'ai du mal à comprendre.
0: C'est qui ? C'est le roi ?
1: Viens, on décale.
0: Tu dis rien pour les ingrédients, hein. Je te jure, on n'a pas pris grand-chose.
1: Non, t'inquiète.
8: Et tu l'as vu, la vieille, tout à l'heure ? 3 heures avec son déambulateur pour avancer. Sérieux.
2: Tu parles de la dame toute gentille qui galère à se déplacer parce qu'elle est âgée ?
8: Ouais.
2: Bon, il se passe quoi ? Pourquoi t'es comme ça depuis ce matin ?
8: Quoi, comme ça?
2: On dirait que t'essaies d'être méchante.
8: Mais non, j'essaye d'être drôle.
2: Ah.
8: J'essaye d'être drôle comme Carla, quoi, un peu rentre dedans.
2: Mais c'est quoi? C'est un pari entre vous?
8: Mais non, c'est vis-à-vis de toi. Toi aussi, t'es de ces gens-là, hein.
2: J'en rentre dedans.
8: Mais non, mais genre, je fais des vannes, je me fais des potes en 4 secondes et demie, et puis j'adore la moto. T'es un mec cool, quoi.
9: Ça va?
8: Alors que moi, bah, désolé, mais la vérité, c'est que j'aime pas la vitesse. J'ai des tocs qui reviennent, parfois, et j'aime pas quand il y a du monde, ça me stresse.
9: Quelqu'un? Il est en train de
8: Mais tu vois, Nemla, je te fais chier, c'est fou, hein.
9: Allez!
8: Oh, bah, te force pas à rester, hein.
9: Dépêchez-vous!
8: Merde!
10: Reste avec moi, là, ça va? Respirez un coup. Super.
8: Ben voilà. Moi, je me plains et lui, il sauve un homme. Un mec cool, quoi.

0: Anne-moi ça. Dommage que vous n'ayez pas une cave à maturation ici, hein.
1: Une chambre froide, ça suffit pas.
0: Ah bah, à toi de me le dire, tiens. C'est quoi l'avantage de maturer une viande avant de la travailler?
1: Qu'elle soit plus tendre.
0: Et
1: ben, je sais pas.
0: Que les arômes se développent et soient plus concentrés. J'ai encore des trucs à t'apprendre, ça me rassure.
2: Ouais, quand même.
3: Qu'est-ce qu'il y avait? Putain.
2: Je sais que tu m'en veux, mais si jamais t'as envie de m'allumer, la porte sera toujours ouverte.
3: Ah, Listrac. Putain. Est-ce que t'as joué ou pas, alors qu'elle m'attèche comme une merde?
0: Bah, dois pas apprécier que tu traînes avec un gros viandard comme moi, hein, je te le dis. Hein.
3: Eh ben, elle avait qu'à me soutenir. Putain, ils ont tous décidé de me faire chier aujourd'hui, quoi.
0: Mais qui te fait chier?
3: Et tout le monde! Listrac, ma sœur qui me casse les couilles avec nos problèmes de thunes et ma meuf qui me ment. Voilà.
0: Ah, d'accord, tu te fais juste emmerder par des gonzesses, hein. Moi, je croyais que t'avais des vrais problèmes.
3: Quand même.
4: Bon, ça va, détends-toi.
0: Je rigole. Oh! Eh ouais, y a des nanas qui ont des sacrés caractères, qu'est-ce que tu veux que je te dise? Tu sais, ça fait penser à ma fille, ce que t'es en train de me raconter.
3: Ah bah, Coralie, fallait pas la faire chier.
0: Ah bah, encore, t'as pas vu sa mère, hein? Je trouve qu'elle s'en sort pas trop mal. Tu m'étonnes que j'ai divorcé.
3: Ça, je savais pas.
0: Oh bah t'inquiète, hein, c'est pour le mieux, hein.
3: Elle était si compliquée que ça, votre femme?
0: Ouf! Elle essayait toujours de me foutre dans un moule. C'est pour ça, faut pas que tu te laisses emmerder.
3: Non mais ma sœur est distraite, c'est juste qu'elle soit inquiète pour moi, hein, c'est tout.
0: Oui, oui, et puis ta copine qui te baratine, là, tu lui trouves des excuses aussi? Tu sais, ce qui m'énerve le plus, c'est qu'elle voit pas ton potentiel. Moi, je le vois. Tiens, allons.
3: Vous croyez?
0: Bah, tiens. Allez, bosse.
5: C'est tout pour moi. Les petites oreilles.
6: T'es qui, là?
7: Bah écoute, pourquoi pas, mais il est 4h de l'après-midi, quoi.
6: Non, non, lui, c'était qui, là?
7: Le chat?
6: Ouais.
7: Non, pas du tout, il s'appelle Rodrigo.
6: Ah non, il s'appelle Tequila. C'est le chat d'un gars qui habite sur la place, tiens, regarde. Il l'a perdu, il a mis des affiches partout.
7: C'est une blague?
6: Ah bah non, c'est Tequila.
7: Hé, hey, toi! Non, oui, toi! Tu peux venir, s'il te plaît?
8: Ça va, ça se passe avec le chat?
7: C'est quoi ton délire, là? Tu kidnappes des chats, maintenant?
8: Quoi? Pas du tout, je t'ai dit que c'était un ami à moi.
7: Non, non, tu arrêtes de te foutre de ma gueule, là.
6: Ouais, oui, c'est pas du tout lui, tiens.
7: Par la petite cœur.
8: Ok. J'étais en train de errer sur la place, et du coup, je l'ai pris, mais c'est seulement pour quelques heures, hein.
6: Oui, c'est très légal, ça.
8: Ah, mais ça va, j'allais le rendre tout à l'heure, hein.
7: C'est vrai que c'est hyper connu, on emprunte des chats dans la rue. Hyper normal. Non mais Léonard, si tu veux un chat, tu adoptes?
8: Non, pas du tout, c'est justement...
7: Justement quoi?
8: Je veux pas de chat. C'était pour toi.
7: Hein?
8: C'est juste que je sais que ça va pas trop en ce moment et que t'adores les animaux, donc je me suis dit que ça te ferait du bien de t'en occuper.
7: Qu'est-ce qu'il t'a dit pour les animaux? C'est Ismaël?
8: Il m'a dit que ça te réconfortait. Mais le chat, c'est mon idée, hein.
7: Vous êtes relous, les gars. Parce que vraiment, je vous ai dit de lâcher l'affaire, c'est chiant. Je récupère Rodrigo Tequila.
8: Ah, oh, oh, ok. Viens là, toi.
7: Vous êtes relous.
8: Oui. Oh.
6: Tu le ramènes, hein?
8: Oui.
6: Oui.
8: Ah oui.
6: Allez.
8: Tu vois que c'était une mauvaise idée, je t'avais dit, hein?
0: Qu'est-ce que tu fous, là? À combien j'ai dit qu'on devait mettre le four pour une cuisson inversée?
8: 110.
0: Alors pourquoi t'es à 130?
8: Bah, comme mon filet est épais, je me suis dit que ça serait un peu léger.
0: Tout faux. Bon, au risque de me répéter, le principe d'une cuisson inversée, c'est d'abord de cuire à basse température, donc 110 max. Quelle que soit la taille de votre pièce de viande. Pourquoi?
9: Ça vous permet d'obtenir une cuisson idéale à cœur et d'éviter que vos fibres musculaires se contractent d'un coup.
0: Et donc que votre pièce de viande soit dure comme une semelle. On saisit pas pour cuire, mais pour obtenir une belle croûte dorée en surface. D'accord? Et si vous voulez voir ce que ça donne là quand c'est réussi, goûtez le plat du chef Lano. Il s'est cassé le cul à faire ce matin et croyez-moi, c'est du haut niveau.

0: Vous avez décidé de quelle série vous allez mater avec Jo ?
1: Non, pas encore.
0: T'as salé ?
1: Bah ça va faire saigner ma viande si je fais ça, non ?
0: Sale.
1: Ok, pourquoi ?
0: Toi de me le dire.
2: Ça te permet d'assécher la surface, et c'est mieux pour la réaction de Maillard. Donc, quand je dis de saler, tu sales.
0: Merci, non, jamais.
1: Bah non, t'as vu comment tu m'as parlé ?
2: Oh, fais pas la princesse.
1: Pardon ?
2: T'es là pour apprendre. Te brave pas quand on te donne des conseils, d'accord ? Sinon t'avancera pas.
1: Mais t'es un ouf, toi ! Tant tu m'aboies dessus comme un chat, il faudrait que je le prenne bien en plus, c'est ça ? T'as complètement craqué, tu sais quoi ? Vas-y, va donner tes conseils à quelqu'un d'autre, là. Tu me parles pas comme ça, en fait. Malade.
3: C'est ta copine, on est d'accord ?
0: Ouais.
3: Donc non seulement elle te ment, et maintenant elle te rabaisse devant tout le monde ? Écoute, si ça te dérange pas de te faire couper les couilles dans ta vie de tous les jours, c'est ton problème. Mais là, tu bosses avec moi, d'accord ? Il est hors de question que cette fille manque de respect à mon assistante, donc soit tu vas lui dire d'aller se prendre une douche froide, soit c'est moi qui le fais.
4: Donc t'as volé un chat ?
5: J'ai pas volé un chat !
4: Je l'ai emprunté. Puis je savais pas que son propriétaire le cherchait, il était là... Dans la rue, il voulait se rendre utile et moi je me suis rappelé de ce que tu m'avais dit, quoi. Mmh.
6: Donc c'est le chat qui a fait le larron.
4: Voilà. Puis ça va, je l'ai rendu.
6: T'es un malade. Et le mec, il a dit quoi ?
4: Je suis passé pour un héros.
7: Psychopathe.
4: Il a même voulu m'inviter au resto, mais ça va, je suis quelqu'un de bien, j'ai dit non.
7: Hello !
4: Meuf, je. Vraiment, pardon pour le faux plan d'aujourd'hui. Je te promets qu'Ismaël était pas au courant.
7: Je viens pas pour vous engueuler, tout va bien. Je viens pour te remercier, en fait.
4: Moi ?
7: Ouais, toi. Bah, même si le move était hyper chelou, genre vraiment, ça ne se fait pas. C'est pas ok de faire ça. Bah, personne n'avait jamais kidnappé de chat pour moi.
5: Mais j'ai pas kidnappé !
4: Oh ! Bon, ok. Je n'avais jamais kidnappé de chat pour personne.
6: Tu veux pas t'asseoir ? Enfin, il y a zéro pression, hein. T'es pas obligé, mais moi ça me ferait plaisir.
4: Ouais, moi aussi ça me ferait plaisir.
7: Ok, mais c'est vraiment parce que je sais que vous avez pas de potes, les gars.
6: Oh wow.
4: C'est marrant parce que t'avais raison en fait, hein. Quand tu mets une petite boule de poil devant Bianca et c'est fini.
7: N'importe quoi, non.
4: T'étais comme une petite guimauve qui te dégoulinait, là.
7: Ouais, d'accord, ok. D'ailleurs, en parlant d'animaux, tu lui as dit pour ta phobie des chihuahuas ?
4: Quoi ?
7: Ouais.
4: Il se passe quoi, là ? T'es pas sérieux, là ? Pourquoi tu me balances sous le bus ?
7: Bah, ça va, c'est ton mec, hein. Il allait bien le découvrir un moment.
4: T'as peur des petits chihuahuas ?
5: Mais leurs museaux, ils sont trop mignons.
6: Ouais, des museaux de rats, ouais.
7: Il pour le regard, là.
6: C'est... Non. Bon, ok, ils ont des grands yeux globuleux qui ne clignent jamais. Je sais pas, moi, ça me terrifie. On dirait qu'ils aspirent ton âme. Non, c'est fourbe.
7: À un moment donné, on était dans le train. Il a transpiré de ouf parce que la meuf juste en face de nous, elle avait un chihuahua sur le genou.
4: À cause d'un petit chien de 2 kilos, genre ? Ouais,
6: c'est pas le poids qui compte, hein. Moi, je peux t'assurer que leur regard maléfique, ça, je peux pas. Hein.
7: Donc, du coup, je lui ai tenu la main. Bichon, genre, presque tout le trajet, jusqu'à ce qu'il y ait enfin une place qui se libère dans le wagon.
6: Alors, Bianca, j'étais très content que tu restes à la base, hein, mais si c'est pour ruiner mon image, tu sors.
4: Mais non, il ruine pas ton image, bébé, c'est très mignon d'avoir peur des petits chiens. Tchoumidoumidou.
3: Bah, c'est pas mal. La croûte est bien développée, t'as pas trop foiré ta saisie. On est sur un contraste intéressant avec la tendreté du muscle. Par contre, fais attention, hein, au niveau de la découpe, toujours dans le sens des fibres, hein, pour pas casser la texture, d'accord ? Un accompagnement, t'as prévu quoi ?
8: Toujours OK pour ce soir ? Écoute-moi bien, j'ai noté des idées de malade pour le podcast, ça va être incroyable. Ouais.
0: Utilise ce couteau-là la prochaine fois.
3: Allez, on passe à toi. Bon, qu'est-ce qu'on a ?
1: Thibaut en cuisson inversée, polenta crémeuse et sauce à la sauge.

0: je t'en charge. Ta cuisson est pas bonne. Ta texture se tient pas, t'as laissé cuire ta viande trop longtemps. Du coup, t'as perdu tout le jus.
1: Ok.
0: Tu fais aucune différence entre ton filet et ton contre-filet. Tu l'as traité comme une seule pièce alors que t'aurais dû les saisir différemment. J'ai pas envie de parler de ta croûte parce que je t'avais dit de faire attention à l'assaisonnement, mais tu m'as pas écouté. Résultat, ta surface est trop humide. Immangeable.
1: Immangeable, carrément.
0: Poubelle.
2: Il est sérieux ?
3: Non, le cours est pas fini. Tu restes ici, tu nettoies ton plan de travail. Dépêche-toi.

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12: Précédemment.
13: Vous êtes d'une famille de marins ?
14: Ah bah oui, de père en fils depuis quoi ?
13: De génération en génération. J'aimerais bien que ce bateau revienne à un vrai marin.
14: Ben, ils ont vous. Hein.
15: C'est mon bateau. Et je fais ce que je veux.
16: On a l'ADN du tueur. Et c'est pas celui de l'atelier. Donc faut que tu passes à autre chose.
14: Vous soupçonnez encore ?
17: Seulement j'ai pas encore assez d'éléments pour le prouver. Mes collègues l'ont meilleur de cause.
14: Mais pas vous.
18: Pourquoi t'as fait ça ? Je sais que t'as tué le marin ! Je sais que c'est toi !
15: J'ai rien fait, je suis innocent, je te dis. Je t'en supplie, me tue pas.

0: Bon, vous pensez sérieusement que c'est une disparition inquiétante?
1: Bah ouais. On a retrouvé des traces de lutte un peu partout dans l'appartement. Benoît Letellier n'est pas parti de son plein gré.
0: Mais ses affaires ont disparu?
1: Non, mais je pense que l'agresseur a voulu nous faire croire à un départ précipité. Il a oublié ses lentilles, par exemple.
0: Oui, bon, ça, après, il a très bien pu en avoir d'autres avec lui. Pour moi, il est parti de lui-même, c'est tout. C'est lui le tueur et il savait qu'on le soupçonnait. Mais tu peux pas exclure cette possibilité?
1: Non, je peux pas.
0: J'ai du nouveau. Une voisine aurait entendu des éclats de voix hier vers 15h. Un homme grand, brun, la quarantaine, qui tambourinait sur la porte.
1: Et l'hôtelier a ouvert?
0: Ouais, apparemment les deux se connaissaient. Le type le tutoyait.
1: Donc, son agresseur est quelqu'un de son entourage?
0: Je pense même qu'on le connaît. La voisine aura entendu, je cite, « Je sais que c'est toi qui as tué Alma. »
1: Benjamin Ventura.
0: D'après moi, il a voulu se faire justice lui-même. Du coup, il s'en est pris au dernier suspect en date.
1: Putain, mais comment il a pu savoir que l'hôtelier était suspecté?
0: Peut-être par un des collègues de sa compagne au lycée. C'est là-bas qu'on l'a interpellé. Ça suffira à lancer une rumeur, hein. Faut interroger Ventura, vite.
1: Oui.
0: Pardon, mais aujourd'hui, c'est les funérailles d'Alma Guerra.
1: Ouais, on le sait, mais on n'a pas le choix.
2: T'imagines comment on va être bien là? En pleine mer, en train de boire notre petit café le matin. Aucune terre à l'horizon.
3: Sauf quand on accostera.
2: Pourquoi ça a accosté?
4: Bah tu m'as pas dit qu'on partait de La Rochelle pour aller jusqu'à Royan en passant par l'île de Léron?
2: Ah non, non. On passe au large de l'île de Léron. Bien, bien au large.
4: Tu veux dire qu'on va passer 15 jours uniquement en pleine mer?
2: Bah, putain, c'est une initiation à la navigation. On va pas s'arrêter bouffer des huîtres et acheter de la fleur de sel.
4: Non. Enfin, moi, j'étais pas contre une ou deux escales.
2: Bah, Poussin, tu sais que la Transat, y a pas d'escale, hein?
4: Oui, enfin, sauf que là, c'est une initiation, on est des débutants, on n'est pas obligé de tout faire en conditions réelles.
2: Ah bah si. Bah sinon, à quoi ça sert?
4: À profiter des paysages, à prendre le soleil.
2: Enfin, je suis rencardé sur la météo, il va pleuvoir tous les jours.
4: Génial.
2: Tu fais la tête, là?
4: Bah non, tu me connais, c'est pas mon genre.
2: C'est bien limité, quand même.
5: Monsieur Ventura? C'est le capitaine Saïd. Ouvrez la porte, s'il vous plaît.
6: C'est pourquoi?
7: On a des questions à vous poser. Je vais vous demander de me suivre au commissariat.
6: Je peux pas, là. Je dois me rendre aux obsèques de ma compagne. Il faut que je me prépare.
7: Ouais, je suis désolé, mais ça peut pas attendre.
6: Et je comprends pas. Je vous ai déjà dit tout ce que je savais sur le soir du meurtre. Qu'est-ce que vous voulez savoir de plus?
7: C'est pas pour ça qu'on veut vous interroger.
6: C'est pourquoi, alors?
7: Benoît Letellier, vous le connaissez?
6: Oui, un petit peu. Comme ça. Il était présent au pot de départ que j'ai organisé pour Alma, oui.
7: Il a disparu.
6: D'accord, et... Qu'est-ce que je peux faire, moi?
7: La dernière fois que vous l'avez vu, c'était quand?
6: Non, mais c'est...
7: Écoutez, monsieur Ventura, on sait que vous avez eu une violente altercation avec lui.
5: Capitaine?
7: Vous allez devoir nous suivre. Vous êtes allé voir Benoît Letellier hier après-midi. On a un témoin.
0: C'est là que vous vous êtes fait ça?
6: Oui, je me suis énervé sur sa porte pour l'obliger à ouvrir.
7: Donc vous êtes allé chez lui, vous confirmez?
6: Oui, quand j'ai appris que vous le suspectiez pour le meurtre de ma compagne, j'ai... Et surtout que vous l'aviez relâché, j'ai pété les plombs, voilà.
0: On l'a relâché parce que les résultats ADN l'ont innocenté.
6: Oui, mais moi je me suis dit que vous étiez trompé.
0: Donc vous l'avez confronté?
6: Oui. Oui, je voulais qu'il avoue. Je voulais l'entendre sortir de sa bouche.
7: Et quand il vous a fait rentrer, c'est passé quoi?
6: Oui, il m'a soutenu que c'était pas lui, qu'il était pour rien, et voilà, je l'ai un peu bousculé, c'est tout.
0: Enfin, vous m'excuserez, hein, mais vu l'état de votre chemise et des traces de lutte dans l'appartement, j'appelle pas ça un peu bousculé.
6: Il y a eu absolument aucune bagarre. Je l'ai juste empoigné, il s'est accroché à ma chemise, et en tombant, voilà, c'est déchiré, c'est tout.
7: Ensuite?
6: Ensuite, c'est vrai, j'ai voulu l'étrangler, et puis d'un coup, j'ai eu comme un déclic. Je me suis rendu compte que j'étais en train de faire n'importe quoi. Alors je me suis relevé et je suis parti.
0: Écoutez, on comprend que vous ayez agi sur un coup de tête. Le meurtre d'Alma, c'est une circonstance atténuante et le juge en tiendra compte. Tout le monde aurait fait pareil.
7: Mais pour ça, faut nous parler maintenant. Dites-nous où il est et ce que vous avez fait de lui.
6: Je l'ai laissé là, comme ça, le cul par terre et... Et je suis parti, c'est tout.
7: Pour aller où?
6: Pour aller nulle part. J'ai juste pris ma voiture, j'ai roulé pendant un bon moment. Et puis après, Après, j'étais à l'hôpital.
7: Vous êtes allé travailler? La veille des funérailles de votre compagne?
6: Oui, j'étais pas au planning, mais j'avais besoin de... Je sais pas, de me sentir utile. Me sentir entouré. De toute façon, j'ai vu plusieurs de mes collègues ce jour-là, donc vous avez qu'à leur demander, ils vous le confirmeront.
7: Non, mais c'est ce qu'on va faire.
6: Oui, et si vous pouviez le faire vite, s'il vous plaît. Parce que la cérémonie va bientôt commencer et j'aimerais pouvoir dire un dernier au revoir à la femme que j'aime.

0: Tous les élèves étaient déjà très inquiets depuis la mort d'Alma, mais là...
1: Ouais, j'avoue que depuis la disparition de Benoît, ça a fait monter la pression d'un cran.
2: Ouais.
1: Et malheureusement, c'est les mêmes échos dans les autres classes.
2: C'était à prévoir. Maintenant, je vois pas comment rassurer tout le monde.
0: On pourrait peut-être réorganiser une permanence du psychologue scolaire.
2: Oui, c'est une idée, ouais.
0: Je peux m'en occuper si vous voulez.
2: Non, je vais le faire.
0: Chloé, vous avez été pris pour cible, vous et votre mari. Je trouvais normal que vous ayez besoin de prendre un peu de distance avec tout ça, non?
2: C'est très gentil, mais là, la priorité, ce sont les élèves. Ils ont besoin de ma présence.
1: D'accord, Chloé. Par contre, vous savez que si vous avez besoin d'aide, vous pouvez compter sur nous.
0: Mais pas toute seule.
2: Merci. Dans ces cas-là, je vais vous laisser voir avec les élèves et les professeurs pour voir qui veut assister aux obsèques.
0: Oui, je poserai la question aux élèves, ouais.
1: Moi, je m'occupe des collègues en salle des profs.
2: D'accord, très bien. Il ne reste plus qu'à espérer que Benoît nous revienne au plus vite. Sain et sauf. Bon, à plus tard.

0: Bonjour, commandant.
1: Bonjour, Raphaël.
0: Je voulais vous remercier pour le fraisier.
1: J'espère qu'il était à la hauteur des attentes de votre père.
0: J'ai une confidence à vous faire. On l'a pas mangé. En fait, hier, quand vous avez écrasé le premier fraisier, j'ai téléphoné à mon pâtissier et je l'ai supplié de m'en refaire un en urgence.
1: Évidemment, face à une avocate, il a pu que plier, hein?
0: J'ai pas osé vous le dire parce que vous êtes donné tellement de mal.
1: Je vous charrie. Je comprends, y a pas de souci.
0: Bon, du coup, j'ai toujours votre fraisier à la maison. Je me suis dit qu'on pourrait peut-être le goûter ce soir tous les deux. Comme je suis toute seule et que je suis très gourmande et qu'il a vraiment l'air délicieux.
1: Et que vous avez besoin d'un partenaire de crime.
0: Exactement.
1: Avec plaisir. Je ramène quelque chose.
0: Vous avez déjà apporté le dessert, mais une bonne bouteille?
1: Une bonne bouteille. 19, 20 heures.
0: 19h30. À ce soir.
1: À ce soir.
2: Alors, Mme Paulin va bientôt pouvoir rentrer chez elle. En revanche, elle va avoir besoin de vos services. Hein. Elle est un peu noyée dans ses démarches administratives. J'ai tout, là?
3: Oui, oui, il y a tout. Vous pouvez regarder.
0: Christelle, je peux vous déranger 2 minutes?
4: Vous me dérangez pas du tout. On a fini?
0: Oui, oui, on a fini. Okay. Qu'est-ce que c'est que tous ces sacs?
3: C'est des affaires de voile dont on se sert plus, mais qui vont être très utiles à Christelle et son mari.
0: Mais c'est vrai! C'est le fameux stage de navigation qui approche.
4: C'est très gentil, mais c'est énorme. Vous dépouillez totalement, là.
3: Oh non, non, non, pas du tout. Et puis alors, avec ça, vous allez être équipé pour n'importe quelle condition météo. Je vous ai mis les vestes de car, les surpantalons là-dedans et les salopettes aussi.
4: Ah ouais. Il y a des salopettes aussi.
3: Ouais, vous verrez, c'est très pratique, ça se met par-dessus les vêtements. Puis alors, avec ça, vous pouvez pas prendre l'eau, hein, c'est très étanche.
2: Ah, étanche, étanche, moi j'ai fait de la voile quand j'étais jeune. Quand vous avez un rouleau de 3 mètres qui vous tombe dessus, salopette ou pas salopette, vous êtes trempé. Hein. Oh, je me souviens de les traversées que j'ai fait pour aller en Corse un hiver. Mais c'était cataclysmique. Et les mitaines, vous avez pensé aux mitaines?
3: Ah, oui, enfin je pense.
2: Parce que ça, en revanche, c'est très utile. Ça permet d'éviter les coupures, les brûlures par frottement avec les cordages, là, c'est...
4: Ah, ok.
2: En tout cas, moi, je vous admire, Christelle. Hein. C'est courageux d'aller aux Antilles en bateau, franchement.
4: Merci.
2: Enfin, moi, je pourrais pas. Déjà, me retrouver dans 15 mètres carrés avec Renaud, je deviens folle. Bon, moi, j'y vais. J'ai du travail, quand même.

0: Nous sommes de l'étoffe dont sont faits les rêves. Et notre courte vie est entourée de sommeil. C'est dans La Tempête de Shakespeare que vous nous aviez fait découvrir. Et si Shakespeare a raison, alors... ce qu'on vit maintenant, c'est rien d'autre qu'un mauvais rêve. Et d'une certaine manière, ça me réconforte. Alors, merci d'avoir été une si bonne professeure.
1: Jamais, elle n'est toujours pas là.
2: Il a laissé un message, je devrais pas tarder.
0: Souriante. À l'écoute. Exigeante, quand il le fallait. Même quand on n'en avait pas envie. Merci pour tout. Merci de nous avoir pris comme on était. Merci de nous avoir partagé votre univers. Merci de nous avoir poussés toujours plus loin.
3: Je n'ai pas eu le temps de me changer.
2: On s'en fout comment t'es habillé. L'important, c'est que tu sois là.
0: Et merci pour Shakespeare. On vous oubliera pas, Madame Guérin.

Alma, mon amour. T'étais pas seulement une... Une femme aimante, discrète et généreuse. T'étais aussi une véritable guerrière. Peu de gens le savent, mais... Tu avais vaincu un terrible cancer. Et surmonté tellement d'épreuves toute seule. Rien ne te faisait peur. Et surtout pas les nouveaux départs et les nouveaux projets. Comme ceux qu'on avait ensemble. Aujourd'hui, tu n'es plus là et... Et tu laisses un terrible vide dans nos vies.

0: C'est confirmé. La voiture de Benoît Letellier n'a pas bougé du parking.
1: Merci. Bah et alors ? Il a très bien pu la laisser là. Hein.
0: Ah, tu partirais à pied, toi, si t'étais en cavale ?
1: Non, mais comme il savait qu'on traquait son immatriculation, il a très bien pu prendre un train ou un bus.
0: Sauf qu'on n'a aucune trace de paiement et il a fait aucun retrait avec sa carte.
1: Et ouais, mais bon, je te rappelle quand même que là, c'est un tueur organisé et méthodique. Donc il a l'habitude de changer de ville et donc il avait certainement du cash de côté.
0: Ouais, son téléphone ne borde plus. T'as peut-être raison.
1: Non, écoute, pour moi, là, le timing, il dit tout. Regarde, au moment où on commence à le soupçonner du meurtre d'Alma Guérin, il se fait agresser et au lieu de venir porter plainte, il disparaît. Et peut-être même qu'il veut nous faire croire à son enlèvement pour brouiller les pistes.
0: Ouais, mais il avait peur que le tueur s'en prenne à lui. Il l'a dit. C'est peut-être ce qui s'est passé.
1: Attends, ça voudrait dire quoi, là ? Que le tueur ciblerait la famille des victimes ? Ferait disparaître les corps ? Pardon, ça colle pas.
0: Ouais, j'avoue que ce serait bizarre de changer de mode opératoire maintenant.
1: Ça n'a aucun sens, tu veux dire.
2: T'es sûr que tu veux aller à la marina habillée comme ça ?
3: Ah bah ouais ! Bah si, ça va faire plaisir à Étienne, tu vois, c'est lui qui nous a offert les fringues.
2: Ouais, mais moi je me sens pas tellement à mon avantage.
3: Pourquoi ? Eh, corps de rêve, hein ? Ah, ça te va super !
4: Eh ben, quel style ?
2: Tu trouves ?
4: Bah, en vérité, je sais pas si vous allez au ski, vous allez bosser sur des chantiers, ramasser des poubelles.
3: Charlie, ta Barley, on l'a jamais confondu avec un éboueur. Bon, ça, c'est des vraies fringues, de vrais marins.
2: Bah, c'est vrai que d'un seul coup, moi, je me sens beaucoup plus pro.
4: Ah bah ouais, ça crève les yeux, hein. Vous avez l'air hyper à l'aise. Pareil pour le Vendée Globe.
3: Ouais.
4: Bah non, y a rien qui vous gêne, là. Vous êtes complètement boudiné dans vos salopettes.
2: Mais c'est normal! Mais on a nos vêtements en dessous, c'est pour les garder au sec.
3: Plus c'est près du corps, et plus ça garde la chaleur. Ça garde bien la chaleur, hein.
2: C'est vrai que je me sens un peu boudinée.
3: Ah ouais, c'est pas ça, mais j'ai une couture, là, qui me rentre dans le boule. Je me demande s'il a pas rétréci, le machin.
4: Ouais, ça doit être ça, hein.
5: Pas pour toi, je prendrais bien un verre, moi.
6: Pareil, oui.
5: Histoire.
7: Vous en voulez ?
5: Non, merci. C'est parfait. Chloé a dû s'absenter, mais elle vous embrasse.
7: C'est gentil.
8: J'ai l'impression que mon hommage pour Alma, t'es pas du tout à la hauteur.
7: Mais enfin, pourquoi tu dis ça ?
8: Parce que j'ai complètement foiré mon discours. J'avais laissé mes notes à l'hôtel et j'ai l'impression que c'était pathétique.
7: Allez, arrête de dire n'importe quoi. D'accord ? Tu crois vraiment qu'Alma, elle aurait préféré un discours lisse, en costard-cravate ?
8: Non, c'est sûr, et c'était pas son genre. Excuse-moi, deux secondes.
7: T'as besoin de quelque chose ?
8: Pas du tout, je voulais juste... Je voudrais juste te remercier pour tout ce que t'as fait aujourd'hui et les jours d'avant, parce que j'aurais jamais pu organiser tout ça tout seul.
7: Ben, c'est normal, tu sais, puis c'était un peu ma manière, moi, de lui rendre hommage aussi.
8: Tu comptais beaucoup pour elle, tu sais. D'ailleurs, elle avait très peur d'annoncer qu'elle allait bouger à Paris. Elle m'a parlé tout le temps de toi. Elle me disait que t'étais comme une sœur pour elle.
7: Là, c'est moi qui vais me mettre à pleurer.
8: On pleure ensemble.
7: Si elle nous voyait, là, Alma, tu crois pas qu'elle nous dirait de nous secouer et d'aller boire un coup ?
8: Si, probablement. Excusez-moi. Je voudrais remercier chacun et chacune d'entre vous d'être présents aujourd'hui pour Alma. Elle qui savait tellement bien se rendre disponible pour les autres. Vous savez à quel point son lien avec ses amis était important pour elle. Et comme c'était une femme pétillante et joyeuse, je vous propose de porter un toast en son honneur. Et avec le sourire, pour ceux qui peuvent. Voilà, Alma.
7: Alma.
8: Merci pour elle.

0: fait aller, comme disent les vieux.
1: Je te dérange pas?
2: Non, non, non.
0: Tiens, je t'ai rapporté ton livre, je l'ai enfin terminé.
2: Oui, mais enfin, en même temps, ça fait 6 mois que tu l'as, ça aurait pu attendre un peu, hein.
0: Oui, mais c'est aussi l'occasion de pouvoir passer un petit moment rien que tous les deux.
2: Ouais.
0: Puisqu'Emma n'est pas là et Camille non plus. Ah, je me suis dit que tu devais te sentir un peu seule, hein.
2: Oh, franchement, non. Bon, mais qu'est-ce qui se passe? Tu m'inquiètes.
0: Bon, voilà, mais j'ai... Non, j'ai pas trop le moral. Tu attends quelqu'un?
2: Ouais. J'ai une copine qui vient voir l'apéro.
0: Oui. Forcément, oui. Tu avais rendez-vous, moi je débarque sans prévenir. Et je commence à te déballer mes soucis. Non, écoute, je suis désolé, non.
2: Papa, je vais pas te chasser. Bon, tu sais ce que je vais faire? Je vais envoyer un message à ma copine et je vais décaler.
0: Ah, ça c'est gentil, ma fille. Voilà, à ce compte-là, je prendrai bien un petit verre de vin.
2: Ok.
0: Ouh! Encore un fraisier japonais?
2: Ouais.
3: Oh, les poussins chéris!
4: Hey, regardez, on est prêts!
5: Hey, pas affronter les éléments, hein?
6: Ah ben, je vois ça, hein!
4: Merci, elles sont super, les tenues!
3: Mais dis-moi, t'es pas un peu engoncé, là?
4: Bah, si, mais bon, on s'est habitué, hein, c'est un peu serré. Mais...
5: Ouf, habitué, ça rentre bien dans le cul, déjà. Et si tu veux, ça te coupe la circulation, donc... Tu sens plus rien dans la jambe, tu vois, ni le vent, ni le froid, c'est bien foutu quand même comme système, hein.
6: Ouais, je suis désolé, je crois que c'est de ma faute, je pense que c'est les vêtements de mon fils que j'avais laissés dans le sac.
5: Ah bah c'est ça. Ouais.
4: C'est pas vrai?
6: Si. Hein?
3: Ah, bah voilà, hein. Ah là, on respire, on est enfin prêt à affronter les éléments, là, hein.
5: Voilà. On va tout affronter, là. J'en peux plus.
6: Je suis désolé, hein, vraiment.
5: Oh, fais pas de mal.
4: Non, c'est pas grave, hein. Au contraire, moi, je me sens plutôt plus légère, là.
6: Bah, écoutez, si ça peut me faire pardonner, j'ai amené une bouteille pour fêter l'inauguration du bateau.
5: Génial.
4: J'ai toujours rêvé de faire ça, moi.
5: Qu'est-ce que tu
6: fais?
4: Pourquoi tu fais ça? Je sais pas, mais ils font toujours ça pour l'inauguration des bateaux dans les films.
6: Oui, alors c'est vrai, c'est une tradition, mais là, c'était juste une bonne bouteille à boire.
3: Bah, pour une fois, je serais pas le seul au jus de tomate.
4: Je suis vraiment désolée, je pensais que... Enfin, je suis désolée.
6: Non, mais c'est pas grave.
5: C'est pas grave. Tu vas aller la chercher, là?
0: Marianne m'a rendu le foulard, c'est... On préfère qu'on reste amis. Je me suis fait un film.
2: Ah, c'est des choses qui arrivent, papa.
0: Non, mais je pensais bien que ça allait se terminer comme ça. Mais je suis quand même tellement déçu, là.
2: Oui, mais papa, tu savais déjà qu'elle était mariée. Non, t'as été traumatisé avec cette histoire de l'arnaqueuse et en fin de compte, t'avais pas envie de te remettre dans une vraie histoire.
0: Comment ça?
2: Bah oui, ton histoire avec Marianne, là, papa... Enfin, tu savais que ça aboutirait pas.
0: T'analyses, toi, maintenant?
2: Bah non, mais reconnais que ça a du sens, c'est ce que je dis.
0: Mais si tu veux, hein.
2: Bon, après, il y a quand même quelque chose de positif. C'est qu'aujourd'hui, tu sais que tu peux retomber amoureux. Et je suis sûre que tu vas rencontrer une femme célibataire à qui tu plairas vraiment.
0: Justement, mais ça, mon problème, c'est que je me demande si je serai encore capable de pouvoir plaire à une femme. Mais tu vois, regarde, Marianne, je pensais qu'elle me lançait des signaux.
2: Oui, mais quel genre?
0: Son invitation à l'acrobranche. C'était quoi? C'était quand même un prétexte.
2: Mais papa, c'est pas des signaux, ça. Non, mais franchement, est-ce que tu penses une seconde qu'elle s'est sentie séduisante en haut d'un arbre perché à 10 mètres avec un casque et un baudrier?
0: Oui, c'est vrai, t'as peut-être raison. Hein. Tu prends pas de gâteau?
2: Non. Resserre-toi.
7: Merci de t'être libéré.
8: Mais écoute, en fait, je t'imaginais tout seul le soir sur...

0: Et pourquoi elle aurait fait ça?
1: Je sais pas. Peut-être peur que ça compromette nos rapports pro.
0: Mais non, c'est juste un rendez-vous, là tu te fais des films. C'est quand la prochaine fois vous voyez?
1: Je sais pas, on en a pas parlé.
0: Ah bah c'est parfait ça. Prends les devants, propose-lui.
1: Ça va pas, non. C'est elle qui annule, c'est elle qui revient.
2: Alors, ce fraisier japonais, vous avez aimé?
1: Mona, il était délicieux. Hein, Nandine?
0: Ouais, il était top.
1: D'ailleurs, Nandine, frère.
0: Oui.
1: Pour vous remercier de m'avoir dépanné en un temps record.
2: Oh non, mais fallait pas, c'est magnifique.
1: Vous m'avez quand même un petit peu sauvé la vie.
2: Non, mais moi je suis une passionnée, hein. Ce qui me fait plaisir, c'est de faire plaisir. Ah, oh, sont bons. Je vais les mettre dans l'eau.
1: Voilà.
2: Bonne soirée.
1: Merci, Mona.
2: Elles sont belles.
0: Sympa.
1: Je vais partir, mais je vais trouver une autre date.
0: Arrête. Ah ben voilà, bonne nouvelle.

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14: Je suis peut-être une femme, mais je ne vaux pas moins qu'un homme. Ne le prenez pas de travers, monsieur. Écoutez, je vais vous apprendre à vivre à Wessing.
15: À ta place maintenant!
14: Oui, monsieur!
16: Tout le monde, échauffement! Allez! 1, 2, 1, 2, 1, 2,

Hé, monsieur, pardon, j'ai un peu perdu l'équilibre tout à coup et je suis tombée. Vous m'avez dit que ce n'était que le début et que c'est loin d'être fini. Je vais vous dire ce qui va se passer ensuite. Vous voyez, là, ce n'était qu'un petit croche-pied, mais le jour où je deviendrai policière, je vous enverrai en prison. Espèce de chauve.

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1: Tout le monde parle du nom de Mythe aujourd'hui, mais ils verront que demain sera un autre jour. Cette personne qu'on idéalise avec cette vie en or, que tout le monde voyait comme un futur espoir, va malheureusement devenir une honte pour cette entreprise. Et ça brisera la morale de Mythe. Et quand Mythe à la Watt tombera, Mythe Ouda abandonnera aussi. Et demain, Mythe à la Watt et Mythe Ouda font connaître le pire jour de leur vie.
2: Je te prête pour l'accident de demain. Et sachez que lors de l'entraînement, c'est Mythe Ouda qui ouvrira le bal. J'ai déjà te pris en charge, mon cher monsieur. Et quand cette Mythe Ouda sera à mi-hauteur, eh bien elle va tomber direct à plat sur le sol bien fort. Vous verrez. Et vous savez quoi, monsieur? J'ai même déjà réfléchi au titre des journaux. Entraînement marqué par un accident.
3: C'est parfait, Awasing. Mais sois vigilant sur un point.
2: Lequel?
3: Tout ce que je veux, c'est que Mythe Ouda soit blessé. Au point de ne pas pouvoir finir sa formation. Mais sa vie ne doit pas être en danger.
2: Mais oui, évidemment.
3: De mon côté, tout est prêt. Tu n'as pas à t'inquiéter.
4: Donne-moi seulement des nouvelles de ses blessures.
3: Et je te donnerai la nouvelle de l'arrestation de Mythe.
2: Marché conclu.
3: Dès qu'elle apprendra que Mythe a été arrêté, elle lâchera l'entraînement et viendra ici.

0: Mead. Mead, tu me manques tellement que je n'arrive pas à l'expliquer. Je ne sais même pas comment le dire vraiment. Si seulement tu étais là, Mead.
1: Monsieur, va vite.
0: Hey, Mead! Monsieur Alawad, t'as complètement perdu la tête. Maintenant, je commence à halluciner. Je crois même voir Mead à la maison. Incroyable! Je deviens complètement fou. Waouh! Les gens ont raison. Le cerveau humain, c'est plus compliqué qu'un ordinateur. C'est beaucoup plus compliqué. Allez. Vas-y. Montre-moi ton sourire. Non, non, non, une seconde. Tu es déjà en train de sourire dans ma tête. Allez, autre chose. Fais-moi rêver. Attends. Saute. Vas-y, saute que je vois. Incroyable, ce que j'imagine est en train de se produire pour de vrai. C'est bien, Mead. Mead m'écoute aussi. Génial. Mead statue. Monsieur Alawad, c'est mon hallucination, mon imagination. Alors comme ça, tu fais exactement ce que je dis. Bon, faisons un truc que ma femme, alias ma copine, ne me laisse jamais faire en vrai, d'accord ?

0: Meet. C'est vraiment toi? J'étais en train de... Oh non, Meet, je passais un super moment. J'étais même prêt à t'embrasser, Meet. Meet!
1: Ah oui, tu t'es bien amusé? Très bien, attends que je te montre à quel point je suis bien réelle. Ne bouge pas de là et tu vas voir, bouge pas.
0: Oh non, Meet! Attends, d'accord, c'est bon.
1: Attends.
0: Je suis trop content de te voir, Meet. Je suis trop content, tellement content. Oh oui! Allez, descends. Une seconde, viens t'asseoir ici. Mais qu'est-ce que tu fais là? L'académie, elle ne ferme pas ses portes la nuit, normalement, non?
1: Dans une formation de police, on doit apprendre à sauter les murs. Alors, c'est ce que j'ai fait, voilà.
0: Quoi? T'as escaladé un mur? Mais dis donc, Meet, pourquoi tu as fait ça, hein?
1: Il fallait que je le fasse. Et même s'il avait fallu défoncer le mur, moi je l'aurais fait.
0: Mais Meet, pourquoi?
1: Écoute, je devais venir. Je voulais te souhaiter bonne chance en face. Tu sais, papa m'a dit que tu allais reprendre son entreprise. J'en ai eu les larmes aux yeux.
0: Alors je fais tout ça pour qui? Pour impressionner qui? Ma petite amie.
1: Bien sûr que tu dois le faire, parce que t'es mon petit copain. Tu sais, comme on voit dans les films, les garçons tombent amoureux des filles et laissent tout derrière eux et quittent même leur maison pour elles. Et toi, tu deviens vraiment l'homme idéal à mes yeux. Tu reprends l'entreprise de ton père. Et j'espère vraiment que tu vas bien gérer tes responsabilités. Et je t'en supplie, fais en sorte que je sois fière de toi, voilà. Et que tout le monde soit aussi fier de toi dans cette maison.
0: Je le promets. Je vais y arriver. J'ai peut-être réussi à devenir l'homme idéal, mais s'il te plaît, fais de moi ton petit copain encore une fois. Je veux dire... Non mais c'est ça ta façon de me féliciter? Non mais franchement, t'es quel genre de copine en fait?
1: Je voulais t'offrir un cadeau, mais toutes les boutiques étaient fermées, alors je voulais...
0: Non, ce n'est pas le cadeau que je veux. Pas du tout. Ce que je veux, c'est le cadeau que tu peux me donner, là maintenant, tout de suite.
1: Quoi?
0: Allô? Quoi? Tu veux pas m'embrasser? Hein? T'es vraiment radine, toi.
1: Mais je n'ai jamais dit ça, moi. C'est que... Allez, ferme les yeux.

0: Schmitt? Qu'est-ce qui se passe, mon fils? Est-ce que tout va bien?
1: Maman?
0: Schmitt? Qu'est-ce qu'il y a? Qu'est-ce qui se passe?
1: Hé, maman!
0: Pourquoi est-ce que t'as crié aussi fort? Et c'est passé quoi?
1: Non, non, rien du tout, maman. En fait, je... c'était juste un petit moustique. Il m'a piqué fort, c'est pour ça que j'ai crié. Et c'est parti tout seul.
0: Un moustique t'a piqué?
1: Oui.
0: D'accord, ne t'en fais pas pour ça, mon fils. Je vais dire à oncle Manny d'asperger du produit. Allez, mon fils, sors deux secondes. Il ne faut pas prendre des piqueurs de moustique à la légère, tu sais. Tu pourrais attraper la dingue. Allez, viens avec moi.
1: Non, non, non, non, non, non. Maman, non. C'était juste un petit moustique. Mais ne t'inquiète vraiment pas pour ça. Tu sais, les moustiques qui donnent la dingue, ils piquent le matin. Et tu sais, la nuit, ils ne piquent pas. Et ceux-là, ils font que sucer le sang, mais... Mais je ne l'ai pas laissé s'en tirer, maman. J'ai réglé son compte à ce moustique. Je l'ai déjà écrasé. Alors, tu n'as rien à craindre. Va dormir, s'il te plaît. Je suis désolée, maman.
0: Non, mon chéri. Moi, j'ai dit que tu devrais quand même venir avec moi.
1: Non, non, maman, non. Regarde, il n'y a rien ici. Rien du tout, maman. On le fera demain matin. Maintenant, va te coucher. Vas-y. Vas-y.
0: J'en ai sûr.
1: Oui, oui, oui. J'en suis sûr. Allez. Bonne nuit, maman.
0: Bonne nuit, chérie.
1: Oui, à demain. Meet.
2: T'es fort, mon petit copain. T'as carrément inventé toute une histoire. Une piqûre de moustique. Une piqûre, sérieusement.
1: Maintenant, tu vois à quel point j'ai confiance en moi. Allez, viens par ici. Finissons ce qu'on avait commencé. Allez, viens.
2: Je dois revenir à l'académie. Si j'arrive en retard, je vais avoir des ennuis.
1: D'accord, très bien. Alors laisse-moi au moins t'accompagner. Parce que moi aussi, je veux voir comment tu as sauté par-dessus le mur. Allons-y.
3: Qu'est-ce que vous faites là? Qu'est-ce que vous faites? Si vous n'êtes pas capable d'être plus dynamique, rentrez chez vous préparer à manger. Vous n'avez pas votre place ici. Faites-le bien.

0: Bien. Maintenant, l'épreuve suivante. Le grimper de corde. Et... Mituda... passera... la première.
1: Oui, chef.
0: J'ai déjà te pris en charge, monsieur. Et quand cette Mituda sera à mi-hauteur, eh bien, elle va tomber direct à plat sur le sol bien fort.
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0: Comment est-ce possible? Comment elle a pu s'en sortir?
1: Bravo. Mitsuda, au repos. Tous les autres candidats, avancez!
2: Qu'est-ce qu'il y a, monsieur? Vous avez eu un choc? Vous savez, j'avais déjà compris votre coup monté. C'est pourquoi j'ai demandé au coach de changer la corde. Je dois dire qu'il a été choqué en voyant l'état de la première corde. Vraiment choqué. Mais je n'ai pas donné votre nom, c'est bon.
0: Mon nom? Mais ça n'a rien à voir avec moi. De quoi tu parles?
2: Une minute. Vidéo envoyée. Regardez-la bien et vous comprendrez le lien. Et je vous conseille de couper le son. Je veux dire, si quelqu'un d'autre tombe là-dessus, alors vous devrez comprendre que toutes ces années d'efforts partiront en fumée.
3: Tu es prêt pour l'accident de demain. Et quand cette Mitsuda sera à mi-hauteur, eh bien, elle va tomber direct à plat sur le sol bien fort. Après une chute de 4,50 m, elle ne pourra plus jamais s'entraîner pendant les 15 prochaines années, croyez-moi.
2: Alors, qu'est-ce qui va se passer maintenant? C'est fini pour vous, Awasing. Si la direction décide de lancer une enquête, ou si des gens du Haut Commissariat voient cette vidéo, ils comprendront tout de suite que c'est vous. Alors, monsieur Awasing, responsable de l'entraînement, qui avait délibérément tenté de blesser physiquement une stagiaire aujourd'hui, que se passera-t-il? Je veux dire, vous serez obligé de quitter l'académie et vous perdrez votre travail également. Vous ferez quoi après? Sachant que vous n'avez aucun talent ailleurs. Les balles, les armes, les bombes, c'est tout ce que vous connaissez, n'est-ce pas? Mais je ne vous laisserai pas tirer une seule balle. Alors vous ferez quoi? Après ça? Vous allez mendier. Mais personne ne va vous prendre au sérieux avec votre moustache. C'est vrai. Je vais quand même vous donner un conseil d'ami. Rasez-moi cette moustache, ensuite prenez un bol et bon courage dans la rue, voilà.
1: Qu'est-ce qui se passe, monsieur?
2: Oh, rien du tout, rien du tout. Ce n'est rien. Il est juste un peu vieux. Mais je m'en suis occupée, ça va. Ne vous inquiétez pas, pas vrai, monsieur?
4: Oui, oui, oui. Je vais bien. Ça va. Je vais bien. Ça va.
2: Vous avez intérêt à ne plus jamais retenter un truc pareil. Faites très attention, car il me suffit d'un clic et la vidéo se retrouve partout en ligne. Et ce chauve va se faire démolir. J'ai une tâche pour vous. Faites-le.
4: C'est quoi?
2: Tenez, vous allez signer ce papier.

Dans c'est ma lettre de démission. Écrit que je quitte le centre de formation. Mais t'as perdu la tête. Jamais je ne signerai ça. Tiens, tiens ton truc. Prends ça. Tiens.

0: imbécile. Je suis juste en train d'essayer de vous sauver la vie. Si vous choisissez de démissionner, alors vous aurez l'honneur de quitter l'académie aujourd'hui la tête haute. Oui, et à votre départ, il y aura des samoussades et des sucreries. Mais si une enquête est lancée, vous serez suspendu et vous pourriez finir derrière les barreaux, vous voyez? Donc j'espère que vous finirez par comprendre.
1: Bon, je vais signer, je vais signer, je vais signer.
0: C'est très bien. Voilà qui est raisonnable, bon garçon. Maintenant, écoutez-moi. Achetez un billet et retournez dans votre village. Écoutez, monsieur, profitez de la vie là-bas. Augmentez votre endurance. À partir de maintenant, menez une vie spirituelle. Vous n'avez même plus un cheveu sur la tête.

0: Laisse tomber, maman. Mais pourquoi te fais-tu autant de soucis pour elle? Tu sais, elle n'a sûrement même pas pensé qu'elle devait jeûner aujourd'hui. Et puis bon, après tout, c'est censé être pour les maris.
1: Meet, viens, allons manger à la cantine.
2: Moi, je ne mange pas. Vas-y, toi, merci.
1: Quoi? Mais pourquoi?
3: Belle maman, vous n'avez même pas vu mon aîné. Vous en pensez quoi?
4: Ils sont très jolis. Mais j'aurais tellement aimé que Meet ait aussi Dieu les mains pour mon fils.

0: Sally ? Oh Sally, dis-moi, qu'est-ce qui se passe ?
1: Mais tout le monde était parti manger à la cantine. Et d'un coup, tout le monde a eu mal au ventre et s'est mis à vomir.
0: Quoi ? Mais comment ça, Rosalie ?
1: Quelque chose ne va pas avec la nourriture.
0: Hé, hey, monsieur ! C'est bon, je vais voir. Monsieur, dites, mais comment ça a pu arriver ?
2: Je ne sais pas, je suis justement en train de chercher ce qui ne va pas. Et toi, tu vas bien ?
0: Oui.
2: Tout le monde du groupe vomit. Ils ont tous mal au ventre. Et toi, tu n'as rien ?
0: Monsieur, je n'ai rien mangé depuis ce matin. Et c'est pour ça.
2: Tu sais, Mitte, si t'es vraiment sûr de ce que tu dis, alors je suis avec toi.
3: Promets, je suis sûr à 100%. Allons en parler à tante.
1: Vous savez mon oncle ? Ce thé-là, il est spécial. C'est bien mieux que le thé ordinaire qu'on boit d'habitude. C'est beaucoup mieux même. Vous savez pourquoi ? Parce qu'il a bon goût et en plus, il est bon pour la santé.

0: Théo.
1: Oh.
0: Oh.
1: Pardon.
0: Dis, on va juste regarder le thé ou on va aussi le goûter pour voir ce que ça donne? Dis-moi.
1: Pardon, mon oncle. En fait, les examens approchent et je suis un peu distraite. Pourquoi vous restez debout? Asseyez-vous. Le thé.
0: Oui, le thé.
1: Mon oncle, c'est comment?
0: Il est bon.
2: Vraiment bon. Le thé.

0: c'est bon.
1: Ah bon? Et personne ne m'a rien dit? Oh, wow. C'est chaud. Maman, dis-moi, est-ce que ça te ferait plaisir que Mead fasse le jeûne?
0: Bien sûr que oui, ça me ferait tellement plaisir. Tu sais très bien que pour moi, toutes les traditions et les rituels sont sacrés, hein, n'est-ce pas? Alors si Mead jeûnait pour que tu restes en bonne santé et vive longtemps, je serais tellement heureuse. Mais je me doute qu'elle ne pourra pas le faire, vu qu'elle est en plein milieu de sa formation en ce moment même. Donc elle ne pourra pas.
1: Maman, ici, je le faisais à sa place.
0: Quoi?
1: Je veux dire, tu sais que c'est pour le bien et la longue vie de la personne qu'on aime. Moi aussi, je veux ça pour ma femme, alors je peux le faire? T'en penses quoi, maman?
2: Waouh! Mon garçon, c'est une idée incroyable. Tu es vraiment mon portrait craché.
1: Super!
2: Formidable, mon fils, formidable. Pas vrai, Babita?
0: Raj! Je veux dire...
2: C'est quoi tout ce bruit dehors?
3: Ankita, tiens, bois ça, allez. Tiens, s'il te plaît, bois ce jus.
4: Va-t'en, Mead, je veux pas te voir ici.
3: Mais j'essaie de t'aider, qu'est-ce qui t'arrive? Qu'est-ce que tu fais?
4: Mensonge. C'est pas vrai, tu mens. Tu mens, tu fais juste semblant de nous aider, mais en vrai, c'est pour dissimuler les accusations contre ton mari.
3: Les accusations contre mon mari? Qu'est-ce que tu veux dire? Comment ça? Quel rapport avec lui, dis-moi?
5: Il est impliqué, Mitouda. Il est impliqué. L'analyse de l'Agence des produits alimentaires et médicamenteux confirme que tout ça ne vient pas de la nourriture de la cantine. Ce sont les comprimés et la poudre énergétique que les stagiaires prennent qui ont provoqué ce qui s'est passé. La poudre et les pilules, eh bien, elles sont périmées. T'as une idée? D'où viennent ces médicaments? Alawat Pharma. La loi de l'ombra, tu sais. Et pour cette fois-ci, ton cher époux, Mead Alawat, n'y échappera pas. Parce que nous avons déposé une plainte officielle contre le PDG d'Alawat Pharma. Monsieur Mead Alawat, tu vois, je ne sais pas quand tu deviendras policière, mais ce qui est sûr, c'est que nos agents sont déjà arrivés chez les Alawat. Sa femme deviendra policière et lui, il ira en prison.

0: Mi talawat, Abba.
1: Vous nous avez trahis.
2: Je vous maudis, je vous jure. Pouvez-vous me dire ce que mon enfant vous a fait de mal? Vous nous donnez du poison au lieu de médicaments. Je venais juste de lui donner une pilule pour la fièvre. Maintenant, je ne crois pas qu'il va se réveiller. Vous gagnez de l'argent sur la vie de nos enfants. Vous allez payer pour cela. Oui, vous allez payer. Croyez-moi.
3: Écoutez-moi.
2: Non, reculez, laissez
3: Écoutez-moi.
2: Mon enfant tranquille.
3: Écoutez-moi, s'il vous plaît, madame. Je comprends parfaitement ce que vous dites. Il ne fallait pas amener l'enfant ici. Il a besoin d'être soigné.
2: Ne touchez pas à mon enfant. S'il souffre comme ça, c'est à cause de vous. Il n'ouvre même pas les yeux.
3: Mais madame, il faut l'emmener à l'hôpital. Deep, prépare une ambulance, emmène les enfants à l'hôpital. Dépêche-toi.
2: Non, restez loin de mon enfant. Mon fils est dans cet état-là.
4: Écoutez-moi tous. Vous avez le droit de faire des reproches, mais je suis sûr que tout ça, c'est juste un grand malentendu. Calmez-vous, je vous en prie. Calmez-vous.
5: Monsieur Alawat, quand vous dirigez l'entreprise, tout le monde vous faisait entièrement confiance. Mais depuis que Meet Alawat l'a repris, il a profité de la confiance que les gens avaient en vous pour leur vendre des médicaments périmés.
4: Non, ce n'est pas vrai. C'est juste un malentendu, d'accord?
6: Désolé, monsieur Alawat. Vous avez gagné la confiance des gens grâce à vos principes, votre morale et surtout votre honnêteté. Mais votre fils a détruit tout ça en salissant vos valeurs. C'est par pure avidité qu'il s'est permis de mettre en danger la vie des pauvres pour de l'argent.
5: Monsieur Meet Alawat, dites-nous, quand vous disiez que vous alliez vendre des médicaments moins chers, c'était pour vendre de faux médicaments alors ?

0: C'est à cause de toi que j'ai fini par démissionner. C'est bon, je m'en vais. Et maintenant, qu'est-ce qui va t'arriver, Mituta? Les stagiaires n'en sont pas autorisés à quitter l'académie. Les académies ont leurs propres règles et tu es d'accord avec ça, non?
1: Écoutez, il faut que je rentre chez moi en urgence. Tout ce qui se passe, c'est juste des rumeurs, je le sais, ça. Monsieur Vavit ne ferait jamais ça. Laissez-moi partir.
0: Vas-y. Dépêche-toi, cours. Cours aussi vite que tu peux, ma chère.
2: Hé hey, ouvrez les portes.
3: Oui, monsieur.
0: Souviens-toi que dès que tu mets un pied dehors, tu seras expulsé de cette académie. Tu peux continuer à rêver, mais tu ne deviendras jamais policière. Et sache qu'aujourd'hui, tous tes espoirs vont voler en éclats, fillette. C'est toi qui décides.

0: Ma fille, tu es comme un oiseau libre maintenant. Envole-toi! Vas-y, décolle!
1: Papa, j'ai pris ma décision. Je veux devenir une policière honnête comme toi et lutter contre l'injustice. Awasing et ses complices vont bientôt payer.
0: Nous avons déposé une plainte officielle contre le PDG d'Alawat Pharma. Monsieur Meat Alawat.

0: Oui, c'est vrai qu'Alawad Pharmaceutique a baissé les prix, mais vous devez savoir qu'on n'a jamais fait de compromis sur la qualité.
1: Vous ne devez pas prendre le risque de mettre des vies en danger.
0: Ce ne sont que des accusations, tout ça n'est pas vrai.
2: Mythe, ça devient inquiétant. Ni les journalistes, et surtout pas nos concurrents, ne doivent tirer profit de cette affaire. Avant que ça dégénère, il faut que tu t'éloignes.
0: Mon oncle, comment je pourrais partir comme ça? Je suis en train de répondre aux questions, alors je ne peux pas partir maintenant.
2: Mythe, ce n'est pas le moment d'être émotif. Il faut être réaliste. Je sais que tu as raison. Mais ça prendra des années pour prouver tout ça. Le procès va durer des années. Tu veux finir en prison? Hein? Regarde-les.

N'oublie surtout pas la promesse que tu t'es faite, Meet. Souviens-toi que tu as un but. Ton but, c'est de retrouver les assassins de ton père et de les faire payer tous. Malgré tout, tu as réussi à arriver jusqu'ici toute seule. Si tu pars maintenant, tous tes efforts seront réduits à néant et tu décevras tout le monde. Et en plus, ton père n'aura jamais justice, alors tout sera perdu pour toi. Est-ce que tu comprends? Tu vas laisser ça arriver? Ou est-ce que tu as oublié la raison de ta présence ici? Je n'ai rien oublié. Mais là, je dois absolument être aux côtés de Monsieur Vavid. C'est très important pour lui. C'est ce qui compte le plus en ce moment. Qu'est-ce que tu vas dire à ton père? Je dirai à mon père que... je n'ai pas pu tenir la promesse que je lui avais faite. J'espère qu'il me pardonnera.

0: Mitt, Mitt, la police va arriver. Il faut partir.
1: Mais mon oncle, je...
0: Mitt, on n'a pas le temps de réfléchir. Regarde la foule, elle devient folle. Allez, on s'en va. Viens avec moi. Allez, suis-moi.

0: C'est une chose que mon père m'a toujours apprise. Mon père disait qu'il y a deux façons d'affronter une difficulté dans la vie. Soit on prend la fuite, soit on fait face comme un grand.
1: Tu fais quoi? Viens avec moi.
2: Non, mon oncle, je ne vais pas fuir comme un lâche. Et fuir comme un lâche, ce serait admettre que j'ai fait quelque chose de mal. Et moi, je n'ai rien fait de mal, mon oncle. Je vais y aller. Je vais parler à tout le monde. Je m'enfuis pas.
1: Meat! Meat!
3: Allons, tonton. La police a fermé notre usine. Et ils sont déjà en chemin pour mettre la main sur Meat. Je suis perdu, je sais pas quoi faire.
1: Quoi? La police arrive? Ils veulent arrêter Meat?
4: Tedge, reste là, d'accord? On pourrait avoir besoin d'aide de l'extérieur.
3: D'accord, tonton.
1: Raj, la police arrive. Pour arrêter Meat.
5: La police arrive? Meat! Meat! Meat!
1: Meat!
5: Là, dépêche-toi. Ici, dépêche-toi.
1: Écoutez-moi, s'il vous plaît.
5: Comment la police peut venir ici? Mon fils n'a rien fait de mal. Allez, fais quelque chose, Raj.
6: Babita, s'il te plaît, j'essaie de gérer ça. Attends.
5: Ce que tu fais n'est pas suffisant, Raj. C'est pas assez. Ils vont arrêter mon fils. Mais rentre à l'intérieur, Meat, écoute-moi. D'accord. Je vais faire quelque chose.
6: Qu'est-ce que tu vas faire?
5: Je vais faire appel à mon frère.
6: Non. Babita, je te l'ai déjà dit, on ne prendra jamais contact avec lui. On n'a pas besoin de son aide. Et ce n'est même pas une option. Alors arrête d'y penser une bonne fois pour toutes. Et autre chose, je t'en supplie. N'en parle plus jamais parce que je ne l'appellerai pas Babita.
5: Très bien alors. Tu ne vas rien faire et tu ne me laisses rien faire non plus. Reste là, laisse la police venir arrêter mon fils, c'est ça? C'est bien ça que tu veux, hein? Tu veux vraiment qu'il finisse en prison, notre fils? Que son nom soit sali? Tu veux qu'il soit brisé? C'est bien ce que tu veux, Raj, n'est-ce pas? Vas-y, laisse tout le monde croire que mon fils est un criminel, parce que selon ces gens-là, c'est à cause de sa soif d'argent que ses enfants ont perdu la vie. C'est ce que tu vas prouver si tu ne l'aides pas. Mon fils n'a rien fait de mal, Raj. Il n'a rien fait. Mon fils
1: Maman,
5: est innocent,
1: ça va
5: il n'a
1: aller,
5: rien fait de mal. Je ne peux pas le laisser tomber ainsi. Non! Non! Non, non, non,
1: Maman.
5: Il n'a rien fait, je vous jure.
1: Maman, maman!
5: Non, la police.
1: Papa, maman ne va pas bien. Reculez! Hé, hey, reculez!
6: Ici, hé, hey, Babita.
2: Papa.
6: Lève-toi.
2: Papa. Papa, elle a eu une crise d'angoisse. Je vais chercher ses médicaments.
6: Vite, vas-y, mon fils. Babita, lève-toi. Pourquoi tu te mets dans cet état, ma chérie? Allez, assieds-toi, Babita. Apporte de l'eau, s'il te plaît. S'il te plaît, lève-toi.
7: M'attends.
6: Lève-toi. Donne-moi un peu d'eau, vite. J'ai besoin d'eau. Babita, lève-toi. Babita.
5: Meat. Mon Meat n'a rien fait de mal. Il faut qu'on le sauve. Mon Meat n'a rien fait de mal. Il n'a rien fait de mal.
6: C'est toi.
5: Ils vont emmener mon fils.
6: Si tu continues comme ça, ta santé va empirer. S'il te plaît, arrête ça. Tu vois, je ne veux pas que des accusations sans fondement tombent sur notre fils. Je ne veux pas qu'il aille en prison sans raison. Je ne veux pas ça. C'est juste que... C'est juste que je ne voulais pas que tu appelles ton frère et c'est pour ça. Bon, vas-y. Tu peux l'appeler si tu veux. Vas-y.
5: Donne-moi mon téléphone.

0: Meet ! Salut !
1: Monsieur Vavid, ça va ? Comment va tout le monde ? Ma tante ? Et papa ?
0: Oui, oui, calme-toi, Meet, tout va bien, ne t'en fais pas.
2: C'est justement pour ça qu'on est liés, Meet. Je comprends ce que tu essaies de dire.
0: Meet, où est-ce que tu es ? Devant les portes de l'académie ? Tu penses arrêter ta formation et rentrer à la maison ?
1: Écoute, Meet, je viens te rejoindre.
3: Tu as besoin de moi.
1: Je dois être avec toi.
0: Meet, tu es toujours avec moi, près de mon cœur. Meet, ne t'inquiète pas pour ce qui se passe ici. Toute la famille est avec moi et quoi qu'il arrive, je vais gérer, ne t'en fais pas. Mais tu ne peux pas abandonner ton rêve et revenir ici. Et écoute-moi bien si tu fais ça. Ça va rester un poids sur mes épaules pour toute ma vie. Si tu quittes ta formation pour venir ici, comment je vais faire face à tante et à grand-mère ?
3: Monsieur, va vite.
0: Meet !
2: Tu ne peux pas toujours avoir ce que tu veux.
0: Tu ne feras rien de tout ça. Reste là où tu es. T'inquiète, tout va bien ici. Si j'ai besoin d'aide, je t'appellerai, d'accord ? Meet, s'il te plaît, écoute-moi attentivement. Tu ne quittes pas l'académie et ta formation pour venir ici. Tu me promets ?
1: D'accord. Je ne quitterai pas l'académie.
3: Je finirai ma formation, c'est promis.
0: Parfait. Ça, c'est du chef Meet.
1: Prends soin de toi.

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0: Tu sais ce qu'on mange?
1: Non.
0: Des huîtres et du foie gras.
1: Ah, oh, génial.
0: Eh non, c'est saucisse purée. Je t'ai menti. Ah, tu vois, ça fait mal le mensonge, hein?
2: Ah, chaton. Mais arrête, qu'est-ce que tu voulais que je fasse? C'est tes parents qui voulaient pas te dire qu'ils divorçaient.
0: Très bien, n'en parlons plus. Tu veux du champagne? Eh non, c'est de l'eau. Désolé.
3: Ah, ben c'est bien ce que je pensais. Formidable. Merci pour lui. Oui, allez, à bientôt. Merci, au revoir. Et voilà.
4: Il va faire passer ton dossier.
5: Ah non, mais alors, ça, c'est terrible. Ça fait 10 jours que j'essaye de joindre le préfet. Je l'appelle, tout ça. Soi-disant, il est pas là. Et puis, toi, avec ton tripot, là...
3: Oh, dis, mon cercle de jeu.
5: Eh, ton cercle de jeu, ouais. En 2 minutes, tu m'as réglé mon dossier.
3: Bah ouais. Oh, c'est pas pour me rendre service, hein. C'est parce qu'il me doit de l'argent. Tant qu'ils sont dans mon petit carnet. Autre chose?
5: Ah, non, non. Non. Si! Si, il y a bien le gars du pressing qui met du temps à prendre mon costume, mais enfin, bon, non, mais je peux me débrouiller tout seul, non, je peux...
3: T'es sûr?
5: Oui.
3: Attends, qu'est-ce qu'il nous doit, monsieur Berthier, là? Qu'est-ce qu'il doit? Berthier... Ouh là là! Ah oui, quand même!
5: Non, mais je peux me débrouiller tout seul, je
3: bon,
5: peux...
3: Bon, c'est dommage, hein, parce que là où il en est, là, dans 2 heures, tu peux avoir tes costumes livrés à la maison.
5: C'est le diable, ton carnet, là, c'est le diable.
3: Alors?
5: Bah, évidemment. Et c'est moche, hein?
3: Ah oui, c'est moche, oui. Alors, monsieur Berthier, là, voilà.
5: Oh non, mais c'est moche, Liliane.
3: Allô, oui, monsieur Berthier, oui. Oui, bonjour, c'est Liliane, oui. Oui, eh oui, eh oui, eh oui.
6: Bah, pourquoi tu mets une chemise à manches longues? Il fait hyper chaud, mais un débardeur?
7: Non, mais j'aime pas montrer mes muscles, là. J'aime pas.
6: Tu sais ce que t'es? T'es un pudique narcissique. T'oses sur moi ce surkiff, mais ton moi lui interdit, et toi, t'es entre les deux qui se tirent la bourre.
7: Bon, écoute, analyse-toi toi-même, là, un peu. Hein, d'accord, voilà.
6: Ah, mais moi, mon analyse, elle est déjà faite depuis longtemps. Hein.
7: Ah bon?
6: Moi, je suis typiquement le...

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2: Bonjour à tous et bienvenue dans Tous en douceur. Plus que des recettes, nos passionnés vont vous faire découvrir leurs histoires, leurs souvenirs à travers leurs desserts. Et puis chaque fin de semaine, tous les vendredis, nous allons nous retrouver ici, dans la boutique de Julien Leveneur qui va nous apporter des conseils sucrés. Alors préparez-vous, c'est le moment de se régaler. Aujourd'hui, on est avec Laetitia et Magali. Salut les filles.
3: Salut, bonjour.
2: Ça va bien?
3: Ça va.
2: Je veux dire, franchement, j'ai même plus besoin de vous les présenter. C'est les gagnantes de l'année dernière. Franchement, on a passé un très bon moment ensemble. Et bien, j'avais envie que ça continue.
4: Vous aussi.
2: Merci d'avoir accepté.
5: Ben avec grand plaisir.
2: On fait quoi aujourd'hui?
5: La recette du gâteau tisson.
2: Très bien.
5: Avec un insert prune fait maison.
2: Oh là là, je sens qu'on va se régaler. On commence par quelle étape?
5: Du coup, on va commencer par le beurre et le sucre. On va ensuite rajouter les œufs et ensuite la farine tisson, la levure et la prune.
2: Eh ben allez, on y va, alors on démarre. Bon, qu'est-ce qui s'est passé depuis alors?
5: C'est un peu compliqué de sortir.
4: On n'a plus de vie, on est demandé.
2: Oh là là, ça y est, c'est les stars.
5: C'est toujours un plaisir de sortir et que les gens te reconnaissent.
2: Qu'est-ce qu'on te dit? C'est quoi les anecdotes?
6: L'anecdote, c'est la tarte chouchou.
2: Ah ouais, on te parle de la tarte chouchou?
6: De la tarte chouchou. Et après, ils me demandent comment ça se fait que c'est venu à l'idée pour mettre le champignon dans le
2: l'insert en chocolat. Voilà, j'en étais sûre. Qui était incroyable, mais alors ça, je m'en rappellerai toute ma vie. J'aurais jamais pensé que champignon...
7: D'ailleurs, elle n'a jamais refait pour nous.
6: Non.
2: Ah ouais, voilà.
6: Tout le monde me demande si tu prends bien goûté.
2: Ah mais non, c'est une exception en fait. Faut le mériter en fait, cet insert au champignon. Bon, et pourquoi avoir choisi le gâteau tisson aujourd'hui?
7: Moi, c'est un gâteau que j'adore.
5: Pour moi, c'est la Réunion, quoi. Ça représente...
6: Le gâteau tisson, un clin d'œil à nos anciens aussi.
7: Okay. Bon, c'est prêt, je vais mettre au batteur.
2: Eh ben allez, on met au batteur. Pour les œufs, faut les rajouter petit à petit. Ok, donc là, on a récupéré le mélange.
5: L'étape d'après, c'est la farine de tisson.
2: Ouais.
5: On rajoute. Et un petit peu de... un sachet de levure, quoi.
2: Tu vas rajouter un insert prune fait maison. C'est qui a fait?
5: C'est maman.
2: Maman qui s'appelle comment?
5: Venise. Et un petit peu de d'anisette, voilà. Voilà. Et on va remettre ça à tourner.
2: Et c'est parti! Alors là, c'est la texture qu'il faut avoir.
5: Déjà, oui. Enfin, moi, je fais comme ça, après...
2: Oui. Là, t'as fait au robot, mais on est d'accord qu'on peut faire à la main.
5: Oui.
2: Voilà.
5: Oui,
2: j'en ai courageux.
5: Oui, voilà. Après, vous sortez un peu le beurre à l'avance, comme ça, il est un peu mou.
2: Voilà. Donc, à la maison, si vous n'avez pas de robot, c'est faisable, vous inquiétez pas.
5: Donc, voilà. C'est prêt. On va juste préparer le moule pour...
2: Mais alors, le moule, j'ai pas spoilé, parce que, franchement, je crois que je suis love du moule, moi. Regardez ça.
6: Moule de l'île de la Réunion.
2: Non, mais franchement, c'est pas incroyable, ça?
6: N'oubliez pas de beurrer le moule.
2: Ouais, t'as raison. Et là, d'ailleurs, on est dans ton labo.
5: Oui, on est dans mon labo, oui.
2: Tu l'avais pas quand t'avais fait première saison?
5: Non.
2: Mais je suis contente qu'aujourd'hui, ça avance pour vous. C'est cool. Hein. Et c'est vrai que pour moi, faire cette émission sans vous, c'était quand même ne pas vraiment combler quelque chose, quoi.
5: Ah oui.
2: C'était bien important, je trouvais, de vous avoir. Ça me fait vraiment plaisir. Vous avez vraiment été un binôme. Alors, il y en a eu plein, des binômes incroyables, mais c'est vrai, vous étiez... très passionné, très impliqué, et c'était beau à voir, et je pense que c'est pour ça que les gens aussi vous le rendent bien.
6: Oui, oh oui.
2: Donc là, ça y est, t'as mis le gâteau dans le moule de l'île de la Réunion qu'on adore. Alors là, je pense que les commandes de ce moule vont exploser. Même moi, je vais être la première, là, ça y est. Et combien de temps, là, on va mettre au four?
5: Moi, je mets 40 minutes à 160 degrés.
2: Ok, eh ben, allez, on est en forme.

0: Ça, on aime ça. Votre gâteau est excellent, les filles.
1: Hein. Merci. Moi, je ne fais pas plaisir à moi.
0: Non. Jamais. Vous êtes toujours les gagnantes. Bon, c'est un petit quelque chose pour vous, le petit panier douceur. Ah,
2: c'est gentil.
0: On continue à pâtisser.
2: Merci.
0: Voilà, un petit peu de plaisir en plus. Hein.
1: Merci beaucoup. Au prochain.
0: Merci, les filles.
1: Ben, avec grand plaisir.
0: Franchement, c'était encore un super moment avec vous.
1: Oui, ben, nous aussi. Ça fait plaisir de vous revoir.
0: Claire. Oui, Mahou,
3: au revoir,
0: Raoult. Ah ouais. Moi aussi, bien Mahou.
3: À chaque fois, ils vont voir la télévision, on me dit « Ah, ma copine
1: oh, !» En tout cas, c'était avec grand plaisir.
3: Ah, oui.
0: Bon, on revient alors.
1: Oui. Bah oui.
0: Pour un autre gâteau.
1: Bah oui, avec grand plaisir.
0: Bon, belle continuation pour vous deux.
1: Merci beaucoup.
0: Et vous, merci de nous avoir accompagnés pour ce beau moment, tous en douceur.
3: À bientôt.
0: À bientôt.
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0: Voici les différents ingrédients du dessert de Magali et Laetitia.
1: Ben c'est le moment de la dégustation.
2: Oui.
1: Allez, vite, parce que Magali a envie de goûter. Hein. Magali a dit à moi
2: la fin.
1: Bon, on a rajouté un petit peu de coulis.

0: Une première minute foot 2026 qui démarre sur les chapeaux de roue avec ce but de Quiñones pour le Mexique à la 8e minute de jeu suite à un dégagement hasardeux de la défense sud-africaine. En deuxième mi-temps, c'est Jiménez qui double la mise d'un coup de tête rageur à la 67e minute. Malgré trois cartons rouges dans ce match, le score en reste là, 2-0 pour le Mexique. Dans le deuxième match du groupe A, c'est la Tchéquie qui ouvre le score par Krejci après une longue passe depuis la touche de Koufal à l'heure de jeu. 8 minutes plus tard, Wang Inbom égalise pour la Corée du Sud avec un beau crochet et un enroulé du pied droit. La Corée du Sud pousse et ça paye en fin de match. 80e minute, centre de Wang Inbom qui trouve Oh Young-ju qui conclut. En fin de match, la Tchéquie tente de revenir, mais le gardien coréen Kim Sung-ju sauve sur sa ligne.
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0: 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Bonjour à toutes, merci de nous rejoindre. Voici les titres de votre journal. À la une, classé sans suite, le nom d'un outil lancé cette semaine pour recenser des milliers de plaintes restées sans réponse. Un site internet ouvert aux plaignants et qui, malgré tout, pourrait avoir ses limites. Explication dès le début de ce journal. Procès de Bertrand de Boisvilliers au tribunal judiciaire. L'ancien directeur de cabinet de l'ex-maire de Sainte-Suzanne poursuivi dans le cadre d'une affaire de trafic de stupéfiants entre La Réunion et Maurice. Bertrand de Boisvilliers condamné à 4 ans de prison. Des peines entre 3 et 5 ans pour les autres prévenus. Le point dans un instant avec Julie Lerman en direct. De nouvelles mesures renforcées pour la sécurisation des courses automobiles. Un durcissement des règles mises en application lors du rallye de la Petite Île ce week-end. Dans les mémoires, le tragique accident en octobre dernier sur le rallye de la Plaine des Grègues où 3 enfants spectateurs ont perdu la vie suite à une sortie de route d'une voiture. Et puis, c'est la chronique Tradition patrimoine culturel de la Réunion du vendredi. Dans le temps longtemps, revient sur la pollution et le traitement des déchets à l'époque de nos Gramoun. Laurent Payette nous raconte tout cela à la fin de cette édition. Et d'abord, ce vaste affaire de trafic de Zamal entre La Réunion et l'île Maurice. Deuxième jour de procès pour Bertrand de Boisvilliers et ses prévenus, d'autres prévenus devant le tribunal correctionnel de Saint-Denis. Le délibéré est tombé en fin de matinée. Nous rejoignons sans plus tarder Julie Lerman. Bonjour Julie. Le délibéré est tombé. Bertrand de Boisvilliers condamné à 4 ans de prison et également d'autres peines de condamnation plus lourdes que celles requises par le procureur hier.
1: Bonjour Laura. Alors effectivement, Bertrand de Boisvilliers dormira à nouveau ce soir en prison. L'ex-DIRCAP de Maurice Gironcel à la mairie de Sainte-Suzanne écope de 4 ans d'emprisonnement, 10 000 euros d'amende ainsi qu'une interdiction d'exercer dans la fonction publique. Son avocat se dit satisfait. La peine est moins lourde que les 7 ans fermes qu'avait requis le procureur hier.
2: Je crois qu'il ne faut pas se satisfaire d'une décision. Je crois que ce qui est important, c'est que le tribunal a pris à la juste mesure les sanctions qu'il devait avoir, parce qu'on doit à la fois sanctionner, mais aussi on doit prévoir l'aménagement et la réinsertion de la personne, quel qu'il soit, quel que soit son poste et quelle que soit la fonction qu'il peut occuper et l'aura qu'il peut donner. Donc là, je pense aujourd'hui que ces deux obligations légales ont été respectées. Il y a un message qui est donné quand même à la société, ce genre d'infraction n'est pas acceptable, le trafic n'est pas acceptable.
1: Laurent Mariaille, en état de récidive pour des faits similaires, écope lui de la plus lourde peine prononcée aujourd'hui, 5 ans d'emprisonnement et 10 000 euros d'amende, une peine divisée par 2 par rapport aux réquisitions du procureur qui était de 10 ans d'emprisonnement et 50 000 euros, les précisions de son avocat.
3: On avait requis la plus lourde peine de ce dossier contre mon client et effectivement après les plaidoiries, le tribunal l'a condamné à 5 ans. C'est une victoire et c'est surtout la victoire de la mesure et de la justesse au regard du dossier et de l'implication de mon client.
1: Les deux grandes autres figures de ce dossier écopent aussi de 4 ans d'emprisonnement et de 10 000 euros d'amende. Le bâtonnier Georges-André Ouarraud, avocat de l'un des prévenus, revient sur la décision du tribunal.
4: Tous, ils étaient coupables, ils le savaient. Tous, on a bien plaidé et le résultat est là, le tribunal nous a suivis en diminuant quasiment par deux les peines demandées. Je disais que c'était un soufflet qui allait être dégonflé par le tribunal. N'ayant pas de soufflet avec moi, j'ai quand même pris une chouquette. Voilà le dossier du tribunal, le dossier du procureur, voilà ce qu'on a fait le tribunal. Voilà, donc ça c'est une consistance que nous aurons à terminer au niveau de la peine, mais on a voulu une peine criminelle alors que ce sont des faits correctionnels. Justice a été rendue. En ce qui nous concerne, le client est satisfait, il n'y aura pas d'appel et je suis persuadé, je ne parle pas pour les autres confrères, mais je ne pense pas qu'il y aura fait appel là-dedans. La justice a été rendue.
1: Enfin, pour les 8 autres prévenus considérés comme moins impliqués, les peines sont plus légères, jusqu'à 2 ans de prison ferme, mais surtout du sursis.
0: Merci Julie Lerman pour ce compte-rendu sur ce délibéré rendu donc au tribunal judiciaire de Saint-Denis dans cette affaire. Tous les détails sont à retrouver sur le site l'info.re. Au lycée agricole Sans Souci de Saint-Paul, une mère d'un élève agresse violemment le chef d'établissement et son adjointe et dégrade le matériel informatique. Les faits se sont déroulés hier soir suite à un désaccord sur l'orientation scolaire de son fils. Réaction immédiate du préfet de la Réunion qui condamne cette violence qu'il qualifie d'inacceptable. Patrice Latron s'est rendu au sein de l'établissement pour témoigner de son soutien et à l'ensemble de la communauté éducative. La mère mise en cause, placée en garde à vue hier soir suite au dépôt de plainte, elle devra répondre de ses actes devant la justice. À Saint-André, ce petit déjeuner, fruit de la discorde entre le président de la CIRES et Laurent Virapoulet ainsi que David Rabault, Joël Bédier annonce porter plainte à la gendarmerie après une opération de distribution de viennoiseries au sein d'un équipement communautaire de l'Est et dénonce dans un comité une initiative sans autorisation, je cite, face à la gravité des faits constatés, un dépôt de plainte a été effectué auprès des services de la gendarmerie afin que toute la lumière soit faite sur les circonstances de cette intervention non autorisée au sein d'un équipement communautaire, déclare Joël Bédier. Ce à quoi Laurent Virapoulet, conseiller communautaire de la CIRES, répond « J'ai rappelé à M. Bédier que je suis attaché à ma liberté d'aller et venir en tant qu'élu comme en tant que citoyen et je n'entends nullement me laisser intimider par des médias.

0: méthode que l'on croyait révolue. Fin de citation. Des milliers de plaintes classées sans suite recensées sur un site internet. Je vous le disais en titre, ce site vise à permettre aux plaignants de publier leurs témoignages après une décision de classement sans suite. Présentée comme un outil de mémoire citoyenne, la plateforme interroge cependant sur ses limites et ses éventuelles dérives. Reportage, Marius Toy.
1: Plus de 1300 en 3 jours. C'est le nombre de dossiers déjà recensés sur cette plateforme. Des plaintes classées sans suite qui, ici, continuent d'exister bien après la décision de justice. Le site classé sans suite rassemble des témoignages venus de toute la France.
2: Les dossiers comme ça, il ne faut pas les classer sans suite. Hein. Il faut aller jusqu'au bout hein, pour trouver la vérité, pour que les gens ils soient tranquilles après les faits. Hein.
3: Et il ne faut pas les oublier, il faut bien traiter.
4: Je trouve que c'est bien parce qu'il y a des affaires qu'on laisse en suspens et que serait bien de réouvrir. Quoi.
1: La plateforme fonctionne comme une base de données participative. Les témoignages sont géolocalisés sur une carte interactive consultable par tous. À La Réunion, 4 dossiers sont actuellement référencés. Les internautes peuvent ensuite accéder aux récits déposés par les plaignants et consulter les informations associées à chaque affaire. Pour l'association classée sans suite, la plateforme répond à plusieurs objectifs.
5: La première, ça va être de donner en fait une réalité chiffrée et cartographiée d'un sujet qui est tabou encore, qui sont que les violences sexuelles sont en fait massives et qu'elles sont répandues sur tout le territoire et que l'écrasante majorité de ces affaires sont enterrées en fait par la justice. Et le deuxième rôle de la plateforme, ça va être d'offrir un espace sécurisé aux victimes pour qu'elles puissent déposer leurs témoignages et du coup contribuer à une preuve collective en fait, de ces violences-là.
1: Un classement sans suite ne signifie pas automatiquement que les faits dénoncés sont faux. Une affaire peut être classée pour différentes raisons, notamment en l'absence de preuves suffisantes ou lorsque l'infraction n'est pas juridiquement caractérisée.
6: Il faut y aller avec prudence sur tout ce qui est réseaux sociaux. Hein. On a des collègues, des plaintiers qui sont là, qui prennent des plaintes tous les jours et qui sont des professionnels. Il faudrait voir aussi au niveau de la justice comment on pourrait faire pour que ces dossiers soient accélérés et qu'on puisse travailler le mieux possible.
1: Entre volonté de témoignage, besoin de visibilité et questions sur ses limites, la plateforme continue, elle, de recenser de nouveaux dossiers partout en France.
0: Drogue, alcool, écran, prévenir sur les risques lors de consommation de produits addictifs. À La Saline, Léo, ce matin, une campagne de sensibilisation par le réseau OT en collaboration avec la préfecture de La Réunion, l'ARS et le rectorat. 125 établissements scolaires de l'île sont concernés. Les détails avec Gabriel Rivals.
7: Dans cette classe, des élèves inhabituels. Aujourd'hui, le réseau OT expérimente devant les représentants du rectorat et de la préfecture un enseignement de compétences psychosociales pour sensibiliser, dès le plus jeune âge, au risque de la consommation de produits addictifs.
8: En sixième, un enfant qui a suivi le programme Primavera a 14 fois plus de chances de ne pas rencontrer des boissons alcoolisées. Ça, c'est un élément. Et après la cinquième, donc à la fin du programme, à 18 mois, on a près de 25% des jeunes gens qui n'ont pas fait d'expérience à l'âge de 13-14 ans des consommations.
7: Le programme est destiné aux classes de CM1 jusqu'à celles de 5e. 3000 élèves à travers 125 établissements sont accompagnés sur l'île.
9: L'idée, c'est effectivement d'agir le plus en amont possible, suivre ces élèves dans une logique de cohorte, de façon à ce que lorsqu'ils arrivent au collège, eh bien, ils soient prêts, qu'ils maîtrisent les compétences de base, les compétences psychosociales de base, et qu'ils confortent cet apprentissage au collège puis au lycée.
7: Pour Patrice Latron, le préfet de La Réunion, ce programme fait face au fléau que représente la consommation de drogue sur l'île.
10: Quand on a 25-30 ans et qu'on est tombé dans la drogue, c'est très difficile de s'en sortir. Donc le mieux, c'est de ne pas y rentrer. Et ce genre de programme, les compétences psychosociales, c'est ce qu'il faudrait généraliser et étendre à l'ensemble d'une classe d'âge, des jeunes, du primaire et même du collège.
7: La préfecture ambitionne d'étendre la sensibilisation sur la consommation de stupéfiants. Le 26 juin prochain, une réunion est prévue avec les acteurs de la société civile et la préfecture à l'Université de La Réunion. Des échanges sont prévus dans le but de lutter contre ce fléau.
0: Parlons de la sécurisation des courses automobiles. De nouvelles règles renforcées établies par l'ASA Réunion en lien avec les autorités préfectorales pour le rallye de la Petite Île qui se déroule demain jusqu'à dimanche. On se souvient du dramatique accident l'an dernier ayant coûté la vie à 3 enfants parmi les spectateurs sur la course de la Plaine des Grègues. Tout contrevenant, pardon, ou non-respect de nouvelles règles s'expose à une amende de 135 €. Réaction et explication dans ce reportage de Neymar.
11: Impossible d'accéder à la course 1h30 avant le départ. Nouvelle règle de sécurité appliquée pour le rallye de Petite-Île ce week-end. Bonne nouvelle pour les habitants, y compris les fans de la spéciale.
12: Pour éviter qu'il y ait des accidents, qu'il y ait des morts, des enfants et tout.
13: Parce que le chemin, il est serré, il y en a beaucoup de cannes dedans le chemin. Alors, s'il n'est pas sécurisé, va tuer le monde.
14: Oui, c'est une très bonne chose. Après, le rallye, il ne fallait pas l'arrêter parce que c'est quelque chose qu'on a l'habitude d'avoir à La Réunion. Moi, j'ai grandi avec cette culture et le fait qu'il y a de la sécurité, c'est une très bonne chose.
11: Pour cette course, une réglementation plus stricte et des espaces sécurisés plus encadrés. La route sera fermée 1h30 avant le début de la course. 4 navettes minibus achemineront les spectateurs vers les zones sécurisées. Les navettes pourront éventuellement circuler entre les boucles de spéciales en fonction du timing. Un système de vidéosurveillance sera également mis en place. Des caméras embarquées seront installées dans les voitures de course tous les 10 véhicules. Elles transmettront des images en direct au PC course. Si des spectateurs sont repérés hors périmètre autorisé, la spéciale pourra être neutralisée, voire annulée. Un durcissement des consignes qui intervient 8 mois après l'incident dramatique du rallye de Saint-Joseph. L'ASA appelle à la plus grande prudence des spectateurs.
15: Malheureusement, il y a toujours des gens inconscients qui croient que le sport automobile, c'est juste un sport. Il ne faut pas oublier que le sport automobile, c'est un sport à risque. Et le risque zéro n'existe pas. De toute façon, avec les caméras, tous les directeurs de course, aussi bien épreuves, générales et adjoints, ils voient tout de suite s'il y a des déplacements.
11: L'organisation rappelle qu'il est strictement interdit de se positionner en dehors des rues balises vertes. Toute personne qui ne respecterait pas les règles sera sanctionnée d'une amende forfaitaire de 135 €.
0: Dans l'actualité également, les aides à domicile en colère. L'appel à la grève de la CGTR ce lundi. Dans les revendications des salariés de Proxy Service, une demande de revalorisation salariale et des frais kilométriques, un encadrement des conditions de travail. On écoute Valérie Gauvin, auxiliaire de vie chez Proxy Service et déléguée syndicale CGTR, et Luce Payette, secrétaire générale à la branche aide à domicile à la CFDT et déléguée syndicale, interrogée par Olvachi Velechi.
16: Nous revendiquons une revalorisation des salaires, des indemnités kilométriques qui soient plus avantageuses pour nous, car les dames à l'heure actuelle utilisent leur propre véhicule pour travailler et elles doivent financer elles-mêmes en fait l'essence.
17: Le nombre d'arrêts maladie, le nombre d'absentéisme, le nombre d'inaptitudes, le nombre de ruptures conventionnelles, le coût de la vie fait que ça engendrait tout ça, le coût de la vie, les conditions de travail, tout ce qui doit, tous les frais qu'on doit débourser. Aujourd'hui, on ne débourse même, enfin, on va plus travailler pour avoir de l'argent comme je l'ai dit récemment. C'est qu'on va avancer les sous pour aller travailler.
0: Les épreuves anticipées du baccalauréat 2026 pour les élèves de première. Après le français hier, l'épreuve de mathématiques aujourd'hui. Et lundi, le coup d'envoi pour les terminales avec l'épreuve de philosophie. Dans une interview accordée au journal Étudiant, le ministre de l'Éducation nationale, Édouard Geffray, prévient une mauvaise expression écrite serait une punie d'une note sous la moyenne. Une correction plus exigeante, donc, qui pénaliserait les candidats. Nous sollicitons votre avis sur cette actualité. Bac 2026, approuvez-vous l'exigence revue à la hausse sur l'expression écrite? C'est la question de votre opinion du jour. Votez, commentez, exprimez-vous sur l'info.re. Les résultats seront dévoilés lundi matin dans le 6-8 ensemble. Une page spéciale sera dédiée au coup d'envoi du baccalauréat général pour les élèves de terminale, avec donc l'épreuve de philosophie. La maladie d'Alzheimer, une maladie qui change la vie des patients, des proches, également des aidants. La Fondation Recherche Alzheimer organise cette semaine la 3e édition des entretiens Alzheimer, île de la Réunion, au Tampon et à Saint-Denis. Le but, mieux comprendre les avancées de la recherche, les outils de diagnostic et les solutions d'accompagnement. Marine Fouquet revient sur la prise en charge des patients. La directrice scientifique de la Fondation Recherche Alzheimer était l'invité connecté du 6-8 Ensemble ce matin.
18: La Fondation Recherche Alzheimer insiste vraiment sur cette reconnaissance d'une maladie, et d'une maladie qu'il est possible de prendre en charge et de reconnaître cette maladie, de la diagnostiquer le plus tôt possible, permet justement de mettre en place tout un écosystème de prise en charge des patients pour justement accompagner le mieux possible, retarder la dépendance le plus possible. Et c'est vraiment cet enjeu de reconnaissance de cette maladie et de également même de prévention de cette maladie. Aujourd'hui, la recherche avance et permet d'identifier des facteurs de risque, contrairement à l'âge, sur lesquels il est possible d'agir.
0: 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Dans le Gers, cette journée sera encore chargée d'émotions. Les obsèques de la jeune Liana se dérouleront cet après-midi à Florence, dans la plus stricte intimité. Le maire appelle à la dignité, le village, lui, toujours en colère. Reportage Esther Abitbol.
19: Le drame de Liana n'a pas quitté les mémoires. À Florence, la tristesse a laissé place à la colère.
20: Le gouvernement a mal agi et depuis 40 ans en arrière, ils auraient dû comment voir ce problème.
21: Ah, maintenant, ce qui s'est passé, le gouvernement il bouge, mais sinon ils n'avaient pas bougé avant.
22: Le peuple se met en colère, le peuple n'en peut plus de cette inertie.
19: Une question reste dans la tête des habitants. Comment Jérôme Barella, l'auteur présumé du meurtre, a-t-il pu passer à l'acte alors qu'une plainte pour viol sur mineur avait déjà été déposée contre lui il y a 9 mois? Un sujet douloureux, quelques heures avant les obsèques de Liana.
23: Enterrer une petite fille de 11 ans, pas un symbole, pas une lutte, une enfant. Nous le ferons ensemble, à l'image de notre territoire et du soutien venu de partout en France.
19: Face à ce drame, 150 associations annoncent des rassemblements tous les lundis soirs devant les tribunaux de France. Une grande manifestation est déjà prévue le 4 juillet prochain.
0: Ce nouveau revirement géopolitique au Moyen-Orient, après des menaces d'attaquer l'Iran, Donald Trump affirme désormais qu'un accord de paix pourrait être signé dans les prochaines heures. C'est la 39e fois que le président des États-Unis l'annonce. Alors, est-ce enfin la bonne? Le point avec Agda Toutella.
19: La stratégie de Donald Trump n'a visiblement pas changé. Pour la 39e fois en 2 mois, il annonce un accord avec Téhéran. Selon le président américain, il aurait même été validé par Mojtaba Khamenei, le guide suprême iranien.
24: Nous venons de conclure un très bon accord avec l'Iran et nous allons maintenant finaliser les documents, ce qui devrait être fait dans les prochains jours. La signature aura probablement lieu en Europe et c'est une excellente nouvelle.
19: Alors que Donald Trump écarte l'ensemble de ses opérations militaires en Iran, le porte-parole du régime s'exprime sur la chaîne d'État et dément tout accord définitif avec les États-Unis.
25: Dès que nous parviendrons à une conclusion qui serve les intérêts du peuple iranien, nous l'annoncerons clairement. À l'heure où je m'adresse à vous, nous ne sommes pas parvenus à un accord définitif.
19: Mais alors, un accord est-il vraiment possible avec Téhéran?
26: Ce que disent beaucoup de médias américains, c'est que Trump espère encore en sortir par le haut. Lui cherche encore une issue diplomatique parce qu'il a sans doute compris qu'il n'y avait pas d'issue militaire à cette guerre.
0: ...2026.

0: cette question. Connaissez-vous tout le portage signé Farouk Moulan?
1: La Coupe du Monde est lancée, un événement qui rassemble les supporters du monde entier et qui permet aussi de réviser sa géographie. Nous sommes partis tester le niveau des Réunionnais.
2: Ça, c'est le Brésil. Ouais. Ouais, facile. Facile. L'Espagne. Ouais. Ouais. Ça. Ça, c'est la Suisse, je crois. Non, Suède.
3: Angleterre,
2: ouais. Ouais.
4: Celui-là.
5: Corée du Sud.
6: Angleterre.
4: Celle-là.
6: L'Uruguay, je crois.
4: Non.
6: Oui, mais ça, faut réviser, quoi.
1: Avec 48 pays engagés dans cette édition du mondial, certains sont moins connus du grand public.
7: En fait, c'est un truc arabe, mais faut pas dire ce que je veux.
8: La Coupe du Monde permet de découvrir des pays, des drapeaux, et peut aider aussi pour découvrir un peu des pays, même des cultures.
1: Et certains supporters de football sont incollables sur les drapeaux.
9: Brésil. Angleterre. Corée du Sud. Irak. Mais là, c'était plus dur, là. Tchéquie. Ouais. Uruguay.
1: Une chose est sûre, cette Coupe du Monde fait voyager les supporters bien au-delà du terrain de football.
0: Allez, on va réviser encore un peu plus. Le Mondial de football 2026, officiellement lancé hier soir avec le faste d'une cérémonie d'ouverture dont vous avez pu suivre en direct sur Antenne Réunion. Cérémonie au stade Azteca de Mexico City, avant celle organisée à Toronto, au Canada et à Los Angeles, aux États-Unis. Les trois pays hôtes de cette compétition, donc. Et sur scène, hier soir, vous avez pu voir la prestation des stars comme la chanteuse Shakira. Retour en images avec Tiffany Leurich.
10: Coup d'envoi de la Coupe du Monde 2026, hier soir à Mexico.
11: Bienvenidos al Mundial de Football, FIFA 2026.
10: Sous les yeux de 80 000 spectateurs, la pop star colombienne Shakira a enflammé le stade mythique Azteca avec ses plus grands tubes. Les festivités ont aussi réuni des artistes mexicains et vénézuéliens autour de dizaines de danseurs en costume coutumiers du pays. Clou de la cérémonie d'ouverture, un spectacle de fumigène aux couleurs du drapeau mexicain. Pour ce premier des 104 matchs de la Coupe du Monde, le Mexique a triomphé de l'Afrique du Sud 2-0. De leur côté, les Bleus ont découvert hier leur terrain d'entraînement à Waltham, près de Boston.
12: On a cette chance-là d'être dans des installations vraiment incroyables. Donc à nous de mettre tout ça à profit pour mieux se préparer pour le terrain.
10: Les joueurs français disputeront leur premier match de ce mondial dans 4 jours à New York face au Sénégal.
0: Une cérémonie d'ouverture suivie de la première rencontre Mexique-Afrique du Sud pour le coup d'envoi de la compétition. Et c'est le Mexique qui l'emporte 2-0. Quiñones, auteur du premier but à la 9e minute, puis Jiménez à la 67e. Une rencontre marquée par 3 cartons rouges et expulsion de joueurs, dont le capitaine des locaux en toute fin de partie. Et ce matin, très tôt, lors du deuxième match de ce Mondial 2026, la Corée du Sud s'impose 2-1 face à la République tchèque. Match au stade Akron de Guadalajara. C'est la première fois depuis l'édition 2010 que les Coréens entament leur parcours par une victoire. Et voyez donc cette dernière action dans ce groupe A où figurent 4 nations issues de 4 continents différents. La Corée du Sud rejoint donc en tête le Mexique, vainqueur de l'Afrique du Sud. Les 2 premiers de chaque groupe et les 8 meilleurs 3e seront qualifiés pour les 16e de finale. 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Résumé des matchs, décryptage de toute l'actualité de ce mondial 2026 avec nos chroniqueurs Yusha Assanji et Lionel Massard. Place maintenant au Dans le temps longtemps, notre chronique culture et patrimoine. Avec nous, Laurent Payette. Bonjour Laurent.
3: Bonjour Laura, bonjour à toutes.
0: Alors aujourd'hui, il est question de pollution, de traitement de déchets à l'époque de nos Gramouns. Comment ça se passait avant?
3: Alors déjà, tout d'abord, il faut savoir qu'à l'époque, je vais vous demander un petit exercice là, tout simple, c'est d'imaginer une cour au lever du jour avec une case en bois sous tôle, la petite cuisine au feu de bois à l'écart, un pied mangue, et puis autour, le silence des hauts, le silence qui règne dans les hauteurs de l'île. Cherchez la poubelle là quelque part, eh bien, vous ne la trouverez pas, tout simplement, parce qu'il n'y en a pas. Non qu'on fût plus propre ou plus vertueux qu'aujourd'hui, mais simplement parce que l'ordure, cette chose qu'on accumule et qu'on jette, n'existait pas encore. Tout ici avait un usage, un destin, une seconde vie, et ceux qui n'en avaient plus, eh bien, la terre, le feu ou l'eau s'en charger.
0: Et nous peut dire déjà que c'était l'écologie, finalement.
3: Oui, et peut-être même que le mot, à l'époque, n'aurait fait sourire nous de bonne gramoune, m'y pense. Hein. Ce n'était pas une idée, c'était une manière d'être au monde. Au-delà d'être écolo, il fallait aussi être économique. Tout commençait à la boutique et tout était affaire de mesure juste. On ne vendait pas en paquet, en barquette, en format familiaux, scellé sous plastique. On vendait à la pinte, cette boîte de fer blanc devenu l'étalon de toutes les boutiques chinoises de l'île. On vendait à la livre. Donne une livre tomate, là, s'il vous plaît. Et ça, on connaissait pesé dans les balances Robertval longtemps. Et l'on vendait aussi au tas. Surtout au tas, ce petit monticule de bread ou de piment posé sur l'étal comme une offrande. Combien l'au tas, là, monsieur, s'il vous plaît? Ça, il vient de casser, ça l'est encore frais, ça? C'était ça, hein, l'unité de mesure à l'époque, la plus juste qui fut, parce qu'elle se passait de chiffres. On voyait, on jugeait et on payait, tout simplement. C'est ce qu'on appelle d'ailleurs une économie à hauteur de regard.
0: Et c'était une manière aussi de lutter contre le gaspillage.
3: Oui, c'est exactement ça. De cette simplicité naissait une grâce que nous avons perdue et on rapportait dans son panier exactement ce qu'il fallait et rien ne restait sur les bras. Pas d'emballage à défaire, pas de film à froisser, pas de carton non plus à écraser. Le déchet n'était pas tiré ni trié, il n'était pas même conçu, hein, tout simplement. Et derrière ce bon sens, eh bien, il y avait une conviction tenace, presque morale, qu'on entendait répéter de case en case. On ne voulait pas acheter pour jeter. Dans des familles qui avaient connu le peu dépensé pour la poubelle, eût été une faute contre la vie elle-même.
0: Alors, quand on écoute à vous, on a l'impression que le Bonne Gramoune était des pros du recyclage.
3: Oui, c'est ça, mais après, on en a, comme dans toutes les écopes, on a des magiciens. Et les vrais magiciens à cette époque-là, c'est toujours les marmailles, hein, parce que entre leurs mains, eh bien, le déchet devenait royaume, une boîte de sardines vide, quatre roues de fortune, une ficelle, et voilà une automobile que l'on tirait dans la poussière de la cour en imitant le moteur avec la bouche. Un pneu fatigué, abandonné par quelques camions, devenait un trésor. On le faisait courir le long de la route et le poussant avec deux bâtons. Et puis on en a aussi, eh bien, le vieux sac Goni. Et lui, à lui tout seul, il était un terrain de jeu incroyable. Où t'es rentre en dedans pour faire la course et les chutes valaient autant que la victoire.
0: Et pour ça que t'es gagné pas recyclé, alors comment était-il fait?
3: Alors, eh bien, on avait les éléments naturels, les éléments de la terre. On avait le feu. Le feu, il était la grande respiration des cours créoles. Par exemple, la punaise de lit, quand la punaise s'installait dans la paillasse, on ne traitait pas, on ne discutait pas, full feu dans la paillasse, un banatéidi. On sortait ce qui servait de matelas dans la cour et on le rendait aux flammes et il y avait dans ce geste quelque chose de net, de précis, de sans appel, presque de purificateur. C'est même ce même feu-là, pourtant, qui devint plus tard le témoin muet d'une époque dépassée, car le monde avait changé sans prévenir. Le plastique était arrivé et l'on avait continué le geste ancien sur des matières nouvelles et ce petit pot de yaourt qu'on l'y jetait sans y penser, regardant monter une fumée plus noire, plus âcre que celle du bois, sans rien savoir de ce qu'elle portait. Toute l'innocence d'un temps tient dans cette image, un savoir ancestral, parfait pour un monde de matière vivante, soudain démuni devant ce qui ne retourne plus à la terre.
0: Alors voilà pour le feu, mais qu'en est-il pour l'eau ?
3: eh bien,
0: il avait aussi son rôle, non ?
3: Oui, il avait aussi son rôle, parce que quand le feu ne suffisait pas, eh bien, on se tournait vers l'autre grande alliée des cases, la ravine notamment. Elle descendait des hauts vers la mer, profonde, patiente, taillée par des siècles de pluie. On y déposait ce qui ne brûlait pas. Et la ravine recevait sans jamais se plaindre. Et puis venait certaines années le grand maître du nettoyage, celui contre lequel rien ne tenait, le cyclone. Alors aujourd'hui, quand on parle de zéro déchet et d'économie circulaire avec de grands mots et de belles campagnes, les Gramoun écoutent en silence. Parce que tout cela, ils l'avaient déjà vécu sans slogan, sans bac de couleurs, sans la moindre théorie, par nécessité d'abord, mais aussi par une forme de tendresse pour les choses, par ce refus instinctif du gaspillage qui était au fond une manière de respecter le monde. L'histoire des ordures dans la Réunion longtemps, au fond, n'est pas une histoire de déchets, c'est celle d'un peuple qui ne possédait presque rien et qui, pour cela même, savait eh bien, la valeur de tout.
0: Merci Laurent Payette pour ce retour sur ces usages écologiques d'avant. À la semaine prochaine.
3: À la semaine prochaine, bon week-end.
0: Et bon week-end à vous aussi. Allez, avant de nous quitter, un coup d'œil sur la tendance météo de cet après-midi à Saint-André. De belles éclaircies au programme, le thermomètre affichera les 28 degrés. Bulletin complet dans un instant avec Virgilia S. Et c'est la fin de ce 12h30 sur Antenne Réunion Télé Radio. Merci de votre fidélité. À suivre la météo ce soir au JT Week-end, Laurence Françoise pour vous informer. Au plaisir de vous retrouver lundi, même heure, même chaîne. Excellent week-end à toutes sur Antenne Réunion.
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0: Messieurs, bonjour, ravi de vous retrouver en cette toute fin de semaine. J'espère que la semaine a été bonne d'ailleurs. Elle se termine plutôt de manière classique, rien à signaler, pas de vigilance particulière. Après une matinée souvent bien ensoleillée, ce sont les nuages d'évolution diurne qui prennent le relais, donc nuages de pente. Sinon, ce sera à peu près comme ça aussi pour votre week-end, spoiler. Alors, on va regarder la suite donc après cette belle matinée ensoleillée. La suite, c'est donc des nuages qui commencent à se former, qui bourgeonnent donc sur les pentes, principalement dans l'intérieur, surtout vers les hauts de l'ouest.

0: Mais également les hauts du sud. Et puis ces nuages pourraient donner quand même de bonnes averses, hein, par moments de bonnes intensités sur les hauts donc, du nord et du sud. Ça pourrait quand même déborder jusqu'aux littoraux, hein, vous le voyez, vers les plages, en direction également du sud sauvage, vers Saint-Jean aussi, du côté du Baril. On pourrait essuyer quelques gouttes de pluie. En revanche, en allant vers l'est ou encore le nord, on devrait conserver quelques belles éclaircies. Avec un vent de secteur nord-est, vent plutôt faible, sauf au port, ça souffle un petit peu plus. Rafale autour des 50 km/h. Et on retrouve une mer peu agitée, plutôt calme au nord. Et à l'inverse, plutôt agitée au sud, mais vraiment rien de grave à signaler. On va jeter un petit coup d'œil au thermomètre qui affiche toujours des températures contrastées et toujours légèrement au-dessus des normales de saison, hein, notamment vers les littoraux du nord ou encore de l'ouest. 28 degrés attendus du côté de la pointe des Trois Bassins, tout comme au port. 29 degrés le maximum à Saint-Denis, c'est souvent 2 degrés au-dessus des normales de saison. Pour se rafraîchir, il faut prendre la direction des cirques avec 22 degrés. 21 pour Takamaka, 18 à la plaine des Cafres ou encore 20 degrés attendus à Grand Coude, 15 au volcan. Ce sera la minimale de votre après-midi. Pour le week-end, un petit avant-goût, je vous le disais, eh bien, ce sera à peu près la même chose. Situation classique avec de belles matinées ensoleillées, un petit peu plus de nuages, voire même quelques averses pour les après-midi. 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En attendant, nous sommes donc le vendredi 12 juin, n'oubliez pas d'embrasser les guis aujourd'hui. La marée sera basse à 17h03 et le soleil nous quittera à 17h44. Quant à moi, je vous quitte, mais bien évidemment, vous le savez, je vous laisse avec votre feuilleton Les Feux de l'amour. Je vous souhaite un très bon week-end et vous dis à lundi prochain.
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0: et si les enfants participaient eux-mêmes à la création de leur futur agenda scolaire? C'est le défi relevé par les jeunes élus du Conseil des enfants dionysiens. Après plusieurs semaines d'ateliers et de réflexions, ils franchissent aujourd'hui une nouvelle étape, découvrir les coulisses du studio graphique où prend vie le futur carnet du bonheur. Au programme, rencontre avec les équipes créatives, découverte des illustrations, première maquette et immersion dans l'univers de la conception graphique.
1: Ça sera le cahier texte le plus cool de la réunion, j'en suis sûre. Il y aura nos photos, il y aura tout. Je suis contente de faire ça aujourd'hui.
0: Derrière chaque page se cachent leurs idées, leurs envies et leurs propositions. Un projet qui avance avec eux, étape par étape, afin de construire un outil qui leur ressemble vraiment.
2: J'ai préféré, c'est quand on est allé voir comment ils font l'agenda. On voit vraiment la technique, comment faire l'agenda et tout.
0: Bien plus qu'un simple agenda ou qu'un cahier de texte, le carnet du bonheur accompagnera les élèves tout au long de l'année scolaire. Conseils pratiques, jeux, défis, illustrations et activités, tout est pensé pour favoriser le bien-être, l'autonomie et l'épanouissement des enfants. Et avant son impression définitive, place aux derniers ajustements. Les enfants testent les activités, donnent leur avis et partagent leurs impressions.
1: Intéressant, on a choisi quel autocollant on allait mettre dans l'agenda.
3: C'est un super projet parce que là, le futur agenda, il sera super. Il y aura plein d'activités, des coloriages, des défis.
0: Ici, chaque remarque compte, les enfants deviennent de véritables acteurs du projet et découvrent concrètement comment leurs idées peuvent se transformer en réalisation.
4: Je trouve effectivement les enfants très à l'aise, très réceptifs. Cet agenda est aussi un relais pour les parents, de dire bah voilà, comment en fait, au-delà des devoirs, comment en fait mon enfant évolue au sein de l'année, de son année scolaire, comment il sent, comment il vit.

0: et de pouvoir échanger de façon très ludique avec son enfant.
1: Et l'aventure continue. Prochaine étape, la visite de l'imprimerie où les élus découvriront la fabrication du carnet du bonheur avant sa distribution aux élèves. Un compagnon du quotidien, imagine avec les enfants, pour les enfants, afin d'apprendre, s'organiser et grandir tout au long de l'année scolaire. À Sainte-Clotilde, le plateau noir des Lilas avait des airs de fête de famille géante. Habitants, associations et visiteurs se sont retrouvés pour partager un moment simple, convivial et rempli d'animation. Dès le début de l'après-midi, le village associatif a attiré petits et grands autour de nombreux stands, ateliers et activités.
2: Sainte-Clotilde, c'est pas seulement béton, Sainte-Clotilde, c'est de monde qui habite, de monde qui aime. La population se retrouve à Sainte-Clotilde pour passer un petit moment ensemble, en famille, autour de la vie associative. On veut lancer ce mouvement citoyen, ce mouvement participatif, ce mouvement allons mettre ensemble pour notre Sainte-Clotilde que nous y aime.
1: Au fil de la journée, les talents du quartier se sont dévoilés, créateurs de bijoux, artistes peintres et artisans ont partagé leur passion avec un public venu découvrir le savoir-faire local.
3: Vous voyez aujourd'hui, il y a les familles qui sont réunies, il y a toutes les générations, c'est une fête intergénérationnelle. C'est très important de se retrouver dans ces moments joyeux de fête.
1: Côté sport, l'Héritage Boxing Academy de la team Gevia a fait monter l'ambiance avec des initiations et des démonstrations qui ont attiré les curieux autour du ring. Et parce qu'il n'y a pas d'âge pour monter sur scène, les associations de seniors ont elles aussi fait le show avec sketch et animation sous les applaudissements du public.
4: C'est en l'honneur de la fête de Sainte-Clotilde. Je suis là pour une pièce de théâtre, une pièce de Lui Jésus préparée par lui.
1: Pendant ce temps-là, les marmailles sont données à cœur joie, jeu, rire et barbe à papa pour tout le monde.
5: Malgré le temps, malgré la pluie, il y a autant de monde sur le parvis, sur le terrain de l'école des Lilas.
1: Et pour terminer la journée en beauté, place à la musique. Clara, Benjam et plusieurs artistes locaux ont enchaîné les performances devant un public conquis.
6: Plaisir de pouvoir chanter vous autres. Un excellent public, voilà, passe un super moment. Me fait de gros bisous à la ville de Saint-Denis.
1: À Sainte-Clotilde, la fête est finie, mais l'énergie du quartier, elle, est toujours bien là.

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0: Cricket, bonsoir. Vous venez prendre quelque chose à boire à cette heure alors que la plupart des gens se prélassent chez eux au chaud? Qu'est-ce qui vous arrive?
1: Eh bien, un certain nombre de choses, mais là tout de suite, j'espérais simplement avoir un moment tranquille toute seule en allant me chercher un thé.
0: Oh, je comprends tout à fait, ne vous en faites pas. Vous devez probablement réfléchir à votre avenir si les rumeurs concernant votre futur professionnel sont fondées.
1: C'est vraiment fascinant, vous savez. Ça me dépasse complètement.
0: Eh oui, c'est fou que les rumeurs disent vrai pour une
1: fois. Non, ce qui est fou, c'est que vous pensiez que ce que je fais puisse vous concerner. Pourquoi vous vous mêlez de mes affaires?
0: Je ne me mêle pas de vos affaires, je m'intéresse seulement à la vie d'un autre de mes semblables, c'est tout.
1: C'est ça. Pourtant, ce n'est pas du tout votre genre. Alors, qu'est-ce que vous mijotez? Et peu importe ce que c'est, je dois vous dire que ça ne me plaît pas beaucoup.
0: Eh bien, j'ai simplement remarqué que Dany et vous, vous vous étiez rapprochés. C'est tout.
1: Et en quoi ça vous regarde exactement?
0: Eh bien, ça me regarde parce que si vous faites partie de la vie de Dany, vous faites aussi partie de la vie de mon fils et par conséquent, vous faites aussi partie de ma vie, vous comprenez? Ça ne me réjouit pas, mais je fais de mon mieux pour me faire à cette idée et l'accepter avec maturité. Je suis sûre que vous me comprenez, n'est-ce pas?
1: Oui, même si venant de vous, je dois dire que ça me surprend. Oui, je comprends. Mais pourquoi est-ce que vous partez du principe que je m'implique davantage dans la vie de Dany?
0: Oh, c'est juste une impression que j'ai. Rien de plus. Je vous ai vu, tous les deux, vous balader en ville. Votre secret est bien gardé avec moi. Mais est-ce que j'ai raison? Est-ce que vous vous rapprochez?
1: Phyllis, ce n'est pas vraiment un sujet que je souhaite aborder avec vous.
0: Pas de problème, ne vous en faites pas. Je vous comprends, vous savez, ça sert à rien de ruminer le passé en pensant à Paul. Autant passer à autre chose directement. Je comprends. Et j'admire votre capacité d'aller de l'avant aussi vite.
2: Écoutez, j'ai entendu certaines choses à propos de cette entreprise européenne de parfums qu'Ashley et Tucker auraient apparemment acheté avant leur mariage.
3: Oui, on en a aussi entendu parler. Glissade.
4: Jack et moi, on avons déduit qu'ils l'avaient acheté comme base pour leur nouvelle entreprise.
5: Une société qui serait capable de rivaliser avec Jabot.
2: Comme si c'était possible.
3: Jusqu'à ce qu'Ashley décide d'y mettre un terme.
4: Preuve qu'elle ne lui fait pas confiance, en affaires comme en amour.
5: Je pensais que Tucker avait abandonné cette entreprise pour se concentrer uniquement sur Jabot.
2: Eh bien, on dirait qu'il a fini par changer d'avis parce qu'il a investi beaucoup d'argent dedans.
3: Mais oui, c'est évident. Je n'en reviens pas. Pourquoi je ne l'ai pas vu venir? C'est ça, son plan. Toute cette histoire d'entreprise, il a tout orchestré depuis le début. Il n'a pas essayé de créer des tensions et de nous monter les uns contre les autres uniquement pour le plaisir. Non, il a volontairement provoqué le chaos. Et nous, on est tombés droit dans son piège. Il ne cherche pas à contrôler Jabot. Tout ce qu'il souhaite, c'est détruire l'entreprise de l'intérieur.
6: Bonsoir, mamie.
7: Ashley. Alors, tu as entendu ce que Tucker a dit?
6: Comme quoi il veut devenir un membre productif de la société?
7: Oui, j'ai entendu.
6: Tu le crois, toi?
7: Oh, le croire sur parole. Alors que ces mots ne valent absolument rien. Non. Cependant, j'espère qu'il parviendra à transformer toute cette énergie en quelque chose de positif, mais je dois t'avouer que j'attends de le voir pour y croire.
3: Vous ne m'en pensez pas capable?
7: Oh, c'est bien là le problème. Je n'ai aucune idée de ce que vous êtes réellement capable de faire. Vous voyez, ma famille compte plus que tout au monde pour moi. Et je serai prête à tout pour les protéger. Alors si j'apprends que vous ne me dites pas la stricte vérité concernant ce changement soudain, je commencerai à faire mes prières si j'étais à votre place. Sur ce, je vous souhaite à tous les deux une excellente fin de soirée. Ashley, prends soin de toi, ma chérie.
3: Bonne soirée.
6: Je peux? Alors, est-ce que tu veux bien me parler de cette nouvelle...

0: Nouvelle voie vers la productivité et la positivité. J'aimerais en savoir plus.
1: Rien ne me ferait plus plaisir. Après tout, tu es la première concernée.
2: Tu as raison, Jack. Bien sûr que ça faisait partie du plan de Tucker. Plonger Jabot dans le chaos, déstabiliser l'entreprise avec des conflits internes.
3: Et une fois qu'il nous aurait vu perdre le contrôle, il aurait utilisé Glissade pour nous détruire une bonne fois pour toutes.
4: Ça ne devrait pas te surprendre, c'est ce qu'il a toujours fait.
2: Cet homme est un vrai salaud.
3: Il faut qu'on trouve une façon de l'arrêter pour de bon.
2: Pas étonnant qu'il ait ce petit air suffisant.
3: Évidemment. Peu importe la situation, il a un plan de secours. S'il réussit à nous faire tomber, son entreprise se retrouve au sommet, alors que nous, nous nous retrouvons au plus bas à faire tout notre possible pour remonter la pente.
4: Et on ne peut pas se le permettre.
2: Dans cette économie, qui le peut ?
3: Même s'il échoue, il aura toujours une entreprise qui pourra à l'avenir rivaliser avec la nôtre. Et je n'ai absolument rien contre une concurrence amicale, mais là, on est à des années-lumière de ça.
2: C'est typique de Tucker.
4: D'accord, mais en quoi ça concerne ma mère et Chancellor Winters ?
2: Peut-être qu'il avance sur les deux fronts, il s'occupe d'abord de Jabot, et ensuite il s'en prend à Chancellor. Mais je vais vous dire, ses motivations ne m'inquiètent pas plus que ça. Ce qui m'inquiète, par contre, c'est comment on va réussir à le faire tomber.
3: Il faut qu'on fasse en sorte que son entreprise perde toute sa valeur, et ainsi lui rappeler qu'il a voulu voler trop près des Abbott.
4: Ouh, attention, Jack fait référence à la mythologie.
2: Ce dont on a besoin, c'est d'une arme.
5: Ce qu'il nous faut, c'est un grand bâton bien long.
2: Alors oui, ça c'est la métaphore,
5: non,
2: mais il
5: nous
2: faut...
5: Non, ce n'est pas une métaphore. J'ai envie de le frapper avec un grand bâton bien long.
4: Vous savez quoi ? On n'a pas besoin d'une arme, ni même d'un bâton pour nous attaquer à Tucker et le faire tomber. On a déjà ce qu'il faut.
0: Comment je peux être concernée par ton avenir exactement ?
1: C'est toi qui m'as encouragé à me consacrer à Glissade. Et à l'époque, c'était un projet que nous partagions. Jusqu'à ce que tu changes d'avis, si tu te souviens bien.
0: C'est vrai. Et tu as fait ça pour te venger, si mes souvenirs sont bons.
1: Aujourd'hui, j'essaie de faire des meilleurs choix, des choix plus sains. Et au lieu de me venger, j'essaie d'ajouter du sens à ma vie.
0: Je connais ce regard.
1: Quel regard ?
0: Celui-là. Tu veux conquérir le monde.
1: Non, mes objectifs sont un peu plus modestes que ça, mais c'est vrai que j'ai des projets. Et ça commence avec Glissade.
0: Je vois. Tu veux que je te vende mes 50% de l'entreprise.
1: Exactement.
0: Par pure bonté d'âme.
1: C'est ce qui a été convenu. Mes avocats sont actuellement en train de rédiger une offre qui, je pense, te conviendra amplement.
0: Et qu'est-ce que je suis censée faire de toute cette générosité ?
1: Tu en fais ce que tu veux, Ashley. Il n'y a aucune condition à mon offre. Une rupture franche et définitive. C'est bien ce que tu voulais, non ?
0: Qu'est-ce que tu mijotes ?
1: Oh, c'est pas vrai. C'est dingue. Tu n'arriveras donc jamais à croire que je fais tout ce que je peux pour changer ?
0: J'imagine que non.
6: Ta-da, ta-da.
7: Oh, tu n'aurais pas dû. Dis-moi, qu'est-ce que tu avais dans ces sacs exactement ? Parce que tu vois, Lily n'est pas là. Donc... On dirait qu'il n'y a que nous deux ce soir à la maison. Est-ce que tu veux qu'on ouvre des bières, qu'on regarde un match ensemble ?
6: Tu m'excuseras, mais c'est quand la dernière fois qu'on a ouvert des bières et regardé un match ensemble ?
7: Je sais pas, j'essaie juste... J'essaie seulement de penser à quelque chose qu'un père et son fils pourraient faire ensemble. Arrête de te moquer de moi, je suis juste content de pouvoir passer du temps avec toi.
6: Et c'est ça qui rend la situation gênante.
7: Comment ça, gênante ?
6: Eh bien... Les courses sont pour moi.
7: D'accord.
6: Je suis venu pour emprunter ta cuisine.
7: Toute la cuisine ?
6: Seulement pour quelques heures. Je vais préparer des pâtes avec ma fameuse sauce.
7: Non.
6: Si.
7: Non. Tu vas préparer ta sauce.
6: Oui.
7: Tu vas préparer la spécialité des Romalotti, la sauce qui te rend tellement paranoïaque que tu refuses d'écrire la recette parce que tu as peur que je la trouve et que je te surpasse.
6: Oui, oui, celle-là même. Et cette recette est meilleure que celle de Tante Gina, je te le garantis.
7: Tu l'as fait seulement pour les grandes occasions. Pourquoi ce soir ?
6: Oula. Et c'est là que ça devient encore plus gênant. Ok. Le dîner n'est pas pour toi, c'est pour Christine.
7: Oh. Tu fais ta sauce pour Christine.
6: Oui.
7: C'est un rancard.
8: Ma relation avec Danny ne vous regarde absolument pas.
9: Oh, donc c'est bien une relation.
8: Ce n'est pas ce que je voulais dire.
9: C'est ce que vous avez dit, pourtant vous avez dit ma relation avec Danny, blablabla.
8: Oui, mais ce n'est pas ce que je sous-entendais.
9: Oh.

0: Phyllis, mais qu'est-ce que vous voulez à la fin? Pourquoi est-ce que vous voulez absolument savoir ce qui se passe entre Dany et moi? Oh. Attendez une seconde, est-ce que ce ne serait pas de la jalousie que je vois dans vos yeux? Donc, si je comprends bien, ça n'a rien à voir avec le fait que je fasse partie de la vie de votre fils et par extension de la vôtre. Vous êtes jalouse.
1: Christine, écoutez, Dany et moi sommes amis et nous avons un enfant ensemble. Je vous jure que c'est la vérité, rien que la vérité.
0: Alors laissez-moi vous rendre l'appareil et écoutez-moi attentivement. Mon mariage avec Paul est terminé. Ma relation avec Dany mérite que je lui consacre du temps et de l'attention, mais est-ce qu'on va devenir plus que ça? Je n'en sais rien. Peut-être que j'y verrai plus clair après notre dîner de ce soir.
1: Ça va être sympa, vous avez prévu quoi? Une pizza et des bières entre vieux amis?
0: À vrai dire, si j'ai bien compris, je crois que ce sera un dîner fait maison. Je suis impatiente de voir ça. Je crois que c'est une recette qu'il a l'habitude de faire et il m'a dit que ce serait inoubliable.
1: Je pense qu'il va vous faire sa sauce. Vous allez voir, cette sauce est incroyable, je l'adore. Bon appétit.
2: Tu sais, papa, je crois qu'il est temps que j'aie une discussion avec toi.
3: Vraiment?
4: Mm-hmm.
3: Et tu veux faire ça maintenant?
2: Oh oui, assieds-toi. Allez, je t'aurais bien emmené dehors pour lancer quelques balles, mais bon, il fait déjà nuit.
3: Oui, et c'est un oignon.
2: On ne peut rien te cacher.
3: Ok. Allez, finissons-en. Qu'est-ce que tu veux savoir?
2: Toi et Christine, on dirait que vous en êtes à l'étape primordiale de la sauce. Comment vous en êtes arrivé là?
3: Je ne sais pas. On est amis. Et c'est vrai que ces derniers temps, on s'est un peu rapprochés.
2: Depuis qu'elle est revenue du Portugal?
3: Oui. Et récemment, elle a traversé une période difficile, comme tu le sais, après sa rupture avec Paul. Et c'est une personne formidable. Je n'aime pas la voir triste.
2: Donc tu as été présent pour elle?
3: En tant qu'ami, pour la soutenir.
2: D'accord, des amis. Je vois donc ce soir, c'est juste un dîner entre amis. Ce n'est rien que des pâtes entre potes.
3: On s'est embrassé?
2: Non.
3: Si, arrête, Dany.
2: Je ne veux plus rien entendre, ok? Tu en sais déjà beaucoup trop sur la situation.
3: Écoute, tu sais, j'aime la direction que prend notre relation. Et maintenant que tu sais tout, est-ce que je peux, s'il te plaît, emprunter ta cuisine pour ce soir?
2: Deux jeunes tourtereaux comme vous, comment je pourrais dire non?
3: Oh, tu es formidable. Je te revaudrai ça. Mm-hmm. Tu as un fils génial. Merci.
2: Tiens, l'oignon.
3: L'oignon. Merci beaucoup.

0: je t'offre un verre, ma belle ?
1: Je regrette certaines choses du temps où nous étions ensemble, mais l'acquisition de Glissade n'en fait pas partie. C'est une entreprise solide. Et avec des dirigeants compétents, elle a beaucoup de potentiel.
2: Attends, attends une minute. Est-ce que tu fais marche arrière ? Ou est-ce que tu essaies de faire monter les enchères ?
1: Peut-être que j'ai changé d'avis.
2: Si tu la veux, c'est uniquement parce que je la veux.
1: Je ne suis pas aussi mesquine. 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
2: Tu as raison, c'est peut-être qu'un tas de poussière et un rêve pour le moment, mais... je peux en faire quelque chose. Il faut juste lui accorder de l'attention et le temps qu'elle mérite. Je peux le faire, j'ai simplement besoin que quelqu'un y croie aussi. Je peux transformer le plomb en or.
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10: Et quelle arme comptes-tu utiliser contre Tucker exactement?
11: La vérité. Et avant que tu ne rejettes mon idée, écoute-moi jusqu'au bout, ok? Parce que la vérité, c'est que Tucker est lourdement impliqué dans une affaire criminelle. Il a couvert un de ses artistes qui a eu des rapports sexuels avec des jeunes filles mineures. On sait ça de sources sûres.
10: Il a fait quoi?
11: Oui, maman, je sais, c'est dérangeant et ça a été dissimulé.
12: C'est Adam qui nous l'a appris.
13: Il cherchait des choses compromettantes sur lui.
10: Eh bien, il a trouvé ce qu'il cherchait, on dirait.
13: Oui, c'est absolument répugnant.
11: On n'a plus qu'à en parler au conseil d'administration français et à tous les partenaires commerciaux de Glissade et il devrait se débarrasser de Tucker sans aucun problème. Il sera complètement grillé. Qu'est-ce que vous en pensez?
10: Oh, William, je suis tellement fier de toi. Ça demande beaucoup de talent de réussir un coup de la sorte. Oui, c'est la vérité qui nous libérera de Tucker pour de bon. Allons-y. Qui sait quelle heure il est en France exactement? Par où est-ce qu'on commence? Est-ce qu'on en parle à la presse? Est-ce qu'on convoque une réunion d'urgence?
13: Attends, avant tout ça, commençons par le commencement. Nous devons en parler à Ashley d'abord et obtenir son accord. Après tout, la moitié de cette entreprise que nous envisageons de détruire lui appartient. Je vais voir si elle est disponible.
12: En attendant, il faut que nous détournions l'attention de Tucker.
10: Oh, est-ce que vous voyez un inconvénient? Est-ce que je m'occupe de ça?
12: Pourquoi? Vous allez le frapper avec un bâton, c'est ça?
10: Eh bien, je ne vais pas exclure cette possibilité, mais je pense avoir une meilleure idée. Alors, laissez-le moi. Oh, je pense que je vais bien m'amuser.
14: Tu te souviens quand tu étais morte?
12: Ah.
14: Bah, bien sûr que non, je suis bête. À cette époque, j'aurais donné mon pied gauche pour m'asseoir et être à tes côtés ne serait-ce que 5 minutes. Et aujourd'hui, tu es devant moi, en chair et en os, bien vivante, avec une boisson gratuite. Et je n'arrive même pas à te faire parler. Qu'est-ce que j'ai fait de mal?
12: Tu m'as abandonné.
14: C'est pas vrai.
12: Si. C'est vrai. Je suis peut-être revenue d'entre les morts, mais toi, tu m'as enterrée.
14: Pardonne-moi. À vrai dire, je suis rentrée de Singapour pour Thanksgiving avec Gloria, pensant que tous ses problèmes étaient désormais derrière elle, pour découvrir qu'en fait, elle les avait emmenés dans son bagage à main.
12: Je vois qu'elle est toujours fidèle à elle-même.
14: Et oui, eh bien, j'ai dû retourner expressément à l'autre bout du monde et en finir avec ses problèmes. Tu ne me crois pas? Tu veux vérifier mon passeport?
12: Non. J'ai pas besoin de faire ça. C'est juste que c'est difficile pour moi quand tu n'es pas là parce que personne ne me comprend vraiment. Je vois bien que les gens pensent que je suis folle, alors que toi, tu me comprends.
14: Tu as l'air de te sentir seule.
15: Moi ? Je suis contente que tu sois là.
14: Moi aussi, tu sais. Qu'est-ce qui se passe ? Raconte-moi.
10: Bon, on dirait que nous avons la structure principale de notre plan. On peut affiner les détails au fur et à mesure. Qu'en pensez-vous ?
15: Est-ce que vous pensez que ça suffira à détourner son attention ?
13: Ça dépend. Est-ce que tu penses que tu peux convaincre Tucker de ta sincérité ? Que ça vient du cœur et que ce n'est pas un stratagème ?
11: Oui, je ne suis pas convaincu. Ça n'est que mon avis, mais tu sais très bien que tu n'es pas très doué pour cacher ce que tu ressens vraiment. Je sais que par le passé, quand nous n'étions pas d'accord, tu avais toujours cette petite pointe de déception dans tes yeux. Je le voyais bien. On sait tous que c'est ta faiblesse. Tu m'excuseras d'aborder le sujet.
10: Ça n'est jamais venu à l'esprit, William, que c'est parce que je t'aime et que je me soucie de ce qui peut arriver que parfois, je n'arrive pas à contrôler mes émotions à ton égard. Mais dans ce cas précis, Tucker n'est pas mon ami. Je me fiche éperdument de ce qui peut lui arriver.
15: D'accord, Jill. Mais nous devons nous assurer qu'il vous fera confiance.
10: Oh, vous savez, je joue à ce petit jeu depuis bien plus longtemps que lui.
13: Elle a raison. Certains diraient même qu'elle a joué à ce petit jeu toute sa vie, en fait.
10: Ok, Jack, on dirait que tu as des reproches à me faire. Tu veux bien développer ?
13: Pour commencer, tu as essayé de débaucher William alors qu'il travaillait chez Jabot. Mmh. Tu veux nous expliquer pourquoi ?
10: Vous m'avez brisé le cœur, tous les deux.
11: Maman, tu veux que je sois heureux, n'est-ce pas ?
10: Bien sûr.
11: D'accord.
10: Mais pour être honnête, j'aurais préféré que tu sois heureux avec moi. Cependant, si tu souhaites continuer à travailler avec cette partie de la famille, je ne peux pas y faire grand-chose, on dirait.
11: Ok, mais si notre plan se déroule correctement et qu'on arrive à faire tomber Tucker, je n'ai pas besoin d'être ton acolyte.
10: Ah, William, c'était bien plus que ça. Je ne voulais pas que tu sois mon acolyte parce que tu serais de mon côté. Je pourrais payer quelqu'un pour ça. Je voulais que tu travailles avec moi parce que tu es mon fils. Et je voulais construire quelque chose de beau, d'important et de durable. Avec la personne à qui j'ai donné mon âme et mon cœur depuis qu'il est né. N'est-ce pas là exactement ce que tu veux, Jack ? Que la famille et les affaires ne fassent plus qu'un ?
13: Plus que tu ne le crois.
15: Eh bien, on dirait que les choses ont changé, malheureusement.
16: Il y a une semaine, tu étais impatiente de te débarrasser de cette entreprise.
15: J'ai changé d'avis, j'ai réalisé le potentiel de cette entreprise.
16: C'est dingue. Tu ne peux pas me laisser avoir la moindre miette. Il faut que tout revienne, n'est-ce pas, Ashley ? Tu me détestes à ce point ? Alors que tu as déjà tout ce que tu pourrais rêver d'avoir.
15: Presque tout.
16: Jabot est une grande entreprise. Si tu veux essayer quelque chose de nouveau, fais-le là-bas.
15: Oui. Eh bien, je ne reviendrai pas sur ma décision. Je ne te vendrai pas ma moitié de l'entreprise. Ça n'a rien à voir avec toi.
16: Bien sûr, comme si j'allais te croire. Toi qui voulais que ça reste courtois entre nous, tu peux faire une croix dessus. Tu viens de me déclarer la guerre.
17: J'essaye de bien me comporter, je te promets. J'essaye de faire des efforts, mais je sais pas combien de temps je vais encore pouvoir tenir. Tout le monde me traite comme une paria qui n'arrivera jamais à changer. Ou comme une bombe à retardement prête à exploser. Ce qui me fait le plus souffrir, c'est que mes enfants me détestent. Ils me traitent comme quelqu'un qu'ils essaieraient d'éviter dans la rue. Ils ne répondent pas à mes messages, ils prennent leur distance.
14: Ce n'est pas parce que tu as réussi à éviter la prison que tu ne vas pas payer pour ce que tu as fait. Tu en es consciente, n'est-ce pas ?
17: Je le sais, oui. Merci, je suis au courant. Oui. Rejetée et jugée par ma famille et mes amis.
14: Ça en fait du monde.
17: Arrête, c'est pas drôle.
14: Non, pas du tout.
17: Non, fais pas de blagues, c'est pas drôle. Pourquoi tu souris comme ça ?
14: Parce que je me souviens d'une époque où tu aurais baissé les bras en te disant « Oh, à quoi bon ?» Et tu aurais fait tout ton possible pour correspondre parfaitement aux idées reçues que les gens ont à ton sujet. Mais regarde-toi. Tu tiens vraiment à devenir une meilleure personne, et pas pour eux, mais pour toi.
13: Ma meilleure amie devient grande.
17: Arrête, enfin. Arrête de te moquer de moi. Je suis malheureuse.
14: Je suis désolée.
17: Tu sais ce que j'arrive pas à comprendre ? C'est le karma. J'imagine que ce qui m'arrive, c'est le karma. Je déteste le karma. Je suis pas parfaite, je sais que je suis pas parfaite. Mais j'arrive pas à comprendre comment est-ce que Diane et Christine ont droit à une seconde chance. Pourquoi elle et pas moi? Je souffre énormément. Mais elles ont le droit au pardon. Elles ont le droit au bonheur. Et elles ont le droit à l'amour. Pourquoi j'ai pas le droit à tout ça, moi aussi? Pourquoi je peux pas avoir quelqu'un qui me voit tel que je suis? Qui a confiance en moi? Qui me soutient? Qui croit en moi? Et qui m'aime? Je mérite tout ça.
18: Dani?
19: Salut, je t'en prie.
18: Merci beaucoup. Ah, ça sent tellement bon ici, je suis contente d'être là. Je n'arrive pas à croire qu'une odeur ou un goût puisse me rappeler de si bons souvenirs. Mais j'imagine que tu as l'habitude, ton père doit te cuisiner de bons petits plats tout le temps.
19: Maintenant que tu le dis, c'est vrai que... Non, jamais. Oh.
18: J'espère que ça veut dire que tu te joins à nous.
19: Eh bien, tu sais, en fait, j'ai un truc à faire, je dois vous laisser. Tu sais comment c'est. Mais j'espère que vous passerez une très bonne soirée.
18: Toi aussi.
19: Et s'il te plaît, est-ce que vous pouvez m'en mettre un peu de côté?
18: Oui. Bonne soirée.
19: Salut. Papa, tu es là?
18: Oui, j'espère pas trop en avance.
19: Non, non, tu es... Eh bien, tu es pile à l'heure.
11: Bon, eh bien, je vais y aller, on dirait que j'ai du travail qui m'attend.
13: Tu sais ce que tu dois faire, n'est-ce pas?
11: Oui, je dois faire des recherches et trouver autant d'informations que possible sur l'entreprise de Tucker et Ashley.
20: Mais ne faites rien de trop risqué, fouillez discrètement.
13: Oui, Diane a raison, il ne faut rien tenter contre l'entreprise avant d'avoir clarifié la situation avec Ashley, elle détient quand même la moitié de Glissade.
11: D'ailleurs, en parlant d'Ashley, est-ce que tu penses que c'est possible qu'elle ait un plan, elle aussi?
21: C'est vrai que j'ai toujours une idée derrière la tête.
17: Dites-moi, de quoi vous vouliez qu'on discute? De Glissade?
20: Qu'est-ce que c'est?
14: C'est de l'eau.
20: Ah,
14: bois, c'est bon
20: je
14: pour toi.
20: Ne suis pas saoul.
14: Je sais, mais tu es déprimé. Je n'aime pas la direction que ça prend. Bois, allez.
20: Merci.
14: Ok. Pour commencer, tu ne peux pas espérer devenir une meilleure personne et trouver le véritable bonheur en t'apitoyant sur ton sort de la sorte ou en enviant le bonheur des autres. C'est un peu le contraire de ce qu'il faut faire.
20: Alors explique-moi ce que je dois faire exactement.
14: Tu ne peux pas comparer ton parcours au parcours des autres. Chacun d'entre nous avons nos propres leçons à apprendre et nos propres défis à relever. Ton chemin est propre à toi et uniquement à toi. Alors, ce que tu dois faire, c'est regarder vers l'avenir, faire le bien autour de toi et apporter davantage d'amour dans la vie des gens. C'est comme ça que tu seras récompensé.
20: J'aimerais bien pouvoir te croire.
14: Et si tu pensais à toutes les choses positives qui te sont arrivées, pas de prison, tes dettes sont payées, tes enfants...
20: Me détestent?
14: Oui, c'est vrai qu'ils sont peut-être un peu réticents.
20: Oh oui.
14: Écoute, ils ont beaucoup souffert. Ça va prendre du temps, oui, mais tu as une seconde chance. Fais-en quelque chose. Trouve quelque chose que tu aimes vraiment et accroche-toi à ça de toutes tes forces. Le bien attire le bien.
20: D'accord. Je vais faire mon possible pour embellir ma vie et la rendre droite et harmonieuse. Je vais faire des efforts. T'es prodigieux. Tin.
18: Je vais être honnête, c'était de loin mon meilleur repas depuis des années.
19: Ah oui? Eh bien, tu sais, merci beaucoup parce que Gina...
0: pense toujours que ses pattes sont meilleures que les miennes. Elle se ment à elle-même, en fait.
18: Bien sûr, c'est évident.
0: Oui, merci.
18: Cette sauce est parfaite. Après, je trouve qu'il y avait plus de saveur cette fois, un peu plus de complexité. Mais peut-être que c'est dans ma tête.
0: Non, tu as raison. C'est comme si elle racontait une histoire. Comme si elle... Elle était restée debout tard dans la nuit pour discuter, faire la fête, pour absorber la richesse du monde, afin d'avoir cette saveur profonde et savoureuse.
18: Exceptionnelle.
0: Tu prends les meilleurs ingrédients, tu les mélanges ensemble, et je ne sais pas si c'est de la magie ou si c'est seulement le destin, mais quand ça fonctionne, tu obtiens quelque chose de remarquable.
18: J'aime le fait que tu puisses modifier et ajouter des éléments. Des petits détails peuvent tout changer. Le temps peut ajouter plus de profondeur. Mais dans le fond, c'est pareil. Mais en mieux.
0: La même, mais en mieux. J'aime cette idée. Une seconde. Tu viens ? Nous avons la piste rien que pour nous. Tu viens ?

0: Vous savez, ce contrat d'achat que je vous ai demandé de rédiger.
1: Vous m'avez bien occupé ces derniers temps. De quel contrat vous parlez?
0: C'est bien entre Ashley Abbott et moi concernant l'entreprise française.
1: Je me souviens, ce n'est

0: rédiger.
1: Eh bien, c'est dommage parce que j'ai besoin que vous le passiez au peigne fin.
0: Qu'est-ce que je dois chercher ?
1: Un moyen efficace de la mettre à la porte définitivement. Je ne veux plus d'elle, je veux être le seul propriétaire.
0: Ce ne sera pas aussi facile qu'il n'y paraît.
1: Je me fiche de ça. J'ai fait de vous une femme riche pour ce genre de situation, c'est votre boulot. Alors trouvez un moyen d'y parvenir parce que nous savons tous les deux que je peux trouver quelqu'un qui le fera.
2: Je sais que ça ne doit pas être facile pour toi d'en parler, mais...
0: Quoi ? Tu penses que Tucker soutient secrètement Glissade ?
3: Oui, exactement.
2: Est-ce que tu penses qu'il injecte de l'argent dans votre entreprise pour l'utiliser comme une arme contre Jabot ?
0: Oui, absolument. En ce moment même, il est en train de préparer une offre généreuse pour acheter ma part de l'entreprise.
4: Et vous avez dit quoi ?
0: Eh bien, au départ, c'était mon idée. Je pensais que si je détournais son attention avec Glissade, Tucker laisserait Jabot et Chancellor Winters tranquilles. Mais ensuite, j'ai réalisé qu'il mijotait quelque chose. Et que ça concernait notre entreprise. Alors aujourd'hui, je lui ai dit que j'avais changé d'avis et que je ne vendrais pas mes parts. Je voulais juste le provoquer. Pour voir à quel point il souhaitait acquérir Glissade. Et croyez-moi, il la veut vraiment.
2: Mais pas pour se lancer dans quelque chose de nouveau.
0: Oh, ça non. Il veut s'en servir comme d'un moyen pour faire tomber Chabot.
2: Et donc, est-ce que tu comptes lui vendre ou non ?
3: Ashley, nous avons un plan.
4: Que nous avons mis au point avec notre amie Jill.
0: Donc Jill est mon amie maintenant.
2: Jill a le même but que nous. Nous travaillons main dans la main pour mettre fin aux agissements de Tucker une bonne fois pour toutes.

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0: bouge pas, je vais te tuer.
1: À l'aide ! Ils veulent me tuer ! À l'aide ! À l'aide ! À l'aide !
0: Au sol ! Ne bouge pas !
2: Pas un geste !
3: Marcia ! Marcia !
2: Allons-y !
0: Vite !
2: Est-ce qu'elle va bien ?
3: Oui, lieutenant, ça va.
0: Allez, monte.
2: On y va.
4: Alors, vous êtes le père d'Alvaro ?
3: En effet, je suis le mort.
4: Je donnerai tout pour que mes parents soient encore en vie.
3: Je suis désolé, petit.
4: C'est logique que vous vouliez donner une leçon à Alvaro. Moi, je le laisserai régler ses problèmes seul.
3: Tout ce qui intéresse mon fils, c'est l'argent. J'espère que Monsieur Lombardo et Madame Jones ne lui donneront pas un centime.
5: Je sais pas comment te remercier pour tout ce que tu as fait pour moi, comtesse.
6: Oh, tu n'as pas à le faire, Francisco. Tu sais quoi ? Le meilleur est à venir. C'est un pressentiment que j'ai.
4: Ah, excusez-moi. Je voulais dire que j'ai acheté un tableau pour moi et un pour Célia.
5: C'est vrai ?
4: Oui.
5: Alors, merci de notre part à tous les deux.
6: Oh oui, quelle joie.
7: Pardon de ne pas avoir vu qu'on avait un artiste à la maison.
5: Je t'aime.
3: Oui, papa. Je suis content que t'aies décidé de montrer tes tableaux. Il était temps, n'est-ce pas ? Bon, et Candida n'est pas là, hein ?
7: En fait, il faut qu'on y aille. On commence très tôt demain.
4: Bonne soirée.
7: Salut.
6: Et bonne soirée.
3: Au revoir.
6: Et merci.
4: Félicitations.
3: Profite de ta soirée.
6: Merci.
7: À plus tard.
5: Reposez-vous bien.
3: Oui. Salut, Tortier.
4: Comtesse, il faut que je vous parle.
6: Bien sûr, bien sûr. Je suis à vous tout de suite.
5: Oui.
3: Tu ne me la fais pas à moi. Je sais bien que tu souffres beaucoup. Ça se voit que tu es triste.
5: C'est fini, camarade. Je ne supplierai plus, Candida.
8: Qui t'a envoyé ? Le gang des Bravos ? Tu ne veux pas parler ? Très bien. La femme que tu as attaquée a décidé de porter plainte contre toi pour tentative de meurtre.
4: Non, je suis pas un tueur, je voulais juste son sac. Je le jure.
3: Tu n'aurais pas dû te battre avec cet abruti, il aurait pu te tuer.
9: Mais il ne l'a pas fait. Je l'ai entendu armer son pistolet et ma réaction a été de le frapper.
10: Marcia, qu'est-ce que tu faisais seule là-bas à cette heure ? C'est très dangereux et n'oublie pas que tu es en danger.
11: Elle cherchait juste les responsables de son enlèvement.
10: C'est à ça que servent les autorités, figurez-vous. Et s'il vous plaît, n'intervenez pas dans nos vies et arrêtez de suivre mon épouse. Allez, viens, on y va.
9: Non, non, non, je ne partirai pas. Pas avant d'avoir parlé au type qui m'a attaqué. Je veux savoir lequel de tes amis est impliqué dans mon enlèvement.
7: J'ai adoré voir son visage. Il était très ému.
11: Et le père
7: on
11: José.
7: Aurait dit un petit garçon.
11: Ça a beaucoup
12: Alors, comment c'était ?
7: T'es pas venu. T'as pas répondu à mes messages.
12: C'est que je n'avais plus de batterie. La réunion du comité a duré longtemps. Je suis sortie tard. J'avais très peur de prendre un taxi jusque là-bas. C'était difficile.
3: T'aurais pas dû faire ça. Si tu m'avais appelé, je serais venu.
12: Bref, c'est bon, tant pis. Et racontez-moi comment c'était pour ton père.
3: Incroyable, maman. T'aurais dû venir. C'était très important pour papa. Son moment de triomphe.
12: N'exagère pas non plus. La comtesse était là. Elle s'y connaît sûrement plus que moi.
3: Tu dois des excuses à papa.
10: Un de mes amis.
12: Oui. Oh,
10: Marcia, c'est absurde. C'est aussi absurde que toi qui aurais organisé ton enlèvement. Pitié !
6: Le jeune homme assure qu'il ne travaille pour personne. Et que tout ce qu'il voulait, c'était voler le sac à main. On va continuer à l'interroger, même si tout indique qu'il n'est pas impliqué.
7: La vérité.
12: Oui, j'y suis allée. J'ai entendu les applaudissements pour ton père et... Oh, ma chérie, j'ai ressenti tellement de honte et tellement de colère que j'ai pas pu entrer.
7: Attends, t'étais en colère à cause du succès de papa ?
12: Non, chérie, non, en colère contre moi. Pour avoir vécu toutes ces années à côté d'un homme si sensible et ne pas l'avoir vu ou reconnu. Et j'ai fait quoi ? Je lui ai dit encore et encore que ses peintures ne valaient rien. Réalise un peu ma bêtise. Toutes ces années jetées à la poubelle, alors que ton père aurait pu faire tellement de choses, tellement... Mais ne le dis pas à ton frère, s'il te plaît, et pas à ton père.
7: Non.
12: Je sais ce que j'ai à faire.
10: S'il te plaît, ne fausse plus compagnie aux gardes que j'ai engagés. S'il ne t'avait pas suivi, qui sait ce qui se serait passé?
9: Esteban, ce n'est pas la première fois que je prends des risques. J'ai suivi différentes pistes pour retrouver le responsable de la mort de Nicolas.
10: Oh, mais pourquoi tu insistes pour prouver quelque chose qu'on sait tous être un mensonge?
9: Je vais te montrer que non.

0: toi qui as fait tout ça?
1: Oui, depuis que je suis sortie de prison, j'ai suivi toutes ces pistes. Jusqu'ici, je n'ai pas réussi à trouver qui m'a piégée. L'assassin a profité du message que m'a envoyé Santino avec le téléphone de Nicolas pour que je me lance à sa poursuite.
0: Santino?
1: Oui. Oui. Il me l'a confessé avant de mourir. Il a exigé que je te le dise, mais je ne l'ai pas fait.
0: Même si on retrouve le responsable, c'est impossible qu'il paye.
1: Et l'assassin?

0: l'assassinat d'Antonio Gil et mon enlèvement.
1: Tu dis qu'ils ont refermé l'enquête parce qu'il s'est suicidé.
0: Quelqu'un a payé pour que le dossier soit fermé. On l'a tué pour le faire taire, pour ne pas qu'il me dise qu'il a payé pour mentir à mon procès.
1: C'est pas vrai.
0: Combien de fois je t'ai dit que j'étais innocente, Esteban? Je t'ai supplié, tu ne m'as pas cru. Tu penses encore que je suis la meurtrière qui t'a trahi. Et maintenant, avec ce test de paternité faux qui affirmerait que Lucia n'est pas ta fille.
1: Moi aussi, je... Écoute, Marcia, que veux-tu que je fasse? Je
0: t'ai dit que... Va-t'en!

0: Allô ? Bonjour ? Mademoiselle Lombardo ?
1: Oui, c'est moi.
0: Je vous informe que vous faites partie des finalistes du concours de photographie. Félicitations.
1: Pardon, de quel concours vous parlez ? J'ai rien envoyé.
0: Alors quelqu'un l'a fait pour vous ? Et votre travail a beaucoup plu au jury.
1: Merci beaucoup.
2: C'est quoi ?
3: Une camomille.
2: C'est délicieux.
3: Je vous laisse.
2: Merci.
4: Tu sais que Marcia risque sa vie tous les jours pour prouver son innocence. Tu ne crois pas qu'à ce stade, tu devrais la croire aveuglément.
5: Mon père, au procès, tous les témoignages et toutes les preuves ont confirmé sa culpabilité. D'accord ? Je suis vraiment perdu parce qu'hier soir, Marcia m'a amené dans son appartement et elle m'a montré toutes les pistes qu'elle a suivies jusqu'ici.
4: Oh, cette épine qui est enfoncée dans ton cœur t'empêche de la croire. Est aveugle, en plus de la certitude que Marcia t'a trompé et que Lucia n'est pas ta fille.
5: J'ai des preuves de tout ça.
4: Et pourquoi tu ne confirmes pas que ces preuves sont vraies et pas le produit de la haine que ressent Lucrezia pour Marcia?
0: Ce type a des antécédents de vol dans le quartier. C'est un drogué. Je doute qu'il ait été contacté pour vous suivre jusqu'à votre rendez-vous avec le soi-disant fils d'Antonio Gilles.
2: Peut-être qu'ils se sont rendus compte que j'étais protégée et ils ont décidé d'arrêter. Mais je n'arrêterai pas avant d'avoir prouvé mon innocence, quoi qu'il en coûte.
6: Ça va ?
0: Ça va ?
2: Je ne vais pas bien. Ça n'ira pas bien tant que ce ne sera pas terminé. Je vais donc essayer à nouveau.
6: S'il te plaît, non. S'il te tue, tout ce que tu as fait n'aura servi à rien. Pense à tes enfants.
2: Je le fais pour eux.
0: Vous voulez un verre d'eau ?
2: Non.
0: Ça va mieux ?
2: Oui, oui, ça va aller.
0: Avant d'organiser une autre rencontre avec le supposé fils de Gilles, on doit s'assurer que les suspects sont au courant de votre rendez-vous.
7: Passez une bonne journée. Merci.
8: Pourquoi est-ce que tu n'es pas venue ?
7: En fait, j'ai fini tard et j'ai pas pu venir. Mais ils m'ont dit que ça s'était bien passé. Bravo. Je suis contente.
8: Oui, on a vendu beaucoup de peintures.
7: Écoute, là, je suis très occupée. Je dois m'occuper de ces femmes et après, je dois voir le maire. On parlera un autre jour si tu veux.
8: Tu sais quoi ? Je suis fatiguée. J'ai fait tout ce que tu m'as demandé. Tu n'as pas pris le temps de venir à l'exposition. Alors, je continuerai à te donner de l'argent pour les enfants, mais je ne te supplierai plus.
7: S'il te plaît. Reviens. Reviens.
9: Tu peux m'expliquer pourquoi tu as fouillé dans mes affaires ?
10: Pardon ?
9: Tu es le seul à connaître ma pièce secrète. T'y es allé, t'as fouillé, t'as volé une photo et tu l'as envoyée au concours.
10: Pourquoi je ferais ça ?
9: Parce que
10: arrête,
9: tu veux...
10: d'inventer des excuses pour me voir, Lucia. T'as décidé d'épouser Alvaro, non ? Même si c'est un menteur, un escroc qui n'en a qu'après ton argent.
9: Ben oui, il m'aime et il veut être le père de mon enfant.
10: Tant mieux pour toi.
9: Oh, merci beaucoup.
10: Je te félicite.
9: Pas besoin de tes
0: mon
9: félicitations.
0: Amour. Ça va ? Bien ?
9: Eh ben, t'as pas perdu de temps.
0: Hé ! Chérie, tu peux m'accorder une faveur ? Ne t'avise jamais plus de t'approcher de mon copain. Merci. Pardon pour le copain, mais elle te parle trop mal. Comme ça, elle reviendra pas, tu crois pas ?
2: Tu n'es pas venue à la répétition pour les tests de costumes des filles?
11: Parce que j'ai eu un problème avec le fournisseur de tissus.
2: Trouve-en un autre. Mais ces tenues doivent être prêtes avant l'événement.
11: Je le sais, Marissa. Tu crois que je me risquerais à échouer? S'il te plaît, calme-toi, tu les auras.
2: Je l'espère.
12: Les filles, pause de 5 minutes. Allez, pause.
13: Bonjour, madame.
2: Bonjour, Bettina.
14: On en est au même point. La femme qu'on vient de voir n'a pas pu avoir de relation avec mon père.
13: Attends, ne désespère pas, on va continuer à enquêter. Il reste plein de femmes sur cette liste.
15: Où es-tu, chérie ?
16: Coucou, mon cœur.
15: Je suis en répétition. On se voit là-bas.
17: J'ai parlé avec plusieurs représentants et aucun ne veut se retirer.
18: Oui, pareil de mon côté. Ils ne veulent pas de problème avec Esteban ou Gaspard.
17: Esteban a demandé après toi. Ça l'étonne de ne pas t'avoir vu au bureau.
18: Mieux vaudrait qu'il ne croie pas que tu l'évites.
3: Je ne dois pas croiser Bettina.
17: Croise les doigts pour que ta protégée ne dise rien qui puisse nous nuire.
3: Non, je t'assure qu'elle ne veut surtout pas qu'on sache ce qu'elle a fait. Donc je n'irai pas au chaud.
17: Esteban ne te le pardonnerait pas. Et Emilia, encore moins.
16: Je t'invite à manger ce soir, cousine.
15: Ah, Lola, je peux pas ce soir, je vois quelqu'un.
16: Waouh, pourquoi on joue aux idiotes? Je sais déjà que tu as un copain, tu me le présentes quand?
15: Ben, tu le connais déjà. Et je crois que tu ne l'aimes pas.
16: Comment? Ne me dis pas que c'est Dante. Depuis quand?
15: Depuis que je l'ai rencontré, ça a été l'amour au premier regard. C'est juste qu'en ce moment, ça se passe un peu mal. Il n'aime pas l'idée que je travaille ici. Mais je lui ai dit que je n'allais pas renoncer à cette opportunité.
16: Il l'a pris comment?
15: Mal. Alors j'espère que... on pourra régler ça.
16: Moi, j'espère que... vous ne pourrez pas.
19: Je pensais que c'était pour les filles qui étaient plus vieilles.
20: Eh? Oui?
19: Oui? Bonjour, madame, dites-moi.
20: Salut. Comment tu t'appelles?
19: Daniela, enchantée.
20: Dani, enchantée, pareillement. Par hasard, tu ne connaîtrais pas une fille qui s'appelle Rimena?
19: Rimena? Ah, la nouvelle, ouais. Elle est là, la fille qui est seule. C'est elle.
20: Tu peux lui demander de venir, s'il te plaît?
19: Ah oui,
20: merci. Je lui dis.
19: Rimena, il y a la dame là-bas qui veut te parler. Passe la balle. Va là-bas.
15: Bonjour.
19: On va voir.
20: Oui, bonjour. Je m'appelle Lucrezia, la tante de Raphaël.
15: Il va bien?
20: Oui, il va parfaitement bien. Je suis juste venue te dire que... Comment t'expliquer? Écoute, je n'aime pas les gens pauvres. Et je ne suis pas d'accord avec la relation que tu as avec mon neveu.
15: Et comment ça se fait?
20: Mais parce que tu es pauvre, tu es orpheline. Et la vérité, c'est que je suis trop fatiguée pour gérer un autre parasite dans la famille.
15: Dans ce cas, je ne sais pas comment on va faire. Parce que je sors avec Raphaël, pas sa famille.
20: Tu vois comme tu es ordinaire. Et ne me parle plus jamais ainsi. C'est un conseil.
15: Vous non plus, Lucrezia.
21: J'ai donné la compte et j'ai gardé la moitié.
22: Lucia, et si Marissa te grille pendant que vous faites les comptes?
21: Je l'enverrai promener. Elle est occupée par son show, elle n'a pas le temps et elle se fiche de mon mariage.
22: Au fait, c'est quoi l'histoire des photos?
21: Je sais pas, c'est bizarre.
22: T'es sûr que Pablo ne les a pas envoyées?
21: Ben, lui, il dit que non. Mais alors qui?
23: C'est moi, Lucia. J'ai envoyé tes photos à ce concours. Excuse-moi, mais je t'ai suivi un jour jusqu'à ton studio. Et puis je suis entrée. J'ai pris la photo que j'aimais le plus pour l'envoyer.
21: Alors là, je suis sidérée. Pour qui vous vous prenez? De quel droit vous m'avez suivie, puis volé mes photos? Non!
23: Non, non, non. Je te jure que mon intention n'était pas de te voler, mais de te montrer que tu te trompes quand tu dis que tu n'es pas douée. Et j'avais raison. La photographie, c'est ton truc. Si tu ne veux plus étudier, si tu veux changer de voie, continue avec ce qui te passionne le plus.
22: Tu vois, c'était une bonne idée.
21: Je sais déjà ce que je veux faire de ma vie, madame.
23: Tu veux te marier avec un homme qui t'a menti? Ce n'est pas la meilleure option.
21: Je vous rappelle que vous avez dit que vous soutiendrez toutes mes décisions.
24: C'est le contrat que m'a envoyé le directeur de la galerie. Il veut montrer tes tableaux dans tout le pays, en commençant par San Miguel de Allende, à la fin de cette semaine. Si tu es d'accord, bien sûr.
25: Oui, bien sûr que oui.
24: C'est le début de ta carrière artistique, mon chéri. D'abord le Mexique, puis le reste du monde. Si tu veux, je peux demander à Candidat de t'accompagner. Moi, je peux rester ici.
25: Ma femme ne s'est jamais intéressée à mon travail. Elle ne croit pas en moi. Je préfère que tu m'accompagnes.
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29: Pourquoi tu t'en es pris à ma copine?
30: Oh, tu parles de ce truc plein de cheveux. C'est ta copine?
29: Tu n'as aucun droit de t'en prendre à Rimena, tata.
30: Écoute, Raphaël. Selon mon expérience, une relation entre un garçon de bonne famille comme toi et une orpheline, ça ne se termine pas bien.
31: Oui, selon tes critères rétrogrades.
30: C'est drôle, mais j'étais sûre que tu étais derrière tout ça.
32: Je vous ai demandé d'éviter les disputes.
29: Tata a commencé. Elle a menacé ma copine.
32: Quelle copine?
33: Oh, une petite toute mignonne que j'ai vue l'autre jour.
30: Tais-toi, Inès. Tu ne sais pas ce que tu racontes.
33: Je les ai vues ensemble l'autre jour.
30: Tu ne peux pas accepter une relation entre Raphaël et une fille comme elle.
29: Peu importe ce que tu dis, Rimena est ma copine, c'est mon choix.
32: Fiston, j'ai besoin de parler seul avec Marissa, s'il vous plaît.
33: Oui, bien sûr.
32: Merci.
33: On vous laisse.
32: Merci.
31: J'ai confié cette jeune fille au père José parce qu'elle n'a plus de famille. C'est là qu'elle a connu Raphaël, mais je n'aurais jamais imaginé qu'il puisse tomber amoureux. Ou à toi aussi, elle te paraît indigne de ton fils parce qu'elle n'a pas eu la chance de naître dans une famille fortunée?
32: Je ne dis pas ça. Et ne les compare pas. Alba, c'est différent. Elle a fait de la prison.
31: Mais Rimena a changé la vie de Raphaël. Cette relation leur fait du bien à tous les deux.

0: Merci.
1: Si tu viens me dire d'arrêter ma relation, je te préviens que ça n'arrivera pas. Vire-moi de la maison ou coupe-moi les vivres. Peu importe.
0: Non, Raphaël. Je veux que tu me racontes comment tu as connu Rimena.
1: Sérieux?
0: Fiston. Bien sûr, raconte-moi. Je veux savoir comment tu l'as connue, comment vous êtes tombés amoureux. Inès et Marissa disent que c'est une fille très bien. Alors, j'imagine que ça doit être une personne très spéciale pour toi. Raconte-moi.
2: Je t'interdis de te mêler de la vie de Raphaël. Je souhaite seulement éviter qu'il commette la même erreur que son père, en se mettant avec une petite prolétaire et qu'il y ait une autre tragédie dans la famille. Non, non, non, non, non. Ce que toi, tu veux, c'est garder le contrôle sur tout le monde.
3: Mmh. Ah oui?
2: Je sais très bien ce que tu aurais aimé le plus.
3: Quoi?
2: C'est qu'Esteban ne soit jamais marié, pour être la seule femme à s'occuper de lui.
3: Tais-toi.
2: J'ai toujours pensé que tu étais amoureuse de lui. J'ai toujours suspecté cet amour. Tellement malsain. Cet amour ne t'a jamais permis d'être heureuse. Tu as tellement de méchanceté dans le cœur que tu dois avoir l'âme bien pourrie. Que ça te plaise ou non, je suis là pour t'empêcher de parvenir à tes fins. Arrête de faire du mal à ma famille, c'est compris, Lucrezia ?

0: Ah, Esperanza. Marissa a oublié son thé. Apporte-lui, s'il te plaît.
1: Bien sûr.
0: Merci.
1: Pardon.
0: Vas-y.
2: Écoute, Raphaël, je comprends que c'est ton premier amour, mais tu dois être objectif. Tu n'as rien à faire avec une fille comme ça. Tu as vu comment c'est quand Lucia fait la charité?
3: Ne m'utilise pas comme exemple!
4: Arrête, la classe sociale n'a rien à voir avec ce qui lui est arrivé. Je sais pas ce que t'as dans la tête pour penser comme ça.
2: Eh ben, je pense à ma famille.
4: Si tu penses tellement à la famille, comprends que moi, ton frère, je suis heureux. J'aime Rimena, c'est une fille incroyable qui me rend meilleure chaque jour. Je me fiche de son nom et d'où elle vient. Je l'aime pour qui elle est. Point.
5: Tu ne viens pas manger?
3: Non, je n'ai pas faim. Et j'ai beaucoup de travail. J'ai ramené mes dossiers ici.
5: Ah?
3: Ah oui.
5: Ok. Ah. Hé! Ça va?
3: Oui, ça va.
5: Quoi? Comment ça? Tu vas bien, hein? Viens avec moi.
3: Non, Esteban.
5: Non.
3: Je vais bien, je vais
5: oui.
3: bien.
5: Tu dis que ça va, mais...
3: J'ai
5: viens.
3: Juste un peu la nausée,
5: oui,
3: c'est
5: d'accord,
3: tout.
5: Allez, viens, oui, viens.
3: Ce n'est rien.
5: Calme-toi.
3: J'ai énormément de choses à
5: ne
3: faire.
5: Ne t'inquiète pas, calme-toi. Repose-toi un peu. Ce n'est pas normal que tu te sentes ainsi. Il faut qu'on aille voir un spécialiste.
3: Oui, je le sais, mais pas maintenant, pas là, parce que j'ai des choses à faire. Je suis stressée parce que, entre le show et le mariage de Lucia, je n'ai toujours pas compris cette situation. Je vais prendre une douche. Je me dépêche.
5: Est-ce que tu veux que je t'accompagne?
3: Oui.
5: Non, attends. Écoute-moi, Marcia. Calme-toi, rien ne presse.
3: Ça va.
5: Rien ne presse.
3: Donne-moi un peu d'eau.
5: Je te rapporte ça, mais... Est-ce que ça te pose un problème si je reste dormir ici cette nuit?
3: Non, aucun. Tu peux rester.
5: T'es sûr?
3: Oui.
5: Repose-toi, je te rapporte de l'eau.
3: J'ai vraiment besoin que tu me croies.
5: J'ai très envie de te croire, tu sais.
6: Ça va, maman? T'as presque pas dormi, je t'ai entendu dès l'aube.
7: Oui, chérie, j'ai passé une très mauvaise nuit.
6: Alors parle-lui. Présente-lui tes excuses, dis-lui que tu regrettes de ne pas l'avoir soutenu.
3: Ne me dis pas que tu ne vas manger que ça.
6: Je me prendrai un truc à la cafette. Ah! Merci de traiter aussi bien Raphaël.

0: Il est heureux.
1: Je veux que vous le soyez tous les trois, Lucia.
0: Merci beaucoup.
1: Tu t'en sors avec les frais du mariage ?
0: Oui. Vous savez quoi ? Mieux vaut que vous vous concentriez sur le show. Et après, on fera les comptes. À plus tard.

0: Bonjour. Je cherche Francisco. Vous pouvez lui dire que son épouse est là?
1: Il n'est pas là.
0: Et vous savez s'il revient tard?
1: Je pense. Il est parti en voyage avec la comtesse.
2: Tiens, Raphaël, prends ton médicament. Voilà, super. Tiens.
0: Merci, bonjour.
3: Bonjour.
0: Bonjour.
4: Bonjour.
3: Bonjour.
0: Tu me sers un petit café, Esteban?
3: Je pense que tu devrais éviter.
0: Pourquoi? Tu ne te sens pas bien? Ah non, non, non, non, attends, je m'en occupe.
3: Non,
0: ne te lève
3: pas de café.
0: Pas.
3: Je
0: te
5: non, sais. Non, non.
6: Vous devez vous reposer.
3: Exactement.
5: Ce n'est rien.
3: Ne la remplis pas.
0: Voilà.
3: Seulement un peu, s'il te plaît.
0: J'espère que tu as raisonné ton fils à propos de sa relation avec cette pauvre fille.
3: Pourquoi devrais-je intervenir dans quelque chose qui rend Raphaël heureux? S'il est content, je le suis également.
6: Merci, papa. Merci pour ton soutien. Je t'aime.
3: Moi aussi, fiston.
7: Bonjour. Pouvez-vous nous dire ce qu'on peut attendre de ce spectacle?
0: Mais bien sûr. C'est un spectacle qui a été conçu pour toute la famille, avec des artistes latinos internationaux qui veulent transmettre de l'énergie et de l'optimisme.
7: Vous avez annoncé que Dima ouvrirait le show. Mais comment est-ce possible si elle fait un concert à Monterrey le jour même? Par qui allez-vous la remplacer? Vous avez un nom en tête?
3: Attendez, je vais répondre.
0: En face de toi,
3: concernant
0: à droite.
3: Son agenda, on s'est arrangé pour qu'elle puisse aussi assurer notre date. La signature pour ce spectacle a été faite il y a plusieurs mois. C'est pourquoi...
7: Lieutenant, Marissa m'a informé qu'il y a un suspect qui se trouve entre vous et moi.
8: Alors, vous avez vu son visage?
7: Personne. Il a fui.
8: C'est pas vrai.
0: Tu as parlé à Dima?
9: La personne avec qui ils ont signé?
0: Oui.
9: A payé bien plus. Et tout en avance, en plus. La cause de pénalité pour rupture de contrat est plus élevée.
0: Non, non, non, mais elle a signé avec nous. Enfin, elle ne peut pas annuler la veille du show.
9: Vous sentez bien? Qu'est-ce que vous avez? Calmez-vous. On va trouver une solution.
0: Non, j'ai seulement besoin d'air. Et un peu d'eau aussi.
9: Tenez, prenez ça, ça vous fera du bien.
6: Je deviens fou, je ne sais pas quoi faire.
5: Sérieux? Qui va ouvrir le show?
6: Je sais pas, mais j'imagine comment doit être la pauvre Marissa.
5: Je pense que tu peux les sortir de ce pétrin.
9: Mais je ne vais trouver personne pour rejoindre le show du jour au lendemain, c'est sûr. Que fais-tu ici? Je pensais que tu serais à Miami.
10: Je viens aider Marissa pour le show. Je peux la voir?
11: Elle est très occupée pour le moment, mais tu peux l'attendre.
10: Merci.
9: Je sais que tout ce désastre est arrivé par ma faute. Dima a certainement mal pris que je la repousse, et voilà.
10: Je sais que Marissa trouvera une solution. Et je peux attester que tu as tout fait pour que ça se passe bien.
7: Impossible. Elle doit honorer le contrat.
3: Demandons à Donato ce qu'on peut faire légalement, peut-être.
12: Il n'est pas là.
3: Comment ça, il n'est pas là? Où est-ce qu'il est?
12: Je ne sais pas.
3: Et il prétendait vouloir la présidence? C'est un irresponsable. Où il est?
12: Il règle peut-être ça personnellement. Je lui envoie un message.
3: Fais-le, s'il te plaît.
0: Si cette fille ne veut pas participer, on ne peut pas l'obliger.
7: Oui, mais dans tous les cas, on doit prendre des mesures légales contre elle.
3: Fiston, on règle un problème important.
5: Bonjour, Rimena, la copine de Raphaël.
6: Papa, Rimena a une idée loufoque et elle tient à ce que je te la donne. Je sais que c'est...
5: Ce serait incroyable que Raphaël ouvre le show.
13: Comment ça, tu n'assistes pas à l'événement?
14: Il y a un problème que je dois régler. La chanteuse qui devait ouvrir le spectacle a annulé au dernier moment.
13: Mais c'est plutôt une excellente nouvelle.
14: Oui, en partie, mais bon, je dois faire semblant d'être très inquiet. Et en plus, je dois négocier la pénalité.
13: Mais tu peux négocier la pénalité un autre jour.
14: Non, je dois le faire là. J'ai un engagement.
4: Alors, ça, c'est la garde-robe pour le show. On a déjà fait les essais avec les danseuses et tout va très bien.
0: Les ajustements aussi?
4: Oui, bien sûr, je suis professionnelle.
0: Alors...
4: Marissa, tu as l'air très nerveuse. C'est à cause de la chanteuse qui a annulé?
0: Oui.
4: J'espère que tu régleras ça et qu'on va gérer. Enfin, que tu vas gérer parce que... avec ce show, tu joues la confiance de Gaspard et d'Esteban.

0: pas ça. Jamais de la vie. Mais enfin, c'est quoi ça?
1: Tu parles de mes tenues?
0: Oui.
1: Tu n'aimes pas?
0: Bien sûr que non, ce n'est pas ce que tu m'as présenté.
1: Ben, j'ai ajouté ma petite touche personnelle. Ce soir, on triomphe ensemble ou on se plante ensemble?
0: Viens, Alba, elle n'en fait vraiment qu'à sa tête.
2: Esteban, ces tenues n'ont rien à voir avec les autres.
3: Ce n'est pas ce que m'a montré Marissa, je ne comprends pas.
4: Pourquoi Esteban nous a assis aussi loin?
5: Estime-toi heureuse d'être ici.

0: Tu as invité Dante?
1: Oui, mais il n'a pas trouvé de billet.
0: Et toi, Suzy, tu l'as vu?
2: Non, je ne l'ai pas vu.
0: Merci. Chérie, qu'est-ce que tu fais ici? Je croyais que tu ne venais pas.
3: Si, j'ai pu me libérer. Enfin, le spectacle avait débuté, mais j'en ai vu un bout.
0: Tu as vu ce qu'ont fait les gens? Tu as vu comment ils ont applaudi? Ils sont fous ou quoi?
3: Oui.
0: Ils offrent une autre victoire à cette traînée. Qu'est-ce qu'ils leur
3: font? J'imagine que tu ne veux pas rester fêter ça, n'est-ce pas?
0: Bien sûr que non. Allons-nous-en.
3: Alors, allons-y.
4: Félicitations, Marissa. Je te présente mes excuses pour avoir douté de toi.
5: Oui, c'était un grand spectacle, mais j'avoue que ce que je n'ai pas aimé, ce sont les costumes.
0: Oui, je sais. Toi et moi, on prendra le temps de discuter après.
2: Tu as vu ma tante?
6: Elle n'a pas supporté le triomphe de Marissa et a décidé de partir.
2: Tout ça n'est pas bien. Comment j'ai fait pour ne pas voir que je suis la seule à qui ça porte préjudice? Stupide. Mettez plus de bouteilles de champagne au frais.
7: J'ai beaucoup pensé à nous deux. Marissa m'a expliqué que c'est ton copain qui t'obligeait à voler.
2: C'était vraiment une relation horrible.
7: Je veux t'aider. Que tu oublies ce passé.
2: Hugo, non seulement il m'obligeait à voler, mais il m'a aussi obligée à faire des choses que je n'aurais jamais dû permettre.
7: Des choses? Et des choses comme quoi?
2: Il m'obligeait à me prostituer. Est-ce que tu crois pouvoir faire avec?

0: Salut les filles.
1: Coucou.
0: Le show était incroyable. Et le mec qui a ouvert, waouh.
2: C'est le fils du grand patron. Il chante bien, hein?
0: Eh, moi je dis qu'un tel succès, ça se fête. Alors je vous prépare quelques tequilas, ok?
2: Allez, ouais, c'est parti. Et toi, tu vas me dire ce que tu as?
3: Bettina, Dante est bienvenu au show. Mais je l'ai vu partir avec une femme. Non, mais attends, avant de faire une folie, on doit voir ce qui le relie à cette femme.

0: Les médias me détruisent.
1: Écoute, Paola. Les costumes ont été une déception. Ce n'est pas ce qu'on avait dit, alors nous allons te poursuivre.
0: Non, Esteban, tu peux pas me faire ça, s'il te plaît.
1: J'ai voulu seulement être avec toi après toute la douleur que je t'ai causée, mais c'est terminé. Tu vas devoir tout nous rembourser, et à partir de maintenant, tu parleras à mes avocats et ne remets pas les pieds au bureau.
0: Non, s'il te plaît, Esteban, j'ai besoin de toi plus que jamais. Ne m'abandonne pas maintenant.
1: Écoute-moi bien. Marissa et moi, on te veut hors et loin de nos vies.
0: Non. Non. Marissa et toi, vous me le paierez.
2: Je suis étonnée que le type qui me surveillait ne soit pas venu au théâtre.
3: Peut-être que si, mais avec ce monde, on ne l'a pas vu. Tu te sens bien? T'es un peu pâle.
2: Oui, oui, c'est beaucoup d'émotions. Mais revenons au plus important.
4: Nous persistons à penser que la personne qui surveille chacun de vos pas...
2: Non, mais arrêtons d'attendre, lieutenant. Organisons une autre rencontre avec le fils présumé d'Antonio Gil.
5: Oh, Paola! Essaie de te reposer un petit peu et appelle-moi si tu as besoin. Oui, je t'embrasse. Esteban veut poursuivre Paola pour rupture de contrat.
6: Oui, mais sa tante va bien la sortir du pétrin.
5: Non, en aucune manière. Je ne vais payer pour les erreurs de ma nièce.
6: Même si Paola peut nous aider à nous débarrasser de Marcia?
0: Hugo était prêt à accepter que j'ai volé. Mais pas mon ex, mais prostituée.
2: Que ton ex, c'était quoi?
0: Je te l'ai pas dit de peur que tu me rejettes, comme il l'a fait.
2: Mais Alba, comment tu as pu croire que je te rejetterais alors que tu n'es qu'une victime des circonstances? Je suis ton amie, enfin, pour le meilleur et pour le pire, sans jamais te juger. Or...
0: Mais... Hugo ne voudra plus jamais me parler. Tu n'auras plus à te soucier de ça.
2: Oh.
6: La seule à blâmer pour ce qui s'est passé au show et aussi pour le fait qu'Esteban nous haïsse, c'est cette fichue Marissa Jones.
5: C'est elle la responsable de ton échec professionnel cette fois. Il va falloir que tu comprennes que cette fois, je ne pourrai pas les empêcher de te poursuivre. Excuse-moi.
0: Je vais la tuer!
5: Fais attention!
0: Donne-le-moi!
2: Oui, oui. Parce que ce budget ne concorde pas avec celui-là.
0: Même
2: Mais
0: si...
2: Mais bon, peu importe, va te reposer, je vais finir de faire les comptes.
0: Tu es sûre?
2: Oui, vas-y, j'ai encore deux ou trois choses à faire.
0: Ok.
2: Donc ne t'inquiète pas.
0: Toi et moi, il faut qu'on parle.
2: Ah oui. Mais celle qui décide ici, c'est moi.

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12: Vous avez pu avancer sur la mort de Greg Dutallier ?
13: Et pourquoi ça t'intéresse ?
14: Vous le connaissez ?
15: Oui, un peu. Qu'est-ce qui lui est arrivé ?
16: Tu vois ces griffures, là ? Eh ben, ton sans-abri, c'est pas fait ça tout seul.
17: S'il avait été tapé avec un manche à balai, par exemple, parce que Greg, il en avait un de balai. C'est vraiment triste qu'il soit mort.
16: Vous serez sûrement heureux de savoir qu'ils viennent de mettre un suspect en garde à vue. Et ça, c'est en partie grâce à vous.
17: Merci, en tout cas.
18: On est vraiment en sécurité ici ?
17: Absolument. Le garçon est terrorisé. Il a tout vu.
19: Et il a pu identifier le tueur au moins ?
17: Non, elle n'arrive pas à se souvenir de son visage. Ce qui n'est pas le cas du tueur. Ce salope paraît sur ses côtes.
19: L'info a forcément fuité.
17: Tu penses à quelqu'un ?
19: Un flic. Stanislas Demont.
20: Luna Torres et son petit-fils ont bien pris la fuite jeudi.
21: En tout cas, je suis content de ne pas être tout seul.
19: Au moins, t'es au courant ?
20: Ouais. Juste avant de partir, Aumont était sur son ordi.

0: plus.
1: Baissez votre arme, doucement.
0: Je viens de voir le tueur.
1: Luna et Martin, ils sont où? Je te jure, si tu leur as fait du mal.
0: Ça suffit maintenant. Le suspect est en train de nous échapper.
2: Je vous ai demandé de baisser votre arme, maintenant.
3: Vous commettez une grave erreur.
2: Je m'occupe de lui. Va voir à l'intérieur.
1: Luna!
4: Idriss! Idriss!
1: Ça va?
4: Oui. Oui, ça va.
1: Tu l'as pas blessé?
4: Non, non, on a eu peur.
1: Faut pas s'inquiéter. C'est fini maintenant. Vous risquez pour rien.
4: Ok, vous l'avez attrapé, le mec?
1: Ouais, au moins, il est à l'extérieur avec Ariane. Il est menotté. Tout va bien.
4: Non, mais le type qui a essayé de nous tirer dessus, il est où? C'est qui?
1: Je comprends pas. Il y avait un autre homme.
4: Mais c'est ce que je te dis, enfin!
1: T'es sûr?
4: Il était à quelques mètres de nous. Je l'ai bien vu.
5: Ouais, moi aussi, je l'ai vu.
1: Putain de merde.
4: Ton collègue lui a tiré dessus avant de nous cacher dans le cabanon. Donc vous avez dû arriver quand il ressortait.
1: Ariane, t'es où?
6: Je suis dans la bagnole, avec Romain.
1: Tu peux le relâcher, on s'est planté, il y avait un autre tireur. Il avait raison.
6: Putain.

0: Bravo. Bien joué, hein. Vous aviez le suspect à portée de main et vous l'avez laissé filer?
1: C'est pas faute de les avoir prévenus.
0: Au moins, la ramenez pas. Je vous mets exactement dans le même panier.
1: Tant si mes collègues ne m'avaient pas mis en joue, je vous aurais ramené cet homme.
2: Ouais, sauf que si vous l'aviez pas joué solo, on n'en serait pas là.
1: J'ai fait au plus vite, j'ai voulu être efficace.
0: Elle a raison. Vous saviez où était Luna Torres et son petit-fils. Vous avez rien dit.
1: Disons que je sentais une certaine défiance à mon égard.
3: On avait des doutes sur lui. Mais ça, tu le savais déjà.
2: On voulait avoir une vraie preuve avant de t'en parler, voilà.
3: On avait peur que tu nous mettes un stop.
0: Tu aurais été mérité, non?
3: Ouais. Désolé, mec.
1: J'apprécie les excuses. En attendant, le témoin et sa grand-mère sont toujours en danger.
0: Bien. Est-ce que vous pouvez nous faire une description, même partielle, du tueur?
1: Taille moyenne, yeux foncés, casquette et capuche sur la tête, habillé tout en noir. Sauf les baskets. Orange.
0: Et il était là quand vous êtes arrivé?
1: Non. Non, je pense qu'il m'a pris en filature plus tôt et que c'est moi qui l'ai mené jusqu'à la planque. Sinon, il aura abattu le témoin avant mon arrivée.
0: Vous l'avez fait suivre?
2: Mais non, Patrick, ça va pas ou quoi? C'est pas nous.
3: On a trouvé l'adresse en fouillant dans son ordinateur. Il y en a un autre qui savait que je vous avais dans mon viseur.
0: Qui?
3: Le commandant Hubert Joseph.
4: Bonjour.
5: Tiens, mais c'est notre jeune Sherlock.
4: Vous allez bien?
5: Très bien, et vous?
4: Ouais, en fait, je suis venu pour vous remercier.
5: À propos du SDF? Bah c'est bon, vous l'avez déjà fait l'autre jour, et puis j'ai fait que mon taf, hein, vous savez.
4: Non, je voulais vous remercier parce que grâce à vous, j'ai trouvé ma voie. Je viens m'inscrire au concours de la police technique et scientifique.
5: Ah bon? Mais vous n'êtes pas étudiant en informatique?
4: Je l'étais. Je finis mon master et je savais pas trop vers quoi me diriger ensuite. Et vous voir travailler, ça m'a fait une révélation.
5: Vous êtes sûr? Parce que oui, certes, c'est passionnant, mais bon, faut pas compter ses heures non plus. Hein.
4: Ouais, mais ce qui est important pour moi, c'est de faire un travail qui me motive, donc...
5: Ok. Bon, bah, je vous souhaite bonne chance, alors. À bientôt.
4: Attendez.
5: Oui?
4: Je voulais vous demander. Vous accepteriez de me prendre en stage?
5: Ah non, ça, je peux pas, non.
4: Pourquoi?
5: Bah, c'est pas contre vous, hein, mais vraiment, j'ai pas du tout le temps de m'occuper d'un stagiaire.
4: Bon, non, mais ce serait juste pour observer vos méthodes de travail. Je serais hyper discret, hein.
5: Bah, écoutez, si vous voulez absolument faire un stage, je peux vous adresser à un de mes collègues, mais moi, j'ai pas du tout la fibre pédagogique, je suis pas patiente et j'ai horreur de me répéter.
4: Peut-être, mais je vous ai vu travailler. Non seulement vous êtes compétente, mais vous lâchez rien.
5: Pas la peine de me passer de la pommade. Je ne prends jamais de stagiaire, je ne ferai pas d'exception pour vous. Bonne journée.
6: Excusez-moi, je peux vous déranger deux secondes?
7: Bonjour, oui, bien sûr. Allez-y.
6: Merci. Alors voilà, je voulais juste vous dire que j'ai bien reçu votre mail concernant le groupe de parole. Merci beaucoup.
7: Oui.
6: Mais je viendrai pas.
7: Ah bon? C'est dommage parce que l'association est vraiment super. Pourquoi vous n'êtes pas libre cet après-midi?
6: Non, c'est pas ça, c'est juste que, enfin voilà, je vois pas trop l'intérêt d'écouter des filles parler de leurs histoires de vaginisme.
7: Bah déjà, vous rendre compte que vous n'êtes pas toute seule.
6: Oui. Mais j'ai pas envie de me retrouver au milieu de femmes qui chouinent sur leurs problèmes, là. Moi, j'ai besoin d'avancer.
7: Alors, déjà, elles ne chouinent pas. Et je pense que si elles sont là, c'est qu'elles aussi, elles ont envie d'avancer. Sinon, elles n'auraient pas rejoint l'association.
6: Je comprends. Mais en fait, là, j'ai besoin de conseils concrets. Du style, comment utiliser un dilatateur vaginal.
7: Ah, donc vous avez commandé le kit dont je vous avais parlé?
6: Oui. Ça n'a pas marché. Même avec le plus petit.
7: Ça n'a pas encore marché. Ça ne veut pas dire que vous n'allez pas y arriver. Patience.
6: Oui, d'accord, merci docteur. Mais enfin, là, je me vois pas trop aller voir une inconnue et lui demander comment elle... C'est hyper gênant.
7: Mais pas forcément, enfin. Puis surtout, quand on est guéri de ce genre de problème, on est ravis d'aider les autres. Hein.
6: Ça veut dire qu'il y aura des femmes guéries cet après-midi?
7: Oui. Et il y en a même qui viendront accompagner de leurs copains. Je vous avais dit que le vaginisme, ça n'empêche pas de vivre en couple.
6: Bah moi, ça me déprime encore plus.
7: Bon, bah écoutez, de toute façon, moi j'irai parce que je vais être présente pour accompagner au mieux mes patientes.
6: Et bah vous me raconterez ?

0: Tu la connais, Charlotte Dubois de la PTS?
1: C'est une collègue. Pourquoi tu me demandes ça?
0: Parce que je lui ai demandé de me prendre un stage, là.
1: Mais depuis quand tu veux bosser dans la police, toi?
0: J'ai besoin de me sentir utile. Mais en attendant, pour l'instant, elle m'a juste tège, là, donc...
1: Ah merde. Elle t'a dit pourquoi?
0: Apparemment, elle aurait pas trop le temps.
1: Remarque, je l'ai jamais vue avec un ou une stagiaire. Enfin, ni avec grand monde, d'ailleurs. C'est une vraie solitaire, cette meuf.
0: Et tu sais pas comment on pourrait la faire changer d'avis?
1: Je sais pas grand-chose sur elle, en fait. Enfin, je l'ai jamais entendu parler d'autre chose que les scènes de crime sur lesquelles elle bosse.
0: Ouais, mais voilà. Moi, j'ai envie de l'écouter parler des scènes de crime sur lesquelles elle bosse. Là, ça me frustre.
1: Pourquoi tu tiens tant à ce stage?
0: Pour mon concours, j'ai pas envie de me planter. Avec elle, je sais que j'aurai la meilleure formatrice, je vais cartonner. Donc tu pourras lui parler un peu de moi. Juste lui dire que je suis sérieux, que je bosse bien.
1: Enfin, tu sais, Charlotte, elle est pas facile. Moi aussi, je risque de me prendre un mur.
0: Donc tu vas essayer? Allez, Morgane.
1: Oh, ok, parce que tu l'aurais fait pour.
0: Yes.
1: Non mais, hey, franchement, t'emballe pas, parce que c'est pas dit que ça marche.
0: Merci.
2: Henri?
3: Oui, c'est bien moi qui ai demandé à mon adjoint de surveiller le capitaine Aumont.
4: Et en quel honneur?
3: Idriss avait des arguments solides, vous faisiez un suspect crédible, j'ai voulu vérifier son hypothèse. C'est un peu la règle dans nos métiers, non?
5: Mais pourquoi tu m'as pas prévenu? On est censé coopérer, non?
3: Dans quoi, tu voulais que je mette une affiche aussi? Idriss, tu sais très bien dans ce genre d'enquête, si tu commences à l'ouvrir, c'est foutu d'avance. J'ai toujours bossé comme ça. Dans les dernières phases d'une affaire, je fais plus confiance à personne.
4: Le capitaine Duterte a dégainé son arme hier.
3: C'est tout à fait logique, puisqu'il voulait t'arrêter.
4: Non, il voulait tirer sur Martin Torres.
3: Ça, c'est ce que t'as cru.
4: Vous mettez en doute mon témoignage?
5: Hubert, sincèrement, à quel point t'as confiance en ton adjoint?
3: Comme j'ai confiance en toi.
4: Et il est sur cette enquête depuis le début?
3: Pratiquement.
4: Vous ne vous êtes jamais demandé pourquoi en 2 ans vous n'êtes arrivé à rien?
5: En même temps, c'est pas étonnant si le mec que vous recherchiez était dans vos murs.
3: Alors écoute, je te l'ai pas dit hier, mais ça aussi c'est une piste qu'on avait sérieusement envisagée à un moment.
4: Il porte des baskets orange.
3: Kenino?
4: L'homme qui m'a tasé jeudi avait ce genre de chaussures.
5: Bon, Hubert, réfléchis bien, ça aussi c'est important.
3: Je l'ai peut-être déjà vu avec des baskets de couleur vive une fois ou deux, oui, je dois l'admettre.
5: Conclusion?
3: Faut lui mettre la main dessus très vite et l'interroger.
5: On y va.
6: Bonjour à toutes et à tous. Le pavillon des fleurs est très heureux d'accueillir le cercle d'Aphrodite. Notre vocation, c'est aussi de faire connaître des associations actives pour les femmes. Bonjour.
7: Bonjour.
6: Vous venez vous joindre à nous?
7: Oui, par curiosité. En fait, je connais quelqu'un qui est concerné.
6: Bah, très bien. Bienvenue. Installez-vous. Voilà, alors la réunion d'aujourd'hui est un peu spéciale puisque nous avons invité les conjoints, en accord avec les participantes, évidemment, à venir témoigner de leur expérience et écouter celle des autres. Voilà. Il me semblait important de rappeler que les douleurs sexuelles, c'est aussi un problème qu'on peut régler en couple. Alors, est-ce que quelqu'un souhaite ouvrir la discussion?
8: Je veux bien.
6: Allez-y.
8: Pendant 2 ans, la vie intime avec mon chéri était compliquée. Enfin, même très compliquée. Mais j'avais vraiment envie d'avancer avec lui. Et aujourd'hui, je peux dire que je suis guérie. En partie grâce à sa patience, à son soutien. Mais aussi grâce au cercle d'Aphrodite et aux soignants vers qui elles m'ont orientée. J'ai une super gynéco, une kiné géniale. Elles m'ont boostée à fond. Ce que j'aimerais dire à celles qui passent par là, c'est qu'il ne faut pas perdre espoir. Ah oui, c'est un chemin. Mais au final, aujourd'hui, je connais mieux mon corps. Voilà.
6: Merci pour ce témoignage très inspirant. Est-ce que quelqu'un d'autre souhaite prendre la parole? Allez-y.
9: Bonjour. Alors, moi, je viens témoigner ici en tant que médecin. Je sais que vous ne vous sentez pas toujours comprise par le corps médical sur un sujet comme celui-ci.
6: Oui, oui. Et d'ailleurs, parfois, ça retarde la prise en charge.
9: Exactement. Et moi-même, il m'est arrivé de recevoir une patiente qui souffrait de vaginisme et d'avoir manqué d'écoute et de tact. Je sais que, en tant que soignante, j'ai encore beaucoup de choses à apprendre. Voilà, donc merci à vous qui continuez à vous battre pour faire en sorte que la médecine évolue vers plus d'empathie.
6: Merci. Est-ce que quelqu'un d'autre veut prendre la parole ?
5: €5 000 d'espèces, un paquet de passeports confisqués.
4: Il aurait dû tout brûler avant de partir en cavale.
5: Il aurait dû surtout garder le fric.
3: J'arrive toujours pas à réaliser.
5: Ça a dû être un choc pour toi.
3: J'ai formé comme je t'ai formé. On a planqué des nuits entières, on a risqué nos vies l'un pour l'autre.
5: Bon, toi qui le connais, tu sais pas où est-ce qu'il a pu se planquer ?
3: Laisse tomber, il va sûrement pas choisir une planque à laquelle je pourrais penser. C'est peut-être un salaud, mais c'est pas un imbécile.
5: Il a pas une meuf ?
3: Non, pas en ce moment. Pas d'enfant non plus.
5: Comment t'expliques qu'un mec aussi malin laisse autant de preuves derrière lui ? C'est chelou.
3: Il a dû être pris par le temps. Ou alors il est pas en fuite et là il y a un truc qui nous échappe.
2: Je crois qu'on a trouvé. Venez.
3: Détachez-le, s'il vous plaît.
4: Vous savez bien qu'on peut pas faire ça, commandant.
5: Je suis désolé.
4: Vous prévenez la PTS ?
5: Ouais.
3: Je suis devant ce que vous êtes de moi.
5: Ça marche. Ouais, Charlotte. On vient de retrouver le capitaine du terre conduit un arbre.
10: Oui.
11: Excuse-moi, je peux te parler ?
10: Ouais, vas-y.
11: C'est à propos de Steve, Steve Brudet.
10: Tu sais que son information, elle a été capitale dans l'arrestation de Grégory Dutailleur.
11: Mmh. Ah bah ça, c'est tout Steve, hein. Mmh. Toujours hyper impliqué, soucieux des autres.
10: Mmh. Non, c'est vrai que moi aussi, je l'aime beaucoup.
11: Mmh. Tu sais qu'il ferait une super recrue.
10: Il fait pas des études d'informatique, lui ?
11: Si, mais après la mort de ce SDF, là, il a eu une espèce de révélation. Et voilà, il veut rentrer dans la police scientifique. Et du coup, tu pourrais éventuellement appuyer sa candidature auprès de Charlotte Dubois ? Il adorait faire un stage avec elle.
10: Mais pourquoi tu lui demandes pas directement, toi, Charlotte ?
11: Bah, tu sais, moi je suis une bleue. Toi, t'as une autorité sur elle. T'es commissaire. Tes décisions, elles se discutent pas. Et t'as toujours le dernier mot.
10: Tu lui as déjà demandé à Charlotte. Et elle t'a déjà dit non.
11: Ouais. Et Steve avant moi. Bah, elle dit qu'elle a pas le temps de s'occuper d'un stagiaire.
10: Oui, mais bon. Quand elle a une idée dans la tête, elle...
11: Non mais s'il te plaît, Patrick. Steve, là, il est en train de bifurquer dans ses études. Il peut pas se permettre de louper une année parce qu'il rate le concours.
10: Oui. Puis ça ferait un bon élément, oui.
11: Ah mais c'est sûr. Et puis attends, tu connais ses compétences en informatique et tu sais très bien qu'il est hyper fort. Et puis il apprend très très vite, hein.
10: En tout cas, il a une super avocate, ton pote.
11: Non mais franchement, ça serait trop cool qu'il puisse rentrer dans l'équipe. Puis pour une fois que je pourrais lui rendre un service... Au fait, il te manque toujours quelqu'un sur le week-end de Pâques ?
10: Ouais.
11: Et ben, si tu parles à Charlotte, je me dévoue.

0: quoi.
1: Très content. Tu te souviens du voyant qui restait allumé dans la bagnole?
0: Oui chérie, ça fait une semaine que tu me parles de ta nouvelle voiture. Et donc le garagiste a trouvé une solution?
1: Lui non, mais j'ai trouvé un super mec sur internet.
0: Je comprends pas.
1: Bah, tu te rappelles quand tu m'as parlé de ton association là, tes patients qui s'entraidaient?
0: Le cercle d'Aphrodite.
1: Voilà, exactement. Et bah, j'ai fait exactement la même chose.
0: C'est-à-dire?
1: Bah, c'est-à-dire que j'étais sur les réseaux sociaux et j'ai chopé un mec à un garage juste à côté de Bordeaux. Alors il fait des tutos, il m'a bien expliqué, bah du coup, j'ai réparé la panne.
0: D'accord, donc le fait que je te parle de femmes qui souffrent de vaginisme, ça t'a aidé à réparer ta voiture?
1: Ah ouais, non, mais c'est sûr que dit comme ça... Non mais nous les mecs, tu vois, on a plutôt tendance à vouloir se débrouiller tout seul, hein, même si on galère. Mais parfois on a besoin d'aide. Alors je te remercie parce que grâce à toi, je m'en suis rappelé.
0: Tu m'étonneras toujours.
1: Tu te fous de ma gueule?
0: Pas du tout.
1: Ah si, tu te fous de ma gueule.
0: Tu vois ce genre de réaction là, c'est exactement pour ça que je t'aime.

0: Alors ?
1: Non, mais... Je vous ai dit, j'étais caché sous la couverture, j'osais pas regarder.
0: Donc tu sais pas si c'était lui ?
1: Non, désolé.
0: T'inquiète. Je me doutais que tu répondrais ça. C'est juste que j'étais obligée de te montrer la photo au cas où.
1: Vous l'avez arrêté ?
0: Il ne fera plus de mal.
2: Ah, parce que vous avez assez d'éléments contre lui ?
0: Absolument.
2: Donc ça veut dire que c'est fini, alors ?
1: Il va aller en prison ?
0: En tout cas, t'as plus rien à craindre.
2: Donc pourquoi vous répondez pas à sa question ?
0: Il est mort.
2: Voilà, j'ai le droit de dire que je suis soulagée ?
1: Ah bah, moi je le suis, en tout cas, ça c'est clair.
2: Oh, tu te rends compte, tu vas pouvoir reprendre une vie normale ?
0: C'est même recommandé.
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0: Mon histoire commence quand j'ai quitté l'Arizona pour m'installer à Los Angeles avec ma meilleure amie. Pour aller à LA, il faut avoir de grands rêves. Et oui, on avait des rêves plein la tête et pas d'argent en poche. J'en reviens pas que t'aies trouvé cette maison.
1: Chouette, hein? Si on surveille les annonces, on trouve des joyaux.
0: Maintenant, il faut que je gagne de quoi payer ma part de loyer.
1: Oh, tu trouveras. Écoute, ce boulot que t'as loupé à Phoenix, il était loin d'être idéal, ils ont fait faillite. C'est à Los Angeles que tu trouveras ton boulot idéal, pas à Phoenix.
0: Oui, tu as raison. Mais là-bas, au moins, je vivais chez maman, ça me coûtait rien. Et puis, il y a Zach.
1: Attends, me dis pas que t'as des regrets.
0: Non, mais il me manque. Ça fait drôle qu'il soit pas là.

0: Je sais, je devais tirer un trait, c'est ce qu'il me fallait.
1: C'est le moment de te lancer et de faire des rencontres sur ma nouvelle appli.
0: Ça, jamais.
1: C'est bizarre. Pourquoi t'as déjà un profil dans ce cas?
0: Non, tu plaisantes. Au moins, t'aurais pu choisir une autre photo, le coucher de soleil. Hey,
2: c'est moi qui ai pris cette photo. Elle est parfaite. Te moque pas. Regarde ce que t'avais laissé dans ta chambre.
0: Oui, mon ours. Zach l'avait gagné à la foire à notre premier rendez-vous. Et je l'avais laissé dans mon armoire exprès. Je dois tourner la page, maman.
2: D'accord. Bon, allons manger. Je vous invite. Un repas gratuit, ça se refuse pas.
1: Faut pas me le dire deux fois.
0: Je suis bien d'accord. Merci pour tout.

0: du homard.
1: Sur mon salaire de prof, ce sera aile de poulet.
0: Zach, arrête d'appeler.
2: Take me to that secret place you hide.
1: En fait, je l'avais dit à haute voix.
0: Excusez-moi.
3: Bonsoir, oui. On va partager une assiette d'artichaut grillé en entrée et ensuite je prendrai les brochettes.
0: Une prise de contact, Jolene.
3: Oh, je t'en prie.
0: T'es sérieuse, maman? Lui, là-bas?
1: Quoi? Tu me trouves trop vieille?
0: Non, mais lui. Il faut que j'aille lui parler. Le bar m'appelle.
1: Comme je pars demain, j'aimerais qu'on discute de tes projets. T'es auteur, chérie. Prends un petit job, n'importe lequel. Sers des cappuccinos, vends des gaufres, conduis un taxi. Le plus important, c'est que tu gardes du temps pour écrire. Comme ton père.
0: Lui, il était romancier. Moi, je veux être blogueuse.
1: Eh ben, quand tu seras installée, trouve le site le plus en vue de Los Angeles et obtiens une place chez eux.
0: Pour l'instant, je suis une parfaite inconnue.
1: Ton père avait écrit deux livres absolument extraordinaires et pourtant personne ne s'y intéressait avant que le troisième ait du succès.
0: Donc, d'après toi, je devrais écrire un blog seul dans mon coin? Qui irait lire ça?
1: Moi, déjà, je le lirais. Et mes copines du cours de yoga.
0: Arriver à ce qu'un bon site de blog s'intéresse au travail d'une inconnue, c'est très dur.
1: Je sais, mais...
4: Oh, Lindsay revient avec un air triomphant.
0: Il est charmant, il m'a dit que j'étais une fille formidable. Oh, et le type ultra mignon qui vous aide l'œil nous offre le dîner. Alors, tout compte fait, ce sera du homard. Bien joué, bravo. Santé. Toujours la grande classe. Ouais, c'est clair. Oui, on s'appellera un jour sur deux.
1: Oh. Si ton père était encore là pour voir ça, il serait fier de toi. Non. Il t'aimait à sa façon, chérie.
0: Je sais.
1: N'oublie pas. Pour avoir sa chance, il faut d'abord entrer dans la danse.
0: Je m'en souviendrai.
1: Va danser, ma grande. Je crois en toi.
0: Je t'aime, maman.
1: Moi aussi, je t'aime.
0: À bientôt, Jolene.
1: Au revoir. Soyez sage. Ou pas.
0: Allez, viens, ma ballerine. Allons danser à l'intérieur.
5: Formateur, formatrice en sécurité routière, diplôme universitaire de préférence. Un truc dans l'écriture, plutôt? Ah, rédacteur, rédactrice technique pour dispositifs médicaux. Génial.
0: Swerve Blog. Le site le plus populaire de Los Angeles. La vie sous la plume des plus grands auteurs venus du monde entier. Le réel à l'état brut. Super, ça! En fait, le réel à l'état brut, c'est pas si

0: facile à exprimer. Surtout quand on a l'impression de ne pas avoir assez d'expérience de la vie. La blogueuse qui fait un burn-out avant même d'avoir posté quoi que ce soit, ça vous parle? J'ai passé des heures à essayer d'écrire quelque chose qui puisse accrocher Swerve. Et tout ce que j'ai réussi à produire, c'est la banalité à l'état brut. J'ai quand même envoyé quelques pages parce que si j'étais venue dans cette ville de rêve, c'était pour réaliser les miens. Tu m'as fait peur. Désolée.
1: T'as l'air épuisée.
0: J'ai postulé à des boulots nazes et envoyé un texte médiocre pour le job idéal. Et toi, ta journée?
1: Eh bien, j'avais prévu de bluffer tout le monde au cours de psycho. Et j'ai découvert qu'ils vont être difficilement bluffables.
0: C'est que le premier jour. Tu les blufferas demain.
1: Ouais.
0: Attends, laisse...
1: Aie confiance. Cette appli est très bien notée. Alors, commence par en choisir un. Un pas après l'autre. Oh. Excellent choix.
0: Quand tu seras une psychologue reconnue dans le monde entier, tu mangeras tout le homard que tu voudras.

0: Eh ben, il lâche pas l'affaire. Arrache le sparadrap. Dis-lui que tu sors avec quelqu'un.
1: Tu te rends compte que c'est pas comme ça que ça marche, une rupture.
2: Je sais, tu me manques assez tout.
0: Écoute, Zach, tu me manques aussi, mais...
2: Alors pourquoi t'es parti?
1: On a déjà discuté de tout ça.
0: Tu travailles avec ton père à Phoenix et moi je...
2: Toi, t'es une super auteure et tu peux être super n'importe où. T'es encore là?
0: Oui, j'ai juste besoin d'un peu de temps pour réfléchir.
2: Moi, je t'aime toujours. On pourrait réfléchir à ça tous les deux.
0: Zach, je dois décider de ma vie toute seule.
2: J'ai envie de te voir.
3: Je pourrais peut-être venir quelques jours à Los Angeles.
0: Écoute, il faut que je raccroche, d'accord? À plus.
1: Merci. On dirait que Zach ne gère pas bien la rupture.
0: Ça, tu peux le dire.
1: Il va s'en remettre.
0: C'est ce que tu veux, non?
1: Je sais pas trop ce que je veux, je l'aime.
0: Mais il veut surtout pas changer sa vie. Alors que moi, pour écrire, j'ai besoin de sortir de ma zone de confort, de faire de nouvelles expériences.
1: Eh ben, tu vas faire de nouvelles expériences avec Team 29 dès demain.
0: Est-ce que tu peux être bête? Et d'abord, c'était pas Jared 22 plutôt?
1: Ouais, les prénoms, les noms, on s'en fiche.
0: Fais des rencontres.
1: Trouve ton prince charmant.
4: Au prince charmant?
1: Et qu'il ait un frère canon.

0: Nouvelle mission. Auto-analyse pour la fac. J'espère que je suis pas dingue. Et toi, t'as fait quoi?
1: Je dois régler une échéance de mon prêt étudiant et je n'ai pas de quoi payer.
0: Trouve-toi un vieux riche, un sugar daddy. Au fait, j'ai modifié ta photo de profil et 169 likes.
1: L'urgence, c'est de me trouver un boulot.
0: T'as rien eu?
1: Si, une réponse. De la boîte de formation en sécurité routière.
0: J'avais postulé comme ça pour rire. Oh, très bonne nouvelle. Jared 22 se réjouit de te rencontrer.
1: Ok, promets-moi que si je vais à ce rencard, tu supprimeras ce profil et tu me laisseras tranquille.
0: Je te le promets. Et Swerve, le site de blog?
1: Silence radio. Mon père, il aurait pas traîné. Il aurait déboulé chez eux avec ses textes. Il aurait exigé un rendez-vous en tapant du poing sur la table.
0: Et baffé-le.
1: C'est pas possible. Je peux pas me pointer chez Swerve.
0: Si, carrément, vas-y. Là, tout de suite, par contre, mets un truc plus présentable. Jared 22 t'attend. Je te prête ma nouvelle robe. Sauf si elle te va mieux qu'à moi.

0: Bonsoir. Vous devez avoir une table au nom de Jared Garrison.
1: Ah, Monsieur Garrison n'est pas encore arrivé.
0: Bonsoir.
2: Il ne vous verra que si vous agitez un billet de 100. Ce serait une bière blonde, pour mademoiselle.
0: Comment vous savez?
2: J'étais à Pourco quand vous y étiez, l'autre soir. Je n'oublie jamais ce qu'aime une jolie jeune femme.
0: Alors c'est vous qui faisiez de l'œil à ma mère. Merci pour le dîner.
2: Avec plaisir.
0: Oh, Bridget. Bridget Caprice.
2: Anthony Glunz.
0: Si j'allais jusqu'au doctorat, je pourrais être professeur comme ma mère, mais encore 8 ans d'études, je serais endettée pour le restant de mes jours.
2: Les gens sont toujours en retard à Hollywood.
0: Oui, si vous le dites.
3: Bridget? Bonsoir, Jared Garrison.
0: J'attends depuis 3 heures.
3: Pardon, c'est ça les tournages. Et pour le dîner, j'ai déjà mangé avec l'équipe. Un verre?
0: Oui.
3: Laisse-moi deviner. T'es venue à LA pour devenir actrice. Et comme je suis producteur, t'espérais peut-être un rôle.
0: Attends, t'es sérieux, là? Je suis pas comédienne, je suis auteur. Et la seule chose que j'espérais, c'est que tu me fasses pas attendre.
3: Ah, tu bosses pour qui?
0: Disons que je suis en recherche en ce moment.
3: Ça m'est égal. T'es très jolie.
0: Toi, t'es incroyable.

0: t'as l'air super. Je fais pas souvent ce genre de truc.
1: Hein? T'es pas le seul, je l'avais jamais fait et en te voyant, je comprends pourquoi.
0: Allons en discuter dans un endroit plus tranquille. On peut aller chez moi? Allez.
1: Tu plaisantes, j'espère. Et respecter les femmes, ça t'effleure pas?
2: Toutes mes excuses au nom de la gente masculine. Je vous ramène?
1: Oui, je veux bien. Merci. Promettez-moi que vous n'êtes pas un détraqué.
2: Si j'étais un détraqué, je le dirais pas.
1: Je le dirais pas non plus, je crois.
2: Alors, vous habitez où?
1: Près du restaurant où on s'était croisés. Vous savez, Pourco.
2: Ah oui, le homard est délicieux.
1: Je n'ai pris que les ailes de poulet.
2: Vous méritez le homard. C'est ici?
1: Tout à fait.
2: Si Swerve ne donne pas suite, dites-le-moi. En ce moment, je cherche une assistante de direction. C'est facile, ça paye bien et... vous aurez du temps pour écrire.
1: Merci. C'est vraiment gentil.
2: Bien.

0: tout le monde.
1: À l'aide!
0: Tu vas regretter de m'avoir mis avant.
2: Lâche-la! Attends! Lâche-moi!
0: Arrête!
2: Ça va pas! Dans la voiture!

0: mes plus belles chaussures pour entrer dans la danse. Qu'est-ce que t'en penses?
1: Ils vont pas en revenir chez Swerve. Écoute, à propos de l'autre soir...
0: Je veux plus qu'on en parle.
1: Je me sens trop coupable. J'ai effacé ton profil et lui, je l'ai signalé. Heureusement que t'as eu un sauveur. En fait, t'en as eu deux.
0: Oui, c'est très étrange d'avoir été sauvée deux fois.
1: Ce qui compte, c'est qu'ils aient été là. Bon, maintenant... Impressionné.
0: Merci.

0: Bonjour, Bridget Catprice pour Madame Klein. Vous n'êtes pas sur ma liste. Madame Klein me connaît. Je lui ai envoyé un mail. Oh, plusieurs mails même.
1: Je parle à mon chat à longueur de journée. Et malgré ça, il me répond pas.
0: Vous pourriez l'appeler, s'il vous plaît. Je suis venue exprès d'Arizona pour la voir.
1: J'ai une certaine...
0: Bridget Caprice.
1: Caprice, qui veut voir Cathy. Hein? D'accord. C'est à l'étage. Troisième porte sur votre droite.
2: Par chance, il se trouve que j'apprécie l'obstination et la flatterie intelligente, Bridget. Alors, bravo. Vous êtes ici. Maintenant, pourquoi vous engager? J'ai lu votre mémoire de fin d'études. Oui, du début à la fin. C'est inhabituel d'envoyer un mémoire. Mais il est bien.
0: Merci.
2: Je n'ai pas fini, attendez. Ce n'était pas vous.
0: Pardon, comment ça?
2: Nos blogueurs parlent de leur vie, de leurs expériences. Comme votre père, Laurence Caprice, n'est-ce pas? J'ai lu son livre pendant mes études. Il dépeignait la vie de façon si crue que les mots saignaient de la page.
0: C'était un romancier exceptionnel. Mais je veux pas rester éternellement dans son ombre. C'est difficile d'en sortir. Quand on est enfant, on cherche à faire la fierté de nos parents. Mais qu'est-ce qui se passe quand nos parents ne sont plus là? On fait quoi?
2: Ça.
0: Quoi?
2: Vous voyez, ça, c'était personnel. Vous devez commencer un blog et n'écrire que des choses qui viennent du cœur. Le but, c'est que les gens s'identifient à vous. Faites le buzz sur la blogosphère. Ensuite, revenez me voir. Le succès de votre père et sa fin tragique vous donneront une base intéressante. Ensuite, continuez à raconter votre histoire. Sortez de l'ombre, Bridget.
3: Il faut pas t'en vouloir, chérie. C'était qu'un entretien.
0: Mais cet entretien était vital. Je te promets, ce boulot est parfait pour moi.
3: Bon. Alors fais ce qu'elle a dit. Écris un blog.
0: Un blog sur quoi? Une fille de 22 ans à Los Angeles qui a rompu avec son copain et qui rame pour trouver du travail?
3: Enfin, il faut probablement pimenter ça un peu.
4: Mais oui. Tu as plein de choses à dire. Exprime ce que tu ressens.
0: Merci, maman.
4: Ta carrière s'ouvre tout juste. Il y a des opportunités tout autour de toi.
0: Je t'aime. Je te rappelle très vite. Bisous.

0: Et j'ai crié « Ah, c'est quoi ?» Et je m'agitais dans tous les sens. Tu sais, comme si l'araignée était sur lui.
1: C'est trop drôle.
2: Glanz Corporation. Anthony J. Glanz, PDG. Waouh. Il fait quoi, au juste?
0: Je sais pas, mais il a de quoi se payer une très belle carte de visite, en tout cas.
2: Je crois que tu devrais essayer. Tu t'en vas, au pire.
0: Carrément. Il y a des opportunités tout autour de moi.
2: Ça, je suis sûre que c'est une pépite de Jolene.
0: J'envoie un texto.
2: Vas-y.
0: Je l'ai envoyé. Ça m'engage à rien, franchement, je fréquente des gens riches pendant que je trouve un sujet pour mon blog.
2: Ça me paraît pas mal.
0: Oui, hein.
2: J'espère que ça marchera.
0: Merci. Ding. À 9h demain, à mon bureau, vous m'apporterez un double café lait de soja de sucrète avec un emoji qui pleure de rire.
2: Il met des emojis ironiques. C'est plutôt bon signe. On lui passera sa maniaquerie niveau café.

0: 9h pile.
1: C'est ce que vous avez dit.
0: Dans le cours ordinaire de la vie, la ponctualité est...
1: est absolument nécessaire. Bertrand Russell. Et, donc, en quoi consiste le poste? Enfin, je commence quand? Quel que soit le poste.
0: C'est pas compliqué, en fait. Je passe la plupart du temps à l'extérieur, donc j'ai besoin de quelqu'un de jeune et énergique qui suive mon planning chargé, parfois tardif. Et vous commenceriez tout de suite.
1: Très honnêtement, je suis nulle en comptabilité. Les chiffres me rendent un peu grincheuse. Avec les mots, par contre, je suis très à l'aise. Je sais tout faire.
0: Il n'y aura que des dates. Ce que je veux, c'est que vous soyez mon agenda vivant. Vous êtes réfractaire aux chiffres et moi aux horaires.
1: Je peux savoir ce que vous faites concrètement, Monsieur Glantz?
0: Je mets en place des outils pour quantifier des synergies sur les marchés émergents. J'aide la société A à acheter la société B, que la société B soit d'accord ou pas.
1: Genre une OPA hostile?
0: Pas forcément hostile.
1: Mais c'est lucratif.
0: 10 000 dollars par mois.
1: Pour vous?
0: Pour vous. Ça va? Vous voulez de l'eau?
1: Ça va, c'est juste que... c'est énorme.
0: C'est ce que ça vaut pour moi. Ce que je gagnerais en simplifiant mes opérations et mes rendez-vous dépasse très largement ce que vous me coûteriez.
1: J'ai du mal à croire que je dise ça. Mais est-ce que je pourrais essayer pendant 15 jours pour voir ce que ça donne avant de m'engager?
0: Bien sûr. Passez à la réception, prendre mon agenda et votre premier chèque. Ça vous va ?

0: Du Krav Maga. Sérieux?
1: Te moque pas, j'ai dit ça comme ça, c'est le premier truc qui m'est venu.
0: Tu crois que ça pourrait être le type du rencard de l'autre soir?
1: Peut-être bien. Il faisait noir, je voyais pas grand-chose.
0: Ok. D'abord, tu me réveilles la prochaine fois que tu te fais attaquer. Et ensuite, c'est un bon sujet de blog pour Swerve. Regarde. Au fait, ça avance l'écriture?
1: Pas du tout. Mais comment je pourrais m'absenter du boulot alors qu'il me rapporte une fortune?
0: Merci d'offrir du homard à une pauvre étudiante sans le sou.
1: Pas de problème, c'est quand tu veux. J'arrive même pas à concevoir qu'il puisse me payer autant.
0: T'es adulte, accepte-le.
1: Oui, je sais. Mais ça semble trop beau pour être vrai. Je te jure, c'est presque trop facile. En fait, je ne suis qu'un agenda sur pattes.
0: Passionnant.
1: Oui, hein. Il disait que je passerais mon temps à l'extérieur. Mais pour l'instant, je suis pas sortie à part pour aller acheter des cafés.
0: Eh, tout à l'heure, je vais à la plage. Tu veux m'accompagner?
1: Pas le temps, ton compte Omar ne se remplira pas tout seul.
0: Pas faux. Bonne journée!

0: Peu importe les moyens, je veux des résultats. J'ai quoi de prévu ce soir ?
1: Un dîner avec Monsieur Clemens au Cellar. Excellent restaurant.
0: Vous voulez bien m'accompagner ? La conversation avec Clemens est laborieuse. Ce serait bien d'avoir une convive agréable.
1: Vous êtes sérieux ?
0: Très.
1: Oui, volontiers.
0: Parfait. Oh, ce dîner est vraiment très important, alors achetez-vous une robe. $2000 minimum. Et quelques jolies tenues pour le bureau. Vous tenez le coup ?
1: Oui, je crois. Ça va aller.

0: que ce soit clair, tu me laisses cette robe dans ton testament. Il est en avance.
1: Hey. Tu... Wow, t'es magnifique. Enfin, je veux dire...
0: Serait-ce Zach? Alors comme ça, on espionne son ex?
1: Quoi? Non, je...
0: Mais qu'est-ce que tu fais ici?
1: Tu me rappelais pas, alors je me suis un peu inquiété. Et je voulais m'assurer que tu allais bien.
0: Je vais bien.
1: Oui, je vois ça.
0: Pourquoi tu es là?
1: J'étais dans les parages.
0: Tu vis en Arizona. Fallait dire que tu venais.
1: J'ai essayé, mais... Pourquoi t'es sur ton 31?
0: J'ai un dîner d'affaires.
1: Un dîner avec qui?
2: Anthony Glanz.
0: Zach, voici mon patron, Monsieur Anthony Glanz. Monsieur Glanz, je vous présente mon ex-petite amie.
1: Bridget, je veux seulement te parler.
2: Écoutez, vous pourriez avoir cette discussion après le dîner.
0: Oui, je suis vraiment désolée. Il faut que tu t'en ailles.
1: Attends, je te demande qu'une minute.
2: Et si je raccompagnais ce jeune homme pendant
1: que... Je t'en prie.
0: Zach.
2: Allez, il faut partir.
1: Ça va, je sors tout seul, ok?
2: Rejoignez-moi dehors. Ferme-la. Si tu t'approches de Bridget, je te tue. N'essaie même pas. Tu perdrais.

0: Tout est dans le compromis. La vie est un compromis, les relations amoureuses sont des compromis.
1: Comment ça ?
0: Le compromis est essentiel dans toutes les relations humaines. Qu'est-ce que ce serait si tout le monde fonctionnait par ultimatum ? On n'arriverait à rien ?
2: Oui, peut-être.
0: C'est vrai ? Y a-t-il une seule relation dans votre vie qui ne soit pas sans compromis ?
2: Mais on peut aussi vouloir être fidèle à ses valeurs.
0: Même dans ce cas, il faut être prêt à s'adapter. Si on attend quelque chose des autres.
2: Pour moi, ça va à l'encontre de la notion d'intégrité.
3: Monsieur Glanz, offert par la maison.
0: Merci, Rémi. Excellent dîner. Ça vous dit ?
1: Volontiers.
0: Voilà. Bridget ?
2: Non, merci.
0: Je ne souhaite d'aussi bien vieillir que ce scotch.
1: Oui, santé.
0: Cette soirée restera inoubliable. Allez, rapprochez-vous. Souvenir d'une soirée parfaite.
2: Je pourrais vous parler, Monsieur Glanz.
0: Mais bien sûr. Veuillez nous excuser, un moment.
2: Je peux savoir ce que je fais ici.
0: Et que voulez-vous dire ?
2: Je croyais que j'étais votre invité ce soir, mais ce type n'a pas arrêté de me tripoter et ça n'a pas l'air de vous déranger. Vous devez bien savoir ce que ça implique,
0: non ? Le côté social fonctionne comme ça dans ce milieu. Beaucoup d'hommes d'affaires se détendent en présence d'une femme, surtout si elle est belle.
2: Donc, je suis un élément stratégique pour les appâter.
0: Bien sûr, oui.
2: Et vous reconnaissez ça comme ça ?
0: Oui. Je ne vous mentirai jamais. Cette ville n'est qu'illusion. Et le tarif en vigueur pour me mettre en valeur et mettre mes clients à l'aise, c'est 10 000 dollars par mois. Ça vaut le coup, je crois.
2: Et pour ce tarif, jusqu'à quel point suis-je censé mettre vos clients à l'aise ?
0: Il n'y a aucune raison de compromettre votre intégrité. C'est comme un tour de magie. De la poudre aux yeux. Vous décidez où est la ligne rouge. Je respecterai cette limite et je ferai en sorte que mes associés la respectent aussi. Vous décidez. Mais vous devez être convaincu. Ce n'est qu'un travail. Mais bien géré, ça vous assurera un bon revenu, du temps pour écrire et le contrôle de votre destin. Si c'est pas votre truc, je comprendrai. Mais je dois le savoir. À vous de décider.
2: Oui, c'est ça. Ce boulot, ce jeu, c'est le sujet de mon blog.
0: Ma dernière assistante était actrice. Ça lui a pris des mois. Vous l'avez surpassée en un soir. Impressionnant.
2: Merci. Est-ce que je peux vous demander quelle est ma fonction officielle ?
0: Assistante de direction.
2: Et officieusement ?
0: Je ne vous suis pas.
2: Êtes-vous un sugar daddy ?
0: C'est pas du tout ça.
2: Eh bien, c'est un homme qui protège sa sugar baby et lui assure tout le confort en échange de certains services et d'accords implicites. Alors, suis-je une sugar baby ?
0: Vous êtes assistante de direction. La définition que vous souhaitez donner à cela ne tient qu'à vous. Et à vous seule. Le seul service que j'attends, c'est que vous fassiez votre travail. C'est un problème ?
2: Je voulais clarifier les choses, et vous l'avez fait.
0: Bonsoir, mademoiselle Caprice.
2: Bonsoir, monsieur Glanz.

0: Qu'est-ce qui se passe? Il y a un homme dehors et c'est Zach? Non, c'est pas lui.
1: On fait quoi?
0: J'en sais rien, j'en sais rien. Il était là comme s'il attendait que je rentre. C'est flippant.
1: C'est bon, je crois qu'il est parti. Ça va?
0: Cette soirée a été totalement dingue.
1: Désolée.
0: Je vais essayer d'évacuer tout ça sur mon blog. Je te laisse lire ça demain, d'accord?
1: T'es sûre que ça va aller?
0: Oui, merci. Bonne nuit.
1: Bonne nuit.
2: Les incroyables leçons de vie d'un sugar daddy par la sugar baby. Quand je suis revenue à table, tout avait changé. Le client était devenu ma victime.
1: Maman?
3: Il est presque 1h du matin chez toi. Est-ce que tout va bien?
4: Oh, ça va, oui. J'arrivais pas à dormir, alors
3: j'ai décidé de re-ranger mes livres.
1: Par auteur ou par genre?
3: Par couleur, cette fois.
4: Je t'ai réveillée?
3: Non, pas du tout.
1: Je venais justement de m'installer pour écrire.
3: Je connais. Ton père faisait pareil quand il était inspiré.
4: Je te retiendrai pas.
3: Je t'aime.
1: Moi aussi, je t'aime. Bye.
2: La définition du compromis, c'est la résolution d'un désaccord par des concessions mutuelles. Dans le monde sophistiqué et secret dans lequel je me trouve plongée, les hommes ne se satisfont pas de compromis. Ils veulent gagner. Et je suis leur récompense. Ou plutôt, je fais semblant de l'être.
5: Vous savez, Bridget, Monsieur Clemens adore danser.
2: Parce que c'est le jeu que mon sugar daddy veut me faire jouer. Dans ce cas, on va danser, bien sûr. J'apprendrai à être sa sugar baby. Et, mes chers lecteurs, je vais vous embarquer avec moi dans cette aventure, où qu'elle nous mène.

0: Je te donne toute ma fortune en échange de ce mug.
1: Garde ta fortune. Je t'aime. Monsieur Glantz.
2: Je voulais vous dire, ne soyez pas surprise, je vous envoie du monde.
1: Du monde ?
0: Il y a deux types à l'entrée. Et ils sont trop sexy.
2: Rassurez-vous, vous pouvez leur ouvrir. C'est Gunther et Ted, les deux meilleurs masseurs de Los Angeles.
0: Entrez donc, messieurs. Faites comme chez vous. Bonjour. Chaleur.
3: La soirée d'hier a été fructueuse.
2: En grande partie grâce à vous. C'est une petite attention pour vous remercier.
3: Prenez la matinée.
2: On se voit ce soir avec McAllister, par contre.
4: Oui, bien sûr.
0: Merci, et... Monsieur Glantz.
4: Merci beaucoup.
5: Faire un compromis peut aussi signifier qu'on capitule en acceptant d'abaisser son niveau d'exigence plus qu'on ne devrait. Mais j'apprends au fur et à mesure.
0: Je vous souhaite de vivre aussi longtemps que vous voudrez et d'avoir ce que vous voudrez le temps que vous vivrez.
2: Santé.
5: Tant qu'on sait ce qu'on veut, on fixe les règles. Et on doit oser prendre quelques risques.
2: Un beau souvenir.
5: Ensuite, mes chers lecteurs, les victoires s'enchaînent. Le jeu vous appartient. Encore un dîner d'affaires. Je pensais à apprendre encore. Une chose est sûre, je me constitue une garde-robe de foule. J'ai dû sortir de ma zone de confort ce soir. Je me demande jusqu'où ça ira. Ce soir, le jeu est passé à un tout autre niveau. Et pour la première fois, je sens que je peux me perdre. Monsieur Gorkin ?
6: Oui, lui-même.
5: Bridget, enchantée.
6: Tout le plaisir est pour moi.
5: Le problème quand on fixe soi-même les règles, c'est que certains ne sont pas prêts à les
0: Est-ce
5: suivre.
0: Est-ce que Monsieur Glantz a du retard ?
6: Il ne vous a rien dit ? On n'est que tous les deux ce soir. Rouge ou blanc?
5: Je bois très peu en ce qui me concerne, mais je peux faire une suggestion, peut-être?
6: Mais je vous en prie, avec joie.
5: Et au fil du temps...

0: le compromis devient une compromission. On devient dangereusement vulnérable. On se dévoile pour mieux attirer sa proie. Je suis entrée dans une danse, mes chers lecteurs. Le rythme de la musique s'accélère. Et je ne suis plus sûre de savoir qui mène et qui suit.
1: Est-ce qu'on finit sur un délicieux dessert ?
0: Non, je vous remercie. Ça va aller. Mais j'ai passé une excellente soirée. Merci pour tout.
1: Attendez, c'était un bon moment. Cuisine raffinée, charmante conversation. Alors, je supposais qu'on finirait la soirée dans ma chambre d'hôtel.
0: Comme je l'ai dit, c'était une excellente soirée. Ne nous abaissons pas à supposer quoi que ce soit. Les suppositions sont dangereuses, Monsieur Gorkin. Je ne ferai jamais de compromis là-dessus. Je ne franchirai jamais la ligne rouge. Il fallait que je m'en aille. J'étais en danger.
2: Bridget !
0: Zach, tu m'as suivi jusqu'ici ?
2: Tu ignores mes textos, tu réponds jamais à...
0: T'es en voiture ?
2: Oui, je suis garée.
0: Alors viens, allons-y. J'avais perdu le contrôle. J'avais besoin de me raccrocher à quelque chose de familier, de me sentir en sécurité.

0: Détournement de fonds, fraude fiscale, abus de confiance.
1: Qu'est-ce que tu cherches à faire? J'essaie de me construire une vie ici. C'est pas parce que tu n'as pas ce que tu veux que tu peux gâcher ta vie pour moi.
0: J'essaie de prendre soin de toi. Ce Glantz là, il est louche. Il a menacé de me tuer l'autre soir.
1: J'étais là, je te rappelle. Il a été très correct.
0: Il a un flingue sur lui.
1: T'en fais tout un plat, tu n'as plus aucune objectivité. Il voulait seulement me protéger. Et nous deux, on n'est plus ensemble. Tu devrais prendre tes distances.
0: Écoute, cherche des infos sur lui de ton côté et prouve-moi que j'ai tort. Et quel que soit notre avenir, sache que je t'aime. Et je veux que tu sois en sécurité.
1: Après cette soirée, c'est tout ce que je voulais, moi aussi. Me sentir en sécurité. Mais là, j'en étais loin. Au revoir.

0: Maman.
1: Chérie, où tu étais?
0: Excuse-moi. Ce travail est finalement un peu plus prenant que j'aurais cru.
1: Tout va bien?
0: Oui, je suis fatiguée, c'est tout. Je peux t'appeler demain, on discutera plus longuement.
1: Mais oui, naturellement. Écoute, j'ai un long week-end, je peux venir te voir?
0: Super. Oui, ce serait génial. On aura plein de trucs à se raconter.
1: Je me réjouis. Bonne nuit, chérie.
0: Pour le moment, mes chers lecteurs, je n'ai pas les réponses. On va dire qu'il est temps de mettre fin à cette longue soirée. Je sais que la fête de ce soir est très importante pour Monsieur Glons, mais je crois que j'ai perdu pied. C'est en train de devenir trop compliqué.
2: 80 000 abonnés en un mois. Bridget, les incroyables leçons de vie d'un sugar daddy, fait un carton.
0: Je sais. C'est une entrée dans la blogosphère, mais l'enjeu est énorme derrière tout ça. Ça devient trop risqué. Je contrôle plus la situation.
2: Écoute, quoi que tu décides, je te soutiendrai. Mais tout ce que publie la Sugar Baby fait un buzz immédiat. Toute la blogosphère est là à saliver en attendant l'épisode suivant. Tu peux peut-être laisser rouler et voir ce qui se passe. Attends de devenir une héroïne. Une héroïne avec une super garde-robe.
0: D'accord. Merci.
2: Mais d'ici là, je suis impatiente d'aller à cette fête.
0: Tu sais quoi? Moi aussi.

0: Mais carrément, t'as raison.
1: Bonsoir.
2: Ça grouille de sugar daddy dans les environs.
1: Mais reste poli, tu veux du motel, d'accord?
2: Tiens-toi correctement.
3: Mesdames.
1: Bonsoir, vous devez vous souvenir de ma meilleure amie.
3: Ravi de vous revoir, Lindsay. Toutes les deux, vous êtes resplendissantes.
1: Au fait, je voulais vous remercier pour Ted et Gunther. Je vous inviterai au mariage.
3: J'en suis ravi. Qui est l'heureux élu? C'est Ted ou Gunther?
1: Le premier qui dira oui. C'est quand la séquence baignade de la soirée? Cette piscine est magnifique.
4: Je ne crois pas que Monsieur Gland s'ait prévu une séquence baignade.
3: Oh, il faut voir. Le chef de la police, le maire adjoint et le procureur apprécieraient peut-être.
0: Ça, c'est certain.
1: Tu as compris, c'est non. Pas de baignade.
2: On verra.
1: Arrête. Je vais me faire virer à cause de toi.
2: Je mets juste un peu d'ambiance. Je leur montre ce que c'est, la vraie vie. Et au fait, chef de la police, procureur, maire adjoint, c'est un sacré palmarès pour un soi-disant criminel.

0: Zack fait une fixation. La seule chose que j'ai réussi à trouver sur Glonn, c'est les bilans de sa société.
1: Sauf si c'est une grosse conspiration.
0: Je crois que tes études de psycho ont tendance à te pousser à échafauder des théories sur tout. Laisse ton beau cerveau au repos pour un soir.
1: Merci de m'avoir invité.
0: Je suis toujours ravie que tu sois avec moi.
1: J'arrive pas à croire que ce soit ça, ta vie, maintenant.
0: Oui, c'est fou. J'ai encore l'impression de jouer dans un film, pourtant.
1: Tu joues très bien.
2: Je confirme.
1: Et j'en connais un qui est de mon avis. Attends. Il est carrément pocos. On en parle ou tu veux pas ouvrir les yeux?
0: On a une relation professionnelle. J'ai l'impression qu'il attend un peu plus.
1: Mais bon, peu importe. Bon sujet pour une blogueuse. On va aller farfouiller un peu.
0: Quoi?
1: Je parie que c'est sa chambre.
3: Lawrence Caprice. Quand on s'est rencontrés, j'ai pensé à lui à cause du nom. Vous connaissez ses livres?
0: Bien sûr, c'est mon père.
3: Vous devez être fier. Ça ne m'étonne pas, en fait. Vous avez hérité du même genre de génie.
0: Hein? Et en quoi consiste mon génie?
3: Vous ne le savez pas. Hein? Dans toutes les situations que vous rencontrez, vous arrivez à trouver un rythme, une nuance. Non seulement vous vous adaptez, mais vous rayonnez. C'est comme si vous composiez de la musique. Et vous, vous débordez de potentiel inexploité. C'est pour ça que je vous ai choisi. Votre beauté combinée à l'esprit et à l'intelligence qui se dégage de la prose de votre père, c'est grisant comme mélange.
0: Merci, Monsieur Klontz.
3: Anthony.
0: Anthony. Lindsay, il faut surtout pas que je la laisse seule dans une fête.
3: Vous êtes sûre?
0: Je ferais mieux d'aller voir ce qu'elle fait.

0: Lindsay, tu peux venir 2 secondes?
1: Oui, 2 secondes.
0: Excusez-moi.
2: À plus tard.
0: Et est-ce qu'au moins tu réalises qu'il allait m'inviter au Brésil? Pourquoi tu m'as laissé seule? Parce que ton patron tentait clairement un rapprochement et que tu refuses obstinément de voir que tu lui plais. Eh ben, résultat, c'était super gênant. Pourquoi? Peut-être parce que tu commences à craquer pour lui. T'inquiète, je suis pas du genre à juger les gens. Et allez, franchement, il est riche, charmeur, il a du pouvoir et il est beau pour couronner le tout.
3: C'est bon, pas de soucis, ça y est, c'est fait. Bien.
0: Lindsay. Oui? Quoi? Qu'est-ce qu'il y a? Non, rien, j'ai cru reconnaître quelqu'un.
4: J'ai du monde à vous présenter. Vous venez avec moi.
0: Bien sûr. Lindsay
4: vous attendra. Je suis en négociation avec la moitié des gens ici. Il me faut toute votre attention. J'ai besoin que vous soyez là, avec moi, d'accord? Je passe avant la famille, les amis et les ex. C'est un problème?
0: Non. Du tout. Je comprends.
4: Bien. Occupons-nous des invités.
5: Attends, où sont tes bagages?
6: J'ai pris une chambre près de l'aéroport, je les ai laissés là-bas.
5: On aurait pu venir te chercher.
6: T'inquiète, je voulais me rafraîchir un peu. Alors, raconte, je suis impatiente d'avoir toutes les nouvelles.
5: Eh bien, disons qu'il y a eu quelques évolutions.
6: Des évolutions?
5: Vous en dites quoi?
6: On a refait la déco.

0: très joli.
1: Je t'avais parlé d'un boulot d'assistante, mais en fait, c'est un petit peu plus compliqué que ça.
2: Un mec super riche l'a engagée en tant qu'assistante de direction et Bridget est chargée de le valoriser auprès de ses clients.
1: T'exagères, j'allais lui expliquer à ma façon.
2: Ça aurait duré des heures et je meurs de faim.
0: Bon, combien il te paye alors?
1: J'ai un salaire de 10 000 dollars.
0: 10 000 dollars?
1: Maman.
0: Bridget, dans quoi tu es allée te fourrer?
1: C'est purement professionnel.
0: Et de quelle profession il s'agit, au juste?
1: Cet argent, j'en ai besoin.
0: Et je peux savoir ce que tu fais pour 10 000 dollars par mois?
1: Rien dont je pourrais avoir honte, maman.
0: Et l'écriture dans tout ça?
1: Vous devriez lire. J'écris, je te l'ai dit.
0: Tu écris quoi?
2: Un blog sur une fille qui travaille pour un homme d'affaires très riche qui la surpaie pour distraire ses clients.
1: Maman.
0: Je vais rentrer en taxi.
1: Mais attends, où tu vas? Reste, je t'en prie. L'addition est pour moi.
0: Je paie ma part.
1: Attends-moi. Pourquoi est-ce que tu fais ça?
0: C'est à moi que tu demandes ça.
1: Je cartonne avec mon blog.
0: Ça vaut la peine de vendre ton âme?
1: Qu'est-ce que tu vas imaginer? Pas du tout. Je maîtrise la situation.
0: Tu te fais exploiter, Bridget. C'est dangereux. Et si ton père était encore avec nous?
1: C'est parce que toi, tu vivais dans son ombre que je dois faire pareil.
0: Le voyage m'a fatiguée. Je vais aller me reposer à l'hôtel.
1: Maman, pardonne-moi. Tu sais bien que j'ai pas voulu dire ça. Je dois décrocher.
0: Évidemment.
1: Papa! Allô, oui? Non, ça a finito.

0: vous êtes venu?
1: Vous me l'avez demandé.
0: Vous êtes très en beauté. Vous connaissez mon ami Jim Gallagher, le procureur?
1: Ravi de vous revoir.
2: Tout le plaisir est pour moi. Je suis content qu'on puisse se voir en petit comité. Anthony ne tarit pas d'éloges à votre égard.
0: Vous avez eu une dure journée, alors ne considérez pas ceci comme un rendez-vous d'affaires, mais comme un verre entre amis.
1: Voulez-vous m'excuser un petit moment ?

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10: Très bien. On se reparle vite. Voici ma carte. Appelez-moi en cas de besoin. Je demanderai qu'il y ait des rondes dans les environs, mais si vous vous sentez trop exposé, peut-être que ce serait mieux d'aller chez des amis. Surtout que votre serrure a été forcée.
11: D'accord, merci.
10: Au revoir, mesdames.
0: Lindsay, où est-ce qu'on pourrait bien aller ce soir ?
11: J'en sais rien. Oh, non, je rêve.
0: Encore toi ? Tu te fiches de moi, là ?
12: J'ai essayé de te joindre. Je rentre, je voulais juste te dire au revoir, mais j'ai vu les flics devant la maison. Alors je me suis inquiété. Ça va ?
0: Je vais bien. Mais un homme est entré. Il m'a agressée pendant que je dormais.
12: Quoi ? Un homme t'a agressée ? Viens là. Allez. T'inquiète, ça va aller.
11: Qui peut t'appeler à cette heure-ci ? Ta mère ?
0: Non, je suis sûre qu'elle doit encore m'en vouloir.
11: Allô ?
13: Bridget ?
11: Monsieur Glantz ?
13: Le chef de la police m'a appelé. Quelqu'un s'est introduit chez vous ?
11: Oui.
14: Mais pourquoi il vous a appelé ?
15: Il vous a vu à ma fête. Il sait qu'on travaille ensemble. Il a lu le rapport et il a préféré me prévenir.
13: J'envoie une voiture vous chercher, Lindsay et vous.
15: Vous allez dormir à la maison ce soir.
13: Et aussi longtemps que vous voudrez.
15: Je ne manque pas de place.
11: Oh, non, ça ira. On n'a pas besoin d'aller chez vous.
13: Allons, pas d'orgueil déplacé.
15: Je peux vous protéger et je me sentirai
13: beaucoup mieux en vous sachant en sécurité.
12: Vous avez qu'à venir à l'hôtel avec moi. Pas de soucis, où je peux rester ici.
13: Bridget.
12: Bridget. C'est ton patron, pas ton père.
11: On sera prête dans une dizaine de minutes. Merci, monsieur Glantz. Je vais préparer mes affaires.
12: Sa dernière assistante, Michaela Newings, a été retrouvée noyée il y a un mois, tu le savais ? Il y a un tas d'histoires sur ce type. Les manigances de Glantz, le playboy diabolique. Il suffit de savoir où chercher.
11: Attends, remonte. Là, c'est lui.
16: Lindsay, tu peux venir ?
12: Tu vois, c'est un criminel et c'est pas seulement de la délinquance en col blanc. C'est des agressions,
11: non,
12: il est violent.
11: Regarde, c'est le gars qui me suit partout.
17: Ah, oh, il a un regard de fou. C'est un ami de ton boss ou un de ses employés ?
11: Est-ce que... il donne pas son nom ?
12: Non, et c'est pas important. C'est évident que ton patron est hyper louche. Laisse-moi prendre soin de toi.
11: D'accord. Si ce type travaille effectivement pour Monsieur Glantz, c'est que c'est un agent de sécurité.
12: Ce mec est dingue. C'est un psychopathe. Et il se sert de toi. Tu sais quoi sur ce type?
11: Je sais qu'il peut nous mettre en sécurité ce soir.

0: votre bonheur?
1: Je cherchais les formulaires de notes de frais.
0: Mais pourquoi?
1: Les taxis, les vêtements, les dîners.
0: Vous inquiétez pas pour ça. Mes comptables s'en occupent.
1: Oui, je me doute que vous avez tout un tas d'employés.
0: Oui.
1: Merci encore de nous avoir accueillis, Lindsay et moi, hier soir.
0: Aussi longtemps que vous voudrez.
1: Ça devrait aller. La maison sera surveillée par la police, probablement grâce à vous. Et Lindsay dit qu'elle a du mal à se concentrer au paradis, alors...
0: Juste une question.
1: Mais bien sûr, allez-y.
0: Vous preniez quoi en photo?
1: Oh, c'est pour mon blog que j'écris à mes heures perdues.
0: Et ce blog, de quoi ça parle?
1: De vous, de moi et de la vie, de ce travail.
0: Mes affaires sont confidentielles.
1: Je sais, et je ne révèle jamais l'identité de qui que ce soit.
0: J'ai des accords de confidentialité qui sont très importants pour mes clients.
1: Je ne prends jamais de photos, des personnes ou des lieux, seulement des objets.
0: Je veux votre téléphone.
1: C'est juste un bloc personnel, c'est rien d'autre que mon histoire.
0: Ma vie n'est pas un petit accessoire de votre histoire. C'est ça votre idée de la reconnaissance? Me trahir?
1: Non, non, monsieur Glantz. Anthony, non, je...
0: Quoi? Vous ne me trahiriez jamais? Néanmoins, vous l'avez fait. Qui sait ce que vous avez déjà fichu en l'air? La beauté est dangereuse. Mais une beauté hors de contrôle qui ignore tout son pouvoir est un obstacle dont je n'ai que faire dans mon monde.
1: Comment je peux me rattraper? J'effacerai le bloc.
0: Supprimez les photos, détruisez le téléphone.
1: Quoi?
0: Je dois savoir que vous avez la maîtrise totale et absolue de vos actes.
1: Mais il y a des photos personnelles et irremplaçables dans ce téléphone.
0: Est-ce que vous voulez garder votre emploi?
1: Je suis désolée. J'aurais jamais dû écrire ce blog. J'ai jamais voulu vous trahir, je vous jure. J'aurais dû vous demander avant. Ce travail est tout pour moi. Je suis très consciente de la chance que vous m'avez offerte. Et je vous en suis très reconnaissante. Je voulais pas vous décevoir. Ça y est. Les photos sont effacées. Et je vais retirer le blog.
0: La maîtrise totale et absolue

0: Non, c'est trop généreux.
1: Vous deviez monter en gamme. Je sais que je parais sévère, mais les clients avec lesquels je travaille sont des personnalités importantes qui tiennent beaucoup au respect de leur vie privée. Si je ne peux pas préserver ça, je suis sûr de tout perdre. Et vous aussi.
0: Je comprends.
1: Je ne voulais pas vous effrayer. Je vais me rattraper. Que diriez-vous de dîner avec moi ce soir?
0: Qui recevrons-nous?
1: Vous.
2: Je retourne à la maison en taxi. Tu veux que je prenne des affaires à toi?
0: Non, c'est bon.
3: Ici Zach, vous savez quoi faire?
0: Salut, c'est moi. Écoute, je suis désolée de t'avoir mis dehors hier soir. J'étais en panique, tu sais. Mais tout va bien maintenant et je...
2: Salut, Zach!
0: Lindsay te passe le bonjour et te dit au revoir. Bon, écoute.
4: Si tu trouves d'autres infos sur le type qu'on a vu en photo, dis-le-moi. Ok? Bye et merci.
1: Le petit ami devient un problème.
5: Je m'en occupe.
6: T'as un rencard avec ton sugar daddy et ses copains?
0: Pas exactement.
6: Tu dînes en tête-à-tête avec Anthony?
0: Comment t'as deviné?
6: Cette robe qui fleure le tête-à-tête avec Anthony.
4: Oui, bon d'accord. Mais c'est pas un rencard.
0: Je t'assure.
4: Tu sais, j'adore ce que je fais. Et je suis très douée.
0: Mettre les hommes à l'aise pour mieux les captiver, pour faire du bien à leur ego et qu'ils me fassent confiance. Anthony a confiance en moi et ça me plaît. À quoi tu penses?
6: En fait, j'arrête pas de repenser à ce que Zach disait et c'est un gars bien.
4: C'est pas son genre d'inventer des trucs. Arrête de t'inquiéter.
0: Je sais ce que je fais. Je te promets que ça va.
6: D'accord, mais sois prudente, ok?
0: Ok.
6: Bon, j'espère que tu me raconteras tout en détail. Je t'attendrai. Kim, tu comptes pas passer l'année là-bas, si?
0: Peut-être bien.
6: Ok.
7: Oui, je vous rejoins là-bas, Jolene. Non, je sens pas du tout cette histoire. Non, je vais l'appeler tout de suite. D'accord.
4: Bonjour, ici Bridget Caprice sur mon nouveau téléphone que je ne maîtrise pas. Faites au mieux. Merci.
7: Bridget, c'est moi. Alors, le type sur la photo s'appelle Damon Radovich, mais je trouve rien sur lui. Je pense que c'est un faux nom, en fait. J'ai aussi trouvé plus d'infos sur Michaela Newings, l'ancienne assistante de Glantz qui s'est noyée. Ça commence à craindre, tout ça. Je passe te prendre chez toi, mais je t'attendrai dehors. À toute. Bye.
0: Oh. Et alors là, il me ramasse dans la neige et il se retrouve à dévaler une piste noire avec moi perché sur ses épaules.
1: Vous aviez un père formidable.
0: Il l'était à l'occasion. Mais il était toujours distant. Quand j'avais 12 ans, il a été gravement blessé et il s'est encore plus refermé sur lui-même. Et finalement, il est décédé quand j'avais 16 ans. Ça a été dur.
1: Et votre mère?
0: Elle m'a sauvée. Elle dit que c'est moi qui l'ai sauvée. Mais ce n'est pas vrai. Elle a toujours été mon roc.
1: C'est une belle femme. À quoi vous pensez, Bridget?
0: Au restaurant, ce fameux soir. Le dîner, c'était parce que vous étiez attirée par ma mère?
1: Non. Par vous. Ça a toujours été vous, Bridget. Je vous resserre?
0: Non. Je crois que j'ai assez bu pour ce soir. Est-ce que je peux aller voir la piscine?
1: Faites comme chez vous.

0: prête à plonger?
1: Je crois.
0: Le plus souvent, ma vie est assez ennuyeuse. Mais vous êtes... Je vous apprécie, Bridget Caprice. Plus que je ne devrais.

0: Anthony?
1: J'adore ce que je fais.
2: J'adore ce passage.
1: Mettre les hommes à l'aise pour mieux les captiver, ça.
0: Qu'est-ce que c'est ?
2: Je crois que c'est évident.
1: Et je suis très douée.
0: Mais...
1: Tu sais, j'adore ce que je fais. Mettre les hommes à l'aise pour mieux les captiver, ça me plaît. Et je suis très douée.
0: Attendez, c'est quoi ça ?
2: Mesure de précaution. Imagine que ça tombe entre de mauvaises mains. Et que ça ruine ta carrière avant même qu'elle ait démarré. Mais plus important encore, qu'est-ce que maman en dirait ?
0: Zach devait me retrouver ici.
3: Je suis sûre qu'il va arriver.
0: C'était il y a 2 heures. Il y a un problème, je le sens, intuition de mère.
3: Vous voulez faire quoi ?
0: Tu sais où ce type habite ?
3: Anthony ? Oui, j'y étais tout à l'heure.
0: Allons chercher ma fille.
2: Ce montage est très réussi. Je m'en félicite, j'avoue. Il pourrait devenir viral.
0: Mais pourquoi vous feriez ça ?
2: Et j'ai un beau jeu de photos pour aller avec. Naturellement, elles ont 2 fonctions. Elles peuvent servir à convaincre un partenaire de signer. Après tout, personne ne veut que sa femme les voie avec leur maîtresse.
0: Mais je n'ai jamais... Vous savez que je n'ai jamais...
2: De la poudre aux yeux. Peu importe la réalité. Ce qui est important, c'est ce que pensent les gens.
4: Zach, vous savez quoi faire ?
3: Zach, sérieux, t'es où ? Ça fait 10 fois que j'appelle.
5: Bonjour,
3: et rien.
0: Bridget ne répond pas non plus.
3: Et la police peut pas intervenir ?
0: Merci. Ils disent que ne pas répondre, ça ne signifie pas qu'un crime a eu lieu. On est encore loin ?
3: On est à 16 minutes.
0: Alors accélère.
2: Tu as beaucoup de potentiel, Bridget. Bien plus que Michaela.
0: Michaela, votre dernière assistante, elle est passée où ?
2: Son père était un grand économiste. Les filles à papa délaissées, tellement facile à modeler. C'est totalement addictif. J'arrive pas à me passer de vous.
0: Mais qu'est-ce que vous avez fait d'elle ?
2: Elle était intelligente. Très intelligente. Mais elle n'obéissait pas aux règles. Et elle a essayé de s'échapper. J'ai dû me séparer d'elle.
0: Vous avez tué Michaela.
2: Tu ne t'attaches qu'aux aspects négatifs. Ça ne te ressemble pas.
1: Mettre les hommes à l'aise pour mieux.
2: Je conçois que ça te fasse un peu peur, mais toi et moi, on a un avenir fabuleux devant nous. Qu'est-ce que tu disais déjà dans ton blog ? Avoir un sugar daddy m'offre des opportunités incomparables.
0: Arrêtez ! Je vous en prie, on est en plein délire là.
2: Ah oui. Le premier soir au restaurant, j'ai tout de suite vu que tu étais une perle. Mais par la suite, j'ai su comment tu t'appelais. Et que tu étais une fille à papa. Et ça, c'était le destin. Et dans les dîners d'affaires, tu te comportais de façon absolument parfaite. Tu es née pour faire ça. Tu sais comment la plupart des gens définissent un sugar daddy ?
0: Oui, un vieux type qui fait chanter des jeunes femmes, c'est ça ?
2: Un homme mûr qui couvre une jeune femme de cadeaux en échange de sa compagnie ou de faveurs sexuelles. Mais je n'ai jamais, jamais franchi la ligne et je ne la franchirai jamais. Tous les deux, rien ne nous arrêtera, on sera imbattables. On fera tomber des sociétés, on vaincra des titans et je serai là pour t'offrir tout ce que tu désires tant que tu restes mon précieux porte-bonheur.
0: Non, je refuse d'être associée à ça. À vous. S'il vous plaît, laissez-moi partir.
2: Oh. Maintenant que tu as plongé, c'est trop tard.

0: être. Personne ne me laisse tomber.
1: On sait que je suis ici. On vous trouvera et vous irez en prison.
0: Qui c'est on? On comme mon ami le chef de la police? Ou alors Jim, mon partenaire de golf? Tu te souviens, le procureur? Non. Il n'y aura personne pour te sauver. Non, pas de cavalerie qui viendra à la rescousse. J'espérais qu'on pourrait s'éviter ça. Amenez-le-moi.
1: Je vous promets que je dirai rien à personne. Vous le savez, je dirai rien.
0: Tes amis et ta famille en savent trop à cause de ton blog.
1: Je leur dirai que je me suis fait virer. Vous serez tranquille.
0: Ils sont gênants. Il faut toujours s'occuper des témoins gênants. Alors, j'ai imaginé un forfait incitatif, si je puis dire.
1: Oh mon Dieu, c'est...
0: Arrête!
2: La touchez pas, vous, je vous jure que je vous tue.
0: Calme-toi, mon garçon. Laisse les adultes parler. Tu vas accepter mes conditions et m'aider à diriger mon empire. Et le temps que je reprenne confiance en toi, Zach restera enfermé quelque part.
2: Vous pouvez pas faire ça.
0: Bien sûr que si. Ne jamais sous-estimer un homme de pouvoir.
1: Je veux une augmentation.
2: Bridget, non!
1: Tais-toi, j'essaie de te sauver la vie. Et de négocier un salaire correspondant à mes talents.
0: Une augmentation. Au vu des circonstances, je crois que je suis plus que généreux.
1: Ne laissez pas quelques dollars vous détourner de votre but.
0: Ah, et quel est mon but, selon toi?
1: La maîtrise totale et absolue de tout.

0: ici et appelle la police.
1: Je veux aider
2: ma mère et l'INSEE.
3: Resteront en vie tant que tu m'obéiras. Mais sache que si tu trahis ma confiance, j'enverrai cette vidéo à ta mère. Elle ne se remettra jamais de voir que sa fille est une prostituée.
2: Le garder en vie fait partie du marché.
3: Tu n'iras nulle part, tu le sais!
2: Appelle la police, Lindsay! Allô? J'ai entendu un coup de feu!
3: Tu peux te persuader que je suis le méchant! Mais tu as goûté au pouvoir! Tu as dépensé mon argent! Tu as pris le contrôle et tu as adoré ça! C'est moi qui t'ai appris tout ça! Tu devrais me remercier!
2: Bridget! Maman!
3: Chut! Tu veux que je la tue, peut-être? Ah, mais bonsoir. Vous avez l'air en forme. Elle a eu une dure journée. Va embrasser ta mère.
2: Maman!
3: Ferme-la!
2: Oh, c'est pas vrai! Maman! Maman!
3: Damon? C'est toi?
2: Aide-moi. Allez, laisse-moi.

0: C'est fini, Bridget.
1: Allez, avancez.
2: Je suis là.
3: Salut, toi.
2: Comment tu te sens?
3: J'aurais voulu dire un truc cool et héroïque, mais ça fait un mal de chien.
2: C'est une parole de héros.
3: Ça valait le coup.
2: À plus tard. Après ce contact rapproché avec un harceleur kidnappeur et assassin, je me suis dit qu'il était temps de me reconvertir. Et puis, à force de faire de mauvais compromis, on se retrouve souvent seul. À présent, ma vie est plus simple. Sans argent, en sécurité et heureuse.
3: Tenez, ma chère.
2: Merci. Je t'aime.
3: Pas autant que moi.
2: Je vis avec l'homme que j'aime. Et grâce à vous, mes chers lecteurs, mon blog est devenu viral. Et le travail de mes rêves est officiellement à portée de main. Fini la Sugar Baby. Je suis simplement Bridget. Et voilà. Je vous présente le blog de Bridget, de l'extraordinairement ordinaire, avec quelques inventions croustillantes pour épicer le tout. Bienvenue, chers lecteurs. C'est parti.

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1: Madame Irène n'a pas été tuée par un coup de feu. Apparemment, c'était avec une pioche, comme celle qu'utilisent les jardiniers. Est-ce que ça va ?
2: Oh. Oui, oui, oui, oui. Les enfants, allez, on y va. Allez-y, entrez, il est déjà tard. Allez, vite, vite, allez en classe.
3: Bonjour, Madame Estella.
4: Oui, bonjour, Flore.
3: Comment vous avez dormi ? Vous avez pu vous reposer ?
4: Eh bien, plus ou moins. Non, presque pas. J'aurais voulu me réveiller et voir que tout n'était qu'un cauchemar.
3: C'est normal, tout est encore très récent. Mais avec le temps, les choses vont s'améliorer, vous verrez. Et en attendant, on doit continuer à vivre, même si le chagrin nous consume.
4: Tu l'as bien dit. Si ce n'était pas pour mes enfants qui ont besoin de moi, je serais restée sans problème toute la journée au lit.
3: Non, non, non, sûrement pas. Je suis sûre que votre sœur voudrait vous voir bien. Oh, allez, motivez-vous et descendez pour le petit déjeuner. On vous a préparé des molettes délicieuses.
4: Ah, merci, Flore, mais je n'ai vraiment pas faim.
3: Il faut que vous mangiez, vous ne pouvez pas passer outre.
4: Oui, mais je n'ai envie de rien. Qu'est-ce que tu veux que je te dise ?
3: Oui, mais si vous ne mangez pas, vous n'aurez la force de rien. Et ça, ce n'est pas bien, madame. Même si c'est juste un petit café, une petite biscotte, vous allez voir comment vous sentirez mieux.
4: D'accord,
3: allez, venez.
4: Ça marche, ça marche. Allons-y. Voyons ce qui se passe.

0: Vous allez voir que ça va vous faire beaucoup de bien, ce petit café.
1: Oh, c'est pas possible. Oui, bonjour. On peut vous aider ?
2: J'ai besoin de parler à Monsieur Armando.
1: Il est très occupé. Je sais pas s'il peut vous recevoir comme ça.
2: C'est pas comme s'il avait le choix.
1: Mais...
3: Que faites-vous ici ?
2: Il faut absolument qu'on parle.
1: S'il vous plaît, excuse-moi. J'ai essayé de l'arrêter, mais elle m'a pas écouté.
2: Ce que j'ai à vous dire est très urgent.
3: Angela, laisse-nous seuls, merci. Qu'est-ce qu'il y a de si urgent ?
2: Je viens juste d'apprendre comment était morte la pauvre Madame Irène.
3: Et qu'est-ce que ça change ? Tout le monde sait qu'elle a été jetée dans un puits.
2: Non ! Elle a été assassinée avec une pioche, comme celle qui était devant votre maison de campagne le jour même où ils l'ont assassinée. C'était vous, Monsieur Armando. Vous l'avez tuée alors ?
4: Bonjour, ma belle.
5: Que fais-tu ici ?
4: Je suis venu t'apporter ça.
5: C'est quoi, une sucrerie ?
4: Ouvre, tu verras.
5: Tu m'expliques ?
4: Ce sont des billets pour le théâtre. Ils vont jouer le spectacle L'œil bleu. Et devine, qui est l'acteur ?
5: Qui ?
4: Mario Reyes.
5: Oh non, Mario Reyes ! J'arrive pas à le croire !
4: Et comme je sais que tu l'adores, eh ben, j'ai acheté des billets pour ce soir.
5: Oh, merci beaucoup, mon cœur. Tu es un ange. J'adore que tu aies toutes ces petites attentions. Oh, je suis très émue. Rendez-vous ce soir.
4: Je passe te prendre, d'accord ?
5: D'accord.
4: Attends. Tiens, et ça, c'est ton goûter.
5: Merci, mon amour. On se voit ce soir.
4: À tout à l'heure.
5: Non.
4: Non, pourquoi pas ?
5: Pas ici.
4: Pourquoi pas ? Juste
5: Allez.
4: Un petit...
3: Comment pouvez-vous me poser une question pareille ?
2: Que voulez-vous que je pense ? J'ai vu cette pioche devant votre maison et vous... Vous aviez... plein de taches de sang sur vous.
3: Et c'est pour ça que ça doit être moi, le tueur de ma belle-sœur. Une pioche, chère madame. Tout le monde peut en avoir une. Je vous ai déjà expliqué pourquoi mes vêtements étaient tachés de sang. J'ai aidé un ivrogne qui était blessé. C'est tout, il n'y a rien d'autre. Arrêtez de vouloir jouer les détectives, s'il vous plaît.
2: Quand j'ai appris que l'arme du crime était une pioche, j'ai ressenti le besoin de vous le demander. Monsieur Armando... Jurez-moi que ce n'est pas vous qui l'avez fait.
3: Je m'attendais à tout venant de vous. À tout. Sauf que vous m'accusiez d'être un meurtrier. Oh non, mais je comprends, bien sûr. Vous le faites pour vous venger de moi, parce que je n'ai pas été avec vous comme vous auriez voulu que je sois.
2: Ne m'offensez pas.
3: Non, c'est la vérité. Vous avez déjà oublié que pendant que je vivais chez vous, on a passé plusieurs nuits ensemble.
2: Mais ça, c'était quand on était jeunes. Et je m'étais donnée à vous, parce que je vous aimais.
3: Non, ne venez pas jouer la victime, ça ne vous va pas.
2: Pourquoi vous me traitez comme ça ? Vous et moi, on a une histoire en commun.
3: Attendez, ne vous méprenez pas. Même si vous et moi, on a eu plusieurs rendez-vous, je ne vous ai jamais parlé d'amour. Maintenant, veuillez sortir. Je ne veux plus jamais entendre parler de vous.
2: Monsieur Armando,
3: Non, c'est fini. Me faire passer pour un criminel ? Non, ça, je ne vous le pardonnerai jamais. Allez, sortez.

0: Qu'est-ce qu'elle voulait, Guillermina? Qu'est-ce qu'elle avait de si urgent à te dire?
1: Rien d'important.
0: Ah, arrête. D'abord, pourquoi tu lui fais autant confiance à cette femme?
1: Parce qu'elle me fait de la peine. Elle est très seule.
0: Tu lui donnes beaucoup de considération. Pourquoi ce traitement préférentiel?
1: Oh non, on ne va pas commencer avec ton interrogatoire. Elle voulait parler de... de ses peurs. Elle ne sait pas avec qui le faire. C'est pour ça qu'elle est venue me voir.
0: Arrête, t'es sérieux? C'est évident que vous vous êtes disputé, je l'ai vu sortir. Elle avait l'air très secouée. Ce serait pas parce qu'elle sait quelque chose? Quel secret te cache mademoiselle Guillermina?
1: Aucun. Et arrête un peu de dire des bêtises. Laisse-moi travailler, j'ai beaucoup de dossiers à traiter maintenant.

0: Bonjour, Rocio.
1: Bonjour.
0: Comment vas-tu? Je t'ai amené ma Léonore.
1: Ah.
0: J'arrive tout de suite.
1: Vous avez prévenu votre mère?
0: Bien sûr que je l'ai prévenue. Tu vas me demander la même chose à chaque fois que je te la ramène?
1: Non, mais c'est parce que...
0: Non, il n'y a pas de mais. Je suis vraiment très pressée, là. Ok, alors je t'explique.

0: Dans 2 heures, tu lui donnes le biberon. Ok? Là, tu as le sac avec les couches et tout ce qu'il faut, tu le sais. C'est bon?
1: Oui.
0: On se voit dans pas longtemps.
1: Oui, madame.
0: Mmh. Au revoir, mon amour. Oh, ma princesse. Bye.
1: Oui, madame.
0: Coucou, comment vas-tu? Oh, yo, yo, yo, yo.
2: Bonjour.
3: Bonjour, madame la commissaire.
2: J'aurais besoin de vous poser quelques questions.
3: À moi?
2: Oui. Je crois avoir compris que feu madame Irène Caceres vous a parlé avant de partir d'ici pour le ranch La Gouvernante.
3: Oui, c'est exact.
2: Que vous a-t-elle dit exactement?
3: Elle a demandé à voir monsieur le maire, mais monsieur Hector n'était pas là. Je lui ai dit qu'il était allé à Las Barras pour s'occuper d'un problème avec les agriculteurs.
2: Vous avez noté quelque chose d'étrange dans son comportement?
3: Eh bien, maintenant que vous le dites, oui. Je l'ai trouvée un peu perturbée. Je lui ai demandé ce qu'elle avait et elle m'a dit que la nuit juste avant, il lui était arrivé quelque chose de bizarre. Qu'elle pensait qu'il s'agissait d'un vol, mais qu'on lui avait rien pris au final.
2: Elle vous a dit que cette nuit, elle n'était pas rentrée dormir chez elle?
3: Non. Elle avait l'air bien éveillée, mais elle m'a rien dit là-dessus.
2: Que s'est-il passé après?
3: Elle est entrée dans son bureau et elle en est sortie peu de temps après. Elle avait l'air d'être assez en colère. Je lui ai juste rappelé qu'elle devait aller à Saltito voir Monsieur Venustiano. Elle m'a répondu que d'abord, il fallait qu'elle aille à la gouvernante.
2: Elle vous a dit pourquoi elle devait aller là-bas?
3: Non.
2: Comment était sa relation avec Monsieur Hector Morales?
3: Ils s'entendaient très bien. Depuis que Madame Irène avait commencé à travailler à la mairie, elle est devenue sa main droite. Sincèrement, ils étaient vraiment très proches.
2: À quel type de proximité vous vous référez?
3: De travail? Quoi d'autre?
4: Comment vas-tu?
5: Que veux-tu que je te dise? J'ai eu des jours bien meilleurs.
4: Je te comprends. Vous étiez très unies toutes les deux. Depuis tout ce temps.
5: Elle me manque tellement.
4: Je sais. C'est pour ça que je voulais venir te voir.
5: Merci. Ça me fait beaucoup de bien de t'avoir à mes côtés. Merci.
4: Je serai toujours à tes côtés. Tu le sais.
5: Il y a quelque chose d'important dont je veux te parler.
4: De quoi s'agit-il?
5: C'est mieux d'aller dans mon bureau, d'accord?
4: Très bien.
6: Hier, en parlant avec ma mère, des cendres de ma tante, elle m'a dit qu'elle aimerait les déposer au pied d'un arbre.
7: Quelle belle manière de l'honorer.
6: Oui, je trouve aussi. Ça a anéanti ma mère. Ça va être très difficile pour elle d'assimiler tout ça. Ma tante était vraiment son pilier, un grand soutien pour elle.
7: Eh bien, maintenant, ça va être à toi d'être tout près d'elle pour qu'elle ne soit pas seule. Moi aussi, je vais être là pour vous soutenir, d'accord? Enfin, si jamais cette jambe me le permet.
6: Merci, mon amour.
8: Bonjour, c'est moi.
6: Ah, bonjour.
8: Comment allez-vous? Je vous apporte de très bonnes nouvelles. Je viens juste de signer votre sortie.
6: Ah, pour de vrai?
7: Oh, mais quelle bonne nouvelle, docteur.
8: Vous allez avoir besoin de beaucoup de patience, hein? Même si, petit à petit, vous allez retrouver de la mobilité.
7: Ah, mais la patience, ça me connaît bien. D'ailleurs, je crois que je vais sortir d'ici diplômé en patience.
8: Voici les antibiotiques que vous devez continuer à prendre. Je vous revois dans 2 semaines.
6: Merci pour tout, docteur.
8: De rien.
7: Merci.
6: On s'en va.
7: Allez, on s'en va. On s'en va.
5: Je veux éloigner Armando de l'entreprise.
4: Si tu veux, mon opinion... Je trouve ça très bien.
5: Mais je ne peux pas m'en charger, je ne sais pas comment. J'ai besoin d'une personne qualifiée pour la diriger. Et j'ai beau réfléchir, je ne vois pas du tout qui. Tu n'aurais pas quelqu'un à me recommander?
4: Comme ça, là, non. Mais je te promets que je vais passer en revue les curriculums qui nous parviennent à la mairie de San Juan. Ce sont souvent des gens qui cherchent un emploi dans différents secteurs. Là-dedans, à coup sûr, on peut trouver le profil dont tu as besoin.
5: Ok, je t'en serai éternellement redevable.
4: Compte sur moi.
5: Je reste convaincue que la raison pour laquelle Armando a assassiné Irène, c'est qu'elle voulait lui enlever la direction de la Magnolia.
9: Qu'est-ce que tu racontes, maman? Sérieusement, tu penses que papa a tué tante Irène?
5: Martin, je peux t'expliquer.
9: M'expliquer quoi? Non, je comprends maintenant pourquoi Elena dit que tu es folle.
5: Martin, ne me parle pas comme ça. Écoute-moi maintenant, j'ai mes raisons.
9: Bah, je n'ai pas envie de t'écouter.
5: Non, Martin. S'il te plaît, Martin, écoute-moi.

0: te remercie, mais ce serait encore pire. J'ai besoin de réfléchir calmement.
1: Ah, bien. Bon, il est préférable que je parte.
0: Merci infiniment d'être venu.
1: De rien. Je te préviens si j'arrive à trouver une personne qui pourrait correspondre à ce que tu
0: D'accord.
1: cherches.
0: D'accord. Merci.

0: Chef, il y a le chauffeur de taxi qui a emmené Madame Irène Caceres à la gouvernante le jour où elle a été tuée.
1: Comment l'avez-vous retrouvé ?
2: Il est venu de sa propre volonté, après avoir entendu les informations.
1: Parfait. Où est-il ?
2: Dans votre bureau. Je l'ai fait entrer.
1: Allons-y.
3: Bonjour. Teófilo Gómez, pour vous servir.
1: Asseyez-vous, s'il vous plaît. Je vous remercie d'être venu.
3: C'est bien normal. En quoi puis-je vous aider ? On ne peut pas continuer à vivre tranquillement avec un tueur en liberté.
1: Racontez-moi. Où avez-vous récupéré Madame Caceres ?
3: Elle se trouvait devant la mairie de San Juan. Elle m'a demandé de l'emmener au ranch la gouvernante.
1: Et vous la connaissiez ?
3: Pas personnellement, mais je savais qui c'était. Les Caceres sont des gens du village depuis toujours.
1: Elle vous a dit pourquoi elle allait à la gouvernante ?
3: Vous savez, je n'ai pas l'habitude de demander à mes clients ce qu'ils vont faire où je les emmène.
1: Mm-hmm.
3: Pour moi, c'est un manque de respect.
1: Quand vous étiez en chemin, je ne sais pas, vous l'avez vu parler à quelqu'un au téléphone ?
3: Non, avec personne.
1: Avez-vous noté quelque chose d'étrange ? Comment était-elle ? Dans quel état se trouvait-elle ?
3: On n'a pas échangé une parole de tout le trajet. Mais j'ai vu qu'elle était en colère, comme si quelque chose la dérangeait.
1: Que s'est-il passé en arrivant à la gouvernante ?
3: La dame m'a payé. Je lui ai proposé de l'attendre, mais elle n'a pas voulu.
1: Et pourquoi lui avoir proposé de l'attendre ?
3: Parce que ce ranch avait l'air abandonné. Il n'y avait pas âme qui vive.
1: Je crois que ce sera tout. Merci beaucoup pour votre collaboration.
3: À votre service. Excusez-moi.
0: Vous en dites quoi, chef ?
1: Que Madame Caceres devait voir quelqu'un qu'elle connaissait. C'est pour ça qu'elle ne voulait pas que le chauffeur l'attende.
2: Ou peut-être qu'elle voulait que personne ne les voie.
1: Peut-être.
0: Ça sera tout ?
4: Oui, monsieur.
0: Bien. Autre chose ?
4: Oui. Pardonnez-moi de m'immiscer, mais je voulais savoir si quelqu'un allait venir ou pas vous remplacer à la direction.
0: Pas pour le moment, non. Mais je ne sais pas ce qui va se passer après. En attendant, on va continuer à travailler comme on l'a fait jusqu'à présent.
4: Oui, monsieur. Veuillez m'excuser.
0: Allez-y. Qu'est-ce qui se passe ?
5: Papa !
0: Que fais-tu ici ?
5: J'ai besoin de parler avec toi, c'est très important.
0: Bien sûr, dis-moi.
5: Eh ben, maman dit que tu es le meurtrier de tante Irène.
0: Mais qu'est-ce que tu racontes ?
5: Je l'ai entendu le dire tout à l'heure à monsieur Hector. Elle lui a dit aussi que tu l'avais tué parce que tante Irène voulait te retirer ton poste de directeur de la Magnolia.
0: Mais bon sang, qu'est-ce qu'ils ont dans le crâne, ces deux idiots ?
5: Je ne sais pas, mais franchement, ce n'est vraiment pas juste parce que maman a vendu toutes ces choses sur toi. Et maintenant, ma tante n'est plus là et on veut te retirer ton poste. Désolé, c'est pas juste ça.
0: Calme-toi, mon fils, calme-toi.
5: Je voulais juste venir te le dire.
0: Oui, du calme, mon chéri, merci. Mais calme-toi.
6: Hé, hey, Ingrid. Hé hey.
4: Je suis en train de travailler, que se passe-t-il ?
6: Ça fait un moment que Martin est avec Monsieur Armando, non ?
4: De quoi tu te mêles ?
6: Bah, c'est bizarre, il vient jamais par ici. Pourquoi il est venu parler au patron ?
4: Non, non,
6: quoi ? Qu'est-ce qu'il y a ? Qu'est-ce que tu fais ? Mais pourquoi tu fais cette tête ? Qu'est-ce que t'as ? Dis-moi !
7: Arrête ! Ce que se disent M. Armando et son fils ne te regardent ni de près ni de loin.
6: Madame Angela ?
7: Je vais te demander, s'il te plaît, d'arrêter de te mêler de ce qui ne te regarde pas, d'accord ?
6: Oui, désolé, excusez-moi, vous avez raison.
7: Bien sûr que j'ai raison.
6: J'ai déconné, là.
4: Tu sais que j'ai essayé de te prévenir.
5: Pourquoi maman pense que tu as tué ma tante ?
0: Eh bien, malheureusement, ta mère ne va toujours pas bien dans sa tête. Et ce qu'elle t'a dit, eh ben, c'est une preuve de sa folie.
5: Franchement, je ne voulais pas croire ce que dit Elena, mais elle a raison. Qu'est-ce qu'on peut faire, papa ?
0: Malheureusement, rien. Juste ne pas y faire attention. Ne pas te disputer avec elle. Tu peux lui dire qu'elle a tort. Qu'est-ce qui lui prend de penser ça de moi, voyons ?
5: Et si j'allais au commissariat le dire ?
0: Même si tu allais leur dire, ils savent très bien faire leur travail. Maintenant, s'il y a des rumeurs sur moi, même si elles viennent de ta mère, ça ne fait pas de moi un coupable.
5: Ah, est-ce qu'ils vont te prendre ton travail ?
0: Non, c'est pas possible. Personne ne connaît le mécanisme, le fonctionnement de l'entreprise mieux que moi. Irène, ta tante,

0: croyait qu'elle allait pouvoir le faire. Mais ça n'aurait seulement eu comme résultat que de couler l'entreprise. Rassure-toi surtout. Je suis très content que tu sois venu me dire ce que tu avais entendu. Merci beaucoup, fiston. Savoir que je peux compter sur toi, ça compte énormément pour moi.
1: Je ne pouvais pas garder ça pour moi.
0: À partir de maintenant, je compte sur toi pour me maintenir informé de tout ce qui se passe à la maison. J'ai besoin de savoir qui entre et qui sort. Mais surtout, de quoi parle ta mère avec Hector Morales?
1: Tu l'aimes pas trop, pas vrai?
0: Il y a quelque chose chez lui que je n'ai jamais aimé. Et maintenant, c'est évident qu'il en a après la fortune de ta mère. Et la dernière chose que je voudrais, c'est qu'il finisse par vous dépouiller de ce qui vous appartient. Après tout le travail qu'a fait ton grand-père, et aussi le mien.
1: Non, ne t'inquiète pas, je ne vais pas le permettre.
0: Parfait. C'est pour ça que je voudrais que tu sois bien attentif. Hein?
1: Je le serai, oui.
0: C'est bien, mon chéri. Maintenant, va à la maison, parce que ta mère doit être en train de te chercher. Allez. Merci, mon fils. Tu ne sais pas à quel point je suis heureux qu'on soit sur la même longueur d'onde.
1: À plus tard, papa.
0: Je t'aime.
2: Monsieur Rosendo? Excusez-moi. Le patient du lit numéro 4, Rosendo Pérez.
3: Un instant. Malheureusement, ce monsieur est décédé. Je suis vraiment désolée.

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2: Salut Sophie.
3: Salut.
2: Dis-moi, tu ne sais pas où se trouve Martin ?
3: Pourquoi tu le cherches ?
2: En fait, il devait m'apprendre comment trouver des choses sur Internet. Mais je l'ai cherché partout et je ne l'ai pas trouvé.
3: J'ai aucune idée d'où il peut être. Ah non, ça c'est pas bien.
2: Tu fais quoi ?
3: Mes devoirs de géométrie, je déteste. Tu sais comment calculer le périmètre d'un cercle, toi ?
2: Là je vais te décevoir. C'est que pour te dire vrai, je ne m'en souviens pas parce que moi aussi je détestais les mathématiques et encore pire la géométrie.
3: Ah, ça doit être ça qu'ils veulent dire.
2: Dans ton école, il y a des préparatoires ?
3: Oui, il y a primaire, secondaire, prépa. Pourquoi ?
2: C'est vrai ? Ah, bah c'est ce que je voulais te demander. Alors je vais voir si je peux m'inscrire pour faire la prépa.
3: Ben, si tu veux, demain, tu n'as qu'à venir avec nous, tu pourras poser des questions.
2: Mmh.
4: Quel dommage quand même qu'on ait dû revenir à l'hôtel. J'étais tellement content pour le nouvel appartement.
5: Allez, c'est pas la peine de se morfondre. Non, très peu de temps pour y aller. Ça va vite passer.
4: Ouais, mais qu'est-ce que tu veux faire ? Je suis frustrée.
5: Alors, le mieux, c'est de penser que cette situation est temporaire. La chose la plus importante, c'est que tu te rétablisses à 100%. Tu sais ce qu'on pourrait faire ?
4: Hein ?
5: On regarde tout ce qui nous manque ici et on l'achète.
4: Ah, excellente ton idée.
5: Hein ?
4: Comme ça, quand on va déménager, on aura encore plus de choses.
5: Je te rappelle qu'on n'a rien.
4: Quoi ?
5: Donc on aura déjà quelque chose.
4: Quoi ? On a quand même un matelas et une table posés au sol.
5: C'est juste. C'est vrai que c'est un bon début.
4: On va aller acheter tout ce dont on a besoin pour que tu vives comme une reine, Elsa.
5: N'exagère pas. C'est pas important pour moi, tu le sais très bien. Tu sais ce que je voudrais, moi ? Que tu te rétablisses et qu'on soit ensemble.
4: On va toujours être ensemble. Tu es la meilleure chose qui me soit arrivée dans la vie.
5: Je t'aime.
4: Et moi, je t'aime encore plus.
5: Moi plus.
4: Moi plus.
5: Je vais appeler maman pour lui dire que t'es enfin sortie de l'hôpital. Coucou maman. Je t'appelais pour te donner de très bonnes nouvelles d'Horatio. Oui, ils l'ont laissé sortir, il est déjà ici à l'hôtel. Oui, il récupère très bien.
6: Carlos ? Qu'est-ce que tu fais ici ?
7: Je vous attendais.
6: Mmh.
7: Comme tu m'as dit que tu passais toute la journée enfermée avec Léonore, eh ben, je suis venu passer l'après-midi avec vous. Est-ce que tu peux me dire où est-ce que vous étiez ?
6: Ah, je suis allée juste
7: non, mais écoute, n'essaye pas de me mentir, s'il te plaît, Aurora.
6: Attends, mais qu'est-ce que tu as ? Je ne pensais pas le faire.
7: Ah, je te connais, donc il vaut mieux pas pour toi. Vous étiez où ?
6: Avec Yolanda, mon amie. Tu te souviens que je t'avais dit qu'elle faisait des études de mode ?
7: Oui, et alors quoi ?
6: Eh bien, je suis allée à son école pour me renseigner. J'aimerais étudier le stylisme. Regarde.
7: Et Léonore ? Tu y allais avec elle ?
6: Non, elle est restée avec Rocío.
7: Si tu m'avais dit que tu voulais aller voir cette école-là, je serais restée avec elle,
6: pourquoi
7: moi.
6: Faire, Carlos ? Dernièrement, monsieur était tellement stressé avec cette histoire de meurtre. Pour tout te dire, je n'avais pas envie d'être un poids de plus.
7: Je te remercie d'avoir pensé à ça.
6: Mm-hmm.
7: Mais bon, t'aurais dû me le dire quand même.
6: Je suis tellement contente à l'idée de pouvoir reprendre mes études. Attention, hein, j'adore être maman. Mais je ne sais pas, j'aimerais aussi me réaliser autrement. En plus, ça ne serait que quelques heures le matin et je peux laisser Léonore avec Rocío. Ma chérie. Viens, mon trésor.
7: Ça marche.
6: Ok, alors ça veut dire que tu es d'accord avec le fait que j'étudie ?
7: C'est ce que tu désires vraiment, alors bien
6: oui,
7: sûr.
6: Oui, c'est ce que je veux.
7: Bon, dans ce cas-là, fais-le. Et ça commencerait quand ?
6: La semaine prochaine. Ah, tu imagines un peu ? Je pourrais créer ma propre marque de vêtements.
7: Ça me fait plaisir de voir que ça t'emballe. Ça fait longtemps que je t'avais pas vue aussi heureuse.
6: Oui. merci. Oh oui, mon trésor, ça va.
7: Horatio, comment ça va? Non, je te crois pas. Ah, ça, c'est une super nouvelle. Ouais, merci de m'avoir prévenu. Ouais, t'inquiète pas, dès que je peux, je passe te voir. Je t'embrasse, et repose-toi bien surtout, frérot. Hein?
6: Qu'est-ce qu'il t'a dit?
7: Ça y est, il vient de sortir de l'hôpital. Il voulait me prévenir qu'il était revenu à l'hôtel.
6: Oh, c'est génial. Je suis contente pour lui. Ah, mon trésor.
7: Ouais, parce qu'on avait besoin d'une bonne nouvelle après toute cette tragédie, là. Mm-hmm. Qu'est-ce qui se passe, ma chérie?
6: Oh, mon amour.
7: Qu'est-ce qu'il y a?
8: Qu'est-ce que tu fais?
9: Ah, ça va. Avec tes petites courbes, j'ai pas pu résister.
8: Ah, qu'est-ce que tu es drôle.
9: Parfois, je me dis qu'on pourrait faire un bon couple, toi et moi. Ça fait longtemps qu'on se connaît, maintenant. On s'entend bien.
8: Arrête un peu d'être lourd, j'ai des choses à faire.
9: Non, je suis sérieux. Je suis un bon parti. Je gagne bien. En plus, je suis le bras droit du boss.
8: Eh ben, je te félicite, mais que ce soit clair, je veux rien avoir avec toi. Je t'ai toujours vu comme un collègue de travail, rien de plus.

0: Renzo!
1: On va voir si après ça tu penses toujours pareil.
0: Non, Renzo! Renzo, non!
2: Lâche-la tout de suite!
3: Je crois savoir pourquoi tu es ici.
4: Monsieur Rosendo est mort. Ça y est, il n'est plus avec nous.
3: Et tu as pu lui dire au revoir ?
4: Non, et tu peux pas savoir comme je m'en veux. Je suis allé à l'hôpital et en entrant dans sa chambre, il n'y était plus. Une infirmière m'a donné la nouvelle.
3: Il va beaucoup me manquer. Qu'il repose en paix.
0: T'étais en train de la forcer, c'est ça ?
1: Non, non, pas du tout. Elle me provoquait et moi, je suis un homme, quoi.
0: C'est pas vrai. Arrête de mentir.
1: Ah, ça va. Fais pas semblant.
0: Dans cette entreprise, on respecte les femmes. Et ce que tu as fait est une faute très grave. Tu es licencié. Tu passes tout de suite au bureau des ressources humaines pour aller signer ta démission.
1: Non, non, s'il vous plaît, me faites pas ça. Madame Angela, ce travail est la seule chose que j'ai. Ça fait des années que je bosse ici.
0: Enfin, t'aurais dû y penser un peu plus tôt. Pourquoi ? Pourquoi tu t'es permis de dépasser les limites ?
1: Je vous jure que je ne recommencerai pas.
0: Ouais, ben non, c'est trop tard. Va-t'en, va-t'en, je veux plus te voir. Et oublie tes indemnités, t'auras le droit à rien ! Tire-toi ! Tu m'as pas entendu ? Dehors.

0: Entrez.
1: Patron, je peux vous parler à l'instant?
0: Qu'est-ce qui se passe?
1: Madame Angela vient de me renvoyer.
0: Pourquoi?
1: J'ai eu un malentendu avec Ingrid.
0: Quel genre de malentendu?
1: Eh bien, elle et moi, on était au sous-sol. J'ai cru qu'elle était en train de me draguer, et quand j'ai essayé de l'embrasser, Madame Angela est rentrée et elle a pensé que je la harcelais. Elle m'a fait un de ces scandales, là, et elle m'a demandé de passer au RH signer ma démission. Mon patron, c'est vous. Eh bien, je pense que le seul qui puisse me renvoyer, c'est vous, non? Je fais quoi, alors? Je passe au RH signer ma démission?
0: Écoute, pour cette fois, juste pour cette fois, je ne vais rien te dire. Mais que ça ne se reproduise plus, tu m'entends?
1: Oui, patron, merci.
0: J'ai besoin que tu fasses quelque chose. Inutile de te demander de rester très discret.
1: Oui, ne vous en faites pas.
0: Ce soir, tu vas te rendre au commissariat et tu vas laisser cette enveloppe sur le pare-brise de la voiture de l'inspecteur Ramos. L'inspecteur Ramos.
1: Ok.
0: Et que personne ne te voie.
1: Oui, patron.
0: Bon, c'est tout. Tu peux disposer. Passe à mon bureau.
2: Qu'est-ce qu'il y a? Je peux t'aider?
0: Renzo m'a dit que tu l'avais renvoyé.
2: Oui, bien sûr. J'ai surpris au sous-sol en train de harceler Ingrid. C'est une chose très grave.
0: Il m'a dit qu'il s'agissait d'un malentendu.
2: Eh bien, il t'a menti.
0: Oui. Renzo reste à son poste. Écoute, pour l'instant, je ne vais pas me passer de lui pour un détail comme ça. Il a toujours été très responsable, très serviable même.
2: Ok, c'est bien. C'est toi qui vois, bien sûr.
0: Ah, et autre chose. À partir de maintenant, avant de prendre une décision, consulte-moi d'abord. Merci, c'est tout.

0: Comment ça a été ?
1: Mal.
0: Qu'est-ce qu'il y a ?
1: Monsieur Rosendo est mort.
0: Oh, chérie, je suis vraiment désolée. Je sais que tu es triste, mais tu sais, ton ami va enfin pouvoir se reposer.
1: Quand j'étais en prison, il m'a toujours soutenue, maman. Il me donnait des conseils. J'oublierai jamais les efforts qu'il a fait pour apprendre à lire et à écrire. Il a fait une erreur, d'accord ? C'est pour ça qu'il est allé en prison, mais... avec moi, il s'est toujours comporté comme un vrai ami. Et je me souviendrai de ça.
0: Ah, mon chéri, ne pleure pas.
2: C'est bon, les enfants, le dîner est prêt. Tu peux déjà descendre. Je voudrais parler un instant avec Martin, d'accord, mon ange ?
3: Oui, maman. Merci. Ah.
4: De quoi tu veux me parler ?
2: De ce que tu as entendu tout à l'heure.
4: Je ne veux pas en parler.
2: C'est important. Je sais que c'est difficile pour toi d'assimiler ce que tu as entendu, mais s'il te plaît, je veux t'expliquer.
4: Ça sert à rien. Ce que tu devrais faire, c'est retourner finir ton traitement. Tu es folle, tu ne vas pas bien.
2: Chérie, je t'interdis de m'insulter. Et ne dis pas ça.
4: Qu'est-ce que tu veux que je pense ? Tu me dis que mon père est un tueur. Tu es folle, sérieusement ?
2: Non, je ne suis pas folle. Ah. Si je pense qu'il aurait pu la tuer, c'est parce que ton père était très en colère contre ta tante. Parce qu'elle voulait la direction de la Magnolia. Et ça, pour lui, ça aurait pu être une raison suffisante pour avoir voulu la tuer.
4: Mais non ! Mon père n'est pas du tout un tueur. Et ma tante Irène n'avait aucun droit de lui retirer son travail.
2: Si, si, elle l'avait. Ta tante était l'actionnaire majoritaire, et pour de nombreuses raisons, elle ne tenait absolument pas à ce qu'il reste directeur de la société.
4: Pourquoi ?
2: Parce qu'elle pensait qu'il était grand temps de se renouveler. Et à ce moment-là, elle comptait prendre les rênes.
4: Et maintenant qu'elle est morte, Hector va prendre la place de papa ?
2: Non. Non, non. Je n'ai pas encore décidé, je ne sais pas. Mais tu peux être sûr d'une chose, c'est que les décisions que je prendrai... je les prendrai toujours en pensant à protéger le patrimoine qu'Irène et moi, on a hérité de mon père, et qui, un jour, sera à vous.
4: En sortant mon père de l'entreprise ?
2: Si c'est nécessaire, oui.
5: Coucou maman !
0: Coucou ma chérie, tu arrives tôt, dis donc ?
5: Oui, je vais au théâtre avec Gérardo ce soir.
0: Ah ! Et vous allez voir quoi ?
5: L'œil bleu avec Mario Reyes.
0: Avec Mario Reyes, c'est ton acteur préféré. Ah bah dis donc, il t'a vraiment gâté.
5: Oui, je sais, je suis trop contente. Je vais me préparer parce que Gérardo ne va pas trop tarder.
0: Allez, vas-y, cours.
6: Bonsoir, mon cœur.
0: Coucou.
6: Comme ça sent bon. Qu'est-ce que tu prépares ?
0: Des pommes de terre au chorizo.
6: Ah, mon Dieu.
0: Non, oui, mais tu attends qu'on soit tous assis à table, enfin.
6: Non, mais juste.
0: Non, arrête, non.
6: Une de plus.
0: Non. Vas-y.
6: J'ouvre. Fiston, bienvenue.
7: Merci. Oh là là, ça sent bien bon ici.
6: Tu arrives pile au bon moment pour dîner.
7: Ah, allez, viens. J'adorerais, mais Antonia et moi, on part au théâtre.
6: Eh ben, c'est dommage, parce que tu rates les pommes de terre au chorizo qui sont succulentes.
0: Bonjour, comment vas-tu ?
7: Bien, et vous ? Tout va bien ?
0: Bien, tout va bien.
8: Bonsoir, vous allez bien ?
6: Bonsoir.
8: Gérardo, je ne m'attendais pas à te trouver ici.
7: Pourquoi ça te surprend ? Mon père vit ici. Toi, qu'est-ce que tu fais ici ?
8: Je suis venue voir Antonia.
7: Ah, comme c'est bizarre, vous n'avez jamais été amis pourtant.
8: Qu'est-ce que tu en sais ? Ça fait un petit moment qu'on s'entend bien. Est-ce que tu peux la prévenir que je suis là, s'il te plaît ?
6: Je ne pense pas qu'elle soit disponible. Je crois savoir qu'elle sort.
8: Je ne la retiendrai pas trop longtemps.
9: Elena, que faites-vous ici ?
8: Quelle élégance ! Où est-ce que tu vas comme ça ?
7: On va au théâtre.
8: Vous vous apprêtiez à sortir ?
7: On n'a pas besoin de te donner des explications.
8: Alors là, j'aurais jamais attendu ça de toi, Antonia. Moi qui pensais qu'on était de bonnes amies. Oh non ! Oh non, j'arrive pas à le croire. Oh non, je peux pas croire que...
7: Oh, attention. Elena ? Elena ?

0: centre historique.
1: Tiens, qu'elle respire ça.
2: Merci. Voyons si ça te fait du bien. Hein?
1: Bien.
2: Oui?
1: J'ai mal à la tête.
2: Je vais t'aider à te relever maintenant. Viens.
1: Attends, je t'apporte un verre d'eau.
3: Non, c'est pas nécessaire. Je vais m'en aller. Je voudrais pas déranger.
2: Tu peux pas partir toute seule comme ça. Je vais te ramener. Ok?
3: Non, ce sera pas nécessaire.
2: Tu n'as qu'à commencer à y aller, d'accord? Je dépose Elena et je te retrouve après.

0: Vous devez vous demander ce que je fais ici. Bon. Je vous dois des excuses. Je n'ai pas été correct quand vous êtes venu me voir à la Magnolia. J'étais très stressé, vous savez, au sujet des affaires. Vous avez toujours... s'il vous plaît. Était gentil et toujours impeccable avec moi. Je vous présente mes excuses. Je me suis laissé emporter quand vous m'avez accusé.
1: Je ne vous accusais pas. Je voulais vous entendre dire que vous n'aviez rien à voir avec la mort d'Irène. Ça m'a beaucoup surprise de voir cette pioche chez vous.
0: La pioche. Je vous avoue que ma relation avec Irène, dernièrement, n'était pas la plus cordiale. Elle avait l'intention de tout me prendre, m'évincer de la Magnolia. Mais cela ne signifie pas que j'étais prêt à porter atteinte à sa vie, enfin. Je reconnais que j'ai des défauts. Mauvais caractère, oui. Mais je ne suis pas un meurtrier. Je vous jure que je ne l'ai pas fait. Vous me croyez ?
1: Je vous crois, bien sûr que je vous crois. Vous ne l'avez pas tué.
2: Je peux entrer ?
3: Vas-y, entre. Pourquoi elle est venue, Elena ?
2: Eh bien, Lamberto lui a ouvert et lui a simplement dit qu'elle voulait te parler, mais elle n'a pas dit de quoi.
3: Je ne vais jamais réussir à m'en débarrasser.
2: Mais qu'est-ce qu'elle a ? Pourquoi elle s'est évanouie ? Elle est malade ou quoi ?
3: Non. Apparemment, elle serait enceinte.
2: Oh non. Comment ça, apparemment ?
3: Je ne sais pas si je dois la croire. À moi, c'est ce qu'elle a dit, mais à Gérardo, elle ne lui a rien dit.
2: Et toi, tu l'as dit à Gérardo ?
3: Oui. Il m'a dit de ne pas la croire, qu'elle était en train de me manipuler, c'est que ça faisait longtemps qu'ils n'étaient plus ensemble.
2: Oh mon Dieu. Parce que si c'est la vérité, alors les choses risquent de beaucoup changer.
3: Je sais. Et je ne sais pas quoi faire parce que Gérardo insiste sur le fait qu'il m'aime moi, pas elle.
2: Oui, et je ne doute pas que Gérardo t'aime, mais un enfant, c'est un enfant. Et face à ça, tu as beaucoup de choses à perdre.
3: Pourquoi, maman ? Pourquoi est-ce qu'on peut pas juste être heureux ?
2: Mon cœur.
4: J'ai rendez-vous avec quelques amis pour regarder le match de Léon chez moi. S'il gagne, il reste leader. Ça te dit ?
5: Ça peut être sympa, mais je préfère rentrer chez moi. Ah. J'ai une journée difficile.
4: Comme tu voudras.
5: À demain.

0: Qu'est-ce que c'est que ça?
1: Que s'est-il passé exactement?
2: Je me suis évanouie. Je venais d'arriver chez Antonia et tout à coup, j'ai eu un vertige. J'ai vu tout blanc et après, je m'en rappelle plus.
1: Et pourquoi tu penses qu'elle s'est évanouie?
3: Ah, eh bien, ça peut être dû à beaucoup de choses. Le stress, l'angoisse, la faim. Un facteur psychologique. Ce serait important que tu fasses des examens.
1: Mais qu'est-ce que tu faisais chez Sylvia?
2: Je suis allée voir Antonia, mais je ne pensais pas que j'allais trouver Gerardo là-bas. Et encore moins qu'ils étaient sur le point de sortir ensemble.
1: Je vous laisse. Alors parlez-vous.
3: Tu t'es sentie mal dernièrement?
2: Non, pas du tout. Comme d'habitude, quoi.
3: T'en es sûre? Parce que Tonita m'a dit que... t'étais enceinte.
2: Quoi? Elle t'a raconté ça? Mais c'est une traîtresse! Je lui avais demandé de rien dire!
3: Arrête un peu, avec tout ça. C'est pas important. Tu es enceinte ou tu ne l'es pas?
2: Oui. J'attends un enfant de toi.
4: Les liaisons du péché.

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0: Vous devez connaître la raison pour laquelle Pedro vous a quitté.
1: Il m'a quitté parce qu'il ne m'aime pas. Il me l'a dit mot pour mot, Esther.
0: Non, Elena, ce n'est pas pour cette raison. Pedro s'est éloigné de vous parce qu'Ernesto l'a menacé. Il a dit que s'il n'épousait pas Gina, il allait vous enlever Nico. Et ça, Pedro n'allait pas le permettre, parce qu'il sait que vous aimez Nico plus que tout au monde.
1: Mais quelle enflure! C'était donc lui derrière tout ça. Bien sûr, j'aurais dû y penser.
0: Ce n'est pas de votre faute. Comment auriez-vous pu savoir?
1: Si j'avais écouté mon intuition, quelque chose me disait que Pedro ne pouvait pas avoir cessé de m'aimer.
0: Bien sûr qu'il n'a pas cessé de vous aimer, bien au contraire. Tout ce qu'il a fait, c'est parce qu'il vous aime profondément.
1: Que dois-je faire maintenant? Pourquoi ne l'avez-vous pas dit plus tôt?
0: Parce que je ne le savais pas. Si j'avais su avant, vous pouvez être sûr que j'aurais empêché ce mariage. Pedro n'aime pas Gina, mais comment va-t-il l'aimer s'il est toujours amoureux de vous?
1: Mais il s'est marié, enfin, Esther.
0: Il a été contraint. Il l'a fait seulement pour le bien de Nico et le vôtre.
1: S'il m'avait dit la vérité, ensemble, nous aurions peut-être pu...
0: S'il ne l'a pas fait, c'est parce qu'il savait qu'il vous mettrait en danger. Et le plus important pour lui, c'est que Nico reste à vos côtés.
1: Son enfant.
0: Oui, votre fils à tous les deux. C'est vrai que vous allez divorcer de votre mari?
1: Oui, bien sûr. Ce matin, j'ai présenté la demande de divorce. Et si, avant de savoir tout ça, je ne supportais pas de vivre avec lui, imaginez-vous maintenant.
0: Vous devez faire très attention avec lui. On ne sait jamais ce dont il est capable.
1: Oui, et je dois protéger mon enfant, parce qu'il l'a retourné contre moi.
0: Oui, il est diabolique.
1: Merci d'être venu me le dire. Maintenant, je sais exactement ce que je dois faire. Et avec Pedro...
0: Il s'est déjà résigné et va continuer sa relation avec Gina à cause du bébé. Et rien d'autre.
1: Je comprends.
0: Pedro est un homme bon.
1: Vous n'avez pas besoin de me le dire. Mon cœur sait comment est Pedro. C'est pour ça que je suis amoureuse de lui. Une fois divorcée et loin de l'influence d'Ernesto, je raconterai toute la vérité à Nicolas.
0: Vous allez lui dire qu'il est le fils de Pedro?
1: Bien sûr. Il a le droit de savoir, c'est son fils.
2: Il y a méprise. Je n'ai commis aucune fraude. Mais qu'est-ce qui vous prend? Enfin, c'est mon entreprise. Mon père me l'a légué.
3: Venez avec nous, s'il vous plaît. Vous pourrez tout expliquer devant le procureur.
2: Vermine. Tu m'as tendu un piège, espèce de minable.
3: N'aggravez pas les choses et venez avec nous.
2: Je n'irai nulle part. Tout ça est l'œuvre de cette canaille. Je ne suis pas un voleur.
3: Monsieur, s'il vous plaît, vous savez que tout ce que vous dites peut être utilisé contre vous.
2: Et ne me touchez pas. Appelle Abreu, s'il te plaît. Tu ne parviendras pas à tes fins, Ernesto. Je te le jure.
4: Où est-ce que vous l'emmenez?
3: Au parquet national financier, madame.
5: Messieurs, je suis désolé de ce qui s'est passé. Mais comme vous pouvez le comprendre, la signature est suspendue pour un temps indéfini. Excusez-moi pour le contretemps.
4: Elena, il est arrivé quelque chose. Horacio a été arrêté pour fraude.
6: Ernesto l'a accusé d'avoir volé la société.
4: Quoi? J'ai déjà appelé l'avocat Abreu. Il va nous rejoindre au parquet national financier du pays qui se trouve dans la prison sud.
1: Dans la prison? Non, non.
4: Oui. La fraude est considérée comme une infraction pénale.
1: J'y vais tout de suite, Monica. Mon père a été arrêté. Pardon, mais je dois partir.
0: Oh oui, mais bien sûr, bien sûr.
1: Nico, mon amour, viens, nous devons partir.
7: Pourquoi Liliana n'est pas arrivée?
1: Mon amour, on a un gros souci, hein, on doit vite partir, alors dis au revoir.
7: Non, moi je vais attendre Liliana.
1: Nous ne pouvons pas, nous devons partir, allons-y.
7: Je ne veux
1: au revoir, s'il
7: je
1: te plaît.
7: Je ne veux pas.
1: Mon amour.
0: Allez, Nico, au revoir, mon amour.
1: À bientôt,
0: à bientôt.
1: Esther,
0: et
1: merci.
0: Nous vous en faites, ça va aller. Gardez la foi.
1: Merci.
0: Dieu va vous aider.
1: Allons-y.
8: Nelson, qu'est-ce qu'il y a?
9: Gina m'a parlé du terrain que lui a laissé sa mère à Irapuato. Elle m'a proposé que nous allions vivre là-bas, de louer une maison et de monter un garage. Qu'est-ce que t'en penses?
8: Je vais être sincère. Il m'a fallu de nombreuses années pour mettre sur pied ce garage. Tu sais, ce n'est pas facile de partir de rien, même si tu es un très bon mécanicien.
9: Ouais, c'est ce que je lui ai dit, mais bon, l'idée de devenir indépendant, ça me déplaît pas du tout.
8: Alors, est-ce que vous êtes décidé?
9: Non, non, non, on en a discuté et c'est tout. Voilà.
8: Qu'est-ce que tu veux que je te dise? Que je sois d'accord ou non, je devrais respecter votre décision.
10: Maman, c'est moi.
11: Oh, Jimmy, comme ça me fait plaisir de t'entendre. Mais tu es un ingrat, mon fils. Ça fait longtemps qu'on n'a pas eu de nouvelles.
10: C'est juste que j'avais beaucoup de travail, maman. Mais je dois te dire quelque chose.
11: Laisse-moi deviner. Tu vas te marier ?
10: Non, non, ce n'est pas du tout ça, en fait. C'est une mauvaise nouvelle. J'ai eu un accident.
11: Oh mon Dieu ! Et comment tu vas ?
10: Eh bien, mal. Je ne pourrai plus marcher.
11: Non. Non, non, non, non, ce n'est pas possible. Ne me dis pas ça. Dis-moi que ce n'est pas vrai.
10: Non, maman, ne pleure pas, s'il te plaît. C'est la vérité.

0: Dieu.
1: Peut-être qu'ici, on pourra t'aider à remarcher de nouveau.
0: Non, maman.
2: On ne peut plus rien faire. On m'a même mis des plaques pour pouvoir fixer ma colonne vertébrale.
1: Pourquoi toi qui es un si gentil garçon? Et maintenant, que vas-tu faire, mon chéri?
2: Je ne sais pas, maman, mais... j'ai besoin de quelqu'un pour m'aider. Au moins un certain temps, jusqu'à ce que je puisse faire les choses par moi-même.
1: Je pars immédiatement pour te rejoindre. Je vais aller acheter un billet.
2: Quoi? Et mes frères, alors?
1: Ils resteront avec Lichita, une amie. Ne t'inquiète pas. Je vais t'aider à t'en sortir, tu verras.
2: Merci, maman. Je suis encore à l'hôpital en service de traumatologie. Comme ça, tu sauras où aller. Je t'envoie tout de suite l'adresse.
1: Oui, mon fils, je vais venir te voir. Je t'aime beaucoup, mon amour.
2: Moi aussi, maman. Ma mère va venir au plus vite pour m'aider.
3: Eh ben, t'en as de la chance.
2: Elle est géniale, tu sais. Elle a toujours été fière de moi. Et regarde comment je vais la recevoir. En fauteuil roulant.
3: Faut pas se laisser abattre. J'ai un pote à qui il est arrivé la même chose que toi. Et il travaille et il se déplace partout tout seul. Il a plus d'énergie et de désir de vivre que n'importe qui avec deux jambes.
2: J'espère que ce sera pareil pour moi.
3: Ah, tu verras que oui. Tu dois pas t'en faire. Courage.
4: Monica, mais que s'est-il passé?
5: Je ne sais pas. Ernesto a très bien planifié tout cela. Nous ne l'avons pas vu venir. Maintenant, il faut qu'on sache de quelle preuve il se sert pour l'accuser.
4: Je vais me présenter comme son avocat pour avoir accès au dossier.
5: S'il vous plaît, faites-le et essayez de le faire sortir sous caution. S'il vous plaît, ne le laissez pas passer la nuit ici, ce serait horrible pour lui.
4: Je vais faire de mon mieux. Madame, je suis l'avocat Rodolfo Abreu. Je représente...
6: C'est très bien. Le client l'a déjà vu?
7: Oui, il a adoré. Il a juste demandé des changements dans la disposition des tables. Et je dois lui envoyer dès demain avec le budget définitif.
6: Oh, c'est encore maman. Elle s'arrête jamais. Hier soir, elle m'a dit qu'elle me soutiendrait dans tous mes choix.
7: Réponds-lui, elle se fait du souci pour toi.
6: Oh non, j'ai beaucoup de choses à faire. Donc dis-moi...
7: Alors, j'en étais là. Ah, c'est elle.
6: Dis-lui que je suis avec un client.
7: Bonjour maman, quoi de neuf?
6: Quoi, c'est pas vrai, ils l'ont emmené où?
8: À la prison du Sud. L'avocat Abreu m'a appelé. Je suis à bout de nerfs, là, alors essaie de localiser Elena.
7: Ok, je m'en charge.
6: Qu'est-ce qui se passe?
7: Ce malade d'Ernesto a accusé papa de fraude. Ils viennent de l'arrêter.
6: Non, c'est pas possible, Ernesto n'est pas capable de faire ça.
7: Et arrête de le défendre, c'est une canaille. Je dois localiser Elena pour le lui dire. Ah, j'allais t'appeler.
9: T'es au courant?
7: Oui, je viens de parler avec maman.
9: Je peux laisser Nicolas ici? Je veux aller voir ce qui se passe.
7: Oui, bien sûr, t'en fais pas.
9: Mon amour?
10: Non.
9: Je vais partir, non. Je dois résoudre un problème. Tu restes avec tante Gabriella, d'accord? Et sois sage.
7: Et toi, qu'est-ce que t'as?
10: C'est que nous n'avons pas entendu Liliana.
7: Et qui est Liliana?
10: Une amie que je me suis fait à l'école.
7: Ah, j'imagine que c'est ta petite amie. Elle te plaît, hein? Il
10: non,
7: est amoureux,
10: non,
7: il est
10: non,
7: amoureux.
10: Non.
7: Oui, il est amoureux.
10: Non.
11: Allô?
6: Qu'est-ce que t'as fait, Ernesto?
11: J'ai fait ce qui était nécessaire pour assurer mon patrimoine. Ton père a commis un délit.
6: Non, mais t'es devenu fou. Mon père est incapable de faire un truc pareil. Il ne commettrait jamais une fraude contre sa propre entreprise. Ça va pas la tête.
11: Je te rappelle que je suis son associé. Et j'ai les preuves qui l'inculpent. Alors toi, tu décides. Soit tu es avec moi, soit tu es contre moi.
7: Elena est passée déposer Nico. Elle est partie pour régler l'affaire dont nous parlions, tu sais. Et je vais le ramener chez lui.
6: Très bien. Appelle si t'as besoin. Au revoir, mon chéri.
10: Au revoir, tata.
7: Allez, viens par ici.
10: Et qu'est-ce qu'on va faire maintenant?
12: Allô?
13: C'est moi. Je me suis échappée un moment pour t'appeler.
12: Ah, fais attention qu'il ne te voit pas. Parce que si nous ne pouvons pas compter sur ton aide à l'intérieur, nous sommes vraiment perdus.
13: Non. Ne t'inquiète pas. Je suis très vigilante. Ils ne peuvent pas me voir. Tu as pu déduire quelque chose de l'information que je t'ai donnée?
12: Oui, bien sûr. Le médecin qui a réalisé le diagnostic de l'accident vasculaire cérébral n'existe pas. Et si le diagnostic est faux, alors c'est également le cas des ordonnances des médecins qu'on lui donne.
13: Oh, mon Dieu!
14: Le commandant Robles et moi, nous sommes allés parler avec le docteur Ramirez.
12: Un ami à lui. Et il nous a confirmé que l'état de Madame Isabelle peut être dû aux médicaments qu'elle prend tous les jours.
13: Alors elle n'a pas vraiment de maladie mentale?
12: Il est probable que non. Le médecin a dit qu'il fallait retirer ce médicament petit à petit. Et c'est à toi de le faire.
13: Ah non. Oh non, non, non, je sais pas si je peux et s'il y a quelque chose qui va pas.
12: S'il te plaît, Bernardina, pense à la pauvre dame qu'on est en train d'empoisonner.
13: Ah bon, c'est d'accord. Mais quelle pilule je dois lui retirer?
12: Il y en a deux. Le fluoxétine et le lorazépam. Il te suffit de lui donner la moitié. Et avec les autres, tu gardes la même dose et tu m'informes comment elle réagit.
13: Oh mon Dieu, aidez-moi, je vous en prie.
12: Tout va bien se passer, tu verras. Pense que c'est pour le bien de Madame Isabelle et en même temps qu'on va pouvoir élucider l'affaire. Tu m'appelles dès que tu peux, hein?
4: Merci beaucoup.
12: Je vous en prie.
5: Qu'est-ce qu'Ernesto veut à la fin? Expliquez-moi, je comprends pas. Que veut dire toute cette histoire si malsaine?
4: Il veut s'approprier l'entreprise. L'indemnisation qu'il a demandée équivaut presque au total de la part d'Horatio sur l'entreprise.
13: Maître, vous avez du nouveau?
4: Eh bien, Ernesto a déposé une plainte pour fraude et détournement de fonds, avec des preuves très solides.
13: Ce sont de fausses preuves. Mon père n'a jamais rien volé. Il ne ferait jamais ça.
4: Bien sûr, oui, je le sais. Mais pour le contester devant le juge, j'ai besoin d'examiner tous les documents fournis par l'accusation avec le service fiscal de mon bureau. À première vue, tout ce qu'il soutient a l'air cohérent.
5: Je peux vous aider pour ce que vous voudrez. Je connais parfaitement l'activité de l'entreprise.
4: Oui, merci. Ton aide nous sera précieuse.
13: Ernesto doit préparer ça depuis un bon bout de temps.
5: Oui.
13: Nous devons faire attention. Je peux aller voir mon père?
4: Non, étant son avocat, je suis le seul à pouvoir lui rendre visite.
13: S'il vous plaît, dites-lui que nous croyons en lui et que nous serons à ses côtés.
4: Je le ferai. Je vous laisse.
5: Merci.
4: Je vous
5: merci,
4: en prie.
5: Merci beaucoup.
13: Ernesto est une vermine. J'ai tellement honte de l'avoir épousé.
5: Oh non.
0: Quoi de neuf, Pedro?
14: J'ai oublié de te dire qu'on allait enregistrer une autre vidéo. Viens au garage, ok?
0: Je ne peux pas venir. Dis au gars de donner un coup de main. La caméra est dans ma chambre. Je ne l'avais pas rendue. Le père de Gabriella a été arrêté.
15: Et je veux être avec elle.
14: Qu'est-ce que tu dis?
0: Cette canaille d'Ernesto l'a accusé de fraude. Il a été emmené à la prison du Sud.
14: C'est pas vrai. C'est incroyable.
0: Je te rappelle plus tard.
14: Ok, très bien.
4: Comment vas-tu?
16: Mal, je suis en colère. Tu as analysé tous les documents de la plainte?
4: Oui. Les documents qu'il présente comme preuve de fraude comportent ta signature.
16: Non, non, non, ce n'est pas possible! Cet idiot doit l'avoir falsifié. Je n'ai rien signé de tout ça. Il faut demander une expertise.
4: Bien sûr que oui, bien sûr. Je vais le faire. Et je vais réviser tous les documents avec le personnel de mon bureau. Et dans le cas où la véracité de la plainte serait démontrée, le montant de l'indemnisation a été fixé.
16: Ok, très bien. Et c'est combien?
4: D'abord, pour la réparation des dommages, Ernesto a demandé une quantité si élevée qu'elle représente pratiquement la valeur de ta part dans l'entreprise.
16: En fait, il veut me dépouiller de mon entreprise.
4: Oui, on dirait bien que c'est son objectif.
5: Ce que cherche Ernesto, c'est s'approprier l'entièreté de l'entreprise. L'avocat Abreu m'a dit qu'il demande une indemnisation très élevée.
13: Mais pour qui se prend ce misérable? Je vais l'appeler. Il ne répond pas.
5: Non, non, je ne crois pas qu'il va le faire. Il doit sûrement être en train de savourer sa victoire, ce fumier.
13: Je vais lui envoyer un message. Explique-toi, espèce d'ordure. Réponds quand je t'appelle. Voilà.
1: Elena, comment va ton père?
13: On ne peut pas le voir, maman. En ce moment, il est avec Maître Abreu.
1: Mais alors, qu'est-ce qui s'est passé?
13: Ernesto a accusé papa de fraude. D'avoir volé son entreprise, maman.
1: Mais ça peut pas être vrai. S'il y a bien quelqu'un d'honnête dans ce monde, c'est ton père.
13: Il lui a tendu un piège. Ernesto est une ordure, même si toi, tu persistais à le défendre pendant tout ce temps. Ça y est, maman, il a ôté son masque.
1: Oh, ma chérie, oui, mais ne m'accable pas. Et qu'est-ce qu'on peut faire? Mais nous ne pouvons pas laisser Horatio en prison.
13: L'avocat s'est mis au travail et d'accord, il nous dira ce que nous devons faire.
1: Oui.
0: D. Désolé, j'avais beaucoup de choses à faire à l'université. Je suis venu dès que j'ai pu. Ne t'en fais pas. On va trouver une solution. Tu as des nouvelles ?
7: Non, toujours rien.
10: Salut !
0: Bonjour, Nico. Comment tu vas ?
10: Bien. Et Pedro ?
7: Non, dis rien.
0: Il a beaucoup de travail.
10: L'autre jour, je l'ai rencontré avec sa femme et ils m'ont dit qu'ils vont avoir un fils.
0: Tu te rends compte, hein ? Tu vas avoir un nouvel ami avec qui jouer.
11: Girl, bonsoir.
10: Papa !
11: Bonsoir, mon amour. Viens par ici. Tu m'as tellement manqué.
10: Et toi aussi.
11: Ah, viens là. Oh là là, comme je t'aime, mon petit chihuahua. Ça faisait longtemps qu'on ne s'était pas vu, Gabi. Bon, fais comme chez toi. Comment ça s'est passé à l'école ?
10: Bien.
7: Je le déteste.
10: Bonne nuit,
15: toi. Je vous laisse, monsieur.
11: Merci. Et ta maman, où est-elle ?
10: Je ne sais pas, je suis fâchée avec elle.
11: Pourquoi ?
10: Parce que nous sommes allés au parc et elle n'a pas voulu que nous attendions Liliana. Et j'avais rendez-vous avec elle.
11: Et pourquoi elle n'a pas voulu ?
10: Je ne sais pas. Elle discutait avec Esther et après elle m'a appelée.
11: Avec qui elle discutait ?
10: Avec son amie, celle qui m'a offert les bonnets.
11: Et de quoi elles ont parlé ?
10: Je ne sais pas. Je ne veux pas que maman vienne me bourder. Tu me lis une histoire ?
11: Oui, mon amour, je vais t'en lire une.
9: Qu'est-ce qu'il y a, Gabriella ?
17: Ernesto vient d'arriver, il est avec Nico.
9: J'arrive tout de suite. Ernesto est à la maison, je vais le voir et il va m'entendre parce que ce qu'il a fait est intolérable.
18: Ma chérie, s'il te plaît, je ne sais pas si c'est une bonne idée que tu l'affrontes en ce moment. On devrait attendre de voir ce que nous dit l'avocat Abreu.
9: Je sais parfaitement pourquoi il a fait ça. Oh.
19: Maître, vous avez pu voir Horatio ?
4: Oui, il va bien. Il est convaincu que tout va rentrer dans l'ordre. D'autre part, j'ai émis une demande pour que le juge accorde une caution afin qu'il soit libéré. Mais je vais devoir être très honnête avec vous. Il ne sortira pas ce soir.
19: Oh non.
20: Attends, voilà, ça y est, c'est ça.
0: On y va. On est prêts, nous. Et toi, t'es bon ?
20: On peut y aller. Vas-y.
0: Ok. C'est parti. Voyons voir ce que je vaux comme caméraman. Et c'est parti, ça tourne.
20: Salut, bonsoir tout le monde. C'est votre ami Pedro Garrido depuis le garage Nelson Turbina. Avec une nouvelle vidéo de Que rugissent les moteurs.
21: Boum, boum, boum.
20: Aujourd'hui, je vous parlais d'un tout nouveau bras. Ah. Attends, attends, du calme.
0: Bon, on en refait une, vas-y, recommence. Et calme-toi un peu, hein. Détends-toi.
7: Respire.
0: Ok.
20: Allez.
0: Et action.
20: Salut, bonsoir tout le monde. C'est votre ami Pedro Garrido depuis le garage Nelson Turbina. Avec une nouvelle vidéo de Que rugissent les moteurs.
21: Boum, boum, boum.
20: Aujourd'hui, je vous parlerai d'un nouveau projet que nous venons de terminer. Cette voiture a été entièrement restaurée et on a aussi modifié une bonne partie de sa mécanique.
9: Je pars, maman. J'ai besoin de voir comment va Nicolas.
18: Tu ne vas pas lui dire que son grand-père est en prison, n'est-ce pas ?
9: Non, bien sûr que non, maman.
18: Va te reposer, ma chérie.
9: Merci, Monica.
19: Merci à toi. Tu peux aussi t'en aller si tu veux. Tu as entendu ce que l'avocat a dit ? Il ne pourra pas sortir aujourd'hui.
18: Et toi aussi, tu vas partir ?
19: Non, moi, je vais rester.
18: J'imagine que maintenant que tu attends un fils d'Horatio, tu te sens dans ton droit.
19: Si tu ne le sais pas encore, je vais te le dire. J'ai quitté Horatio même si je l'aime. Je ne veux pas le retenir en utilisant mon fils, il ne veut pas être père. Mais ça n'a rien à voir avec ce qui se passe aujourd'hui. Et je ne vais pas le laisser seul. Je vais faire tout ce qui est en mon pouvoir pour l'aider à résoudre ce problème.
18: Eh bien, moi aussi. Il est le père de mes filles et je mettrai même ma vie en péril pour lui. À plus tard.
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3: Pedro m'a raconté l'idée que tu t'es mise dans la tête d'aller vivre à Irapuato. Qu'est-ce que tu manigances ?
6: Ce que je veux, c'est que nous partions d'ici. Que nous commencions une nouvelle vie, loin de tout le monde. Et avec le terrain que maman m'a laissé, Pedro peut monter un garage.
3: Ce qui me dérange, c'est que je pense qu'il y a autre chose que tu me caches. Je n'ai plus confiance en toi.
6: Ce ne serait pas plutôt que tu ne veux pas que ton petit-fils grandisse aussi loin de toi ? C'est ça, n'est-ce pas ? Papa chéri, je te promets que nous allons venir te voir tout le temps. Et en plus, toi aussi, tu peux venir passer quelques jours avec nous. Domingo peut parfaitement s'occuper du garage.
3: C'est bon, arrête, arrête. Ne viens pas faire ta petite fille exemplaire parce que tu ne l'es pas. Mais je préfère t'avertir, Gina. S'il se trouve qu'il y a autre chose derrière tout ça, je vais le découvrir.
6: Ah, papa, arrête, arrête avec ça, s'il te plaît.
8: Tu es vraiment une ordure. Ce que tu as fait est impardonnable, Ernesto. Tu es devenu un homme cruel, un vrai manipulateur.
12: Non, je ne fais rien d'autre que de défendre mes droits. Je ne me laisserai pas voler par qui que ce soit, même si c'est ton père.
8: Mon père n'est pas un voleur.
12: Ça, c'est ce que tu dis.
8: Et je suis sûre que tu lui as tendu un piège, comme celui que tu m'as tendu à moi pour me faire paraître droguée. Mais qu'est-ce que tu cherches, Ernesto ?
12: Tout ce que je veux, c'est résoudre cette situation de la meilleure façon possible. Cela dit, je ne veux pas perdre mon argent. Mais si je continuais à être son gendre, alors là, je pourrais négocier avec lui, non ? Car en famille, tout peut s'arranger. En famille !
8: C'est pour cette raison que tu fais tout ça ? J'aurais dû m'en douter que c'était ça. Je te jure que tu n'arriveras pas à tes fins.
12: Et tu vas m'en empêcher ? Dans les bras de qui vas-tu te réfugier ? Si même ton amant t'a abandonné, n'y pense même pas ! Sois très prudente.
8: Tu n'es qu'une ordure, Ernesto. Et j'ai vraiment honte de t'avoir épousée.
12: Je suis vraiment désolé. Moi, je ne t'ai pas trompé. Mon pauvre fils, hein ? Sa mère est une faurienne. Et son grand-père ? Un truand.
8: Tu es une ordure.
12: Ouais, ouais, ouais, c'est bon, dis ce que tu veux.
18: Bonsoir.
8: Tu as vu papa ?
18: Non, non. Et je ne veux pas continuer à parler de sujets personnels devant des étrangers.
8: Samuel n'est pas un étranger, c'est mon petit ami. Ah. Et il est aussi inquiet pour mon père que nous, ok ?
0: Je ne veux pas causer de problème, je vais rentrer. Si vous avez besoin de quoi que ce soit et si je peux vous aider, appelez-moi.
18: Ah, ah, désolé, mais non, on n'a pas besoin de ton aide parce que Horacio a le meilleur des avocats, tu comprends ça ?
8: Maman, s'il te plaît.
18: Quoi ? C'est la vérité.
0: Bonne soirée. Au revoir, madame.
18: Oui, oui, au revoir.
8: T'es vraiment un cas désespéré. Même dans une situation aussi grave, t'es pas capable d'être gentil.
18: C'est que j'ai vu Monica. Elle est persuadée qu'elle a tous les droits d'être aux côtés de ton père.
8: Mais c'est naturel, maman, c'est sa copine.
18: Oui, je sais, mais c'est que ce n'est pas seulement ça. Elle va lui donner un enfant, elle va avoir un enfant, et ça, ça la rend évidemment plus sûre d'elle que jamais. Ma chérie, j'ai perdu ton papa pour toujours.
8: Maman, tu l'as déjà perdu.
18: Pas au fond de mon cœur.
14: Je pensais que ton père allait être ravi que je lui ai parlé d'Irapuato, mais c'était plutôt le contraire.
6: Ce qui se passe, c'est qu'il ne veut pas rester tout seul. Il veut avoir son petit-fils près de lui. Je suis épuisée. Je vais me coucher. Tu viens ?
14: Plus tard. Je vais travailler un peu sur l'ordinateur. D'accord ?

0: Elena ?
1: Je sais que c'est Ernesto qui t'a obligé. S'il te plaît, pardonne-moi de ne pas t'avoir fait confiance.
0: Comment tu l'as su ?
1: Ta maman m'a tout raconté, et bénie soit-elle, parce que elle l'a fait pour que je ne te déteste pas.
0: Je l'ai fait pour toi et pour Nico, et pardonne-moi si je t'ai blessé.

0: piqué.
1: Et je donnerai ma vie pour t'avoir près de moi. Je dois raccrocher. Je t'aime.
0: Moi aussi.
1: À qui je parlais ?
0: Avec ma mère. Elle veut que je l'aide. Elle a pas d'eau chaude. Il y a un problème avec son chauffe-eau.
1: Ok. Et ton papa ou Samuel ne sont pas là pour l'aider ?
0: J'en sais rien, mais en tout cas, elle m'a appelé. À plus tard.
1: Je t'accompagne ?
0: Non, enfin, pourquoi faire ? Je reviens très vite.

0: Bonsoir, ça va Esther? Eh bien, je vous appelais pour vous dire que Pedro est en chemin.
1: Ah oui! Oui, je l'attends. Merci d'avoir prévenu.
2: Et comment tu vas? Comment va la grossesse?
0: Bien. Très bien, et vous?
1: Bien.
0: Bon, je vous appelais seulement pour ça, alors je ne vous dérange pas plus longtemps.
1: Tu crois que je ne vois pas que t'es en train de contrôler Pedro? Ah!
3: Ben alors, tu parles toute seule maintenant?
1: Ne m'écoute pas. Dis-moi, sais-tu que ton ami Horacio a été arrêté?
3: Mais pourquoi?
1: Il semblerait qu'Ernesto l'ait accusé de fraude.
3: Alors il faut que je l'appelle pour lui proposer mon aide, non?
1: Il ne va pas prendre ton appel, je te dis qu'il a été arrêté.
3: Cet Ernesto, c'est vraiment un salaud.
1: Oui, ah, j'en sais quelque chose. Et je veux que tu saches que j'ai dit toute la vérité à Elena.
3: Mais enfin, pourquoi est-ce que t'as fait ça?
1: Pour qu'elle ne déteste pas Pedro.
3: Ah.
1: Tu ne veux pas dîner?
3: Non. J'ai mangé tard. Je grignoterai un truc un peu plus tard.
4: Oh. Andrea, quelle surprise!
5: Je ne te dérange pas?
4: Non, pas du tout.
5: Très bien. J'avais envie de bavarder avec toi.
4: Ah. Alors, bavardons. Alors, de quoi tu aimerais que nous parlions?
5: J'ai eu une journée très difficile. Et ce dont j'ai besoin, c'est de me distraire.
2: Et comme toi, tu es un homme si cultivé, tu peux me raconter quelque chose?
4: Voyons. Est-ce que tu savais qu'on fête la journée internationale des droits des animaux?
5: Non, je ne le savais pas. Quand est-ce?
4: C'est le 10 mars.
5: Dis donc. Eh bien, je trouve ça merveilleux que quelqu'un se fasse du souci pour les animaux. Ce sont des êtres vivants qui ont tous les droits d'être eux aussi respectés.
4: Et l'intention principale, c'est de sensibiliser la population au sujet de l'exploitation des animaux.
5: C'est terrible qu'il y ait des gens capables de leur faire du mal, n'est-ce pas?
4: Moi, je crois que, au jour d'aujourd'hui, la population prend beaucoup plus conscience des choses. La grandeur d'une nation et ses progrès moraux peuvent être jugés par la façon dont elle traite ses animaux.
6: Et c'est ce que disait Gandhi. Tu le savais? De plus, les Pays-Bas sont le pays le plus avancé dans ce domaine.
4: Ils peuvent garantir que dans leur pays, il n'existe aucun animal laissé à l'abandon. Tu imagines? L'abandon d'un animal est considéré comme un crime là-bas.
6: Et il est passible de jusqu'à 3 ans d'emprisonnement et d'une amende de... Ah, si je m'en souviens bien, c'était quelque chose comme 16 750 euros.
5: Bravo les Pays-Bas alors. Nous devrions prendre exemple sur eux. À chaque fois que je vois un animal dans la rue, j'aimerais l'emporter avec moi, mais ma maison ressemblerait à un chenil.
2: Mais par contre, j'avoue que moi, j'aime beaucoup les chats.
7: Maman?
1: Mon fils!
7: J'ai parlé à Léna, maman.
1: Oui?
7: Oh. Elle m'aime. Elle m'aime encore en dépit de tout.
1: Je l'ai toujours su. Et elle t'aime encore plus maintenant qu'elle sait tout.
7: Tu ne sais pas ce que j'ai ressenti en entendant sa voix. J'ai eu l'impression de revenir à la vie lorsque j'ai entendu dire qu'elle ne m'avait pas oublié.
1: Oui, je le sais. Mais malheureusement, ta situation n'est plus la même.
7: Ouais, je le sais. Pourquoi est-ce que tout ça arrive aussi tard, maman? Je me sens tellement malheureux.
1: Le bébé qui est en route va te rendre très heureux, tu vas voir.
7: Ouais, mais sans Elena et sans Nico.
1: C'est comme ça que sont les choses. Et tu ne peux plus rien y faire. Et même si Gina n'est pas la personne que je préfère, c'est avec elle que tu es mariée.
7: Je le sais.
1: Au fait, elle m'a appelé pour m'avertir que tu venais. Tu le lui as demandé?
7: Non, elle me contrôle et rien d'autre. Elle manque d'assurance.

0: Normal, puisqu'elle sait que je l'aime pas. Je peux pas faire semblant de l'aimer, maman, tu me connais.
1: Je t'ai dit que tu faisais une grosse erreur en te mariant avec
0: elle. Ouais, t'avais raison.
2: Ah, mon garçon, t'es venu ?
0: Eh, hey, papa.
2: Alors, ça s'est bien passé ? Ta maman m'a dit que... qu'elle a raconté à Elena pourquoi tu as épousé Gina.
1: Elle devait le savoir.
2: Ouais. Ça change pas grand-chose. Il s'est marié avec Gina.
0: N'en parlons plus.
2: Ah, mon garçon, on t'attendait tous. Est-ce que t'as des nouvelles d'Horatio ?
3: Non. Son avocat travaille sur son cas. Il doit sûrement être en train de demander une caution. Mais ce soir, il devra dormir en prison. On dirait qu'Ernesto a bien monté son coup, parce que les preuves qu'il a présentées pour l'accuser sont très solides.
0: Quel imbécile.
3: Excusez-moi, mais je vais me coucher, je suis épuisé.
0: Repose-toi, frérot. Moi aussi, je rentre. Au revoir, papa.
2: Au revoir.
0: Repose-toi.
2: Toi aussi.
1: Bonne nuit, mon fils.
0: Salut, maman. Passe une bonne nuit.
2: Et fais attention, d'accord ?
0: Ouais.
2: En ce qui concerne Madame Elena, j'espère que tu ne vas pas mettre tes idées dans la tête de Pedro.
1: Mais tu ne veux pas changer de disque, hein ? Tu as dit que tu voulais quelque chose de léger pour dîner, non ? Eh bien, il y a des courgettes avec du riz. Si tu en veux, tu te les réchauffes, ok ?

0: Il a écrit à Elena. Et elle l'a appelé. Donc il se voit toujours. Ernesto devrait faire tuer Elena, pas Pedro. Je t'ai pas entendu venir dormir hier, ni ce matin, quand tu t'es levé.
1: Non, tu t'étais endormie.
0: Mais tu aurais dû me réveiller. J'aime me réveiller et te trouver à côté de moi.
1: N'exagère pas, je suis dans la salle de bain.
0: Tu comprends pas que j'ai besoin de toi, Pedro. Merci de nous aimer, mon chéri. Car même si je sais que tu es avec moi pour le bébé, je sais que tu commences à m'aimer un petit peu, moi aussi. Est-ce que je me trompe?
1: Tu ne te trompes pas.
0: Merci, merci. Ne me laisse pas, jamais. S'il te plaît, je le supporterai pas, d'accord?
2: Dépêche-toi, Nico, on va être en retard à l'école.
3: Mais je ne veux pas y aller avec toi. Je veux que mon papa m'y emmène.
2: Non, tu viens avec moi, point c'est tout.
3: Et pourquoi il ne peut pas m'emmener, lui?
4: Réponds-lui, allez. J'aimerais aussi savoir pourquoi tu ne veux pas que je l'emmène.
2: Parce que c'est moi qui veux t'emmener, mon amour. Et arrête d'être fâchée avec moi à cause de ton amie Liliana, entendu?
4: Ça te dirait qu'on t'emmène tous les deux? Oui?
3: Oui.
4: Bien, parfait. Allez, on fait comme ça. Allons-y tous les trois, hein? Même si c'est la dernière fois que nous allons le faire.
3: Tu m'avais dit que vous n'allez pas divorcer du tout.
4: Oui, mon amour, mais je n'ai pas encore pu convaincre ta maman, je suis désolé. On y va?
3: Oui.
4: Lave-toi les dents et on y va.
5: J'ai parlé avec mon comptable et il va s'occuper de mettre en marche la procédure. De sorte que tu puisses recevoir une pension d'invalidité mensuelle.
6: C'est déjà ça, non?
5: Je comprends ce que tu ressens. Tu sais, j'ai pensé que je pourrais t'offrir un emploi administratif, tu sais, au bureau du garage, afin de te faire gagner un peu plus d'argent.
6: Je vous en suis très reconnaissant, mais je ne sais pas encore ce que je vais faire.
0: Bonjour.
6: Maman.
0: Mon fils. Qu'est-ce que tu t'es fait pour te retrouver dans cet état? Je suis venue pour t'aider.
6: Maman, je te présente Monsieur Nelson. C'est mon patron et le propriétaire du garage.
5: C'est un plaisir, madame.
0: C'est dommage que nous nous connaissions dans ces circonstances. Que va devenir mon fils maintenant qu'il ne pourra plus continuer à travailler?
5: Il va finir par s'en sortir. Et je pense que votre présence lui sera bénéfique.
7: Bonjour.
5: Bonjour, docteur.
7: Comment ça va?
6: Eh bien, que voulez-vous que je vous dise? Je ne sens plus mes jambes.
7: Vous allez devoir vous habituer à votre nouvelle situation. Au fait, l'assistance sociale vous a obtenu un fauteuil roulant. Vous pouvez partir dès aujourd'hui. L'infirmière vous donnera des instructions sur les étapes à suivre et comment vous devez effectuer vos soins journaliers.
0: Merci beaucoup, docteur.
7: Je vous en prie.
5: Oui, merci, docteur. Je vais demander à l'un des garçons de venir vous chercher.
0: Je vous en suis très reconnaissante.
5: Et moi, je m'en vais, madame. À très bientôt, Jimmy. Bonne journée.
0: Je vais t'aider à t'en sortir, mon fils. Garde la foi. Dieu va nous aider.
8: Fiston, je comprends maintenant comment tu te sens après qu'Elena a su que tu t'es marié pour éviter que ce malheureux lui enlève Nico. Tu as sacrifié l'immense amour que tu ressens pour elle, et cela fait de toi une belle personne.
1: Papa, merci. Et t'inquiète pas, même si Elena est au courant, je ne vais pas laisser Gina.
8: Pourquoi tu ne m'as pas raconté le chantage qu'il t'a fait, ce salaud? J'aurais été le premier à te dire de ne pas te marier.
1: On ne peut plus rien faire, et en plus, je ne t'aurais pas écouté. Je ne pouvais pas me permettre qu'Ernesto arrive à ses fins.
8: Écoute, fais en sorte que Gina n'apprenne jamais la vérité. Parce que ça ferait beaucoup trop de mal à la mère de ton enfant de savoir que tu l'as épousée par obligation.
1: T'inquiète pas, elle ne le saura jamais.
2: Oh, désolée, il y avait des embouteillages.
9: Non, ne t'en fais pas.
2: Il y a du nouveau?
9: L'avocat Abreu est avec Horacio. La caution a été payée et j'espère qu'ils le laisseront sortir.
10: Merci, merci.
9: Ah, ils arrivent, regarde.
2: Mon Papa. Amour.
10: Bonjour.
9: Dieu merci, tu es enfin sorti. Oh.
10: Mon amour.
2: Oh, papa, je suis désolée. C'est ma faute s'il nous arrive tout ça.
10: Non, ne dis pas ça, s'il te plaît, non. Tu n'es pas coupable d'avoir épousé un imbécile comme Ernesto.
2: Si, parce que si je n'avais pas demandé le divorce, rien de tout ça ne serait arrivé.
10: Non, ne dis pas ça. Tu ne peux pas continuer à vivre sous le même toit que cet imbécile.
11: Eh bien, je vais aller au bureau pour commencer à examiner les documents. J'ai aussi rendez-vous avec les spécialistes financiers.
9: S'il vous plaît, veuillez me les envoyer à moi aussi par mail, ok? Je voudrais les comparer avec les fichiers que j'ai au bureau, s'il vous plaît.
11: Oui, bien sûr, pas de souci. Ça va beaucoup nous aider en plus. Quant à nous, rendez-vous à mon bureau pour la procédure de divorce.
2: Oui, bien sûr, oui. Merci pour tout ce que vous faites.
11: Mais je t'en prie, ce n'est rien. À plus tard.
9: Merci pour tout, merci.
2: Je dois aussi te dire quelque chose que je viens d'apprendre, papa. Ernesto a obligé Pedro à épouser Gina pour ne pas qu'il me prenne
9: quoi?
2: Nicolas.
9: Oh.
10: Alors, depuis le début, c'est son obsession de te garder qui lui fait faire tout ça?
2: Oui, c'est exact. Et c'est pour ça que je dis que toi aussi, il t'a fait du mal par ma faute.
10: Non. Toi, tu as agi comme il se doit. Et celui qui paiera pour tout ce qu'il a fait, c'est lui. Je te le promets.
2: Partons
10: d'ici au plus vite. Allez.
9: Tu as raison, allons-nous-en. Je prends tes affaires.
10: Oui, merci, amour. Allons-y.
12: Je ne sais pas ce qui se passe avec le jardinier. Il n'est pas venu pour tailler les plantes ni pour arranger le jardin. Si tu le vois, dis-lui, s'il te plaît, que c'est urgent qu'il vienne.
13: Oui, Madame Isabelle, je lui dirai. Je vais vous donner vos médicaments. Les voilà.
12: Merci.
14: Voilà.
1: Merci beaucoup.
14: Merci à toi. Je suis heureux que tu aies décidé de l'acheter. On reste en contact?
1: Bien sûr, ouais. Bonne
14: chance.
1: À bientôt.
15: Vous êtes tous très aimables.
16: De rien, madame.
17: Il vous faut autre chose?
15: Non, merci. Je voudrais aller acheter quelque chose pour le dîner. Vous savez où je peux aller?
17: Il y a un magasin tout près. Si vous voulez, on vient avec vous.
15: Eh bien, vous allez m'être d'une grande aide, parce que je ne sais pas où je suis.
16: Jimmy, on revient vite.
15: Tu veux que je prenne quelque chose pour toi?
6: Non, maman. Prends ce que tu veux. On y va.
15: Bien.
17: À tout de suite.

0: Que veux-tu?
1: Est-ce que t'as des nouvelles d'Ernesto?
0: Non, je n'ai eu aucune nouvelle et ne me rappelle pas. Pedro peut arriver à tout moment.
1: Appelle-le alors! Cette enflure doit me donner de l'argent. Où je parle? Et tu sais que toi aussi tu tomberas.

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4: 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La leucémie, c'est tout simplement le cancer du sang. C'est le sang qui est affecté. La transfusion sanguine, en fait, lui sauve la vie. C'est lui donner ce que son corps ne produit plus. Pendant un mois, on reste à l'hôpital avec la découverte des traitements, la découverte de l'alimentation aussi, parce que l'alimentation doit changer. Il a de la chimiothérapie, mais surtout, il a beaucoup de corticoïdes, donc à des doses d'adultes, hein, il n'y a pas de dose enfant. Côme étant CM2, c'est un enfant hyper dynamique, sa maîtresse vous confirmera. Il met beaucoup d'ambiance dans la classe, c'est un enfant plein de vie. Il fait du BMX, il est passionné par ça et là il va partir au Trophée de France. Et puis il fait de la musique, donc il fait des batucadas, des percussions. Quand Côme a été malade, on a été accompagné par une association, donc c'est l'association Mille Pattes. C'est une association en fait qui propose des activités pour les enfants à l'hôpital. Si vous êtes éligible, allez-y. L'équipe de l'EFS est super. Si vous avez des craintes, ils vous accompagnent. Donc levez-vous, allez-y. Tout le monde aujourd'hui peut un jour avoir besoin de sang. Ça a sauvé la vie de mon petit garçon. Donnez votre sang.
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17: Bonjour à tous et bienvenue dans Tous en douceur. Plus que des recettes, nos passionnés vont vous faire découvrir leurs histoires, leurs souvenirs à travers leurs desserts. Et puis chaque fin de semaine, tous les vendredis, nous allons nous retrouver ici, dans la boutique de Julien Leveneur, qui va nous apporter des conseils sucrés. Alors préparez-vous, c'est le moment de se régaler. Aujourd'hui, on est chez Julien Leveneur. Bonjour Julien.
18: Bonjour Armand.
17: Merci de nous accueillir dans ta boutique.
18: Merci à toi.
17: Tu vas nous apporter des conseils sucrés. Mais d'abord, on aimerait connaître ton parcours. Comment t'es devenu pâtissier?
18: Par passion. En fait, non, je suis cuisinier de base. J'ai fait un cursus scolaire où j'ai eu un diplôme en cuisine.
17: Oui.
18: Mais pendant ma formation, j'ai découvert la pâtisserie en métropole et ça ne m'a plus jamais lâché. Et c'est ce côté minutieux, coloré, qui m'a vraiment plu dans le domaine de la pâtisserie.
17: T'as personne dans ta famille ou dans
18: personne
17: ton entourage?
18: Personne dans ma famille n'est du domaine de la restauration, à part mon père qui était un grand gourmand.
17: Ouais.
18: Donc il ramenait des recettes de tous les voyages qu'il faisait et on faisait ensemble. Mais vraiment, c'était une passion dans la famille. C'était personne n'est du métier de la restauration.
17: Et comment on devient pâtissier alors?
18: En fait, c'est pendant mon stage en métropole que j'ai découvert la pâtisserie. C'est le chef de l'époque de cet hôtel, qui s'appelait Julien comme moi aussi. Et il m'a fait découvrir le domaine de la pâtisserie, l'univers de la pâtisserie, et ça ne m'a plus jamais lâché. En revenant à La Réunion, j'ai passé mon diplôme en cuisine, et après, j'ai intégré la pâtisserie.
17: Donc, formé en cuisine et autodidacte, complet.
18: Tout à fait.
17: Quel est le dessert que tu nous proposes aujourd'hui?
18: Alors aujourd'hui, on va faire une tarte tatin pomme massalée avec une cream cheese sur le dessus.
17: Et quel est le conseil aujourd'hui?
18: Aujourd'hui, on va réaliser la pâte sucrée, la base de la tarte tatin.
17: On t'écoute.
18: Alors, on va partir sur une pâte sucrée et non sur une pâte sablée comme certains l'auraient cru. Donc, pour la pâte sucrée, on appelle ça pâte crémage. Mmh. On aura le beurre, le sucre glace et la poudre d'amande qu'on va mélanger ensemble. Donc, ça va faire une crème.
17: Ouais.
18: Auquel on va rajouter l'œuf et pour finir, la farine. On aura une pâte qu'on va étaler entre deux feuilles de papier sulfurisé à une certaine épaisseur. Moi, j'utilise ces petites réglettes.
17: Ouais.
18: Vous pouvez trouver ça facilement dans les magasins spécialisés.
17: Ah, ça, c'est vachement bien.
18: Donc, voilà, et vous avez deux tailles différentes.
17: Okay.
18: Et là, on aura une pâte qui sera vraiment régulière en fonction de l'épaisseur, de ce que vous voulez. Là, on a besoin de cette épaisseur-là pour la tarte.
17: Comme ça, plus de louper à la maison.
18: C'est ça. On n'a pas des pâtes qui font des vagues. C'est vraiment régulier, comme un pro. Et ensuite, une fois que notre pâte est étalée, on va la détailler à l'emporte-pièce pour avoir la taille, le diamètre correspondant, ce qu'on a besoin pour la tarte.
17: Bon, on va passer à la dégustation. Allez, c'est parti. Très sympa.
18: Après, c'est particulier, mais quand c'est bien dosé.
17: Franchement, c'est très bien dosé. Et du coup, pourquoi l'association du masala à ce dessert?
18: Alors, comme chacun de mes desserts, j'aime bien que chaque réunionnaire arrive à s'identifier à travers mes desserts.
17: Ouais.
18: Et c'était un petit souvenir quand j'allais, toujours avec mon papa.
17: Ouais.
18: C'était, tu vas dans un service Malbar, côté cabri masalé, les odeurs et tout. Et voilà, là, j'ai voulu intégrer vraiment le masalé.
17: C'était ton plat préféré, c'est ça?
18: C'est mon plat préféré aussi, le cabri masalé. Donc voilà, c'était vraiment apporter ce côté masalé à la pomme, qui se marie très bien. Et avoir le côté un peu gras à la fin, qui casse un peu tout avec la cream cheese. Et...
17: Ah ouais.
18: Donc voilà.
17: L'équilibre est parfait. Merci Julien pour cette douceur.
18: Merci.
17: On se retrouve vendredi prochain.
18: À vendredi.
17: Cette fois-ci, on parlera de ton titre et de ton niveau d'excellence.
18: Oui.
17: Donc on vous dit à la semaine prochaine. Dès vendredi, on retrouvera Julien. Mais bien sûr, on se retrouve dès lundi pour la suite des aventures chez nos passionnés. Bye bye, belle soirée.
18: Au revoir.
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14: Bonsoir à tous et ravi de vous retrouver pour votre météo. Regardons notre animation satellite pour ce soir. Une nuit calme, étoilée sur l'ensemble du département. Un vent faible, on retrouve des brises sur terre et même en mer. En ce qui concerne les températures, elles seront stables. Et quant à la mer, elle va commencer à s'agiter un petit peu sur l'ouest et le sud dû à l'arrivée d'une petite houle de sud-ouest. Regardons le temps pour demain matin. Ça reste assez ensoleillé dans l'ensemble. Quelques nuages dans l'intérieur, mais ça reste très agréable. Et puis pour l'après-midi, c'est un petit peu comme aujourd'hui, comme ces derniers jours, formation nuageuse classique dans l'intérieur, avec des précipitations qui auront tendance à se déclencher à mi-pente. Sur le littoral, on devra encore profiter encore de quelques périodes ensoleillées. Regardons maintenant le vent, qui reste faible dans l'ensemble, une mer qui sera agitée sur l'ouest et le sud, et puis ailleurs, elle sera plutôt calme. Les températures minimales 19 degrés à Saint-Denis, entre 8 et 12 pour les cirques, 8 degrés pour les plaines. On termine avec le volcan, il fait assez frais avec 5 petits degrés. Pour les maximales, 30 degrés, tout de même à Saint-Denis, 28 à Saint-Pierre, 23 à Sillaos, 24 à Salazy. On terminera avec Saint-André avec 29 degrés. Demain, nous serons le samedi 13 juin. Des bisous d'avance à vous les Antoine. Le soleil se lèvera à 6h51 et nous quittera à 17h44. On se retrouve juste après le journal de Laurence Françoise. À tout à l'heure.
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0: Allez. Et
1: pas parce qu'on la prend en Brésil ou quelqu'un s'est gagné ou là.
0: C'est pas possible, mais c'est la France.
1: Où est-ce qu'elle est, la France?
0: Ah oui, c'est moi la France, non?
1: La France, elle est en bleu, c'est moi. Ah, où la prend Brésil, elle est en jaune. T'es
0: mais où suis-je, dis pas.
1: Mais Brice, mais c'est...
2: Qu'entends-je?
0: Couille-je?
2: Ça, on l'a entendu.
0: Hein? Non, mais...
2: C'est qui l'a fait ça?
0: C'est Thierry.
2: C'est où, après, en train de faire ménage depuis ce matin? Non,
1: mais Brice, c'est où, t'es où l'a fait ça? C'est pas moi, t'es...
2: C'est qui? Attends. Ben voilà. C'est toujours
1: même. Mais sous la boue,
2: hein? Ouais, mais toujours toi-même. Regarde. C'est quoi, regarde?
0: Mais c'était un geste instinctif.
2: C'était quoi ça?
0: C'est un bois.
2: Ben voilà, c'est un balai.
1: Hein? Ben voilà. Allez. Mais justement, c'est un bois. Un petit bois et allez jouer.
2: Ma fatigué, moi. Allez.
1: Voilà.
2: Allez, passe balai.
1: Allez, good.
2: Allez, et ton cas où? À où?
1: Parce qu'elle
2: est... À où aussi? M'y veux plus voir où? Allez, d'autres chambres.
1: Mais Audrey, l'a bien vu dans la. C'est pas
2: m'y veux plus voir où? Moi, la vue dans l'avant, c'est où la
0: veux plus voir où?
2: Ah, chut, je dors, fait.
1: Mais Audrey, c'est pas moi, ma papa. M'a mis tranquille, moi.
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0: Mesdames, messieurs, bonsoir. Vous avez choisi Antenne Réunion et vous avez raison. Nous sommes ensemble pour votre week-end d'info. Voici les titres de ce 12 juin. Une agression à la Jamaïque, un jeune collégien battu devant témoins. La jeune victime a reçu des coups de bâton, pronostic vital engagé et enquête en cours. Les toutes premières informations dans cette édition, nous faisons le point. Un trafic de stupéfiants entre Réunion et Maurice et la case prison pour l'ex-directeur de cabinet de la ville de Sainte-Suzanne. Ce sera 4 ans ferme et 10 000 euros d'amende. 12 personnes à la barre et toutes condamnées après 2 jours de procès. Compte rendu d'audience dans ce 19h. L'euthanasie animale en débat. Que faire des chiens mordeurs? Que dit la loi? Quel est l'avis des associations dans la mort d'Elsa Pilarski après la condamnation du chien Curtis? Nous vous avons interrogé. Qu'en pensez-vous? Éclairage dans quelques instants. Et puis un spectacle autour d'une ancienne cabine téléphonique, un mélodrame drôle, décalé et tragique parfois. Notre pépite culture s'appelle Ne quittez pas, un produit pays programmé au Festival d'Avignon. On en parle ce soir dans notre rubrique Votre week-end. Nicolas Givran est notre invité. C'est une agression qui ouvre ce journal ce soir. Les circonstances sont encore floues. Un jeune collégien a été agressé, puis battu à coups de bâton cet après-midi. Cette scène surréaliste s'est déroulée à la Jamaïque, sous les yeux de son camarade, également collégien. Pour la victime, on parle ce soir d'un pronostic vital engagé. Marius Doy s'est rendu sur place.
1: Les faits se sont déroulés vers 14h dans cette petite ruelle habituellement fréquentée des collégiens à la sortie des cours. Un témoin revient sur les minutes qui ont suivi l'agression.
2: Police, la BAC est descendue. On a dit qu'il y avait quelque chose qui s'est passé à l'école alors. Mais en fin de compte, non, c'était pas à l'école, c'était juste derrière. Quelqu'un était à terre là-bas et l'autre, il avait un autre avec lui, mais lui, il a pu se sauver, il est couru. Voilà, c'est qu'il a dit qu'il y avait une moto qui est venue avec un bois et tout ça. Et après, on a appris aussi que c'était un enfant de l'école de Sainte-Marie qui était là et il a eu des coups.
1: Selon les premiers éléments, 2 collégiens marchent dans cette ruelle lorsqu'ils auraient été abordés par un individu circulant sur un 2-roues. L'homme leur aurait posé une question. Ne sachant pas lui répondre, les adolescents auraient vu la situation dégénérer très vite.
3: Ils nous demandent « Est-ce que vous avez vu 2 petites filles ?» Nous on se demande « Bah non, on n'a pas vu, on ne connaît pas. » Et là, on a à peine fini de parler, il avait un bâton dans les mains. Il a tapé un de mes potes, il l'a tapé dans l'œil, dans la mâchoire et dans le dos plusieurs fois. J'ai essayé de le protéger, j'ai pris un galet pour comme ça il fuit et tout. Et moi, il y avait ma paire qui était sortie. Il prend une de mes chaussures et il prend le téléphone de mon pote, il est parti. J'ai essayé de prendre mon collègue pour aller le poser quelque part, pour savoir s'il allait mieux. Et là, je l'ai déposé, je l'ai à peine déposé, il commençait à me dire qu'il n'arrivait plus à marcher. Il sentait qu'il va sonner, il n'arrive plus à penser à quelque chose. Là, du coup, je sens d'un coup, il tombe.
1: Alerté par le camarade de la victime, policiers et secours sont intervenus rapidement, gravement blessé. L'adolescent de 14 ans est transporté en urgence au CHU de Saint-Pierre. Il souffre d'un important traumatisme crânien et son pronostic vital est engagé. Son camarade, lui, est conduit au commissariat pour répondre aux questions des policiers. Une enquête est en cours et les images de vidéosurveillance pourraient permettre d'identifier l'auteur de l'agression.
0: Je vous le disais en titre, l'heure du jugement pour Bertrand de Boisvilliers. Ce sera donc 4 ans de prison pour l'ancien directeur de cabinet de la ville de Sainte-Suzanne, condamné donc dans cette affaire de trafic de stupéfiants. Réunion, Maurice, nous sommes entre 2023 et 2025. Au total, plus d'une demi-tonne de cannabis en transit. 12 personnes étaient à la barre depuis hier. Julie Lerman.
4: Le capitaine Bertrand de Boisvilliers coule avec son navire. L'ancien numéro 2 de la mairie de Sainte-Suzanne est condamné à 4 ans d'emprisonnement, 10 000 euros d'amende et une interdiction d'exercer dans la fonction publique. Son bateau de pêche, l'Abyss, à bord duquel 147 kilos de zamal avaient été retrouvés en novembre 2024, est saisi. Visiblement nerveux depuis le début de l'audience, Bertrand de Boisvilliers échappe finalement à une peine plus lourde. Son avocat se dit satisfait, là où le judiciaire s'est révélé moins forte que prévu. Le tribunal reste en dessous des 7 ans de prison ferme requis ce jeudi par le procureur.
5: Ce qui est important, c'est que le tribunal a pris à la juste mesure les sanctions qu'il devait avoir, parce qu'on doit à la fois sanctionner, mais aussi on doit prévoir l'aménagement et la réinsertion de la personne, quel qu'il soit, quel que soit son poste et quelle que soit la fonction qu'il peut occuper et l'aura qu'il peut donner.
4: À l'origine de cette affaire, un speedboat mauricien échoue à Saint-Benoît. Grâce à des traces ADN, Gaëtan Petit-Demange est arrêté en mai 2024. Les enquêteurs remontent alors le sillage du trafic et mettent au jour un réseau bien plus vaste. Parmi les 12 prévenus, 4 sont considérés comme les principales figures de l'organisation. Smoke, c'est Gaëtan Petit-Demange, Gromal, Guito Louise, Colombo, Laurent Mariaille et Bertrand de Boisvilliers. Laurent Mariaille, en état de récidive, écope de la peine la plus lourde prononcée ce vendredi. 5 ans d'emprisonnement et 10 000 euros d'amende. Une condamnation finalement 2 fois moins élevée que les réquisitions du procureur, qui avait requis 10 ans de prison et 50 000 euros d'amende.
6: On avait requis la plus lourde peine de ce dossier contre mon client. Et effectivement, après les plaidoiries, le tribunal l'a condamné à 5 ans. C'est une victoire. Et c'est surtout la victoire de la mesure et de la justesse au regard du dossier et de l'implication de mon client.
4: Gaëtan Petit-Demange et Guito Louise sont eux aussi condamnés à 4 ans d'emprisonnement et 10 000 euros d'amende.
7: Tous, ils étaient coupables, ils le savaient. Tous, on a bien plaidé et le résultat est là, le tribunal nous a suivis en diminuant quasiment par deux les peines demandées. Je disais que c'était un soufflet qui allait être dégonflé par le tribunal. N'ayant pas de soufflet avec moi, j'ai quand même pris une chouquette. Voilà le dossier du tribunal, le dossier du procureur, voilà ce qu'on a fait au tribunal.
4: Enfin, pour les 8 autres prévenus, considérés comme moins impliqués, les peines sont plus légères. Jusqu'à 2 ans de prison ferme, mais surtout du sursis. Pour l'heure, aucun ne prévoit de faire appel de la décision. Quant à celui présenté comme la tête présumée du réseau, Maraz, ressortissant mauricien, alias Fantôme, demeure toujours introuvable.
0: Faut-il euthanasier les chiens meurtriers ou même agressifs? La question fait débat après l'affaire Pilarski en 2019. Souvenez-vous, c'était dans l'Hexagone. Le chien Curtis sera euthanasié, condamnation hier du procès. Alors qu'en pensez-vous? Dans quel cadre la justice peut-elle décider? Explication et réaction avec Gabriel Rivals.
8: L'euthanasie, un sujet sensible. Nous vous posons la question. Êtes-vous pour ou contre de faire mourir un chien ayant mordu?
9: Moi, je suis contre quand j'ai vu la souffrance. Et ça m'a, voilà, et ça m'a bouleversé.
10: Pour? Parce que si, par exemple, y a un enfant qui est en train de jouer, le chien est mort d'aller, il peut avoir des séquelles quand même.
11: S'il faut le faire, il faut le faire. Hein. Il n'y a pas le choix. Autant de garder la vie d'une personne très importante en vie au lieu de garder la vie d'un chien.
12: Et c'est plutôt réprimander le maître justement sur le fait de laisser en liberté ou de ne pas contrôler son chien, c'est plutôt ça.
8: En France, on recense 250 000 morsures par an sur 10 millions de chiens. Selon les circonstances, un chien peut se sentir agressé et répondre par la morsure.
13: Un chien peut réagir à un stimuli. Ça peut être un stimuli qui peut être une situation anxiogène, une menace qu'il a mal interprétée. Ça peut être du bruit, ça peut être aussi un objet roulant comme un vélo. Et donc en fonction des stimuli et de la situation dans laquelle se peut se trouver un chien, il peut réagir et produire des morsures.
8: Après une morsure de chien, plusieurs étapes. Le vétérinaire doit déclarer les faits à la mairie de la commune. Selon les circonstances, une surveillance sanitaire de 15 jours ou une évaluation comportementale est mise en place. L'issue peut aboutir à une formation et une attestation d'aptitude recommandée par le maire ou le préfet. Si le danger est grave et immédiat, l'euthanasie peut être choisie, avec la validation de la direction départementale de la protection des populations. Un processus long. La vétérinaire Cécile Squarzoni nous explique le processus d'évaluation comportementale d'un chien.
13: On va juger la dangerosité du chien et le confronter à des stimuli. Des stimuli de, on va le toucher, le manipuler, le pincer, le mettre en extérieur, en intérieur, et on va évaluer son niveau de réactivité de 1 sur 4 et pouvoir considérer si un chien a un potentiel dangereux ou pas et est-ce qu'il peut être replacé dans une famille ou pas.
8: En France, on estime que 100 000 chats et chiens sont euthanasiés chaque année.
0: Intéressons-nous maintenant à cette plateforme créée ce mardi et qui recense les plaintes pour agression sexuelle, les plaintes classées sans suite. Une initiative d'une réalisatrice française qui souhaitait avoir un espace de parole dans le sillage de l'affaire Liana. Alors, quelques clics, vous allez le voir, et en quelques heures, plus de 800 témoignages visibles par tous.

0: dont 4 à La Réunion. Les détails avec Marius Deuil.
1: Plus de 1300 en 3 jours. C'est le nombre de dossiers déjà recensés sur cette plateforme, des plaintes classées sans suite qui, ici, continuent d'exister bien après la décision de justice. Le site classé sans suite rassemble des témoignages venus de toute la France.
2: Les dossiers comme ça, il ne faut pas les classer sans suite. Hein. Il faut aller jusqu'au bout hein, pour trouver la vérité, pour que les gens ils soient tranquilles après les faits. Hein.
3: Et il ne faut pas les oublier, il faut bien traiter.
4: Je trouve que c'est bien parce qu'il y a des affaires qu'on laisse en suspens et que ça serait bien de réouvrir. Quoi.
1: La plateforme fonctionne comme une base de données participative. Les témoignages sont géolocalisés sur une carte interactive consultable par tous. À La Réunion, 4 dossiers sont actuellement référencés. Les internautes peuvent ensuite accéder aux récits déposés par les plaignants et consulter les informations associées à chaque affaire. Pour l'association Classée sans suite, la plateforme répond à plusieurs objectifs.
5: La première, ça va être de donner en fait une réalité chiffrée et cartographiée d'un sujet qui est tabou encore, qui sont que les violences sexuelles sont en fait massives et qu'elles sont répandues sur tout le territoire et que l'écrasante majorité de ces affaires sont enterrées en fait par la justice. Et le deuxième rôle de la plateforme, ça va être d'offrir un espace sécurisé aux victimes pour qu'elles puissent déposer leurs témoignages et du coup contribuer à une preuve collective en fait de ces violences-là.
1: Un classement sans suite ne signifie pas automatiquement que les faits dénoncés sont faux. Une affaire peut être classée pour différentes raisons, notamment en l'absence de preuves suffisantes ou lorsque l'infraction n'est pas juridiquement caractérisée.
6: Il faut y aller avec prudence sur tout ce qui est réseaux sociaux. Hein. On a des collègues, des plaintiers qui sont là, qui prennent des plaintes tous les jours et qui sont des professionnels. Il faudrait voir aussi au niveau de la justice comment on pourrait faire pour que ces dossiers soient accélérés et qu'on puisse travailler le mieux possible.
1: Entre volonté de témoignage, besoin de visibilité et questions sur ses limites, la plateforme continue, elle, de recenser de nouveaux dossiers partout en France.
0: Et c'est toute une ville, voire un pays, qui rend hommage ce vendredi à Liana. Ses obsèques se déroulent à Fleurance, dans le Gers. Un cortège d'hommages des motards a accompagné les proches, plusieurs prises de parole de la famille, mais aussi d'officiels. Le maire de Fleurance a salué le courage et la dignité des parents de Liana. Je vous propose de l'écouter.
7: Nous ne sommes pas dans un combat, mais dans un deuil. Un deuil intime. Celui des parents, celui d'une famille, et un deuil collectif, celui d'une ville, d'un territoire et d'un pays qui perd un enfant de trop. Parfois, on dit que de la noirceur naît la lumière. Il va le falloir. Pour le sourire de Liana, pour votre fils, pour vous, pour vos proches. Nous allons devoir apprendre à vivre avec le souvenir de Liana.
0: Un décès qui a réveillé les angoisses de certaines familles, notamment sur ces soirées pyjama, soirées évoquées dans cette affaire. Ces moments tendances qui ont habituellement du succès chez les jeunes enfants soulèvent tout à coup des inquiétudes. Les parents redoublent de vigilance. À Piton-Saint-Leu, Naïmarou.
8: À la sortie des classes, Nick a hâte de retrouver sa petite fille de 6 ans. Aujourd'hui inquiet pour sa sécurité, il a du mal à la laisser sous la surveillance de quelqu'un d'autre.
9: La confiance est dure comme elle a à avoir. Et même si elle est goûtée entre parents, tout ça. Mais nous gardons quand même la difficulté à déposer l'enfant, même au niveau de la scolarité, tout ça. Ouais, on ne connaît pas que ça peut arriver, donc vaut mieux quand même faire attention.
8: Comme lui depuis l'affaire Liana qui a ému toute la France, de nombreux parents refusent de plus en plus des invitations aux soirées pyjama ou y réfléchissent à deux fois.
10: Oui, alors on se posait des questions déjà avant, mais là effectivement ça renforce toutes mes questions et je ne sais pas si je laisserai demain aller ma fille à une soirée pyjama.
11: Je pense qu'il y a des questions que je me poserai, que j'aurais aimé ne pas devoir me les poser. Ça c'est certain. Ça inquiète. Prendre des précautions supplémentaires naturellement, même si pour autant on ne devrait pas avoir à le faire. Et on devrait plutôt s'inquiéter de savoir s'il a faim ou s'il a envie de dormir plutôt que s'inquiéter des personnes qui pourraient le menacer.
8: Pour certains, l'inquiétude est toujours présente, mais la peur peut être moins importante en fonction du contexte, de l'invitation, de l'heure et de l'endroit.
12: La peur a toujours été là et elle sera toujours là, je pense. Mais il faut les laisser vivre aussi. Et peut-être que je me sens peut-être plus en confiance parce que c'est un garçon. Ça aurait été une fille, peut-être que j'aurais dit direct non.
13: Et le danger n'est pas totalement écarté puisque j'ai pas le casier judiciaire, je les connais pas en vie privée forcément. Mais je le mettrai pas chez des parents que j'ai rencontrés qu'une fois, avec qui j'ai parlé qu'une fois par exemple. Ce sera des parents qu'on connaît depuis un bon moment, qu'on a déjà fait des sorties et que voilà.
8: Difficile de ne pas se montrer méfiant dès que l'on confie son enfant à quelqu'un, que ce soit un autre parent ou même un membre de la famille, on ne sait jamais d'où le danger peut arriver.
14: On entend trop d'histoires, que ce soit famille, école, entourage, et il y a quand même une crainte et la confiance est à moitié, on va dire. Donc même en la famille, des fois, on hésite un petit peu. Si c'est proche-proche ou pas, c'est délicat.
8: Selon une étude de l'IFOP et SOS Éducation, 72% des parents considèrent que le niveau de sécurité à l'école s'est dégradé au fil des ans à cause du harcèlement scolaire et des faits de violence recensés.
0: Cette campagne de sensibilisation pour 125 établissements scolaires, objectif informer les jeunes sur les addictions, drogues, alcool ou encore écran, une opération de prévention du réseau OT en lien avec la préfecture, l'ARS et le rectorat. 3000 élèves vont être accompagnés à la Saline Léo, Gabriel Rivals.
15: Dans cette classe, des élèves inhabituels. Aujourd'hui, le réseau OT expérimente devant les représentants du rectorat et de la préfecture un enseignement de compétences psychosociales pour sensibiliser, dès le plus jeune âge, au risque de la consommation de produits addictifs.
16: En sixième, un enfant qui a suivi le programme Primavera a 14 fois plus de chances de ne pas rencontrer des boissons alcoolisées. Ça, c'est un élément. Et après la cinquième, donc à la fin du programme, à 18 mois, on a près de 25% des jeunes gens qui n'ont pas fait d'expérience à l'âge de 13-14 ans des consommations.
15: Le programme est destiné aux classes de CM1 jusqu'à celles de cinquième. 3000 élèves à travers 125 établissements sont accompagnés sur l'île.
17: L'idée, c'est effectivement d'agir le plus en amont possible, suivre ces élèves dans une logique de cohorte, de façon à ce que lorsqu'ils arrivent au collège, eh bien, ils soient prêts, qu'ils maîtrisent les compétences de base, les compétences psychosociales de base, et qu'ils confortent cet apprentissage au collège puis au lycée.
15: Pour Patrice Latron, le préfet de La Réunion, ce programme fait face au fléau que représente la consommation de drogue sur l'île.
18: Quand on a 25-30 ans et qu'on est tombé dans la drogue, c'est très difficile de s'en sortir. Donc le mieux, c'est de ne pas y rentrer. Et ce genre de programme, les compétences psychosociales, c'est ce qu'il faudrait généraliser et étendre à l'ensemble d'une classe d'âge, des jeunes, du primaire et même du collège.
15: La préfecture ambitionne d'étendre la sensibilisation sur la consommation de stupéfiants. Le 26 juin prochain, une réunion est prévue avec les acteurs de la société civile et la préfecture à l'Université de La Réunion. Des échanges sont prévus dans le but de lutter contre ce fléau.
0: Et l'actualité, c'est aussi dans le Sud Sauvage, le retour ce week-end du rallye de Petite-Île. 8 mois après l'accident qui a coûté la vie à 3 enfants, une première épreuve annoncée sous le signe de la sécurité. De nouvelles règles ont été mises en place par l'association sportive automobile de La Réunion. Voyez les détails avec Naïma Roux.
8: Impossible d'accéder à la course 1h30 avant le départ. Nouvelles règles de sécurité appliquées pour le rallye de Petite-Île ce week-end. Bonne nouvelle pour les habitants, y compris les fans de la spéciale.
19: Pour éviter qu'il y ait des accidents, qu'il y ait des morts, des enfants et tout.
20: Parce que le chemin, les serrés, il y en a beaucoup de cannes dedans le chemin. Alors s'il n'est pas sécurisé, va tuer le monde.
21: Oui, c'est une très bonne chose. Après le rallye, il ne fallait pas l'arrêter parce que c'est quelque chose qu'on a l'habitude d'avoir à La Réunion. Moi j'ai grandi avec cette culture et le fait qu'il y a de la sécurité, c'est une très bonne chose.
8: Pour cette course, une réglementation plus stricte et des espaces sécurisés plus encadrés. La route sera fermée 1h30 avant le début de la course. 4 navettes minibus achemineront les spectateurs vers les zones sécurisées. Les navettes pourront éventuellement circuler entre les boucles de spécial. En fonction du timing, un système de vidéosurveillance sera également mis en place. Des caméras embarquées seront installées dans les voitures de course tous les 10 véhicules. Elles transmettront des images en direct au PC course. Si des spectateurs sont repérés hors périmètre autorisé, la spéciale pourra être neutralisée, voire annulée.
2: Un durcissement des consignes qui intervient 8 mois après l'incident dramatique du rallye de Saint-Joseph. Laza appelle à la plus grande prudence des spectateurs.
3: Malheureusement, il y a toujours des gens inconscients qui croient que le sport automobile, c'est juste un sport. Il ne faut pas oublier que le sport automobile, c'est

0: Le siège de l'entreprise, des salariés qui réclament une revalorisation salariale et des avantages sur leurs indemnités kilométriques. Écoutons les précisions de deux délégués syndicales, Valérie Gauvin, également auxiliaire de vie, et Luce Payette, aussi secrétaire générale aide à domicile CFDT.
1: Nous revendiquons une revalorisation des salaires, des indemnités kilométriques qui soient plus avantageuses pour nous, car les dames à l'heure actuelle utilisent leur propre véhicule pour travailler et elles doivent financer elles-mêmes en fait l'essence.
2: Le nombre d'arrêts maladie, le nombre d'absentéisme, le nombre d'inaptitudes, le nombre de ruptures conventionnelles, le coût de la vie fait que ça engendrait tout ça. Le coût de la vie, les conditions de travail, tout ce qui doit, tous les frais qu'on doit débourser. Aujourd'hui, on ne débourse même, enfin, on ne va plus travailler pour avoir de l'argent, comme je l'ai dit récemment. C'est qu'on va avancer les sous pour aller travailler.
0: Voilà pour ces précisions devant la caméra d'Oulva Chivelichi. Et puis ce temps fort de fin d'année scolaire pour les élèves de première après le bac de français, place aux mathématiques aujourd'hui. Et puis pour rappel, lundi, coup d'envoi de la traditionnelle épreuve de philosophie pour les élèves de terminale dans cette session bac 2026 avec, vous le savez, de nouvelles exigences cette année, notamment sur l'expression écrite. Attention à la note sous la moyenne, a prévenu le ministre de l'Éducation nationale, Édouard Geffray. À l'international, y a-t-il accord ou pas dans cette guerre au Moyen-Orient ? Donald Trump l'a en tout cas annoncé dans un premier temps. Il a évoqué, je cite, « un excellent accord avec une signature en Europe ce week-end ». Problème, du côté de l'Iran, on apporte un démenti, des informations contradictoires qui sèment la confusion. Benoît Cristal.
3: Entouré du syndicat des pêcheurs américains, Donald Trump affirme soudainement que le détroit d'Ormuz pourrait rouvrir ce week-end, car selon lui, un accord est prêt à être signé d'ici lundi.
4: Nous venons de trouver un très bon accord pour mettre fin à la guerre avec l'Iran, et une fois les documents finalisés, ce qui devrait être fait dans les prochains jours, nous aurons probablement une signature, peut-être en Europe.
3: Selon la presse américaine, son vice-président, Jed Evans, est prêt à s'envoler pour la Suisse où une signature officielle pourrait avoir lieu. Problème, il s'agit de la 39e déclaration de Donald Trump en ce sens. Hier, 3 heures auparavant, il disait l'inverse.
4: Oui, il va y avoir plus de bombardements. Ils sont finis.
3: Les dernières frappes américaines en Iran ont eu lieu il y a 2 jours. Mais aujourd'hui, les médias au Moyen-Orient évoquent les détails d'un éventuel accord, comme l'explique notre envoyé spécial au Qatar.
5: L'accord entre les États-Unis et l'Iran prévoirait un cessez-le-feu de 60 jours, la réouverture du détroit d'Ormuz et la levée de plusieurs sanctions américaines contre Téhéran. Le nucléaire iranien serait lui discuté dans un deuxième temps après ces 60 jours de trêve.
3: Problème, le guide suprême iranien Mojtaba Ramenei dément avoir validé ce plan à ce stade.
6: Au moment où je vous parle, nous ne sommes pas arrivés à une conclusion sur cet accord. C'est une question très importante qui est discutée par les autorités compétentes.
3: Est-ce un signe ? Pour la première fois, les médias iraniens publient eux aussi les détails d'un plan en évoquant un cessez-le-feu au Liban et la restitution de 24 milliards de dollars de fonds iraniens bloqués par les États-Unis.
0: Allez, à présent, retour en France avec cette anecdote en pleine saison des kermesses. Imaginez, on vous propose d'acheter des tickets de Tombola avec comme premier lot 2 places VIP pour voir Céline Dion à Paris. Rien que ça, eh bien, c'est ce qui est arrivé dans une école primaire de Bretagne. Résultat, des ventes en flèche et des carnets qui s'arrachent. Sandra Doucet.
7: Dans cette petite école de Rennes, on ne parle que de ça.
8: Mais bien sûr, on est à fond, quoi. Allez, Céline, quoi.
7: Le gros lot de la Tombola, 2 places VIP pour le concert de Céline Dion. Coût du ticket, 1 euro.
9: Ça, c'est le Graal, en effet, c'est les carnets de Tombola, donc il en reste encore quelques-uns, vous voyez.
7: Pour les parents, vendre des carnets pour la kermesse n'aura jamais été aussi simple.
8: C'est toujours un petit peu gênant d'aller voir nos voisins et de les solliciter pour les calendriers, pour les ventes de l'école. Mais là, non, aucun souci.
10: Au début, on ne nous croyait pas forcément beaucoup. Mais après, on avait les tickets pour preuve. Et non, c'est vrai que c'est assez improbable.
7: À l'origine de ce lot, cette maman d'élèves chanceux.

0: chanteuse qui a obtenu 6 places pour ce concert très convoité.
1: J'en ai 4 pour moi, il m'en reste 2. Au lieu de faire des déçus dans notre famille, je me suis dit autant faire 200 élèves heureux. Je les ai revendus à prix coûtant à l'école.
0: Pour la chef d'établissement, c'est une aubaine.
2: L'argent de cette tombola servira à financer tous les projets pédagogiques pour l'année prochaine. Ça peut être pour financer des sorties scolaires, ça peut être aussi pour financer un partenariat avec des associations culturelles ou sportives.
0: Avec ce prix, l'association a dû prendre des dispositions exceptionnelles pour le tirage au sort prévu dans 15 jours.
3: On va faire un tirage au sort par huissier de justice pour être sûr qu'il n'y ait pas de problème et de discussion possible.
4: On a à peu près 4500 tickets vendus, sur à peu près on va dire une 10 000 qui ont été imprimés.
0: Les probabilités de gagner sont grandes, mais d'après Moussine, les dés sont déjà jetés.
5: J'ai gagné le gros lot l'année dernière, donc cette année je l'aurai aussi, mais bon, faut pas le dire aux autres.
0: Celui ou celle qui remportera les places d'une valeur de 800 euros pourra assister au concert de la chanteuse en octobre prochain.
6: C'est l'heure de notre moment football. On ouvre une page mondiale 2026. C'est parti. Et depuis hier jusqu'au 19 juillet, le monde entier vibre au rythme du ballon rond. Une compétition en couleurs, surtout quand on voit les drapeaux. 32 pour les éditions précédentes, mais 48 équipes pour la première fois dans l'histoire cette année. C'est donc aussi 48 nations à retenir. Alors, les connaissez-vous? Voyez ce petit quiz avec Farouk Moulin.
7: La Coupe du Monde est lancée, un événement qui rassemble les supporters du monde entier et qui permet aussi de réviser sa géographie. Nous sommes partis tester le niveau des Réunionnais.
8: Ça, c'est le Brésil.
9: Ouais.
8: Ouais, facile. L'Espagne.
9: Ouais. Ouais.
8: Ça, c'est la Suisse, je crois. Non, Suède.
9: Angleterre,
8: ouais.
9: Celui-là.
10: Corée du Sud.
11: Ouais. Angleterre.
9: Celle-là.
11: L'Uruguay, je crois.
9: Non.
11: Oui, mais ça, il faut réviser, quoi.
7: Avec 48 pays engagés dans cette édition du mondial, certains sont moins connus du grand public.
12: En fait, c'est un truc arabe, mais faut pas dire ce que je veux.
13: La Coupe du Monde permet de découvrir des pays, des drapeaux. Il peut aider aussi pour découvrir un peu des pays, même des cultures.
7: Et certains supporters de football sont incollables sur les drapeaux.
14: Brésil. Angleterre. Corée du Sud. Irak. Mais là, c'était plus dur, là. Tchéquie. Ouais. Uruguay.
7: Une chose est sûre, cette Coupe du Monde fait voyager les supporters bien au-delà du terrain de football.
6: 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Et puis à vos calendriers, plus largement pour votre agenda week-end, eh bien il peut démarrer du côté de la Cité du Volcan avec les Journées européennes de l'archéologie. Vous avez déjà pu y aller aujourd'hui et ça continue demain. Et dimanche, au programme projection, conférence, visite guidée, atelier pour les plus jeunes. L'occasion de découvrir l'archéomaquette ou encore la paléoforêt. Et puis, samedi et dimanche, il y aura du bruit dans le Sud Sauvage avec le retour du rallye national de Petite-Île. 3e édition, 12 épreuves pour plus de 80 km contre la montre. C'est tout le week-end. Remise des récompenses ce dimanche à 15h30. Enfin, comme chaque année, au mois de juin, la journée mondiale des donneurs de sang, c'est ce dimanche 14 juin. Il y aura à la Nordève deux grandes collectes de 9h à 16h, samedi et dimanche. Il manque près de 350 dons depuis le mois de mai. Il vient maintenant nous parler d'une histoire d'amour et d'une cabine téléphonique. Son programme et son spectacle s'appellent « Ne quittez pas ». Il est programmé pour le Festival d'Avignon. Comédien, metteur en scène, Nicolas Givran est l'invité de notre rubrique « Votre week-end ». D'abord un extrait, on en parle après.

0: sur notre extrait. Bonsoir, merci Bonsoir. D'avoir accepté notre invitation. Alors, le Festival d'Avignon, c'est quand même l'une des plus importantes manifestations internationales du spectacle vivant contemporain. Ce n'est pas rien, Nicolas Givron, qu'est-ce que ça fait ?
1: C'est une belle opportunité d'aller montrer notre travail et d'espérer avoir un retour sur investissement, puisque ça coûte aussi beaucoup de sous de le faire, mais de montrer notre travail pour ensuite espérer décrocher des dates sur les prochaines saisons en France.
0: Donc c'est ça, voilà, c'est pas que ça. Le festival, c'est l'après qui compte. Hein,
1: c'est l'après qui compte, l'objectif. Ouais, l'objectif, c'est vraiment de pouvoir, ça regroupe, c'est le regroupement de beaucoup de professionnels du spectacle, donc ils vont, on espère venir voir le spectacle, l'apprécier et peut-être le programmer sur les prochaines saisons.
0: Alors on le connaît à La Réunion, ce spectacle,
1: hein, oui.
0: Il court déjà depuis 2025.
1: Et il joue encore demain au Graf Park.
0: Et il joue encore rester quelques demain. Places. Oui. Alors pourquoi une cabine téléphonique comme point de départ ?
1: Eh bien en 2011 au Japon, il y a eu un tsunami, il y a eu beaucoup de personnes décédées et des corps qui ont été emportés par les flots et c'est très compliqué de faire le deuil quand les corps ne sont plus là. Et un monsieur a eu une idée de mettre dans son jardin une cabine téléphonique. Il a fabriqué une cabine, il a mis un combiné et il a proposé aux gens endeuillés de venir laisser des messages à leurs morts. Voilà. Et il a appelé ça le téléphone du vent. Et finalement, c'est un peu se dire que les morts et les vivants peuvent communiquer. C'est ce qu'il fait en faisant ça. Et je me suis dit, c'est un peu comme croire aux fantômes. Et finalement, il y a les histoires d'amour, surtout quand elles se finissent mal, et elles se finissent souvent mal quand elles se finissent, c'est un peu comme des fantômes. Ça vient hanter les personnes qui ont été amoureux, amoureuses. Et si on ne fait pas le deuil des histoires, elles peuvent venir comme ça, comme des fantômes, nous hanter. Ne quittez pas, c'est ça. C'est une conversation entre deux anciens amants, amoureux, amoureuses, Aimé et Margot.
0: C'est triste, en fait.
1: Ça veut dire que c'est triste. C'est beaucoup d'émotions, beaucoup de tragédies. Mais un petit peu, vous aviez un sujet sur Céline Dion. C'est un peu, je crois, humblement, qu'on fait un petit peu la même chose. C'est-à-dire cette chose de, si on écoute Pour que tu m'aimes encore, qu'on adore chanter dans la voiture, tout ça, les paroles sont terriblement tragiques, terriblement dures. Mais il y a une jubilation à entendre des grandes histoires avec des grands sentiments, des tsunamis émotionnels. Et c'est un peu ce qu'on essaye de faire avec Ne quitte pas.
0: Et avec ces trois personnages sur scène, hein, Margot, oui. Daniel et Aimé, voilà. Joués par vous-même.
1: Alors moi je joue Aimé, c'est un triangle amoureux, j'en dis pas beaucoup plus. Et puis je suis accompagné sur scène par Chloé Lavaux-Almar et Jean-Marie Vigo. Voilà.
0: Merci Nicolas Givron. Merci. Le spectacle Ne quittez pas, bientôt au Festival d'Avignon et à La Réunion, donc pour une dernière date, vous l'avez dit, demain samedi, au Graf Park de Saint-Denis,
1: à
0: 20h. Merci encore. Et puis restez avec nous, on va prendre la direction de l'océan Pacifique à 350 km de Tokyo. Vous découvrirez tout de suite le plus petit village du Japon, Aogashima, 150 habitants, à peine 3 km de long, sur 2 de large. L'île tout entière est un cratère volcanique. François Xavier Ménage.
2: L'île tout entière est constituée d'un cratère volcanique et en son centre, un second volcan, plus petit, encore actif. La nature tout autour s'est réappropriée l'espace. Des fumerolles s'échappent parfois de l'écorce terrestre. Pour rejoindre ce bijou géologique, il faut prendre un hélicoptère.
3: C'est parti pour 15 minutes de vol.
2: Les places sont rares. Une dizaine de passagers seulement. Nous sommes dans l'océan Pacifique, à 350 km de Tokyo. Et voici Aogashima, le plus petit village du Japon. On peut aussi s'y rendre en bateau, mais aujourd'hui, la mer est trop agitée. Notre guide s'appelle Makiko. Direction le point culminant du cratère central, à 420 mètres de hauteur.
3: Ça se mérite, le volcan.
2: En 1785, c'est là qu'une terrible éruption eut lieu, alors que l'île comptait 300 habitants.
4: Ce fut une tragédie au final. Le gouvernement avait fait venir des bateaux en urgence depuis l'île la plus proche, mais il n'y avait pas assez de bateaux. Beaucoup des habitants, un peu moins de la moitié, sont morts. On a retrouvé leurs corps dans la mer.
2: Pendant 50 ans, l'île a été inhabitée. Puis petit à petit, des Japonais ont décidé de revenir peupler ce caillou de 3 km de long sur 2 km de large.
5: Dans cet environnement volcanique, c'est très compliqué évidemment de faire pousser des fruits et des légumes parce que la terre n'est pas du tout fertile. Mais il y a une exception. Elle se trouve ici avec un agriculteur

0: et sa salariée.
1: Aujourd'hui, le binôme installe de nouvelles plantations. Elles serviront à alimenter les 160 habitants permanents de l'île et les quelques touristes qui s'aventurent ici. Pour cela, il faut travailler la terre plus que partout ailleurs.
2: Si on n'avait que de la cendre de volcan, on ne pourrait pas faire pousser de légumes.
1: Dans une autre vie, Saya était aide-soignante à Tokyo. Elle a tout plaqué pour s'inventer une nouvelle vie sur cette île.
3: Je me sens tellement bien ici. À Tokyo, dans mon appartement, j'avais autour de moi des dizaines de voisins et le soir, personne ne parlait à personne. Chacun restait dans son coin.
1: L'ironie de l'histoire, c'est qu'Aogashima fait tout de même partie de l'agglomération de Tokyo, une sorte de pièce détachée au milieu du Pacifique, qui dépend administrativement de la capitale. Ici, la nature est capricieuse, les montagnes fragiles, des blocs de béton pour éviter les éboulements. Une seule route fait le tour de l'île.
4: Voilà le seul feu de signalisation de l'île. Mais il ne sert à rien. Il a été fabriqué il y a plusieurs décennies pour que les enfants d'ici se familiarisent avec la circulation.
5: Ah oui, et comme ça, ils peuvent se rendre ensuite à Tokyo.
4: Oui, c'est ça, avant d'aller à Tokyo.
1: Dans ce village, le plus petit que compte officiellement le Japon, les commerces se comptent sur les doigts d'une main. Il y a une poste, elle est ouverte tous les jours, on y trouve toutes sortes de services, y compris la vente de légumes locaux. Et puis il y a cette supérette.
6: Ok, j'envoie deux cartons, ça vous va ? Je vais gérer la livraison.
1: Forcément, la fréquentation des lieux est réduite, les livraisons aussi. Normalement, c'est une fois par semaine, mais ce matin, mer trop agitée, le bateau n'a jamais pu accoster, alors on puise dans les réserves.
6: Ça, c'est de la viande. Et là, on va vers les produits laitiers. Bon, il ne nous reste pas grand-chose en ce moment. Ah, heureusement, il nous reste un peu de jus de fruits à côté.
1: Et quand l'hiver, notamment, les tempêtes se multiplient, la supérette se transforme en épicerie solidaire.
6: Certains habitants qui cultivent dans leur jardin leurs propres aliments n'hésitent pas à les offrir aux autres. Ils les déposent ici. Et on retrouve dans les rayons de la nourriture gratuite.
1: À la caisse, disons-le ainsi, les clients sont loin de la surconsommation.
7: On n'a pas beaucoup de produits sur l'île. Alors quand il y a une livraison, j'achète tout de suite. Je fais des stocks pour plusieurs semaines. Et par exemple, cette viande de porc congelée, je vais jour après jour la cuisiner petit morceau par petit morceau.
1: Un autre produit est consommé avec parcimonie sur l'île, c'est le saké. Source de fierté parce que production locale dans ce hangar.
7: Ça, ce sont toutes les cuves de saké.
1: Quelques milliers de bouteilles produites chaque année et que l'on s'arrache dans tout le pays.
7: On utilise de la patate douce et de la levure. On mélange tout dans ces cuves, ça fermente, et là, à la fin, ça devient du saké.
1: Sur les bouteilles, les noms de plusieurs habitants de l'île, la production fonctionne sur le modèle d'une coopérative. Beaucoup de locaux participent donc à l'aventure et récupèrent les sakés qu'ils ont eux-mêmes sponsorisés, si l'on peut dire. Aogashima ne compte que 8 enfants. Et quand un professeur, comme aujourd'hui, quitte l'école pour rejoindre Tokyo, cérémonie d'adieu.
4: C'est toujours un moment triste, on est beaucoup à pleurer. J'imagine que ceux qui partent ressentent aussi la même chose.
1: Les enfants d'Aogashima déploient une banderole, un dernier adieu au professeur en attendant son remplaçant. Le plus petit village nippon sait mieux que quiconque les défis démographiques qui attendent le Japon. Le Japon où près d'un habitant sur trois a plus de 65 ans.
8: Allez, avant de conclure, les colimaçons pour notre escale météo avec de belles éclaircies annoncées par Harmonie Peria et 15 degrés prévus au thermomètre demain. Bulletin complet à suivre. C'est la fin de ce journal. Ne ratez pas l'instant foot dans quelques instants, puis votre soirée avec MacGyver. Et puis, suivez-moi, je vous dépose du côté de Saint-Leu, sur la côte. Une belle balade signée Serge Labert. Très belle soirée sur Antenne Réunion. Bon début de week-end avec nous et à demain 12h30. Merci.

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0: Bonjour à toutes et à tous et bienvenue pour votre instant foot de ce vendredi 12 juin 2026. Avant d'attaquer la deuxième journée de la Coupe du Monde 2026, je vous propose un petit récap de ce qui s'est passé hier et ce matin. Voici le programme. Le Mexique et la Corée du Sud ont bien maîtrisé leur sujet, 5 buts inscrits dans cette première journée, mais aussi quelques ombres au tableau, on y revient dans quelques instants. Nos Bleus sont à Boston et se sont déjà mis au travail. Entre deux entraînements, l'équipe de France a dû se soumettre à certaines obligations médias, mais toujours dans la bonne humeur. Et je vous le disais dans les titres, première journée prolifique avec pas moins de 5 buts inscrits. Je vous propose tout de suite un petit focus du match Mexique-Afrique du Sud. C'était hier sur Antenne Réunion. Dès l'entame de jeu, le Mexique se veut conquérant et presse haut, très haut. Quatrième minute de jeu, Jiménez lance une lourde frappe, bien captée par le gardien sud-africain. Relance hasardeuse 4 minutes plus tard, récupération mexicaine et Quiñones ouvre le score pour le Mexique à la 8e minute de jeu. 66e minute de jeu, centre tendu dans la surface, Jiménez à la conclusion. La délivrance pour son pays, l'émotion pour le joueur. 2-0, le score en reste là. Belle entrée en matière pour le pays organisateur. Belle victoire du Mexique, ça fait toujours plaisir lorsqu'on accueille une Coupe du Monde à domicile. Mais petite ombre au tableau, pas moins de 3 cartons rouges ont été attribués. 2 pour les joueurs sud-africains et 1 pour le Mexique. Il va maintenant falloir faire sans ces joueurs pour le prochain match, au moins. Une défaite pour les Bafana Bafana, mais qui n'entache pas du tout la détermination d'Hugo Broos, le sélectionneur de l'Afrique du Sud. Je vous propose tout de suite de découvrir les réactions d'après-match des sélectionneurs.
1: Je ne pense pas que ce soit une baisse de niveau de mes joueurs. C'est simplement que ce niveau est beaucoup plus élevé que celui auquel ils sont habitués. En Coupe du Monde, vous affrontez de très bonnes équipes, mais je dois aussi vous dire que nous avons fait un bon match. J'ai vu un Mexique en difficulté à certains moments. Il ne savait pas quoi faire avec le ballon. J'ai lu une interview de Jiménez dans laquelle il dit que cette Coupe du Monde devait être la sienne. Je pense qu'il a très bien commencé. C'est sa 4e Coupe du Monde, je crois, et en plus, il a marqué. Je pense que c'était la journée parfaite pour lui. Oui, l'alarme, c'était beau.
0: Et dans le deuxième match du groupe A, c'est la Corée du Sud qui accueillait la Tchéquie. Victoire de la Corée du Sud, 2-1. Qui s'est fait peur dans cette rencontre? Voici le compte-rendu.
1: Dans le deuxième match du groupe A, c'est la Tchéquie qui ouvre le score par Krejci après une longue passe depuis la touche de Koufal à l'heure de jeu. 8 minutes plus tard, Wang Inbom égalise pour la Corée du Sud avec un beau crochet et un enroulé du pied droit. La Corée du Sud pousse et ça paye en fin de match. 80e minute, centre de Wang Inbom qui trouve Oh Young-gyu qui conclut. En fin de match, la Tchéquie tente de revenir, mais le gardien coréen Kim Sung-gyu sauve sur sa ligne.
0: Beau sursaut d'orgueil pour la Corée du Sud qui a recollé au score. Je vous propose tout de suite de découvrir les réactions des sélectionneurs au sortir de ce match.
1: Nous avons commis quelques erreurs, mais nous nous sommes aussi créés des occasions face à un adversaire très rapide. Nous devons être plus offensifs et créatifs dans les 30 derniers mètres. Nous avons des progrès à faire en attaque. Concernant Son Heung-min, il a bien appliqué les consignes. Bien sûr, il a eu des occasions, mais il ne les a pas concrétisées. C'est comme ça. Je ne pense pas que ce soit le plus important. Son Heung-min est en pleine confiance devant le but, donc je ne suis pas inquiet pour la suite.
0: Et c'est sur ces mots que l'on clôture cette première journée pour le groupe A. Je vous propose tout de suite de regarder le classement avec, regardez, le Mexique en tête à la première place grâce à la différence de but, la Corée deuxième, la Tchéquie troisième et l'Afrique du Sud à la dernière place. Et on voit la vie en bleu maintenant avec l'aventure américaine de notre équipe de France. Avec une journée assez chargée, regardez les premières images de nos bleus pour le shooting photo de la FIFA. Instant coiffure, détente, des bleus tout sourire et c'est plaisant à voir avant les grosses échéances qui les attendent. On rigole, mais place à l'entraînement maintenant car dès l'après-midi, sous un très très gros soleil, l'équipe de France est partie s'entraîner à Boston. Ils se sont livrés à la traditionnelle phase d'échauffement, ils se sont également entraînés de manière classique et se sont livrés à une certaine opposition qui a vu pour vainqueur Kylian Mbappé, le capitaine de l'équipe de France. Et avant de conclure, je vous propose cette petite image du jour du côté de l'équipe de France et de Ryan Cherki, qui a fait un contrôle absolument incroyable, preuve s'il en est de son état de forme, un contrôle qui n'est pas sans rappeler celui d'un certain Ronaldinho. On lui souhaite en tout cas la même trajectoire. Et ne manquez surtout pas les matchs à venir ce soir, cette nuit et même au petit matin avec l'entrée en lice du Canada face à la Bosnie-Herzégovine. Ce sera à 23h et les États-Unis iront défier le Paraguay au tout petit matin chez nous. Ce sera à 5h. Et c'est déjà la fin de cet Instant Foot. Merci à vous de l'avoir suivi. Prochain rendez-vous, ce sera demain avant votre 12h30 pour la Minute Foot. D'ici là, portez-vous bien. Très belle soirée à vous et à demain, s'il vous plaît.
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1: Bonsoir à tous et ravi de vous accueillir pour votre météo. Ce soir, on oublie les précipitations, place à un ciel calme, étoilé sur l'ensemble de la Réunion. Les températures minimales vont rester stables. En ce qui concerne le vent, c'est plutôt faible, on parle plutôt de brise et la mer commence à s'agiter sur l'ouest et le sud dû à la présence d'une petite houle de sud-ouest. Regardons le temps pour demain matin. Sans surprise, ça reste très lumineux, un ciel ensoleillé au réveil. Et puis pour l'après-midi, comme à l'accoutumée, on va avoir droit à un peu plus de nuages dans l'intérieur, quelques précipitations qui vont se déclencher par-ci ou là, puis sur le reste du littoral, quelques éclaircies qui se dessinent. Regardons maintenant le vent qui reste faible en tout secteur. La mer continue de s'agiter sur l'ouest également, sur le sud, dû à la présence de la houle. Et ailleurs, elle sera plutôt calme sur le nord-nord-est de l'île. Les températures minimales 19 degrés à Saint-Denis, 12 du côté de Salazie également, Takamaka. On terminera avec Piton-Sainte-Rose avec 21 degrés. Pour les maximales, 29 degrés au port, également pour la pointe des Trois-Bassins, 22 degrés au Colimaçon. On termine avec Saint-Pierre avec 28 degrés. Pour les prochains jours, un temps assez similaire, ça ne bouge pas vraiment. On bascule en flux de secteur sud-est qui reste quand même assez faible pour dimanche, un peu plus modéré pour lundi. Les températures varieront entre 6 et 29 degrés. Chez nos voisins, maintenant, du soleil à prévoir pour Madagascar, également pour Rodrigue, quelques averses pour Maurice, quelques averses que l'on retrouve pour Moroni et du soleil pour Mahé et Johannesburg. Direction l'Hexagone, où le soleil brille toujours pour tout le monde. Les températures maximales pourraient atteindre les 33 degrés pour Bordeaux et pour les minimales, 22 pour Lille. Retour chez nous. Demain, nous serons le samedi 13 juin. Des bisous d'avance à vous les Antoine. Le soleil s'élèvera à 6h51 et nous quittera à 17h44. Excellente soirée à vous tous, excellent week-end à tous. Et d'ici là, restez dans l'air du temps sur Antenne Réunion.
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1: Dépêche-toi, Mac.
2: Tu crois que je fais quoi, la sieste ?
1: Je dis juste que comme cambrioleur, t'es nul.
2: Si tu mets ça un peu de lumière...
1: Ah oui, désolé.
2: Tu vois ?
1: Bon ben, tu te féliciteras plus tard. Voilà, je vais donner à Mathie nos coordonnées pour qu'elle nous envoie l'hélico d'exfiltration.
2: Combien de temps ?
1: 30 minutes. Je vais faire aussi suivre à Phoenix les données qu'on a volées, c'est plus sûr.
2: On a jamais mis les pieds dans cet hélicoptère ?
1: Oui, c'est à peu près ça.
2: S'il était là, Jack serait en train de râler et de m'expliquer que c'est ma faute, que j'ai encore tout planté.
1: Et moi, ce qui m'intéresse, c'est surtout de trouver un moyen de nous sortir de là avant que le type à qui on a volé ça nous rattrape.
2: On a beaucoup moins que 30 minutes.
1: Mac, j'ai pas envie de râler comme tu sais qui, mais ce serait peut-être le moment d'improviser quelque chose.
2: J'ai besoin que tu te plaignes.
1: Quoi ?
2: Ou alors que tu me racontes une longue histoire, sans queue ni tête.
1: Tu veux que je fasse semblant d'être Jack ?
2: Oui, ça m'aide à réfléchir.
1: D'accord. Hé, Mac, je t'adore, j'adore ton petit cerveau surdoué, mais... si tu m'avais laissé abattre ces 15 bons hommes avec les 3 balles qui me restaient, on serait déjà à bord du jet de Phoenix en train de boire des cocktails au lieu d'être coincé ici à attendre qu'il nous explose la tête.
2: Ça y est, Riley.
1: Oui.
2: Ouvre tous les brûleurs, mais n'allume pas la flamme.
1: Quoi, c'est ça ton super plan? Tu vas nous asphyxier lentement?
2: Oh, ça va pas durer, et j'ai jamais dit que c'était génial. Vas-y, ouvre le gaz, ils vont arriver dans une seconde.
1: Oh, c'est dégoûtant. Mac, dis-moi que t'as bientôt fini.
2: Pratique.
1: Allez, dis-le-moi.
2: La chambre froide.
1: Bon, on y va, on y va.
2: Allez.
1: Tu sais, si jamais on s'en sort, ce serait peut-être bien que tu consultes un psy concernant tes rapports avec Jack.
2: Nos chances d'en sortir sont plutôt minces.
3: Ils sont planqués quelque part. Déployez-vous.
2: T'es prête?
1: Ouais, je suis prête.
3: C'est du gaz. Parons-nous.
1: Fichons le camp avant que les pompiers arrivent. Ils vont poser des tas de questions.
2: C'est sûr. C'est pas vrai. J'ai vraiment besoin de vacances.

0: Tu sais, Mac, quand tu m'as invité à passer des vacances sur une île, j'imaginais des plages à perte de vue. Et aussi peut-être même des cocktails tropicaux avec des ombrelles en papier dedans. J'adore ces petits parasols.
1: Je sais, et c'est vrai, j'apprécie que vous preniez du temps sur vos vacances pour m'aider à reconstruire la maison de mon vieux copain de l'armée. C'est super sympa de votre part.
2: C'est vrai qu'on est sympa, mais de toute façon, je suis pas fan de ces petites ombrelles.
3: Et Porto Rico avait plus besoin de nous que nous n'avions besoin de vacances. Même après l'aventure du restaurant.
0: Mais vous avez survécu à une expérience de mort imminente, c'est un peu ce qui s'était passé au Caire.
2: Je croyais qu'il fallait plus parler du Caire.
0: D'accord.
3: T'inquiète pas, t'étais avec nous par

0: la pensée.
1: Ah.
2: Ah, je voulais vous dire, sérieusement, c'est vraiment sympa d'avoir accepté de venir, parce que sans votre aide, il aurait fallu au moins un an pour que Carlos et sa famille aient de nouveau un toit au-dessus de la tête.
3: C'est normal, Mac. Parce que tout ce qui est à toi est à nous.
0: C'est vraiment de l'humour au rabais.
3: Bon, c'est pas vrai, je sais que ça t'a fait rire.
2: Bon, allez, à mon signal, on tire tous en même temps. On le fait deux ou trois fois et ça devrait être bon.
4: Mac, je sais que c'est peut-être pas le meilleur moment pour faire des critiques constructives.
2: Non, pas vraiment.
4: Mais
2: non.
4: Pourquoi on se sert de ces échelles bancales alors qu'il y a des poteaux téléphoniques en très bon état juste à côté?
2: Deux mots, l'ouragan Maria, des pluies diluviennes ont ramollé le sol, ce qui veut dire qu'ils sont pas aussi costauds qu'ils en ont l'air.
4: Ah.
2: Allez, à trois, on le monte. 1, 2, 3. Tirez. Tirez. Tirez. Encore. Encore. Encore. Encore. Super. Donnez un peu de mou maintenant. On y est presque.
4: Voilà. Ça y est.
2: Bon boulot.
4: Cool. Beau travail.
2: Bon. Il n'y a plus qu'à le fixer. Vous allez être content.
4: Oh.
2: Ouais.
5: Ma maison a un nouveau toit, Mac.
2: Elle a une charpente, il faut encore du contreplaqué, du papier goudronné, des bardeaux.
5: Ouais, mais c'est déjà beaucoup plus que ce que j'ai depuis des mois, alors c'est
2: ouais,
5: super.
2: Ouais, bien sûr.
5: Oh, je suis désolé, j'étais pas là pour vous aider, mais ce fichu camion m'a fait le coup de la panne deux fois sur le chemin de l'entrepôt. Il s'est mis à faire une espèce de... Et j'ai eu du mal à le faire repartir.
2: Je vais regarder. Bon, l'allumage... Ouais, ça y est, j'ai trouvé. Il y a de l'eau dans tes fusibles, ils sont trempés.
5: Ah ouais, de l'eau? Comment elle a pu entrer là-dedans?
2: J'en sais rien, mais la bonne nouvelle, c'est que c'est facile à réparer. Crois-le ou non, ça devrait tenir jusqu'à ce que tu reçoives les pièces détachées.
5: Ah, merci, Mac.
2: De rien.
0: Papa!
5: Oh, ma chérie! Viens là, ma chérie! Oh. Chérie, voilà notre nouvelle maison.
0: Je suis contente. T'as faim, papa?
5: Oui.
0: Je vous ai apporté le déjeuner.
5: Waouh, ça c'est génial! Mac?
2: Je suis mort de faim. Merci beaucoup.
5: Merci.
4: Gracias, Kelly.
5: Hein?
0: Ah! Riley, j'ai demandé à maman de me coiffer comme toi aujourd'hui.
6: Oh, ça te va très bien. Fais-moi voir. C'est très joli.
5: Tu sais, Mac, je te dois une fière chandelle. Je sais pas comment te remercier.
2: Tu me dois rien du tout. C'est moi. J'aurais pas tenu le coup à l'entraînement si tu m'avais pas aidé.
5: Mac, t'aurais pas eu besoin de moi si t'avais pas commencé à disputer avec notre sergent dès la première minute du tout premier jour.
2: Mais c'est mathématiquement impossible de se donner à 110%. C'est ça que j'ai dit. Et c'est probablement pour ça que t'es devenu un béret vert et que moi, on m'a confié les trucs qui pouvaient exploser, non?
5: Salut, Jack!
4: Propose qu'on décharge ces planches et qu'on avance encore un peu avant le coucher du soleil.
7: Oui, allons-y.
5: Et vous avez intérêt à avoir de l'appétit parce que ce soir, on va tous dîner avec ma belle-mère. Elle prépare une de ses spécialités pour vous et vous allez voir, elle fait les meilleurs pastelettes que vous avez jamais goûté.
4: Ah, tu me prends par les sentiments.
5: Allez, viens là, trésor.
0: Maman, Riley dit qu'elle aime ma coiffure.
6: Je t'avais dit que t'étais belle comme tout.
2: Bonjour, Camilla.
6: Alors,
2: ça
6: vous avez posé le toit aujourd'hui?
2: Ouais, c'est fait.
6: Carlos me dit toujours, MacGyver peut tout réparer.
2: Ou presque.
4: On lui a quand même donné un petit coup de main, mais on nous a promis des pasteles, c'est bien
8: pasteles.
4: Ça.
8: Pasteles? Dile à Mr. Sexy que puede tener cuantos pasteles quiera.
4: Qu'est-ce qu'elle a dit?
5: Elle dit que le dîner est servi.
4: Non, c'est pas vrai, Carlos, tu mens très mal, mais je suis pas vexée. Vous savez pourquoi, maman?
9: Parce que vous êtes trop mignonne.
4: Allez, je vous emmène. Prenez mon bras.
6: Gracias.
9: Tout le plaisir est pour moi. Allons-y.
5: Alors, Jack, qu'est-ce que tu penses de ces pasteles?
8: Dis-moi.
9: Oh, Valeria, j'ai jamais rien mangé de meilleur.
8: Oh, deje espacio para el postre, Mr. Sexy Musculoso.
4: Qu'est-ce qu'elle a dit?
6: Elle a dit merci. Maman, non te da vergüenza.
2: Hey, Carlos, t'étais pas aussi bricoleur en Afghanistan?
5: Oh, tu sais, c'est incroyable ce qu'on peut arriver à faire quand on n'a pas le choix.
6: Surtout quand c'est ta femme qui installe la cuisine.
2: Ah, je me disais aussi que...
5: Ok, oui, bon, c'est vrai, la cuisine, c'est Camilla, mais j'ai quand même un peu aidé à rendre cet endroit habitable, pas vrai? Ces bougeoirs seraient pas là sans moi.
10: C'est vrai que c'est rare des

0: voir sous une tente.
1: Ouais, tu peux le dire. Ils appartenaient à la grand-mère de Camilla. Après la tempête, je suis allé dans ce qui restait de notre maison. Et j'ai essayé de sauver tout
2: et
1: ce qui était...
2: Et tu as retrouvé les bougeoirs, et nous voilà tous à l'abri et en bonne santé, c'est ça qui importe.
1: Bien sûr, tu as raison, ma chérie. Bien sûr que oui. Bon, je veux remercier mon vieil ami MacGyver et mes nouveaux amis Jack, Bowser et Riley d'avoir consacré des moments de leur vie pour venir ici nous aider à rebâtir la nôtre. Parce qu'isolés comme nous sommes sur cette petite île au beau milieu de l'océan, on a tendance à penser que le reste de la nation a oublié ce qui nous est arrivé. Alors, c'est très important pour moi et pour ma famille que vous soyez là. Et que vous ne nous ayez pas oubliés. Et aussitôt que nous aurons de nouveau une vraie maison, je reprendrai mon travail à la banque et j'aiderai les habitants de l'île à se remettre sur pied. Je lève mon verre à tous mes amis, anciens et nouveaux, et je vous dis un grand merci, non seulement en mon nom et celui de ma famille, mais au nom de Porto Rico.
3: À des lendemains meilleurs.
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0: Les gars, plus que 4 heures avant que Mati nous fasse embarquer dans l'avion pour Los Angeles.
1: Ah, mes lombaires vont me reprocher d'avoir dit ça, mais j'aimerais bien rester pour finir.
2: C'est vrai, ce serait sympa de voir cette baraque terminée avant de partir, Mac.
1: Salut.
0: Ah, Adriana, t'apportes le déjeuner?
3: Il est où, mon papa?
1: Il est pas avec ta mère? On s'est dit qu'il était fatigué après hier soir et qu'il devait dormir.
3: Non, papa s'est levé très tôt. Il devrait déjà être arrivé.
0: Oh, je suis sûre que tout va bien, ma chérie.
1: T'inquiète pas, je parie que son camion est encore tombé en panne. Mais on va te le ramener, hein, Jack?
2: Ouais, on va le trouver, t'en fais pas.
4: C'est le camion de Carlos! Carlos! Carlos!
2: Il a certainement été chercher de l'aide.
1: En laissant le moteur tourner et les clés sur contact.
2: Hé, viens voir ça.
1: Impact de balle.
2: Carlos n'a pas eu qu'un problème de camion. Il a eu un vrai problème.
5: Max, il n'y a que vous pour aller reconstruire une maison à Porto Rico et vous retrouver sur une affaire de personnes disparues.
6: Je crois que vous avez besoin de vacances dans vos vacances.
7: Oui, et justement, Mati, je sais qu'on est tous supposés embarquer dans quelques heures,
8: mais j'ai besoin de rester encore un peu.
6: Écoutez, je vous comprends et je suis désolée, mais
5: nous avons une crise internationale à résoudre. Je veux vous filer au Pakistan.
2: Mati, le camion de Carlos a pris 5 balles dans le pare-brise et sûrement pas par accident, d'accord? Il doit avoir de sérieux ennuis.
5: J'en ai conscience,
6: Jack, mais je ne peux pas contacter le groupe des terroristes et leur demander de repousser leur plan de quelques jours.
5: Vous allez devoir laisser les autorités locales chercher Carlos.
2: Non, les autorités locales sont déjà débordées à essayer de maintenir l'ordre et à retrouver les personnes disparues pendant la tempête. Elles n'auront pas le temps.
7: Si nous partons maintenant, Carlos ne sera qu'un nom de plus sur une très,
8: très longue liste. Je regrette de le
7: dire, mais si on ne le cherche pas, personne ne le fera.
6: Très bien, je vais dérouter votre vol d'infiltration pour qu'il parte directement de Porto Rico.
5: Et je vous brieferai une fois à bord. Ça vous donne 8 heures de plus. Et c'est le mieux que je puisse faire.
6: Si vous n'avez pas trouvé Carlos avant ce soir, vous devrez confier l'affaire aux autorités locales.
2: C'est d'accord, merci Mati. T'es prêt?
1: Ouais.
2: Ok, on a 8 heures devant nous. Par où on commence?
0: Mais non, je comprends pas. Qui voudrait faire du mal à Carlos?
2: Ben justement, on espérait un peu que vous pourriez nous le dire, Camilla. On a fouillé le camion, il y a rien qui manque dedans, même pas les planches. Alors on se dit que c'est pas un vol. On pense plutôt que c'est personnel. Est-ce que Carlos a des ennemis?
0: Des ennemis? Non, pas du tout. Ici, tout le monde l'aime, c'est... C'est Carlos.
1: Ouais, et tu vois aucune raison pour que quelqu'un veuille lui faire du mal?
0: Non.
1: Parle-moi de ces beaux joueurs. Hier soir, j'ai eu l'impression que tu ne voulais pas qu'il nous raconte une histoire.
0: Je voulais pas faire peur à Adriana. Juste après la tempête, Carlos est reparti dans ce qui restait de notre maison et a trouvé des voleurs qui pillaient nos affaires. La plupart ont filé à la minute où Carlos a crié, mais l'un d'eux a attrapé les bougeoirs de ma grand-mère juste avant de s'enfuir. Alors Carlos l'a poursuivi, il l'a jeté à terre et là, il s'est rendu compte qu'il s'agissait d'un de nos voisins. Alors il l'a attaché et puis il a attendu pendant près de 5 heures que la police arrive.
2: Et ce voleur, il a un nom?
0: Jorge Villarreal. Vous croyez qu'il a attaqué Carlos?
1: Eh bien, on n'en saura rien tant qu'on lui aura pas parlé. Tu sais où le trouver?
0: La maison de Jorge a été détruite par Maria. Aux dernières nouvelles, il vivait...

0: dans son garage au bord de la route de Santa Ana.
1: Commençons par là. Ouais, merci.
0: MacGyver, s'il te plaît, promets-moi que tu vas retrouver Carlos. On a perdu tout ce qu'on avait. Je peux pas le perdre lui aussi.
1: Je te le promets.
2: Ça suffit, Jorge! Où est Carlos?
3: Je sais pas de quoi vous voulez parler.
2: Écoute, Jorge, ma patience a des limites, surtout maintenant. Alors rends-moi service et dis-nous où tu as conduit Carlos après avoir bousillé son camion.
3: Pourquoi j'aurais fait ça?
2: À toi de me le dire.
3: Carlos, c'est mon ami, je suis son ami.
2: Ah, t'en es sûr?
1: Ouais, on connaît toute l'histoire de ton arrestation. Tu pillais chez ton ami, alors on pense que tu t'es vengé.
2: Dis-nous ce que tu as fait de Carlos, et tout de suite. Sur un casier judiciaire, le kidnapping, ça la fout mal.
3: Je vous le jure, je savais même pas que Carlos avait disparu. Ouais, j'étais furieux quand il m'a envoyé en taule, bien sûr, au début. Mais quand on passe quelques jours à l'ombre, on a le temps de réfléchir à ce qu'on a fait, et moi j'ai eu des remords. Alors en fait, je peux dire merci à Carlos.
2: Lui dire merci? Là, il va falloir que tu nous expliques, mon pote.
3: Maria a détruit notre maison, ma famille et moi, on a vécu ici. On dormait par terre, dans le garage. J'étais désespéré, j'ai fait des choses dont je suis pas fier. Carlos m'a attrapé, et pendant qu'on attendait la police, il m'a expliqué que... s'en prendre les uns aux autres ferait qu'empirer les choses. Alors quand je suis sorti de prison, j'ai rejoint les opérations de secours, et depuis, j'ai plus jamais enfreint la loi.
1: Je crois que c'est vrai.
4: Moi aussi, malheureusement. Parce qu'on se retrouve dans une impasse, maintenant.
1: Merci.
0: Ça paraît incroyable. Ça va faire 7 mois que Maria est passée et toute l'île est encore sans dessus-dessous.
5: Ouais. Les amis à moi ont vécu la même chose après Katrina. C'est dingue de voir comment le vent et l'eau peuvent chambouler autant d'existences.
0: Excusez-moi. Je sais que vous êtes très occupé. On voudrait déclarer la disparition d'une personne.
6: On peut la noter, mais bon, vous devrez attendre comme tout le monde. On est encore moins nombreux que d'habitude.
7: Pourquoi? Qu'est-ce qui se passe?
6: La plupart des effectifs sont en mission de protection aujourd'hui.
0: Protection de quoi?
8: On vient d'apprendre que la moitié des policiers de San Juan sont partis protéger un transfert de fonds fédéraux destiné à aider la population.
9: Combien d'argent exactement?
0: 2 millions de dollars en espèces transportés du port jusqu'à une banque du centre-ville. Et devinez quelle banque?
10: Je suppose que c'est la banque où travaille Carlos.
0: Bravo, du premier coup, Jack.
1: Donc il s'agit pas de ce qu'a fait Carlos après la tempête, il s'agit de qui il était avant.
10: Ce serait pas difficile d'entrer dans cette banque, de menacer d'abattre le manager et de retirer 2 millions de dollars.
1: Ouais.
11: L'argent doit arriver quand à la banque?
8: À 13h30.
1: C'était il y a 10 minutes.
10: Bon, Riley, Butter, bougez pas, on passe vous prendre.
0: Je suis dans le système de sécurité de la banque. Je passe sur les caméras de surveillance.
1: Là, voilà Carlos qui entre dans la banque, et on dirait qu'il s'est fait de nouveaux amis.
0: Et ses amis ont l'air de dissimuler des armes.
1: Mais qu'est-ce qu'il fait, Carlos?
0: Il vient de déclencher une alarme. Et c'est pas malin, parce que ce type a un scanner de police à la main.
12: Personne ne bouge! Les voleurs!
1: Retrouve-toi! Il tirait de ma jambe. Accélère. Ce hold-up vient de se transformer en prise d'otage.
8: Explique tout aux flics quand ils arrivent.
10: Qu'est-ce que tu vas faire?
8: Devenir un otage?
13: Tout le monde à terre! À terre! Les mains sur la tête! Allez! À terre! À terre! Bouge-toi!
14: Passez-moi vos téléphones! Allez vite!
13: Détruis les caméras! Efface les bancs! Barricadez la porte!
12: Par terre, j'ai dit! Vos téléphones! Donnez-moi vos téléphones!
10: Jack Dalton, ancien Delta, on se trouve face à une situation délicate là. Mais vous en faites pas, j'ai vu tout ce qui s'était passé. 5 hommes armés à l'intérieur, au moins 17 civils. La bonne nouvelle, c'est qu'ils s'attendaient pas à faire une prise d'otage, alors ils sont mal préparés. Et ce qu'il y a de mieux encore, c'est que j'ai un homme à l'intérieur qui va
15: Monsieur,
10: pouvoir...
15: Monsieur,

0: Alors on fait quoi? On reste là et on attend?
1: Pas si Mati décide d'intervenir. Tenez, regardez.
0: Ah oui, y a pas de doute, c'est Mati. Waouh, elle travaille super vite.
1: Ouais, très vite.
2: On m'a demandé de travailler avec vous.
1: Merci, capitaine.
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6: Vous deux, emmenez le directeur au coffre. Les mains sur la tête.
7: Allez mec, lève-toi.
6: Lève-toi.
7: Oh, j'ai dit lève-toi.
8: Écoutez, je peux...
6: Wow. T'as pas l'air d'avoir compris la règle. Personne ne bouge et personne ne parle.
8: Si vous m'écoutez pas, la seule personne qui peut vous ouvrir le coffre va mourir. Laissez-moi m'occuper de lui.
7: Pourquoi? T'es médecin, c'est ça?
8: Je suis pas médecin. Mais je sais soigner ce genre de blessures et comme vous, vous avez pas l'air de savoir...
7: Je te donne 5 minutes.
8: Ça fait une de trop. Mais pour ça, j'ai besoin de mon couteau.
7: Vas-y, donne-lui. Mac, je croyais que t'avais quitté l'île.
8: Quoi? On allait avant que ta belle-mère me donne la recette des pastéis. Désolé. Hey, Lucie, vous pouvez me rendre un petit service et appuyer sur la blessure?
9: Oui.
8: Je reviens tout de suite.
9: Où est-ce que vous allez?
8: Ça dépend. Vous savez où je pourrais trouver du poivre?
9: Il vous faut du poivre?
8: Oui, vous comprendrez dans une seconde.
9: Oh, Rarelio déjeune à son bureau, il en a peut-être.
8: Celui-là? Merci.
7: Hé, hey, qu'est-ce que tu fais?
8: Je lui sauve la vie, si ça vous ennuie pas.
7: Va faire ça sous le comptoir, allez. Allez, toi, bouge-toi de là, bouge! Vous deux, déplacez-vous! Mettez-vous là que je puisse vous voir! On se dépêche, allez, par terre!
10: Tu m'as fait assaisonner ma cuisse.
8: Ouais, exactement. C'est ce que je vais faire. Le poivre noir est un coagulant naturel, ça va te faire un mal de chien, mais ça va te sauver la vie.
10: Qu'est-ce que tu veux que j'en fasse?
8: Voilà, j'ai presque fini.
6: Allez, ça va, c'est terminé.
8: Oui, c'est bon. Ça y est, c'est bon, il peut se lever.
6: Surveillez les otages qui bougent pas.
11: Je m'en occupe.
6: Prenez les sacs.
11: Toi là. Assis.
10: Assis.
11: Ouais. Toi, va par là. Allez, par là.
8: Ça va aller. Hé, hey, Lucie. J'imagine que la porte principale n'est pas le seul moyen de sortie.
9: On peut passer par une fenêtre. L'escalier du deuxième étage, juste au-dessus du parking.

0: Jack.
1: Jack, tu m'entends? Jack.
0: Je vous le rendrai, du calme. Ouais, Mac, content d'entendre ta voix. T'en as mis du temps.
1: Ça va?
0: Oui.
1: Vas-y, je t'écoute.
0: Carlos va bien.
1: Il est vivant, son état est stable.
0: Aucun autre otage de blessé pour le moment. Les braqueurs sont au sous-sol, ils sont partis récupérer l'argent.
1: Ok, c'est bien, mais c'est quoi ton plan maintenant? J'ai une douzaine de types du SWAT sous la main qui demandent qu'à intervenir.
0: On passe par la porte et on débarque. T'as qu'à dire un mot.
2: Non, pas maintenant, c'est trop risqué.
0: Je vais essayer de faire sortir des otages.
3: Ouais, super, Mac. Comment?
0: J'en sais rien, Bowser, faut que je réfléchisse. Mais faut que vous postiez des hommes près du parking pour les récupérer.
3: Compris.

vos cartouches d'imprimante. Ouvre le coffre. Ouvre-le. T'as une femme et une fille à la maison. Fais-le pour elles.

0: breve.
1: Écoutez, dès que le garde s'éloignera, vous grimperez au second aussi vite que possible. Ouvrez la fenêtre dont vous m'avez parlé.
2: Ok.
1: Accrochez ça à quelque chose de solide et descendez en rappel. Mes amis vous attendront. D'accord ?
3: Allez, allez ! C'est bon. Avance-toi.

0: Allez, allez, allez, allez.
1: C'est quoi ? Arche !
0: Mais maman, arrêtez, c'est trop tard !
2: Arche, t'es où ?
1: C'est quoi ?
2: Qu'est-ce qui se passe ici ?
3: Thomas !
4: Il y en a d'autres qui arrivent. J'en sais rien, on s'est pas arrêté pour voir.
3: Voilà, David, prends le gars.
5: Bougez-vous, par là.
6: Debout, allez.
5: Debout.
6: Debout.

0: Je te laisse seul pendant 5 minutes et toi, tu perds 3 otages. Comment c'est possible?
1: Mais j'en sais rien du tout, moi, j'en sais rien. Je suis juste allé vers la porte parce que j'avais entendu un bruit. Et voilà ce qui m'est arrivé. C'est l'un d'entre eux le coupable, forcément.
0: Je veux que tous les employés de la banque, tous à part mon copain, le manager, se mettent de ce côté maintenant.
2: Allez-y, debout, faites ce qu'on
3: allez,
2: vous dit.
3: Allez,
2: allez, allez, debout. Allez tous vous mettre par là. Allez, on se dépêche, allez, allez, allez.

0: demande à genoux.
1: À genoux. Il y a quelqu'un qui veut jouer au héros ici. Et comme il n'y a que les employés de la banque qui savent où on range les cartouches d'imprimante, c'est vous quatre, les premiers suspects. C'était toi? Regarde-moi. C'était toi? C'était peut-être toi, hein? Regarde-moi. Toi, tu m'as l'air d'être une petite futée. Je suis sûr que c'était toi.
2: Tu te trompes. Parce que c'était moi. C'est moi que tu veux.

0: t'as libéré mes otages. Et t'as parlé avec les flics. Je devrais te tuer tout de suite. Que les autres voient ce qui se passe. Quand on veut jouer les héros.
1: Et on a un problème. Il y a le SWAT qui a débarqué. On a perdu des otages, alors ils croient qu'on n'a plus le contrôle. Bah si, on a toujours le contrôle. Il faut qu'on file, et maintenant.
0: Et comment on va faire?
1: Et bah c'est à toi de nous le dire. C'était ton idée, non?
2: Moi je dis, on prend des otages, on les met devant nous, et on s'en sert comme bouclier.
3: Et on fait quoi des autres? Ils ont vu nos visages, il faut les tuer.
2: Eh, je sais que personne m'a rien demandé, mais avec ce plan, si vous faites pas tous tuer, vous vous ferez tous prendre. Et chaque mort d'otage fera qu'allonger votre peine. Je peux vous faire sortir avec l'argent sans qu'il y ait d'échange de coups de feu, mais tu dois promettre que personne sera blessé.
0: Et pourquoi je te ferai confiance?
2: Parce que je viens de fabriquer une radio avec des écouteurs et que j'ai fait sortir trois otages de la banque sans que tu le remarques, en me servant d'un câble et d'une tasse à café.
0: D'accord, mais comment? Il faut que tu me laisses le temps d'y penser.
4: Et quoi, tu te dépêches, Mac? Fais bouger ces petits hamsters dans ton cerveau pour faire tourner la roue plus vite et trouve une solution, tu veux?
5: Tu sais qu'un cerveau, c'est pas comme ça que ça marche, hein, Jack?
4: Oui, oui. Et merci pour le cours de neurologie, c'est passionnant, professeur. Mais allez, dépêche-toi!
6: Ils ont Mac. Pourquoi on reste là?
4: À cause de ça, justement. Si jamais ils découvrent qui il est, ils se serviront de lui comme moyen de pression.
6: Donc on reste sans rien faire?
4: Pour l'instant, oui.
7: Ça va, toi?
4: Ouais. Ouais, pourquoi?
7: Je sais pas, t'étais en train de parler tout seul et t'avais l'air même assez énervé.
4: Non, non,
7: alors
4: non, je parlais pas tout seul, j'étais en train de communiquer. Je communiquais avec Mac. C'est probablement ce que je lui aurais dit si j'étais avec lui dans la banque. Parce que je sais qu'il est en train de préparer quelque chose.
7: Bon bah,
4: moi, je l'aide comme je peux.
8: Ces deux-là fonctionnent bizarrement quand ils sont séparés, non?
7: Ah, ça, je te le fais pas dire.
9: Monsieur, c'est eux. Ils disent qu'ils ont des demandes à formuler.
10: Eh bien, c'est pas trop tôt. Ici le capitaine de la Rosa, police portoricaine. À qui est-ce que je m'adresse?
11: Mon nom n'a aucune importance. L'important, c'est que je suis prêt à proposer un échange.
12: Contre l'assurance qu'aucun otage ne sera blessé.
11: Je veux un hélicoptère et la garantie qu'on nous fera quitter l'île.
13: Et pour quelle destination?
12: Je donnerai la destination au pilote quand on sera à bord. Ce sont mes conditions, elles sont non négociables.
10: D'accord, je vais passer des appels, mais écoutez, tout ça serait plus facile si on établissait un climat de confiance. Donnez-nous une preuve de bonne foi. Faites sortir quelques otages.
11: Gardez les trois que vous avez et trouvez-moi un hélicoptère. 30 minutes ou j'abats quelqu'un.
10: Appelez-moi le superintendant et essayez de trouver un service d'urgence qui puisse nous prêter un hélicoptère.
9: Oui, monsieur.
7: Alors maintenant, ils veulent un hélicoptère. Mais pourquoi ils l'ont pas demandé plus tôt?
8: Ouais, on a tous vu ce genre de film. Ils doivent savoir qu'on leur donnera jamais d'hélicoptère.
4: Qu'est-ce qu'ils fabriquent là-dedans ?

0: Comment ce truc va nous permettre de sortir de la banque?
1: Les stylos de détecteur de faux billets sont remplis d'iode. L'iode va réagir à... Tu sais quoi? Je peux te faire un cours de chimie, ou vous faire sortir d'ici. Mais j'ai pas le temps pour les deux.
0: Bon, continue. Y'a un problème ou quoi?
1: Pas si tu me donnes ta parole que t'emmènes pas les otages avec toi. Si t'es pas d'accord, autant me tuer maintenant.

0: Tu as ma parole.
1: Si les gardes-côtes n'en ont pas contacté les hôpitaux, quelqu'un a forcément un hélicoptère.
2: Oui, monsieur.
3: Donnez l'assaut maintenant, capitaine, tout de suite.
1: On est en pleine négociation.
3: Je crois pas. Ils viennent de vous demander un hélicoptère que vous pouvez pas trouver.
1: Je vous dis que ces types ont choisi cette banque sur cette île parce qu'ils ont pleinement conscience de la situation actuelle à Porto Rico.
4: Ils essaient de gagner du temps.
3: Rappelez-les, dites que vous avez l'hélicoptère, que le plein est fait et qu'il est prêt à décoller immédiatement. Voyez ce qu'ils répondent. S'ils sont sérieux, ils le prendront. Sinon, c'est qu'ils ont une autre idée en tête.
5: Donnez-moi le téléphone.
4: Ça sonne, mais ça répond pas. Vous avez raison. Bon, donnez l'assaut.

0: Cavalier en position.
1: Fumigène !
2: Go, go, go, go !
0: Jack ! Oui, Mac ! Ils l'ont emmené avec eux ! Allez, levez-vous, venez ! On va sortir de là, on se dépêche !
3: Carlos et les otages sont en sécurité, mais les braqueurs ont filé. Avec l'argent et MacGyver.
4: Je vous signale que ça faisait pas partie de l'accord. Je devais vous faire sortir avec l'argent si vous laissiez tous les otages à la banque. Tous y compris moi.
0: Eh ben, t'aurais peut-être dû le préciser.
5: Franchement, après avoir vu de quoi t'étais capable, t'as vraiment cru qu'on allait te laisser partir?
6: C'est vrai, on sait jamais, tu peux nous être utile.
7: Jack, j'espère que vous m'appelez pour me dire que vous avez sauvé l'ami de Mac, que tout va bien,
8: et que vous êtes en chemin vers l'aéroport comme promis.
9: On a réussi à sauver Carlos, mais pour
3: les autres choses sur votre liste, on est tombé sur un...
8: Quel genre d'os?
10: Ben, les braqueurs se sont échappés par les égouts sous la banque.
11: Avec l'argent.
10: Et avec Mac.
12: On fouille tout San Juan pour les retrouver.
0: Oh, c'est curieux.
8: Je me demande pourquoi je ne suis pas surprise. Bon, attendez, je vais vous aider à retrouver notre jeune homme.
12: Désolé.
7: Les braqueurs vont chercher le moyen de quitter l'île.
8: Et s'ils ne sont pas complètement idiots, ils savent que c'est difficile d'obtenir un avion et que c'est facile de le suivre à la trace. Alors à mon avis, ils vont chercher à filer en bateau.
7: Je vous envoie les coordonnées des marines proches de la banque.
10: Bien reçu. Il y en a une à 8 minutes d'ici. Jack, prends la prochaine à gauche.
3: Pourquoi celle-là, Mathieu? C'est pas la seule marina sur l'île?
7: Non, mais c'est la plus proche, donc c'est probablement leur destination et c'est notre meilleure chance.
3: Je comprends le raisonnement, Mathieu, mais s'il est faux...
8: Je sais, Jack. Accrochez-vous.
4: On a un problème.
5: Déplacez cet arbre. Allez, allez l'enlever. Allez. Bougez-vous. On se dépêche, les gars.
1: On va pas y arriver.
13: Bon, on fait quoi maintenant?
4: Tu vois, je savais que tu pourrais m'être utile. Trouve un moyen de dégager la route. Ou c'est maintenant que tu meurs.

0: je vais m'en servir comme levier, si tu permets.
1: Dépêche-toi, petit génie. Allez, on se dépêche.
2: Ça va aller.
0: Abrois-toi.
2: Je vais bien, Mac. Plus la peine de t'inquiéter pour moi.
0: Tant mieux.
2: Oh, ma chérie.
3: Papa.
2: C'est bon de te voir. Oh.
3: Merci d'avoir tenu ta promesse, Mac. Merci à vous tous.
0: Merci à vous de nous avoir invités ici.
4: Mais vous allez tous revenir bientôt pour la pendaison de crémaillère, dès que la maison sera finie, hein?
0: Ouais. Et ta pendaison de crémaillère va se faire plus tôt que tu le crois. Notre patronne envoie quelques-uns de nos collègues pour vous aider. Ils seront là demain. Oh.
2: Merci encore, Mac. Merci pour tout.
5: Je voudrais pas gâcher ce bon moment, mais si on va pas à l'aéroport pronto, l'ouragan Matty va tous nous anéantir. Ah, c'était vraiment pas délicat, Carlos.
2: Pas délicat du tout. Toutes mes excuses.
4: Vous venez tous de me sauver la vie, Jack, alors je t'en veux pas.
2: Ok, merci.
6: Guapo. Nosotros miren los pasteles, que te lo hice especialmente. Si yo fuera 20 años más joven, yo haría cosas que más nunca te quisiera ir.
7: Mamá.
8: ¿Quelqu'un pourrait traduire ce qu'elle a dit?
5: Non, vaut mieux pas savoir, Bowser, mais moi, je crois que j'ai compris le sens général. Et tu peux lui dire que... Me gusto les femmes mûres mucho.
3: On ferait mieux de partir avant qu'ils disent quelque chose de choquant. Allez, merci. À bientôt.
4: Au revoir. Rentrez bien.
0: Au revoir. Au revoir.
6: Gracias por todo.
0: Qui passe, qu'est-ce?
8: Jack, depuis quand t'aimes les femmes mûres?
5: J'aime toutes les femmes, Bowser, sans discrimination. Mais je sais pas, je me dis que j'essaie peut-être de pêcher le mauvais poisson, que je devrais peut-être sortir du petit bain et essayer la pêche en haute mer, trouver une femme plus mûre, quelqu'un qui ait véritablement de l'expérience et qui puisse savoir apprécier à leur juste valeur toutes les qualités d'un Jack Dalton.
8: Et tous ses défauts aussi.
5: Et tous ses... oui, pourquoi pas, tous ses défauts aussi.

0: à Darrell Waltrip, Rusty Wallace, Jimmy Johnson. Si t'écoutes attentivement, tu peux encore les entendre.
1: C'est vraiment génial. Dire que je savais pas que t'avais le don d'entendre le passé.
0: J'ai des tas de dons que tu connais pas, alors tu peux te moquer, mais ça, c'est une terre sacrée.
2: Hé ! Hé ! Dégagez de là !
1: Ouais, bah si tu veux pas faire partie de cette terre sacrée, je te conseille de faire ce qu'il a dit.

0: C'est incroyable. T'as vu l'écart, Mac? T'avais raison pour le troisième virage. Je pensais pas que le prendre à l'intérieur allait améliorer mon temps comme ça.
1: Normalement, ça devrait pas, mais comme la résistance à l'air est proportionnelle au carré de la vitesse, le fait de le prendre plus haut augmenterait légèrement cette résistance et te ralentirait.
0: Ça m'a fait gagner 0,2 seconde sur mon meilleur temps au tour sur cette piste. Tu veux pas venir bosser pour moi?
1: Bah... Travis, j'aimerais beaucoup, mais j'ai un job qui me prend tout mon temps, malheureusement.
0: Si tu changes d'avis, tiens-moi au courant. Il y a très peu de gens qui comprennent assez bien la dynamique des fluides pour me contredire sur la façon de maximiser la vitesse dans un virage et avoir raison.
2: Travis, attends. Ça me gêne de te demander ça, mais depuis toujours, je rêve d'être au volant d'un de ces bolides de 850 chevaux. Tu crois que je peux m'asseoir une petite seconde et faire quelques selfies?
0: C'est tout ce que tu veux. Te contente pas de t'asseoir, fais-toi plaisir.
2: Par me faire plaisir, tu veux dire la conduire?
0: Vas-y, installe-toi.
2: Oh, je le crois pas. Ah. Non, j'ai seulement un léger problème technique à cause de ce jean un peu serré.
1: C'est un texto de Matty.
2: Ah non, oublie. Non, pas de texto de Matty, pas maintenant. Ah non, rien ni personne ne pourra m'empêcher de vivre enfin mon rêve d'enfant, ok?
1: Ok, ouais, mais voilà ce qu'elle dit. Un objet encore non identifié s'est écrasé dans le désert du Nevada.
2: Matty a trouvé un ovni?
1: Ouais, mais tu...
2: Ah, non, je vais... On va devoir remettre ça, si tu veux bien.
0: Ouais, quand tu veux. Okay. Doucement, attends, je vais t'aider. Doucement,
2: tu pourrais... Non, mais c'est vrai, mais on remet ça.
0: Voilà.
2: La suite au prochain épisode.
0: T'inquiète, on fera ça une autre fois. Oh.

0: quoi d'après toi, hein? Un truc qui fait une petite musique étrange comme dans Rencontre du troisième type? Oh non, ou un de ces vaisseaux comme dans Independence Day. Ou peut-être bien un Cylon Raider, un énorme truc métallique tout gluant à l'intérieur. Oh, c'est quoi à ton avis?
1: Je crois que c'est probablement ce que je t'ai dit plus de 100 fois en chemin, c'est un objet de conception humaine qui a dévié de sa course.
0: Non, pas du tout, écoute. C'est ce qu'ils veulent te faire croire. Les laisse pas te laver le cerveau, t'es trop malin pour ça. Si je vois Tommy Lee Jones ou Will Smith arriver vers moi avec ce machin qui efface la mémoire des gens, je ferme vite les paupières et j'attends en restant comme ça.
2: Génial.
0: Et je fais semblant de m'évanouir.
3: Vous avez mis le temps, Blondinet. Je commençais à croire que vous aviez accepté de travailler pour Travis Long.
1: Comment vous savez qu'il m'a offert un job?
3: Je sais toujours tout.
1: C'est vrai.
3: Maintenant, entrez.
1: Oui, madame.
3: Oh. Où est-ce que vous allez comme ça?
1: Là-dedans.
4: Pour entendre votre briefing où vous dites qu'on est entré en contact avec des extraterrestres?
3: Sûrement pas. Vous n'êtes pas sur cette mission.
0: Quoi? Je suis pas sur celle-là. Non, passez vite. J'ai laissé passer une super occasion de conduire une voiture de la NASCAR parce que vous avez dit qu'il y avait un véritable ovni.
3: Alors quoi?
0: Mais pourquoi j'ai dû rentrer si vous vouliez pas de moi?
3: Vous étiez le chauffeur de Mac.
0: Son chauffeur? Non, attendez, je suis le plus qualifié pour cette mission.
3: Il y a 36 heures, un mystérieux objet a été repéré en train de traverser le ciel au-dessus du désert du Nevada. Les premiers signalements d'un ovni ont d'abord été totalement rejetés, mais ensuite, un fermier du coin est tombé sur les lieux du crash et a trouvé cet objet. Les flics sont arrivés sur place et ensuite les militaires qui ont pris l'objet et l'ont apporté dans un labo pour analyse.
1: Alors, qu'est-ce que c'est?
3: Personne ne le sait. L'armée a mis ses meilleurs scientifiques dessus, mais on ignore toujours ce que c'est, qui l'a fabriqué ou pourquoi il est tombé du ciel. C'est pour ça qu'ils ont demandé l'aide de Phoenix.
5: Donc vous voulez qu'on aille le chercher? Est-ce qu'on a quelques infos sur ce truc? On sait au moins de quoi il a l'air?
3: Non. Les militaires ont préféré rester discrets. Je vous ai tout dit, je n'en sais pas plus que vous. C'est pour ça que j'augmente temporairement votre niveau d'accréditation en vous donnant accès aux différentes infos dont je dispose. Vous n'aurez pas besoin de passer par moi pour approbation.
1: J'imagine que le temps est compté.
3: Oui. On ne sait pas ce qu'est cette chose, mais on peut supposer que des gens sont actuellement à sa recherche. On ferait bien de savoir ce que c'est avant qu'ils viennent la récupérer. Une dernière chose.
1: Oui.
3: Soyez très prudent.
1: On l'est toujours?
3: Non. J'espère que cette fois, ce sera différent.

0: portes pas la montre de ton père ?
1: Ah, non. Je l'ai mise en vente sur le net.
0: Je sais que c'est difficile. Mais je t'ai jamais vu abandonner quoi que ce soit jusqu'ici. T'es sûr de vouloir le faire ?
1: Ah oui. Enfin, pas complètement. Tu vois, si mon père voulait vraiment que je le retrouve, il pouvait prendre son téléphone et m'appeler tout simplement. Au lieu d'envoyer tous ces petits messages codés ou de déposer sous le sapin un cadeau aussi bizarre. S'il veut qu'on parle, il sait où me trouver.
2: Docteur Herman, je m'appelle oui. MacGyver et voici Riley Davis.
3: Que ce soit bien clair, on ne va pas devenir amis. Nos supérieurs, dans leur infinie sagesse, pensent qu'une combinaison de techniques nouvelles et de vieille école va donner des résultats plus rapidement. Et je suis certain que vous êtes les deux les plus intelligents d'une de ces agences au nom totalement insensé et absurde qui vous emploie. Mais je conçois des équipements de haute technologie depuis plus d'une vingtaine d'années, alors...
0: Doc, on est seulement là pour aider.
3: Parfait. Alors fermez-la et ne venez pas vous mettre dans mes pattes. Je fais un rapport au ministre de la Défense dans 4 heures et j'ai besoin de me concentrer, pas de materner deux gamins.
1: Einstein a écrit ses articles Annus Mirabilis quand il avait 26 ans, alors vous pouvez peut-être nous laisser une chance. Ça peut pas faire de mal d'avoir un peu d'aide.
3: C'est ce qu'on va vite découvrir.
0: Je vais pas y toucher.
1: Pas de jointure visible, donc aucun moyen de déterminer comment c'est fait ou à quoi ça sert.
0: Jack sera vraiment malade d'avoir raté ça.
1: Ouais. Quel test avez-vous fait jusqu'ici ? Vous allez faire une spectroscopie d'émission optique ?
3: Ah oui, c'est évident.
1: C'est une méthode qui prélève une petite quantité du matériau qui compose l'objet en irradiant la surface avec un laser, ce qui pourrait endommager l'objet.
3: J'en suis bien conscient, mais j'ai déjà essayé tout le reste et il s'agit logiquement de la prochaine étape.
1: Non, attendez avant d'employer le laser. Je peux suggérer quelque chose ? Ouais. T'entends ça ?
3: Le secouer, c'est ça votre brillante idée.
1: Riley, tu peux faire une recherche pour un projet de la DARPA sur un système de veille spatiale intégré à des ballons sondes météo ?
3: Vous me faites perdre mon temps. J'ai déjà eu la même idée. Le dossier que vous cherchez est classé top secret. J'ai demandé une dérogation pour y avoir accès et ma requête devrait rapidement être examinée.
0: Je l'ai.
3: Quoi ? Vous avez le niveau d'accréditation ?
0: C'est dingue, non ? C'est incroyable tout ce qu'on donne aux gamins de nos jours.
1: Malheureusement, aucun des capteurs qu'ils utilisent ne ressemble à notre sphère, donc on oublie cette piste.
3: Bien, alors si vous n'avez plus d'autres idées, on pourrait peut-être s'y remettre et commencer à faire des progrès.
1: Ok, essayons le laser.

0: Riley, est-ce que tu penses que quelqu'un...
1: J'ai pas le temps de faire la causette là, d'accord? J'ai besoin d'un conseil.
0: Alors vous frappez à la bonne porte, Miss Davis. Vous êtes en direct sur Allo Buzzer. Ouais, c'est un truc inspiré d'une de ces vieilles émissions de radio.
1: Buzzer. Je sais pas si... Je te répète que j'ai pas le temps. Très bien. Bon, alors pour cette mission, Matty nous a filé un super accès à toutes les bases de renseignements. Et je l'ai utilisé pour ouvrir son dossier de la CIA et voir les infos qu'elle possède sur le père de Mac.
0: C'est vrai?
2: Ouais.
1: Alors maintenant, j'ai ce fichier qui pourrait répondre aux questions que Mac se pose à propos de son père et arriver à expliquer le rôle de Matty.
0: Alors pourquoi t'as besoin de mes conseils? Donne-lui le fichier.
1: Ben ouais, il y a quelques heures, je l'aurais fait. Mais il vient de me dire qu'il veut passer à autre chose et laisser tomber la recherche de son père.
2: Il a même mis sa montre en vente sur Internet.
0: Waouh.
2: Maintenant, tu comprends pourquoi j'ai besoin de conseils. Est-ce que je lui donne le fichier
1: pour le faire replonger dans cette quête nocive et obsessionnelle ou je... Ou est-ce que je le laisse passer à autre chose en faisant comme si j'avais rien vu?
3: Ouais, c'est assez compliqué. Allez.
4: Ce serait bien que tu viennes nous donner un petit coup de main.
1: Ouais, j'arrive. Buzzer, je dois y aller.
2: Pense-y, s'il te plaît.
5: Ok. Mathilda, qu'est-ce qui se passe? Premièrement, vous êtes une briseuse de rêve, vous m'entendez? Pour m'avoir sorti de cette voiture de course. Ensuite, vous me laissez en dehors de la mission OVNI. Et après, vous m'enfermez. Moi! Dans cette salle d'interrogatoire. Sérieusement, vous savez depuis combien de temps je vous attends?
6: Asseyez-vous.
5: Non, je préfère rester debout, merci.
6: Mac et Riley ont été envoyés en tant que consultants techniques, Jack. Vos connaissances techniques se limitent à réussir à faire du pop-corn au micro-ondes. Vos compétences n'étaient pas nécessaires sur
5: arrêtez,
6: cette mission.
5: Je suis parti avec Mac un paquet de fois où mes compétences n'étaient pas nécessaires pour remplir la mission. Mais elles ont toujours fini par s'avérer très utiles. Maintenant, j'aimerais savoir ce qui se passe et pourquoi vous m'avez fait venir ici.
6: Parce que je crois qu'il est temps qu'on ait une discussion.
5: Une discussion? Mais ça pouvait pas attendre? Là, j'ai enfin l'occasion de voir un véritable ovni et vous venez tout gâcher.
6: Je sais que vous êtes allé fouiner dans ma maison, Jack. Vous êtes entré par effraction, vous avez forcé mon coffre et vous avez pris des photos de mon dossier personnel classifié. Je pense qu'il est temps qu'on ait une petite discussion à propos de ça. Maintenant, asseyez-vous.
7: Doc, avant d'allumer le laser, je dois vous redemander si vous êtes sûr de vouloir le faire parce que j'ai des doutes.
8: Pas moi. Et c'est moi qui prends les décisions. Ceci est le test qu'on va réaliser. Maintenant, reculez.

0: Ne le dites pas.
1: Mais j'ai...
2: Qu'est-ce qui s'est passé, Doc?
3: Le laser a fait émettre à la sphère une puissante impulsion d'énergie qui a éteint tout ce qu'il y a dans le labo. En d'autres termes, je crois qu'on vient de l'énerver.
2: Super. Qu'est-ce qu'il y a, Mac?
3: Le laser vient d'activer quelque chose dans la sphère.
0: Ce sont des pulsations?
2: Oui, apparemment. On dirait qu'elle envoie une espèce de signal.
3: Elle vient de passer en mode téléphone maison.
4: Ok, peut-être que je me suis introduit chez vous. Mais pour ma défense, j'aurais pas eu à le faire si vous, vous aviez dit la vérité à Mac.
5: Vous êtes un adulte qui se permet de justifier ses actes en accusant les autres? C'est une attitude puérile.
4: Ah ouais, dit la personne.

0: Qui fait des cachotteries en gardant pour elle plein d'infos précieuses sur le père de Mac.
1: Vous croyez que c'est ce que je fais?
2: Ouais.
1: Sérieusement? Il ne vous a pas traversé l'esprit une seconde de venir me voir et de me demander ce qui se passait?
0: Pour ce que ça aurait donné, vous m'auriez absolument rien dit.
1: Je crois que maintenant, on ne pourra jamais le savoir. Parce qu'au lieu de vous adresser à moi, votre brillante idée a été de pénétrer par effraction chez moi et de mettre ma maison à sac.
0: Non, ça s'est pas passé. C'est pas du tout ce que j'ai fait. Je suis... désolé à propos de cette histoire, c'est vrai, c'était pas... On avait un plan, mais c'est parti en vrille, c'est tout.
1: C'est toujours le cas avec vous, Jack.
0: Oh.
1: Et vous savez ce qui est le pire? C'est que vous avez entraîné Buzzer,
0: vous.
1: Jill et Elwood
0: vous
1: dans cette histoire. Oui, je suis également au courant de tout ça.
0: Eh ben non, j'ai entraîné personne. Vous êtes peut-être au courant de tout, mais vous êtes loin d'avoir raison sur tout. Vous voulez savoir ce qui est le pire dans tout ça pour moi? C'est qu'après toutes ces années où on a bossé ensemble, vous me faites pas confiance. Pas quand il est question de certaines infos très sensibles sur cette famille.
1: Seulement quand je ne peux pas le faire, Jack. Et après toutes ces années, vous devriez me faire assez confiance pour savoir que tout ce que je fais, que chacune des décisions que je prends, c'est pour le bien de cette famille. Vous fonctionnez à l'instinct, Jack. Vous l'avez toujours fait. Et d'ailleurs, c'est ce que j'aime chez vous. Mais moi, je ne peux pas fonctionner comme vous. C'est mon job d'avoir une vue globale des choses.
0: Eh ben, arrêtez pendant une minute de fonctionner comme ça. Répondez par oui ou non à une question. Vous connaissiez le père de Mac?
1: Tout ce que vous avez à savoir, c'est que chacune des choses que j'ai pu faire, c'était pour la sécurité de Mac et rien d'autre.
3: J'aime pas du tout ça, Mac.
4: Moi non plus. On n'est pas en sécurité ici. On doit partir.
5: Mais de quoi vous parlez?
3: Regardez, depuis que vous avez déclenché le laser sur la sphère, elle s'est mise à envoyer un signal avec nos coordonnées GPS.
4: Ce qui veut dire que ceux qui ont fabriqué cette chose vont probablement venir la récupérer. Alors, si on veut avoir le temps de découvrir qui ils sont, on ferait bien de ne pas rester là.
5: Mais qu'est-ce que vous faites?
4: J'absorbe
5: là
4: le signal. Ce linge imprégné de produits chimiques va empêcher la sphère de transmettre. Donc ceux qui la recherchent ne pourront pas nous tracer.
3: Oh, comme quand Schwarzenegger enveloppe sa tête dans une serviette dans Total Recall.
4: Ouais, c'est ça.
3: Oh, j'ai dû passer beaucoup trop de temps avec Jack.
4: Je compatis, mais ça a marché?
3: Ouais, super bien. Aussi au gramme plat, aucun signal.
4: Génial. Allez, on dégage.
6: Excusez-moi, vous ne pouvez pas...
7: On a perdu le signal.
8: Retrouve-le.
5: Vous ne pouvez pas partir avec. C'est un objet de haute technologie non identifié qui est à présent la propriété de notre gouvernement. Vous ne pouvez pas l'envelopper dans une serviette et...
4: On doit sortir d'ici et vite.
3: Ils vont tracer tous les signaux des transmissions cellulaires et radio. J'arrive pas à croire que je dis ça, mais j'ai besoin de ton téléphone. J'ai aussi besoin du vôtre.
4: Il y a un autre moyen de sortir de ce labo.
5: C'est un bâtiment gouvernemental sécurisé. Nos gardes sont parfaitement préparés.
3: Quelque chose à ajouter?
4: Doc, on sait toujours pas ce qu'est cette chose ou qui l'a créée. Donc on sait pas qui tire sur tout le monde pour la récupérer et j'ai pas envie d'attendre pour le savoir. Donc je vous repose la question, il y a un autre moyen de sortir de ce labo?
5: Là-bas! Vous êtes sûr que votre truc qui bloque le signal fonctionne? Tant que le linge sera mouillé, ils arriveront pas à nous tracer. Mais ils peuvent quand même nous suivre. Venez! Dépêchez-vous! On démarre, on arrive!
8: Faut les rattraper!
3: Comment ça se passe derrière?
4: Pas très bien. J'ai arrêté l'hémorragie, mais il est touché au ventre. Il doit aller à l'hôpital.
3: Ça va être un peu dur à trouver par ici. Et même s'il y avait un hôpital dans le coin, ces gars savent que l'un de nous est blessé. C'est le premier endroit où ils iraient.
4: C'est vrai.
3: Alors où on va?
4: Ah, très bien. Continue vers le sud sur cette route là, juste là. Et éteins les phares. Il faut éviter de se faire repérer.
3: Attends, tu veux que je roule de nuit sans phare ?
4: On n'a pas le choix. Et si tu restes bien dans cette direction, ça va directement à Groom.

0: Lake.
1: Groom Lake. Pourquoi est-ce que ça me rappelle un truc?
0: C'est une base militaire. Un lieu top secret, totalement autonome. Plein de personnel médical et de gardes armés jusqu'aux dents. On y sera en sécurité.
1: T'es en train de parler de la zone 51?
0: La seule et l'unique.
1: Jack sera vraiment malade d'avoir raté ça.
0: En supposant qu'on puisse y arriver.
1: Tu peux réparer ça?
0: Un impact de balle dans le radiateur? Probablement, mais le joint de culasse qui a fondu quand le moteur a surchauffé. Passant d'abord fabriquer une forge pour faire de la fusion de métal.
1: En gros, c'est vraiment pas gagné. Alors on fait quoi?
0: Étant donné qu'il quadrille tout le secteur pour nous trouver et qu'on ne peut pas appeler un dépanneur, on va devoir aller jusqu'à la zone 51 à pied. Tu l'as?
1: Ouais. Ça va fonctionner?
0: Il va bien falloir. Venez, on s'en va.
1: Comment ça va, Doc?
2: J'aimerais que mon état s'améliore, mais c'est pas le cas. Et je ne fais que vous ralentir.
0: On n'a pas l'habitude de laisser quelqu'un derrière nous. On va s'en sortir ensemble.
2: Il est toujours aussi optimiste.
1: Le roi de la débrouille? Toujours.
3: Jack, t'as déboulé il y a 10 minutes en disant qu'il fallait qu'on parle. Et depuis, tu fais les 100 pas en silence. Alors, est-ce que tu vas causer ou tu vas te contenter d'user le sol du labo?
4: Matisse sait qu'on s'est introduit chez elle.
3: Quoi? Sérieux? Elle le sait? Oh, c'est pas vrai. Oh, et c'est quoi toute cette histoire de on? C'est toi qui as fait le coup, j'y étais pas. Est-ce qu'elle sait que je sais? Est-ce qu'elle sait que j'étais au courant et que j'ai fait traîner l'enquête?
4: C'est Matty, Bowser, elle sait absolument tout. C'est un vrai Jedi.
3: Oh merde, c'est mauvais, genre super mauvais. Qu'est-ce qu'elle a dit? Est-ce qu'elle va me virer? Donne-moi tous les détails.
4: Attends. Tout ce que je sais avec certitude, c'est qu'elle sait parfaitement que c'est moi qui suis entré chez elle. Elle connaît aussi les noms de tous ceux que j'ai recrutés pour m'aider. Et elle est vraiment pas contente.
3: Oh, mais non.
4: Mais là, je lui dis, tout ce que j'ai fait, c'était pour protéger Mac.
3: Et comment elle a réagi?
4: Elle a dit que tout ce qu'elle avait fait, c'était pour protéger Mac aussi, alors.
3: Qu'est-ce que t'as répondu?
4: Ben, en gros, rien.
3: Ça veut dire?
4: J'en sais rien du tout. Mais cette femme est déterminée à garder ses secrets. Et ça, on n'y peut rien, ni toi ni moi, je peux te le dire. Quoi? Il y a quelque chose? Il y a quelque chose que tu me dis pas?
3: Moi? Non. Mais non.
4: Pourquoi tu fais la tête avec ta tête?
3: Tout le monde fait la tête avec sa tête, c'est pour ça que ça s'appelle
4: tu
3: comme ça.
4: Tu fais une tête avec ta tête qui dit « Je sais un truc très important, Jack, et je te le dis pas », ce qui m'énerve un peu. Alors rends-toi service. Garde pas ça pour toi. Tu sais ce qu'on dit. Vends la mèche, vide ton sac, crache le morceau. Tu te sentiras mieux. T'as qu'à le murmurer. Ouais, vas-y, allez.
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0: 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N'est-ce pas un super bon plan ? Regarde, Mac.
2: Oui, je la vois.
0: Tu sais, quand j'étais petite, je croyais que les étoiles filantes étaient des vaisseaux extraterrestres qui passaient près de la Terre.
2: Ça pouvait en être.
0: Oh, c'est bon, arrête, me dis pas que tu crois à ça.
2: J'y crois. Comme beaucoup de scientifiques, il y a 20 trillions d'étoiles dans l'univers. La plupart ont des planètes. C'est statistiquement impossible qu'il n'y ait pas de vie ailleurs. C'est pas pour autant que les extraterrestres sont déjà venus sur Terre, quoi que puissent en dire. Ce cher Jack sur les déplacements à la vitesse de la lumière pour
3: échapper.
2: Désolé
3: de vous interrompre, mais vous êtes sûr qu'on va dans la bonne direction ?
2: Bah, oui, je l'étais, avant que vous le demandiez.
0: Attends, quoi ? Hé, faisons une pause. J'ai pas du tout envie que ces gars nous rattrapent, mais je tiens pas à être perdu dans ce désert. Je proposerais bien de demander notre chemin à quelqu'un, mais tu vois...
2: On peut peut-être interroger les étoiles.
0: La navigation céleste.
2: Ouais.
3: Eh bien, dois-je en déduire que vous avez un sextant sur vous ?
2: Non, mais accordez-moi une minute.
3: D'accord, disons que vous pouvez en fabriquer un. Mais il faudrait que vous connaissiez les coordonnées de la zone 51 pour espérer
2: 37
3: pouvoir...
2: 37 degrés, 14 minutes et 6 secondes nord par 115 degrés, 48 minutes. Me regarde pas comme ça, j'étais un gamin un peu bizarre.
0: Pour ceux d'entre nous qui n'ont pas décroché le grand prix de la bizarrerie, c'est quoi un sextant déjà ? Et avec le moins de mots scientifiques possible, s'il te plaît.
2: Je vais essayer. Alors, un sextant, c'est un ancien outil de navigation, utilisé par les marins pour tracer leur route dans la nuit étoilée. Il suffit de mesurer l'écart angulaire de quelques étoiles très connues, en faisant un peu de calcul, évidemment. Et... on devrait être capable de connaître notre position exacte. J'ai besoin d'une montre et j'en ai pas.
3: Où avez-vous appris à faire tout ça ?
2: C'est mon père qui me l'a appris. Bon, on est approximativement à 37 degrés 20 minutes nord par 115 degrés 47 minutes ouest. Comme l'étoile polaire est là, il faut qu'on aille par là.
0: Vous êtes trop mignon. Allons-nous-en avant que les méchants viennent nous tuer.
2: Ouais, bonne idée.
3: Arrête-toi.
4: Ils doivent pas être très loin. Je crois savoir où ils veulent aller.
5: Eh oh ! Y a quelqu'un ?
0: Je m'attendais à un autre accueil.
2: Ouais, où est-ce qu'ils sont passés ?
3: Si l'un de vous prétend que tout le monde a été enlevé par les...
2: Chut ! Vous entendez ?
0: Ouais, j'entends.
2: Allez, on y va.
6: Game over.
3: Et qui vous êtes ? Comment vous êtes entré ?
2: Je m'appelle MacGyver, voici Riley. et le docteur Herman. On est poursuivi par un groupe d'hommes armés, et ils sont pas très loin derrière nous. Votre équipe médicale doit s'occuper de sa blessure. Et je dois parler à votre supérieur, tout de suite.
6: Il n'y a pas d'équipe médicale sur place, ni de supérieur. Le seul personnel actuellement en poste dans cette base, c'est nous deux.
2: Quoi ? Mais comment c'est possible ?
7: C'est top secret.
0: Notre niveau d'accréditation est assez élevé pour vous provoquer des migraines. Alors laissons tomber les formalités et dites-nous seulement ce qui se passe.
6: D'accord. Je crois que les huiles en ont eu marre que tout le monde sache où on teste nos avions. Alors, il y a environ 8 mois, le personnel et l'équipement de la zone 51 ont déménagé dans un autre endroit.
0: Si je comprends bien, il n'y a aucun médecin sur cette base. Et les seuls soldats présents ici, c'est...
7: C'est nous deux.
2: Donc les renforts qu'on pensait trouver ici n'y sont pas, ce qui veut dire qu'on ne peut

0: vrai ?
1: Mac et Riley ont pu s'échapper avec le docteur Herman et l'objet. Mais le docteur Herman a été blessé. Maintenant, ils sont livrés à eux-mêmes et ils ont vraiment besoin d'aide.
0: Ok. Il me faut une équipe.
1: Vous l'avez. Armée et prête, qui vous rejoint sur le tarmac dans sa
0: minute. Et où on va ?
1: À Groom Lake. Mac et Riley sont retranchés dans la base militaire.
2: Groom Lake, la zone.
1: Jack, rejoignez votre équipe et tout de suite.
0: Ouais.
3: C'est tout ce que vous avez pour défendre cet endroit ? Deux pistolets et une bombe lacrymo ?
4: Ouais, c'est vraiment super tranquille ici depuis que tout a été transféré. La dernière fois qu'il y a eu un peu d'action, c'était il y a quoi, un mois ?
5: Oh, oh ouais, un touriste avait pu contourner les détecteurs au sol pour prendre une photo de la porte d'entrée. On s'en est débarrassé. Rien qu'en le traitant de tous les noms.
6: D'accord, vous avez au moins une trousse médicale ou un kit de premiers soins. Il va faire une infection s'il prend pas d'antibiotiques. On se préoccupera de ça plus tard.
5: Waouh, quelqu'un vient de pénétrer dans le périmètre de sécurité.
6: Certainement nos amis.
3: Et ils sont pas là pour faire un safari photo.
6: Non, ces gars sont armés et dangereux. Ils vont pas hésiter à nous tuer pour avoir ce que j'ai dans mon sac.
7: Combien de temps avant qu'ils arrivent à la porte ?
4: Je dirais 15 minutes, grand max.
6: Il y a un endroit plus défendable que ce hangar, une pièce avec des murs plus épais, des portes robustes, sans fenêtres. On doit se retrancher jusqu'à l'arrivée des renforts.
3: Pourquoi il y a une morgue dans la zone 51 ?
4: Pour ça.
8: Dites bonjour à Marvin.
4: On adore faire une petite frayeur à nos visiteurs.
3: Ou leur provoquer une crise cardiaque.
4: Non, non, c'est du caoutchouc.
3: Ouais, comme votre cervelle.
4: Vous voulez faire un selfie ? Allez-y, ça craint rien.
6: Personnellement, je préfère trouver un moyen de rester en vie jusqu'à l'arrivée des renforts.
4: Alors, vous êtes au bon endroit. Ce secteur est en acier renforcé et a son propre système de sécurité. Personne ne peut entrer.
6: C'est parfait.
4: C'est quoi ce truc ?
6: Honnêtement, j'en sais rien. Mais ce qui est sûr, c'est que cette bande de sales types veut vraiment le récupérer.
3: Tenez, prenez ça. Et promettez-moi de pas mourir.
6: Ouais. Vous pouvez prendre le plateau de cette table-là et le mettre debout contre la porte, s'il vous plaît ?
4: Non, non, non, non, non. C'est de l'acier renforcé sur toute cette partie et ces vitres sont à l'épreuve des balles. Personne peut entrer.
6: Sauf peut-être les mecs très décidés qui sont prêts à tout. Alors on va jouer à la sécurité, si ça vous dérange pas.

0: OK.
1: Match?
2: Ouais.
3: Mais c'est quoi ce truc?
2: J'en ai toujours aucune idée.
1: Oh, qu'est-ce que tu fais? Ils vont voir le signal.
2: Ouais, ils doivent vérifier une théorie. Je crois que le courant de mon poste à souder interagit avec la sphère, ce qui l'a fait vibrer.
1: Ok. Je croyais pas que ça venait réellement de l'espace jusqu'à maintenant.
2: Oh non, cette conception humaine. À moins que E.T. étiquette l'ensemble de ses micropuces en chinois et en anglais.
4: Je pense que le revêtement métallique doit être un alliage de gallium qui peut se reformer en vol avec un courant électrique. C'est pour ça que la sphère n'a aucune jointure nulle part.
2: L'interférence électromagnétique de mon poste à souder a interrompu le courant à la surface de la sphère.
4: Ce qui a modifié les liaisons atomiques à l'intérieur du métal et a pu le faire passer à l'état liquide.
2: Exactement. Alors je crois savoir ce que c'est. L'enveloppe de métal liquide lui permet de se reformer en plein vol, ce qui la rend complètement invisible au radar et capable de transpercer un blindage.
1: Et voilà pourquoi elle n'a pas été détectée en passant dans notre espace aérien. Donc, c'est une espèce de drone?
2: Non, étant donné qu'elle a un système de guidage avancé et de visée, et qu'elle peut être équipée d'explosifs, je crois pas que ce soit un drone.
4: Vous pensez à un missile?
2: Ouais. Très sophistiqué. Impossible à stopper. Du moins un prototype.
4: Une arme comme ça pourrait changer les rapports de force dans les zones de guerre à travers le monde.
5: Ouais, et ça explique pourquoi ils veulent la récupérer.
4: C'est bien pour ça qu'il faut absolument pas qu'il l'ait.
1: Alors on ferait bien d'arrêter de parler et de finir de bloquer cette porte, hein, Mac ?

0: changement de plan. Ces types veulent à tout prix le récupérer? Eh ben, on va leur donner.
1: Par là. Ça y est, on a récupéré le signal.
2: Où ça?
1: Ça vient de là-bas.
3: Que retarder l'inévitable. Parce qu'on va très vite sortir d'ici. De descendre avec tous tes potes
2: et repartir avec cet appareil.
0: Quoi? Tu parles de cet appareil?

0: tu peux mettre ça sur la liste des trucs que je veux plus jamais faire.
1: Ça a marché, non? Ils sont enfermés et inconscients, et on est vivants.
2: Monsieur le roi de la débrouille s'est bien débrouillé.
3: Roulez vers le sud, et prenez la deuxième sortie. Vous pouvez pas la rater. Je les ai appelés. Ils préparent un bloc pour le docteur Herman.
1: Génial. Merci beaucoup. Et désolé, je sais que vous vous attendiez pas à tout ça en vous levant ce matin, mais...
3: Vous rigolez, c'est la meilleure garde qu'on ait eue jusqu'ici. En dehors du fait d'avoir failli mourir.
0: Allez, au revoir, messieurs.
3: Et attendez, en échange de numéro, j'aimerais venir vous voir à LA. Et le mien, c'est 702-755... Attendez, j'ai pas terminé. Ah, elle est sexy.
2: Comme vous avez dû le remarquer, je ne suis pas un homme très modeste. Mais je vous dois des excuses à tous les deux. Et ma gratitude. MacGyver, vous vous êtes mesuré à une équipe d'hommes armés, des tueurs professionnels, avec un simple couteau suisse, et vous avez survécu.
0: Non, il a pas fait que survivre. Il les a mis KO. Faut pas oublier ça.
2: Je suis très heureux que Phoenix vous ait envoyé tous les deux. Merci pour ce...
1: Si vous voulez vraiment nous remercier, faites-le quand les médecins vous auront sauvé la vie.
2: Ah oui, d'accord.
0: Est-ce que c'est...
1: Comment ça va? Désolé que t'aies manqué la fête.
4: Je suis content que vous soyez en vie. Même si, pour être honnête, je suis un peu jaloux que vous soyez allé dans la zone 51 sans moi.
0: Ouais.
1: Bah, c'est pas ce qui était prévu au départ.
4: C'est jamais le cas. J'ai une surprise qui t'attend.
1: À la morgue.
4: Quoi? Un alien? C'est ça, ta surprise?
1: Non. Ce sont de vrais êtres humains. Et ils doivent encore être dans les vapes à cause de la grenade que j'ai fait exploser. Mais ils sont dans la zone 51.

0: Dis donc les gars, on dirait que c'est mal barré pour vous. Un petit sourire, porteur?
1: Je collectionne les photos de salopards. Ouais, ça c'est un gros dur. Prenez votre temps, les gars.
0: Je pourrais passer la journée ici. La zone 51. Tiens-moi ça.

Là, tu m'as eu, sale petite bestiole toute fripée. Ah, tu m'as bien eu. Tu disais un road trip?

0: Oh non, t'as volé Marvin.
1: Oh, tu rigoles. Parler de vol, c'est un peu exagéré. Quoi, tu trouves que j'ai l'air d'un voleur? Non, je préfère dire que c'est lui qui a choisi de venir avec moi. Hein? Ah, tu vois? Mm-hmm. Vous l'avez dit à Mac pour le fichier?
0: Non, pas encore. On a préféré t'attendre. On a pensé qu'on devait le faire ensemble.
1: Ouais. Ouais, d'accord, allons-y.
0: Avec lui?
1: Ah, oh, bah oui. On y va. Pourquoi tu me regardes comme ça?
2: Je viens d'avoir un appel de Travis Long. T'as fait un tonneau avec sa voiture de course?
1: Non, j'ai pas vraiment. Ah, tu sais, Travis réagit à ce petit incident de manière disproportionnée.
2: Donc, il y a eu un incident. Un incident où t'as été banni du circuit.
1: J'ai pas été banni? Non, c'est pas ça. J'ai surtout été invité à, disons, ne jamais revenir. C'est tout.
2: Bon, oublions ça.
1: Merci.
2: Ok. Jack a un alien avec un casque de la NASCAR et vous faites tous des têtes d'enterrement. Qu'est-ce qu'il y a?
3: On a quelque chose à te dire, Mac.
1: Bon, je me lance. Mathie et moi, on a discuté aujourd'hui. C'était très tendu. On s'est vraiment pris la tête. Elle sait que je me suis introduit chez elle pour trouver des infos sur ton père. Et quand je lui ai demandé, droit dans les yeux, si elle le connaissait, elle n'a pas répondu.
2: Mais on sait tous très bien depuis des mois que Mathie nous cache des infos sur mon père. Écoutez, c'est bon, j'ai accepté que je ne saurais jamais pourquoi elle a enquêté sur mon père, comme je ne saurais jamais pourquoi il est parti quand j'étais petit, ou pourquoi j'ai jamais eu de ses nouvelles. Donc là, j'ai bien réfléchi et c'est terminé. Je vais plus perdre mon temps et mon énergie à chercher quelqu'un qui ne veut pas qu'on le retrouve. Il est temps de passer à autre chose.
0: Écoute, Mac, si tu veux passer à autre chose, il n'y a pas de souci. On est tous avec toi. Mais avant de prendre cette décision, il faut que tu connaisses tous les faits. Avec l'accréditation que Mathie m'a donnée, j'ai eu accès à tous les renseignements qu'elle a sur ton père. Les voilà.
3: Mac, s'il y a toujours une part de toi qui veut connaître la vérité, les réponses sont là-dedans.

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9: Depuis sa création en 2024, Refait s'engage pour un numérique responsable en créant une économie circulaire à La Réunion. Spécialisée dans le reconditionnement de smartphones, l'entreprise a su tirer son épingle du jeu lors du jury intermédiaire du trophée Entreprises et Territoires et se qualifier pour la finale.
10: On s'est vraiment cru dans un conte de fées au Moyen-Âge où l'entreprise Refait était toute mise en valeur. Je pense que ça a quand même montré une bonne image de ce que doit être le reconditionné. Accessible, polyvalent, montrer qu'on a du savoir-faire sur l'île et qu'on essaie de le développer, qu'on essaie de le mettre en avant et de le faire connaître. On est content de la manière dont ils l'ont présenté parce que c'est aussi une forme de force de s'approprier un projet qui peut paraître complexe au début. Ça nous permettra d'être un tremplin pour développer l'image et les plans qu'on a déjà envisagés pour la suite, quoi.
9: Avant de célébrer cette qualification, les étudiants de l'IAE se sont immergés au cœur de l'entreprise afin de comprendre son fonctionnement et de réaliser un audit complet. Objectif, présenter les engagements de l'entreprise de manière originale devant le jury.
11: Tout le monde s'est donné à fond, malgré des moments où on a eu des difficultés. On s'était bien préparé et puis on était super bien accompagné par Refait. Donc ça nous a vraiment motivés et on est content du résultat au final. Mais on va essayer forcément de retravailler peut-être la fluidité de certaines phrases. Si on estime qu'en final, peut-être un passage est mieux à interchanger avec un autre, on va essayer de pousser les bouchons au maximum. Et puis de s'amuser un petit peu aussi.
9: Plus que quelques jours pour les étudiants avant de défendre leur entreprise lors de la grande finale le 16 juin prochain.
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0: C'est parti. Dépêchez-vous. Comment ça s'est passé?
1: Bien, j'ai deux souris aveugles.
0: Tellement froid ici. On y va, Jimmy.
2: Allez, avance. Allez. Plus vite que ça.
1: Allez, avance, on traîne pas. On n'a pas que ça à foutre.
3: Bande de trouillards.
1: Mettez-vous en ligne.
3: Ici même, Jimmy.
1: Allez, Dunay.
3: Allez.
0: Putain de mauviette.
4: Messieurs, quand vous sentez que votre frère vous tape sur l'épaule, penchez votre putain de tête en arrière.
5: Tête en arrière.
4: Ouvrez vos jolies petites bouches et prenez une gorgée.
5: Voilà, comme ça.
4: Si vous tenez pas l'alcool, vous ferez pas partie de la fraternité...
5: La bouche, allez,
4: Pi Sigma Xi.
5: Tête en arrière. Compris.
4: C'est un pique-nique liquide, les gars. Qui a soif?
5: T'en as eu?
0: Allez, ouvre ta bouche.
3: Attends, attends. Je pense pas que ce petit rigolo ait assez bu. Qu'est-ce que t'en penses, le rigolo? T'en veux une autre? Ouvre.
1: C'est un comique.
4: Messieurs, on va faire une balade dans la nature.
5: Les gars, suivez Steven. Trébuchez pas.
1: À la queue leu-leu dans les bois.
5: Soyez
1: en
5: pas
1: avant.
5: Des flippettes. Allez. Les gars.
4: Très bien, mes frères.
1: Oh, merde.
5: Allez, flanche pas.
1: On avance.
5: Attention où tu mets les pieds.
4: On va faire une chorale.
5: Allez.
4: Très bien, les enfants de cœur. À genoux. J'ai dit à genoux. Allez. Très bien. Vous voulez être ici? Faire partie de cette confrérie? Faire partie de cette fraternité? Et c'est notre devoir. Maintenant, pour que ce rêve devienne réalité, vous allez réciter le serment de Xi. Récitez-le bien fort, trois fois de suite. Récitez le putain de serment de Xi, allez!
6: Je crois en l'importance des amitiés de toute une vie, en la loyauté et la vertu.
4: Plus fort!
6: Je n'aurai jamais nos pères fondateurs. Je m'engage à appliquer les vertus des
4: pistes
6: qui vont mieux de mes capacités. Je crois en l'importance des amitiés de toute une vie, en la loyauté et la vertu. Je n'aurai à jamais nos pères fondateurs. Je m'engage à appliquer les vertus des Pi Sigma Xi au mieux de mes capacités.
4: Continuez à résister tant que je vous ai pas dit d'arrêter. Continuez sans bégayer. Vous direz quoi en termes plus fort?
6: 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Je m'engage à appliquer les vertus des Pi Sigma Xi au mieux de mes capacités. Vivre chaque jour sous l'emprise du Pi Sigma Xi.
4: Putain,

0: Enlevez vos bandeaux. Putain.
1: Ils nous ont abandonnés.
0: Ils ont carrément abandonné. D'où est-ce qu'on est venu, les gars?
1: J'en sais rien.
0: Est-ce que quelqu'un a une idée?
1: C'est vraiment dégueulasse. Je suis désolé. Allons de ce côté.
2: Non mais, on va se perdre encore plus si on
1: peut... Faudra bien qu'on rentre à un moment, les gars. Alors faut se décider.
3: J'ai fait tomber mon téléphone portable.
2: Oh, c'est pas possible.
3: Je dois allumer la lumière, Jim. Je vois rien.
2: Oh, ok, quelle heure il est?
3: Il doit être 6h30.
2: 6h30? Oh, je croyais qu'on était au milieu de la nuit.
3: Il est là. Oh, il était devant moi.
2: Il faut que tu apprennes à baisser le volume quand t'envoies des SMS sur ce truc terrible.
3: Je sais, je dois demander aux enfants de montrer comment faire. Je sais pas comment ça marche.
2: Tu peux éteindre cette lumière maintenant?
3: Ah, pardon, mon amour. Tu sais ce que je vais faire? Je vais descendre. Attends, t'as pensé à acheter du pain?
2: Oui, il est sur le comptoir.
3: Ok, super, je vais descendre, prier mon chapelet et te laisser dormir 10 minutes.
2: Est-ce que t'as eu des nouvelles de Jimmy?
3: J'en sais rien, j'y vois rien sur ce machin-là.
2: Mets tes lunettes de lecture.
3: J'ai perdu ces fichues lunettes.
2: Prends les miennes.
3: Merci, chérie. Oh, wow, elles sont tellement mieux que les miennes. Ça va.
2: Quoi?
3: Il a envoyé un SMS à 3h du matin. C'est quoi cette histoire, Jim? Qu'est-ce qu'il faisait encore debout à 3h du matin?
2: Oh, t'inquiète pas. Il regardait probablement Monday Night Football.
3: Quoi?
2: Il regardait du football.
3: Et ça dure jusqu'à quelle heure, au juste, ce Monday Night Football? Il devait m'appeler pour parler de cette histoire de mission.
2: Tu dois laisser ce garçon tranquille.
3: Je le laisse tranquille, Jim. Je veux juste en savoir plus sur son truc de bizutage.
2: Peut-être qu'il veut pas que tu saches.
3: Je sais. Je veux seulement pas qu'il soit stressé et qu'il oublie.
2: Il ne va pas stresser et oublier. Tu peux arrêter?
3: T'aurais jamais dû l'envoyer là-bas cette année, c'était tellement stupide.
2: Tu peux arrêter, s'il te plaît? T'avais dit que tu me laisserais dormir encore 10 minutes.
3: Tu sais qui je blâme?
2: Qui?
3: Cette satanée mademoiselle Higgins.
2: Qui?
3: Sa maîtresse de maternelle. La grosse Higgins, tu te rappelles? T'avais dit qu'elle aurait été jolie si elle n'avait pas été aussi grosse. Souviens-toi, elle m'avait appelé le jour des inscriptions. Tout ça pour me dire que Jimmy ne devrait pas rester en pré-maternelle parce qu'il était bien trop avancé socialement. Il était bien trop jeune pour le jardin d'enfants, bien trop jeune pour l'élémentaire, il savait même pas lire. Et maintenant, il est trop jeune pour l'université, c'est un désastre.
2: Si je fais une crise cardiaque, ce sera à cause de toi.
3: Jim, je te jure que si tu fais une crise cardiaque, on sera foutus. J'ai zéro compétence. Qu'est-ce que je ferais?
2: Tu dois arrêter. Tu devais pas me laisser dormir encore 10 minutes.
3: Tu sais ce que je devrais faire, Jim? Je devrais peut-être prier Saint-Augustin, parce qu'apparemment, lui aussi, c'était un gros troufignant.

Je prie pour ma famille et pour la paix dans le monde. Surtout pour Jim, Jimmy, Kelly, Kiara et Sean. Et pour tous ceux qui souffrent. Je vous salue, Marie, pleine de grâce. Le Seigneur est avec vous. Vous êtes bénie entre toutes les

0: Sainte Marie, Mère de Dieu.
1: Fais chier. Bon sang. Oh, désolé. Je dois préparer le déjeuner. Foutue alarme. Alors, je vous salue, Marie pleine de grâce, le Seigneur est avec vous. Vous êtes bénie entre toutes les femmes et Jésus, le fruit de vos entrailles, est béni. Je vous salue, Marie pleine de grâce, le Seigneur est avec vous. Vous êtes bénie entre toutes les femmes et Jésus, le fruit de vos entrailles, est béni. Sainte Marie, Mère de Dieu, priez pour nous pauvres pécheurs, maintenant et à l'heure de notre mort. Amen. Je vous salue, Marie pleine de grâce, le Seigneur est avec vous. Vous êtes... Désolée, c'est pas vrai.
2: Les enfants, Kelly, Chiara, si vous voulez prendre des douches, c'est maintenant. Levez-vous tout de suite si vous voulez vous doucher, les enfants. Sean, tu peux encore dormir 10 minutes. Kelly et Chiara, ayez la décence de répondre à votre mère.
3: Répondez à votre mère.
2: Génial. Kelly et Chiara, vous avez réveillé votre père. Debout, un nouveau jour se lève, les enfants. Un nouveau jour se lève et on va être en retard. Les voisins nous détestent. Allez, plus vite, dépêchez-vous. Bon sang, Kelly, baisse tout de suite ce polo, on dirait une allumeuse. Kelly, baisse ce polo.
4: Oh, c'est bon, maman.
5: Sean, à cause de vous, je vais être en retard.
2: Et toi, baisse ta jupe.
6: Ça l'air trop chiant.
5: Comment ça, je suis chiant?
6: J'ai pas besoin d'en rajouter.
2: Bon, c'est écoutez, vous qui soyons gentils, commençons bien la journée dans la douceur et la bonne humeur, sans se discuter. D'accord? Eh, bon, les enfants, on va appeler Jimmy et voir s'il est debout.
5: Oh non!
2: Quoi? Juste pour m'assurer qu'il est prêt?
5: Il l'est sûrement pas.
2: Et comment tu sais ça, Kelly?
5: Maman, tu l'appelles tous les jours, il est pas débile, il sait que c'est toi qui appelles de mon téléphone, alors pourquoi tu l'appelles pas directement du tien?
2: Rends-moi service. Tu veux? En suivant la seule règle que je vous inculque depuis tout petit. En honorant ta mère et ton père et en appelant ton frère Jimmy. Ou sinon, Kelly, je te jure que je vais... confisquer ton portable définitivement.
5: Tu le feras jamais. Ferme-la, Chiara.
2: Oui, Chiara, tu sais quoi? Sérieusement, c'est pas à toi que je m'adresse. Alors, s'il te plaît, n'interviens pas. Et Kelly, je vais te dire un truc. Si t'es moche à l'intérieur et jolie à l'extérieur, personne ne t'aimera. Alors maintenant, appelle ton frère Jimmy.
5: Maman, quand je serai à l'université, je répondrai. Ferme-la, Sean.
2: C'est pas normal. Il est tôt et ce genre de propos est tout simplement triste. Et tu sais quoi, Sean?
5: Quoi?
2: C'est toi qui vas appeler Jimmy.

0: Oui.
1: Salut, c'est maman.
0: Je sais.
2: Comment t'as su?
3: Parce que tu m'appelles tous les jours.
2: Écoute, Jimmy, t'as vraiment de la chance que je t'appelle tous les jours parce que tu sais quoi? Les gens de Tijuana n'ont personne pour les appeler car ils vivent dans des caravanes. Et ils n'ont pas de réseau là-bas.
1: Alors pourquoi tu considères pas la chance que t'as? Et tu sais quoi? Je suis avec les enfants et on voulait juste te dire qu'on t'aime. On te souhaite... Les enfants, dites à Jimmy qu'on l'aime.
4: Salut Jimmy!
2: On t'aime, Jimmy.
3: Salut tout le monde.
0: Pourquoi est-ce que vous salueriez pas Virgil?
4: Salut Virgil!
5: Ah, salut tout le monde. Bonjour Madame O'Brien.
1: Bonjour mon petit. On voulait s'assurer que vous étiez prêt pour vos cours.
5: Oh oui, oui, on est totalement prêt à 100%. Jimmy était à la salle de sport en train de faire des pompes et... on bouquine maintenant. Tiens ton petit
1: déj. C'est bien, Jimmy. Un esprit sain dans un corps sain. Jimmy?
0: Oui.
2: T'es vraiment prêt pour les cours?
3: Oui. Enfin, non, je viens de sortir de la douche. En fait, j'étais sur le point de me dépêcher pour aller en cours.
2: Attends, attends. Avant que tu n'ailles en cours, écoute-moi. Je veux que tu répètes ton serment une fois de plus, mon chéri. Parce que tu l'as appris à la va-vite. Alors, si tu t'entraînes assez, ce soir, tu te diras Dieu merci, maman m'a fait réviser.
0: Est-ce que je dois vraiment le faire?
1: Oui.
0: D'accord. Je crois en l'importance des amitiés de toute une vie, en la loyauté et la vertu.
1: Jim!
2: Vertu! Insiste bien sur le T. Je t'ai dit d'insister sur les T et d'articuler. Vas-y.
0: Je m'engage à appliquer les vertus
3: des Pi Sigma Xi au mieux de mes capacités et...
1: Et à toujours vivre?
0: Et à toujours vivre, selon le guide de l'honneur, de la vertu, de l'amour et de l'amitié de mes frères et de tous les frères qui m'ont précédé.
1: Bravo, Jimmy,
6: ouais, Jimmy, le meilleur de la confrérie.
2: Bravo, mon fils.
7: Bon, garçon.
2: Ça suffit, les enfants. Jimmy, sérieusement, je me moque pas de toi. Vraiment, bravo. Je suis fière de toi. Je savais que tu pouvais tout mémoriser. Tu pensais rien pouvoir mémoriser à cause de ces satanés profs qui t'ont fait douter de toi au lycée, mais tu peux le faire, fiston.
0: Ouais, Jimmy, ouais, je dois y aller.
1: Non, deux minutes. Attends, j'ai une dernière chose à te dire. Attends, je les dépose au collège.
2: Fais, oh bon sang, il y a la sœur. Vous devez vous grouiller. Prenez vos sacs. Où t'as mis ton livre, toi? Ah, ok, c'est bon. Allez, les enfants, vite. Jeanne, je vais garder ton téléphone. Et dernière chose, laisse tomber. Allez, sortez. Et refermez la porte.
8: Désolée.
1: Ok, bon. Jeanne, je garde ton portable. Je sais, j'ai pas le choix.
2: Va en cours, t'es en retard. Désolée, ma sœur. Alors, oh là là, on est super en retard.
0: Ouais, tu sais, j'entends tout, hein.
1: Ah oui, c'est vrai.
9: Messieurs, si vous voulez devenir des Pi Sigma Xi, vous allez devoir saigner. Pour Pi Sigma Xi.

0: pas de faire.
1: Qu'est-ce que tu viens de dire?
2: Rien.
0: Répète ce que t'as dit pour voir. Qu'est-ce qu'il y a de si drôle, Jimmy?
2: Non, rien.
0: Mets-toi à terre, allez!
1: On t'a dit à terre, putain.
0: Allez, avance!
1: Empire sur le sol, avance! Allez!
0: Sans t'arrêter, Jimmy, allez! Allez!
1: Ah, tu rigoles, fais-moi la main, hein!
0: Allez, montre-nous ce que t'as dans le front!
1: Allez, plus vite que ça! Traîne pas, putain! Allez, rampe, foyer! Vas-y, mec! Je pense que t'as pas assez la niaque, là!
0: Tu veux nous rejoindre, oui ou merde?
1: Je me dis que t'as rien à foutre ici quand je vois ça! T'es vraiment pathétique, tu nous fais honte! C'est bon, allez, lève-toi d'un coup! Voilà ce qu'on va faire! Je veux que toutes les putains de tapettes viennent ici! Allez, allez, rassemblez-vous ici! Je vais vous dire ce qu'on va faire! Les mecs, allez, passez
3: les autres ici! Je veux que vous colliez vos putains d'épaules les unes contre les autres!
4: Allez, double-moi, enfoiré!
5: Maman.
4: Quoi? Quand tu dis je crois en la vertu, tu sais ce que ça veut dire?
5: Ouais, ouais.
4: Ok, alors ça veut dire quoi?
5: Maman, je sais ce que ça veut dire.
4: Hein?
5: Je sais ce que ça veut dire.
4: Ok, ça veut dire mine-toi d'aller en maths!
5: Je dois raccrocher.
1: Levez vos culs!
0: Pas sur les genoux, vous êtes pas des mauviettes!
1: J'ai pas dit ça, palais!
0: Qu'est-ce que vous dites? Vous vous foutez de ma gueule? Va te faire foutre!
1: Me regarde pas, putain! Me regarde pas, putain!
5: C'est rien qu'un connard!
1: C'est ça qu'on aime, c'est bien! On pourrait peut-être rester comme ça toute la nuit! Ce serait marrant, non? Ce serait pas marrant si on restait comme ça toute la nuit!
5: Ils vont vraiment pas la fermer! Toi, ferme-la, Jimmy! Ferme-la!
1: J'ai pas envie de la fermer! T'es plus un putain de comique, bébé! Je vais te montrer qui est marrant! Sors ton téléphone!
0: Jimmy adore la ramener!
1: Cet enfoiré se prend pour le plus grand comique de la ville. Je vais lui montrer qui est le plus drôle.
0: C'est quoi ce bordel, putain? Tu te fais pisser dessus!
1: Alors, c'est qui le plus drôle? Pas toi, toi t'es une petite salope.
0: Enculé! Arrête ça, putain!
1: Ferme ta gueule, abruti! La prochaine fois, t'éviteras de faire des blagues parce que c'est moi le comique ici. C'est moi qui suis le plus drôle ici, t'as compris? Tu feras un grand pissing, Maxi.
0: J'arrive pas à croire que cet enfoiré m'a pissé dessus.
6: C'est bon, Jimmy, calme-toi.
0: Non, c'est pas bon, putain. Il a vraiment dépassé les bornes. Sérieusement, pourquoi moi? Qu'est-ce que j'ai fait, putain? On rampait sur du verre, merde.
7: Qu'est-ce qui se passe ici? Est-ce que ça va?
0: Non, ça va pas, mec.
6: Ouais,
0: je suis prêt
6: ça
0: à
6: va.
0: Tuer ce tiao.
7: Calme-toi, frérot, détends-toi. Cette merde ne sera plus qu'un souvenir.
6: Mais un mauvais souvenir.
0: Allez, les gars, faut y aller.
7: Allez, sortez, ce mec est taré. Mais bon, faut y aller, allez.
8: Je suis idiote, moi, ou quoi? Kara, comment tu fais ça?
9: Arrête.
8: Ok, tu peux le faire. Ah, chérie. Ah, attends, ne range pas tout, j'adore ça. J'adore les patates douces, c'est mon péché mignon. C'est plein de gras. Rends-moi le service.
9: Quoi?
8: Est-ce que tu peux appeler Jimmy pour moi?
9: Maman.
10: Fais ce que ta mère te demande.
11: Elle nous rend dingue avec ça.
9: Ouais.
10: Moi aussi.
8: Jim, appelle Jimmy. Oh, super. Mets sur haut-parleur, c'est sur haut-parleur?
12: Sean?
9: Eh, hey, quoi de neuf? Maman voulait que je t'appelle.
8: Salut, Jimmy.
13: Bonsoir, Madame O'Brien.
14: Salut, Virgile.
4: Bonsoir, Virgile. Comment ça va?
13: Votre fils est très beau.
10: Eh, hey, félicitations. Vous avez réussi, c'est génial.
13: Merci, papa. Merci, Monsieur O'Brien.
10: Eh, hey, après l'initiation, envoie un message à ta mère parce qu'elle me rend fou avec ça, d'accord?
8: Non, attends. Jimmy, m'envoie pas de message, appelle-moi. Et écoute, quand tu vas faire cette initiation, ce discours, ce serment, fais bien tout ce que je t'ai dit de faire. Récite-le tout simplement parce que tu le connais, mon chéri. On a révisé et on le connaît par cœur. T'as juste à articuler. Surtout, ne marmonne pas.
5: Ok, d'accord. Je t'aime, maman. Je t'appelle plus tard.
9: Il a raccroché.
15: Il y aura 2 minutes de bonheur en plus.
8: Quel con de raccrocher comme ça.
9: Oh, maman!
8: C'est vrai.
16: Je crois en l'importance de la vertu. Je crois en la loyauté, l'amitié et l'honneur que nos pères fondateurs nous ont accordés. Je m'engage à appliquer les vertus des Pissi Maxi au mieux de mes capacités et à toujours vivre selon le guide de la vertu, de l'amour, de l'amitié de mes frères et à tous les frères qui m'ont précédé.
1: Mes frères, épinglez vos bisous.

0: suis tellement inquiète. Tu sais, j'ai regardé sur son portail. Et c'est pas...
1: Qu'est-ce que c'est qu'un portail ?
0: C'est le truc où, à l'université, tu peux regarder les notes ou l'assiduité des étudiants si t'as le code.
1: Oh. Est-ce qu'il est en train d'échouer ?
0: Non. Mais il sèche clairement les cours, je le vois. Et ça me rend furieuse. Quand toi, tu travailles si dur. Pour payer les frais de scolarité et lui qui sèche. Tim.
1: Ouais.
0: Tu devrais l'appeler.
1: Laisse-le faire sa rentrée et intégrer cette fraternité. C'est la meilleure chose pour lui. Et ils ne laisseront pas sécher les cours. Fais-moi confiance. Il transforme les garçons en hommes.
2: Allez, grouille.
3: Qui court avec les mains dans les poches?
2: Quoi de neuf?
4: Stevie.
2: Comment ça va, bébé?
4: Bien, et toi?
2: Bien. Allez, file-moi de la crème.
4: Tu siffles ce soir?
2: Eh, ça va être une soirée chargée. Combien?
4: Je prends 75 pour la cocaïne et 18 pour le Xanax.
2: Dizzy. Bon, je file. A plus, les gars. Passez une bonne soirée.
5: Jimmy, quoi de neuf, mon pote? Je vais te prendre sous mon aile, d'accord?
6: Merci,
5: tu vas devenir un bon, je suis vraiment content que tu sois là. Vraiment.
6: Je suis heureux d'être là.
5: On est bon, mais sois un homme, d'accord? Sois un homme. Bienvenue dans la confrérie. Allez, on trotte.
6: Santé.
5: Ah, mon gars. D'accord. Apporte des châteaux ici, tu veux?
6: Les non, c'est bon, c'est ma dose, tu vas là.
5: On en prendra un physique maxi, bébé. C'est comme ça qu'on fait. Voilà. Allez, un pour toi. Un pour moi.
6: Allez.
5: Un pour tous et tous pour un.
6: À ta santé, mec.
5: Physique maxi. Ouais. Si on en prenait un autre. Allez, c'est parti. C'est parti. Go.
6: Un physique maxi.

Sois un homme, bébé. Sois un homme. Tu vas en faire beaucoup des soirées comme ça.

0: C'est pas ta soirée ce soir, Barbe. Mais ça pourrait l'être.
1: Arrête.
2: Hey, sors-le d'ici, je dois pisser.
3: Steven, j'ai besoin de mon téléphone, je dois appeler un taxi pour le ramener.
2: Et moi, je t'ai dit de sortir d'ici, sinon je vais encore pisser sur la gueule, petite salope.
3: Jimmy, viens.
2: Allez, dehors.
3: Désolé.

0: putain, qu'est-ce qu'il a bu?
1: Jessie, laisse-le tranquille, il va bien.
0: Il est vraiment pas bien.
1: Il va bien, Jessie, laisse-le tranquille.
0: Non, il va pas bien, il est dans un
2: chien. Monte dans ma putain de chambre tout de suite, ou rentre chez toi, compris?
1: Lève-toi.
3: Steven,
1: qu'est-ce qu'il y a?
3: Tu dois me donner mon téléphone, mec, il va pas bien du tout. Mon portable, rends-moi mon portable.
1: Ton quoi?
3: J'ai besoin d'appeler les secours, Steven. C'est urgent, j'ai besoin de mon téléphone.
1: Ok, écoute, t'en fais pas pour ça. Et quelqu'un va sortir ce gamin d'ici.
3: Oh, arrête. Non, arrêtez, c'est pas drôle.

0: téléphone. Non, Steven, il me faut mon téléphone. Jimmy va pas bien.
1: Si jamais tu reviens encore dans ma putain de chambre, je balance ton sale cul dans les escaliers, ok?
2: Téléphone. La fête est terminée, reprenez vos putains de téléphones. Petit frère, prenez vos putains de téléphones.
3: Allez, les gars.
2: Tiens, Jimmy. Prenez vos putains de téléphones et partez. Oh, il reste des portables, allez, la fête est terminée. Ciao, les gars. Ciao, les gars. Encore une soirée réussie. Il va bien. Jimmy.
0: Allô, partir, oui, je regarde s'il est conscient.
2: C'est l'heure.
0: Il répond pas, non, il va pas bien.
2: À qui est-ce que tu parles? Il va bien, tout le monde dehors.
4: Tu devrais appeler une ambulance.
2: Elle est non, juste Steven, complètement bourré, cette
5: tour. Je crois qu'il va vraiment pas bien.
2: Ferme ta putain de gueule, Vinny.
5: Appelle une putain d'ambulance.
2: Ferme ta gueule de merde, il va bien.
5: Putain d'enfoiré, 8e année.
2: Me touche pas, me touche pas.
5: Je t'emmerde, appelle une ambulance tout de suite.
2: Dégage.
5: T'es le putain de président de cette fraternité, mec.
2: Fais pas chier, Vinny, ferme
5: appelle
2: ta gueule,
5: une ambulance
2: il va bien.
5: Tout de suite, putain.
2: Tout le monde va bien. Dégage
5: appelle
2: de là.
5: Appelle les secours, bordel.
2: Ferme ta gueule, toi, c'est ma putain de fraternité. Allez tous vous faire foutre, c'est ma putain de maison.
0: Jimmy a besoin d'aide.
2: Dégagez de chez moi.
6: Jimmy, tu m'entends? Il répond pas, les gars. Faut le
0: Allez,
6: sortir de là.
0: Traîner. C'est bon?

0: Comme vous pouvez le constater, c'est une nuit très sombre à l'université, alors que Jimmy O'Brien, étudiant de première année, est dans le coma. Cet étudiant du nord de l'État de New York aurait consommé une dose mortelle d'alcool mélangée à du Xanax.
1: Nous sommes ici ce soir pour dire une prière pour Jimmy O'Brien, jeune étudiant en première année dans notre université de l'État de New York. En tant que président, je tiens à exprimer tout mon soutien à l'ensemble de notre corps étudiant et à la famille O'Brien. Et maintenant, recueillons-nous ensemble. Par cette onction sainte, que le Seigneur, dans son amour et sa sagesse, puisse te venir en aide avec la grâce du Saint-Esprit. Que le Seigneur, qui te libère du péché, te sauve et t'élève. Mes frères et sœurs, prions maintenant, dans les mots que notre Sauveur nous a donnés. Notre Père, qui es aux cieux, que ton nom soit sanctifié, que ton règne vienne, que ta volonté soit faite, sur la terre comme au ciel. Donne-nous aujourd'hui notre pain quotidien, et pardonne-nous nos offenses, comme nous pardonnons à ceux qui nous ont offensés. Ne nous soumets pas à la tentation, mais délivre-nous du mal.
2: Amen.
1: Que Dieu Tout-Puissant vous bénisse, au nom du Père, du Fils et du Saint-Esprit. Amen.
2: Vous êtes prêts?
3: Oui.

jamais et pour toujours, comme il apporte la même grande joie à ceux qui sont au ciel, comme il l'a fait pour ceux qu'il aimait tant ici sur terre. Que Dieu bénisse et garde Jimmy, et que nous puissions tous garder la famille O'Brien dans nos cœurs et nos prières.

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5: Salut Jim.
6: Salut.
5: C'est quoi ?
6: C'est le dîner. Il faudra penser à aller remercier les voisins.
5: Et ça ?
6: C'est une lettre de l'Université de l'État de New York. Chère Madame et Monsieur O'Brien, c'est le triste devoir de ce bureau de vous informer qu'après une vaste enquête du département de police sur le décès tragique de votre fils Jim Jr., et grâce à un examen effectué par un conseiller externe, toutes les parties ont conclu et estimé que l'université n'était pas responsable de sa mort. Nous restons toujours à votre service, mais considérons que cette affaire est close, Président Timmons.
5: Donc personne n'est responsable.
6: C'est ça. J'ai parlé au président des Pi Sigma Xi aujourd'hui. Et il a dit les mêmes conneries que cette foutue lettre. Que Jim était responsable de ce qu'il a bu ce soir-là.
5: C'est n'importe quoi. N'importe quoi. Et le Xanax, alors ?
6: Faut passer à autre chose.

0: il n'y a plus rien à manger. Je peux avoir de l'argent pour le déjeuner.
1: On est en retard. Allez. Je t'aime. Si t'as besoin de quoi que ce soit, envoie-moi un SMS, ok?
2: Maman, on va au collège. On t'écrit quand on arrive, d'accord?
1: À tout à l'heure, maman.

0: Chérie, tu devrais peut-être songer à trouver un travail à temps partiel ou faire du bénévolat ou autre chose.
1: Tu crois ?

0: Et Jésus, le fruit de vos entrailles, est béni, Sainte Marie, Mère de... Oh, merde!
1: Les enfants, un nouveau jour se lève! Debout, c'est l'heure!
0: Je vous salue, Marie, pleine de grâce.
2: Les crêpes étaient excellentes.
0: Ah, super, j'en suis heureuse, Jim.
3: Salut, maman. Est-ce que tu vas bien?
0: J'ai plutôt intérêt, non? Je veux dire, combien de temps encore je vais rester assise à m'apitoyer sur mon sort et à fumer?
3: Sérieusement, Jimmy t'aurait tué pour avoir fumé.
4: Grave. Ils arrêtaient pas de se moquer de toi parce que t'avais arrêté à cause de ce pari avec papa. Que si jamais t'accouchais d'une rousse, t'arrêterais de fumer.
0: C'est pas vrai.
4: Si, c'est vrai.
3: Si, parce que tu l'as admis au dernier réveillon du Nouvel An quand t'as bu trop de vin avec mamie.
0: Ocean, tout le monde sait que j'ai bu trop de vin avec mamie l'an dernier au réveillon et je sais que c'était stupide, mais laisse-moi te dire un autre truc qui est stupide. C'est d'être restée assise là. Comme un déchet. Et ça, c'est plus possible. Je dois m'en aller faire quelque chose d'important pour votre frère.
3: Quoi? Tu t'en vas?
5: Barbara, qu'est-ce que tu fabriques, enfin?
0: Quoi?
5: Et puis pourquoi tu prends pas une valise?
0: Ah, parce que nos valises sont moisies.
3: Aimant, écris-nous quand il sera.
0: Sans faute, je vous aime. Soyez sage.
3: On t'aime.
0: Merde, j'ai perdu du poids ou quoi?
3: Ça va, papa?
5: Ouais, je repensais juste à un vieil ami. Allez, préparez-vous pour l'école. Les filles, rajustez vos jupes.

Oui, bonjour. Le bureau du sénateur Daly, s'il vous plaît. J'aimerais laisser un message d'ordre privé au sénateur Daly. Je suis un ancien camarade de fraternité et j'appelle pour prendre de ses nouvelles.

0: Jim ? Salut. Non, honnêtement, Jim, je me sens bien. Pour la première fois depuis des semaines.
1: Aujourd'hui, j'ai appelé un de mes vieux copains de fraternité. Et, il a dit qu'il pouvait nous aider. Ouais. Salut les enfants, je suis rentré.
0: Attends une seconde. Je dois regarder où je vais. Laisse-moi regarder mon GPS et je t'appelle juste après. Oh là là. Ok, allez, vas-y, bouge tout en forêt. Non mais quel malade. Itinéraire vers Cleveland, Ohio.
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3: 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En quoi puis-je vous aider?
0: Bonjour. Mon nom est Barbara O'Brien et j'ai une idée pour une histoire.
3: Oh, je suis vraiment navrée, mais on a déjà 6 semaines de contenu devant nous.

0: Je ne suis pas de la presse. J'ai aussi perdu mon fils. J'ai perdu mon fils comme vous. J'ai vu cet article sur votre fils. J'ai lu des choses sur lui et j'ai lu plein d'articles sur beaucoup d'autres mères comme nous. Et j'ai pas... Désolée.
1: Vous voulez de la limonade ?
0: C'est très gentil, je viens de faire tout le chemin depuis l'État de New York. J'apprécie vraiment. Mais... Merci. Mon mari a un ami qui travaille à Washington DC en tant que sénateur. Si vous me laissez vous filmer, je voudrais seulement avoir les histoires de toutes ces mères. Enfin, je veux dire que vous n'êtes pas la seule.
1: On a parlé avec l'université et ils ont dit que c'était la faute de mon fils.
0: Alors... Ils nous ont dit la même chose, mais c'est des conneries, et vous le savez.
1: Ils vous ont dit ça aussi ?
0: Oui. Si vous acceptez de me laisser faire une vidéo, où vous racontez l'histoire de votre fils, alors je pourrais peut-être aider votre garçon.
2: Dis-le que c'est pour lire.
0: Ah, Marquis.
2: C'est pour lire, pour favor.
1: Bien, c'est va, papito. Vous devez partir. J'accepte de le faire.
0: D'accord. Parlez simplement de votre fils. Allez-y.
1: Mon fils, Carlos, est décédé lors d'un bizutage de fraternité. À l'université, ils ont dit que c'était de sa faute. Mais son corps était tout lacéré

0: itinéraire vers Fort Wayne, Indiana.
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2: Baltimore AM, en quoi puis-je vous aider ?
0: Bonjour, je m'appelle Barbara O'Brien et j'ai une idée d'histoire que vous pourriez peut-être raconter à propos d'un jeune homme qui a été tué lors d'un bizutage de fraternité. Et c'était... En fait, c'était mon fils.
2: On ne prend rien de nouveau pendant 5 semaines. Je suis désolé.
0: Fais chier. Quelle bande d'inutiles.

0: Salut Barbara. Appelle-moi dès que tu peux. Sean n'a pas le moral.
1: Jim ?
2: Bonjour, j'essaie de joindre Barbara O'Brien. Je suis le sénateur Bob Daly.
1: Quoi ? Oh merde, excusez-moi. Sénateur, je suis vraiment désolé. Eh bien, j'apprécie que vous m'ayez contacté. Merci infiniment.
3: Oh, ce n'est rien. Écoutez, je ne sais pas si vous le saviez ou pas, mais votre mari et moi étions membres d'une fraternité à Westerly et... Eh bien, je voulais juste vous présenter mes condoléances pour le décès de votre fils, Jimmy. J'imagine combien ça a dû être difficile pour vous. Votre mari, Jim, et moi étions plutôt proches à l'époque. Et si je peux faire quoi que ce soit pour vous aider, faites-le-moi savoir.
1: Oui, eh bien... Attendez, je suis en train de conduire. On essaie de provoquer un changement. Et c'est complètement dingue ce qui se passe avec ces fraternités, comme vous le savez. Eh bien, je veux dire, combien d'enfants doivent mourir avant que quelqu'un soit tenu responsable?
3: Eh bien, comme je disais... Si je peux faire quoi que ce soit, faites-le-moi savoir. Votre mari était comme un frère pour moi et... Comme on dit, frère un jour, frère toujours.
1: Eh bien, écoutez, sénateur, on va avoir besoin de quelqu'un au gouvernement pour nous aider à revoir certaines lois, pour tout changer. J'ai plusieurs vidéos de ces mères et c'est juste incroyable. Toutes ces histoires, c'est à vous rendre malade.
2: Je comprends, ça doit être insoutenable.
1: Oui, vous savez quoi? Sénateur, je vais vous prendre au mot. Je compte sur vous, vraiment.
3: Je vous en prie. C'était un plaisir de vous parler.
1: Il faudrait que les fraternités soient surveillées 24 heures sur 24 par des agents. Message à papa.
4: Bonjour, je suis Barbara.
5: Bonjour Barbara, je suis Stéphanie. Entrez, je vous en prie.
4: D'accord, merci. Je vais d'abord vous dire à quel point je suis désolée pour votre fils.
5: Merci.
4: D'accord, je devrais être là dans, je dirais, je sais pas, dans une heure environ. Bonjour.
6: Comment allez-vous, madame ?
4: Bien. Merci beaucoup.
6: Oh, merci à vous.
4: À combien de temps je suis de Wheeling, Virginie-Occidentale ?
6: La ville de Wheeling est à environ

0: un message à papa.
1: Que voulez-vous dire?
2: Jim, c'est moi. Rappelle-moi quand tu auras ce message. Tu dois être en train de déjeuner. Je veux m'assurer que le sénateur sache que je serai de retour dans 3 jours, après Pittsburgh. Et tu peux me dire où je devrais loger en dehors de la ville, un truc pas trop cher. Tu pourrais réserver pour moi?
1: Voici votre message. Souhaitez-vous l'envoyer?
3: Vous savez, la nuit de sa mort, le croque-mort a dit qu'il s'était étouffé avec son propre vomi. Et c'est ce qui me dérange encore aujourd'hui, parce que quand il était tout petit, il était toujours plus grand que les autres enfants, mais vomir, pour lui, ça a toujours été une phobie. Et l'enquêteur de l'université a dit qu'il avait trop bu et que c'était sa faute. Mais il y avait un membre de la fraternité qu'il connaissait. C'était un autre bon joueur de baseball qui faisait la compétition. Il faisait partie des bisous aussi. Et il est venu à la maison de lui-même pour... après le décès de Greg, et il m'a dit que le chef des bisous de la fraternité avait demandé à Greg de boire shot sur shot, et j'ai demandé pourquoi. Et il m'a répondu que le chef avait dit qu'un garçon de ferme devait être capable de tenir l'alcool comme un homme. Un homme, Barbara. Mon garçon venait d'avoir 18 ans, et peu importe s'il était grand ou pas, ce n'était qu'un enfant. Désolée. Désolée. Donnez-moi une seconde.

0: Oh, bon sang, elle est très en avance.
1: Bonjour, Madame de Nohue, je suis Barbara O'Brien.
0: Appelez-moi Marie.
1: Bonjour Marie, j'adore votre maison, elle est vraiment magnifique. Je veux dire, mon Dieu.
0: Je suis désolée de vous dire que j'ai une réunion cet après-midi à laquelle je ne peux pas échapper.
1: Oh bon sang, c'est vrai, je ne serais pas venue aujourd'hui si j'avais su. Dites-moi si je tombe mal.
0: Merci. Nous allons dîner tôt. Mon mari a un vol à la première heure demain matin.
1: Ok, alors à quelle heure voulez-vous dîner?
0: 18h30 dans la salle à manger.
1: Oh.
0: Julia, James, pouvez-vous l'aider à porter ses bagages?
1: En fait, mes affaires sont à l'arrière de ma voiture.
2: S'il y a autre chose dont vous avez besoin, n'hésitez pas.
1: Merci. James, merci James.

0: c'est pas vrai. Merde, merde, merde. Je suis vraiment désolée. J'ai pas vu l'heure passer, je suis vraiment... Je pensais que le dîner était à 18h30.
1: Oh, Marie aurait dû dire 18h, je dois me lever tôt demain.
2: J'ai oublié de vous prévenir.
0: Non, en fait, je pense que c'est définitivement de ma faute. J'ai pris un bain dans votre baignoire et je me suis tellement détendue que je me suis littéralement évanouie sur le lit et je me suis réveillée avec mon alarme. Je suis vraiment navrée.
1: Elle aurait dû consulter mon agenda. Du vin ?
2: J'ai regardé dans le mauvais agenda. Je suis désolée. J'ai un prénom, Tom. Surtout que je suis juste là.
0: C'est peut-être pas le bon moment.
1: Marie n'aime pas les détails.
2: Vous voulez du vin ?
0: Oh, oui, j'adorerais ça. Je suis 100% irlandaise, donc je suis comme un étalon dans les starting blocks. C'est ce que mon mari dit toujours. Oh. Ça a l'air vraiment délicieux. J'ai pas eu de vrai repas depuis... Je sais plus, depuis que je suis partie de chez moi. Enfin, bref. Trinquons à nos garçons. Et je voulais juste que vous sachiez que nous ne sommes pas seuls. Il y a beaucoup d'autres familles qui sont comme nous. Et je vais aller jusqu'à Washington pour qu'il y ait une justice pour nos garçons et pour faire changer la loi. Et je n'oublierai jamais que vous m'avez accueilli dans votre maison. Merci énormément. J'ai des vidéos de toutes ces mères. Et...
1: Des vidéos ? Quel genre de vidéos ?
0: Ce sont...
1: Oh, santé.
0: Ce sont des vidéos... Santé, merci. Ce sont des vidéos d'autres... familles, principalement des mères. Qui racontent ce qui s'est produit. Et que le bizutage est un acte criminel. Et que c'est de la folie.
1: C'est une tradition.
0: Eh bien, oui, mais dans le temps, il y avait des adultes présents dans les... fraternités, mon mari faisait partie d'une fraternité.
2: Quand un enfant va à l'armée, il y a des adultes présents.
1: Des adultes
2: il y a
1: présents
2: bien une supervision adulte à l'armée.
1: Dans quelle sororité as-tu été ?
3: Merci, Pete.

0: Ma grand-mère aimait tellement la crème de whisky qu'on a appelé notre chien Whisky.
1: C'est une bonne histoire.
0: Merci.
1: Et un souvenir amusant, apparemment. Je dois prendre un vol tôt demain, alors je vous laisse. Excusez-moi.
0: Ah, c'est vrai, vous devez partir.
1: Oui, en effet.
0: Et je vais vous faire un gros câlin pour vous remercier.
1: Non, ce n'est pas la peine.
0: Je veux vous remercier pour votre venue.
1: D'accord.
0: Pour avoir accepté que je vienne chez vous.
1: Merci, merci d'être venu.
0: Merci.
1: Je te vois à l'étage.
0: Vous voulez bien raconter votre histoire sur une vidéo?
2: Je ne suis vraiment pas très douée pour ce genre de choses.
0: Personne n'est vraiment doué pour ce genre de choses, mais vous devez le faire pour votre garçon, parce qu'autrement, je n'aurais rien à montrer au sénateur de Washington, D.C. Vous allez vous tenir là, à côté de votre fils, et je vais vous filmer. Voilà, comme ça. Et vous allez simplement... Je deviens vraiment bonne à ça. Quand vous serez prête, Marie, vous allez tout me dire sur votre fils.
2: Hein? Mon fils, Tommy, était mon seul fils. C'était l'unique enfant que j'ai eu. Et avec son père, ils n'ont jamais été très proches. Mais ensuite, Tommy est parti à l'université. Et ils se sont trouvés un point commun. Parce que Tommy voulait intégrer la même fraternité que son père.
3: Appelez papa.
0: Jim, c'est moi. Oh la vache, t'imagines même pas la baraque des Donohue. C'était incroyable. Je me suis levée tôt, j'arrivais pas à dormir, j'étais tellement excitée. J'ai plein de vidéos, super. Cette femme était incroyable. Et maintenant, je vais aller voir le sénateur Daly au plus tôt, parce que... Je veux juste y aller et vérifier. J'ai cherché sa maison sur Internet et tu devrais la voir. C'est encore un truc démesuré. C'est littéralement comme si je faisais une tournée des maisons luxueuses. C'est délirant. Bref, oui, je vais prendre un bagel et un... Donc, où j'en étais? Ah oui, je disais, je vais y aller directement. Je vais pas m'embêter à aller à l'endroit où tu m'as dit d'aller, en Virginie du Nord. Je vais aller directement.

0: Pluto!
1: Bonjour, merci. Voici votre ticket. Passez une bonne soirée. Merci.
2: Pardon? Bonjour, madame.
0: Bonjour. Je suis bien chez le sénateur Daly, c'est ça?
2: C'est exact. Vous êtes ici pour travailler pour la collecte de fonds?
0: Oui. Attendez, en fait, non. Ils m'ont donné cette location de merde et en fait, je suis venue ici pour la collecte de fonds.
2: Oh, vous participez à la collecte de fonds?
0: Oui, je participe à la collecte de fonds, mais d'abord, je dois enfiler ma robe de collecte de fonds. Parce que je fais beaucoup de collectes.
2: D'accord.
0: Et celle-ci fera l'affaire. Oh, et je dois prendre mes chaussures. Bon sang, je déteste avoir à aller constamment aux collectes de fonds. Ok, merci beaucoup.
2: De rien, les clés sont dans la voiture.
0: Oui, comme super. D'habitude, quoi.
2: Oui, voilà votre ticket de parking.
0: Merci encore.
2: Bonne journée.
0: Bonjour.
2: Bienvenue.
0: Merci.

0: je ressemble à rien. Jim, tu vas pas me croire. Je suis dans la maison du sénateur. Elle est énorme. Clinquante de chez Clinquante.
1: Ah oui? Je t'avais dit que c'était un mec sympa, hein? Il t'a invité? Alors qui t'a invité? Oh non, Barbara, mais tu peux pas t'incruster à sa fête comme ça.
0: Jim, arrête de parler, je dois y aller. Allez, je t'aime, bye. C'est vrai, il a raison.
2: Merci.
3: Merci beaucoup d'être venu. Merci d'être venu. Quel plaisir de vous voir.
4: Bonjour, vous faites un excellent travail ce soir. Sénateur, merci d'avoir accepté notre chèque. Elisabeth.
5: Il n'y a pas de quoi.
4: Je suis ravi de vous voir. Comment ça va? Oui, vous êtes prêt? Plutôt bien prêt pour un discours.
5: Oui, je suis prêt. Oui.
4: C'est parti. Mesdames et messieurs, pour ceux d'entre vous qui ne me connaissent pas, je suis Tom Donohue et je voudrais profiter de cette occasion pour porter un toast au sénateur Daly.
5: Oh, merci. Très honnêtement, santé à vous tous. Merci à tous d'être venus.
4: Très honnêtement, sans le soutien de Bob, notre comité d'action politique des fraternités aurait perdu son statut. Parce que, comme beaucoup d'entre vous le savent, nous avons récemment fait l'objet d'une certaine quantité de publicité négative qui a été dirigée contre cette grande institution américaine. Et pourquoi ça? À cause de quelques petits incidents sans importance. Quelques incidents sans importance. Et malgré la mort tragique de mon fils, et au nom de Tom, je voudrais accepter la responsabilité de sa propre mort.
5: Merci beaucoup. Merci, Tom. J'apprécie vraiment. Merci beaucoup.
6: Sénateur Daly?
5: Oui?
6: Bonjour. Je suis la femme de Jim O'Brien.
5: Oui, Madame O'Brien, je m'attendais pas à vous voir avant demain.
6: Je ne fais normalement pas de collecte de fonds, je suis désolée,
5: oui,
6: tout le monde.
5: Tout le monde, voici Madame O'Brien. Son mari et moi étions frères de fraternité.
6: Malheureusement, mon mari ne pouvait pas venir ce soir car il garde mes autres enfants.
5: Oui, ce qui est merveilleux. Alors, pourquoi ne
6: Mais
5: pas
6: en
5: tous
6: fait,
5: se diriger vers la salle à manger?
6: Pas tous mes enfants, cependant, car mon fils Jimmy est mort.
5: Oui, oui. Difficile, c'est très difficile, Barbara.
6: Comme le fils.

0: de M. Donohue. Il a subi un incident sans importance.
1: Tenez,
0: s'il mais
1: vous
0: dans
1: plaît,
0: son engagement, excusez-moi,
1: s'il vous plaît,
0: laissez-moi
1: arrêtez,
0: finir.
1: Je vous en prie,
0: dans
1: nous
0: son
1: avons
0: engagement, il a dit qu'il croyait en l'importance de l'honneur et de la vertu.
1: Ok, très bien, ça suffit, Barbara.
0: J'ai pas terminé.
1: Barbara, je peux vous parler en privé.
0: Et le sénateur a dit qu'il allait m'aider parce que j'ai beaucoup de vidéos d'autres mères qui ont perdu leur garçon de la même façon. Et qu'on allait essayer de changer la législation pour mettre fin au bizutage, mais ça ne semble pas être dans vos projets, en fait. Parce que si vous ne vous souciez pas de votre fils, comment est-ce que vous vous soucieriez du mien?
1: Maintenant, ça suffit. Ça suffit.
0: Excusez-moi.
2: Chers invités, je suis terriblement désolé pour ce dérangement. Veuillez l'excuser.
3: Madame, est-ce que tout va bien?
0: Non! Fais chier! Putain, où sont mes clés?
3: Donnez-moi votre ticket, madame, je vais chercher vos clés.
0: J'ai pas de ticket, donnez-moi mes clés.
3: Je sais pas lesquelles sont les vôtres, sans ticket, je peux pas savoir lesquelles c'est, madame.
0: Où est-ce qu'elles... Incapable!

0: Salut, Jim. Je rentre à la maison. C'était stupide, j'abandonne.
1: Vous êtes bien sur le répondeur de Jimmy O'Brien. Je suis pas disponible pour le moment, mais laissez-moi un message et je vous rappellerai dès que possible.
0: Salut, Jimmy. C'est maman. J'ai essayé pour toi, mon chéri, mais ça n'a pas fonctionné, alors. Je rentre à la maison, d'accord, mon chéri?
2: Restez à gauche sur la I-384, direction de Glastonbury.
0: Oh, ferme-la.

0: Itinéraire vers la maison.
1: Voici l'itinéraire le plus court pour aller à la maison.
2: Salut, maman.
3: Salut, Kelly. Papa est là? J'essaie de l'appeler, mais il répond pas.
2: Non, il s'ennuyait, alors il est allé chez Val.
0: Avec qui il y est allé?
3: Je sais pas.
2: Faut vraiment que tu rentres à la maison.
3: Je sais, je rentre demain, Kelly. Le sénateur n'était qu'une vaste blague.
0: Enfin bref, écoute, ne dis pas à Sean et Kiara que je serai de retour demain parce que je veux pas qu'ils... Je veux leur faire la surprise.
2: Ok.
3: Je vais rappeler papa. Je t'aime.
2: Moi aussi, bye.
4: C'est ma femme qui rappelle, elle va pas lâcher le morceau. Excuse-moi, Virgil. Oui, chérie.
0: Jim? Qu'est-ce qui se passe? Je t'ai appelé 5 fois au moins.
4: Il lui a pissé dessus.
0: Qu'est-ce que tu dis?
4: Ils l'ont attaché à une chaise parce qu'il s'est évanoui à cause de tout l'alcool qu'il...

0: forcé à ingurgiter et lui a pissé dessus.
1: Jim, est-ce que t'es sous? Qu'est-ce que tu racontes?
2: Il a pissé sur notre fils. Je veux tuer cet enfoiré.
0: Envoie-lui les putains de photos. Envoie-lui les putains de photos.
3: Tout de suite, oui.

0: Bonsoir.
1: Je vais prendre ces bouteilles, peu importe ce que c'est. Et des verres à shot aussi. Merci.
0: De rien.
1: Gardez la monnaie.
0: Passez une bonne soirée.
2: Eh ben madame, cette arme est très facile à utiliser. C'est un très bon pistolet pour les débutants.
1: Ok, très bien. Et pour les balles?
2: Les balles sont en supplément, mais si vous téléchargez notre application, vous aurez 10% de réduction aujourd'hui et un coupon pour un fusil.
1: D'accord. Je suis pas très doué avec la technologie.
2: C'est pas très compliqué, vous savez. Il suffit de viser et d'appuyer sur la gâchette.
1: En fait, je parlais de l'application.
2: C'est facile, ma femme m'a aidé à le faire. Je peux vous montrer comment faire.
1: Je vais juste prendre cette arme. Et deux balles, s'il vous plaît.
2: Eh ben... il y a... 50 cartouches dans une boîte.
1: Oh mon Dieu, je pense pas que je vais en avoir besoin d'autant. Enfin, j'espère.
2: Eh ben, vous pouvez peut-être recycler.
1: Vous recyclez?
2: Non.
1: Moi non plus. Désolée, mais je peux vous payer qu'en liquide. Mon mari m'en a donné une tonne. Je vous appelle pour savoir si ma carte avait été acceptée pour la location. Oui. O'Brien, oui. O-B-R-I-E-N, c'est ça. Ok, je voulais aussi vous poser une question. Ça dit dans l'annonce que c'est isolé. Ok, parfait.

0: Passe-le-moi.
1: T'es vraiment nul.
2: C'est vrai, tu sais pas chanter. Bref. Oh, la vie est belle, les gars, la vie est belle. Belle, belle.
1: Oh, il est dans mon cul.
2: Allô?
3: Allô? Steven? C'est... Barbara O'Brien, la maman de Jimmy.
2: Merde. Oh, bonjour, Madame O'Brien. Qu'est-ce qu'il y a?
3: Mon mari et moi, on va passer dans la journée. Parce que... parce qu'on voulait venir vous donner un chèque pour la fraternité au nom de Jimmy.
2: Wow, c'est... vous n'êtes pas obligé de faire ça, hein. C'est génial, c'est... Je veux dire...
3: Non, en fait, nous y tenons vraiment parce que... vous avez toujours été là pour lui. Et mon mari veut vous rendre l'appareil. Pas vrai, Jim?
2: C'est la mère d'O'Brien. Elle va venir ici, elle veut nous donner un chèque.
4: Quoi? Quoi?
2: Ce serait vraiment incroyable. Je veux dire, on pourrait toujours utiliser cet argent pour la fraternité. C'est vraiment super généreux de votre part. Merci beaucoup, Madame O'Brien.
3: D'accord. Merci, on sera là d'ici quelques heures. Ok. Merci beaucoup.
5: Bon, je saisis pas très bien, mais j'ai grave faim. On commande quoi, de la pizza?
2: Ouais, vas-y, appelle.
5: Et quelle pizza avec ça? Une pepperoni?
2: Oh, sans blague. Comment t'as deviné?

0: Qui est-ce qui t'appelle non-stop ?
1: Personne.
2: Surtout te presse pas, connard.
1: C'est qui, ça ?
0: Hé !
1: Oh, merde ! Hé !
0: Vous voulez que je vienne vous le donner ou vous voulez le chercher ?
1: Non, on va venir le chercher !
0: D'accord !
1: Yo, Vinny, va chercher le chèque.
3: Hors de question que j'y aille.
1: Va chercher le chèque, mec. Elle nous donne de l'argent, alors va le chercher.
3: Steve, c'est toi le président.
4: Attends, elle vous donne de l'argent ?
1: Ouais, elle veut...
4: Steven, vas-y. Sérieux. Allez.
1: Oh, putain, c'est lourd, sérieux.
0: Venez, vous allez attraper froid. Montez.
1: Ok. D'accord.
0: Comment ça va ?
1: Ça a été dur.
0: Mais vous organisez quand même des fêtes, on dirait, non ?
1: Bon, on est juste là entre nous. Et
0: C'est sympa.
1: Ouais.
0: C'est très sympa.
1: Ouais, alors...
0: Je voulais vous donner ce chèque pour... Parce que Jimmy aurait vraiment voulu qu'on le fasse. Je veux dire, vous représentiez tout pour lui.
1: Vous savez, vous sentez vraiment pas obligé de
0: non,
1: faire ça.
0: Non, je veux le faire. Bien. Je veux le faire. Vous savez quoi ? Oh, merde. J'ai laissé mon stylo et mes affaires sur la plage arrière.
1: Ok.
0: Je suis une tête de lilotte.
1: Oh, non.
0: Ok. Alors, voyons voir. Oh. Oh, c'est pas vrai. Est-ce que vous avez une lumière sur votre téléphone ? Le mien a au
1: oui,
0: moins 100 ans et j'arrive pas à faire de la lumière avec.
1: Attendez.
0: Date.
1: Voilà.
0: D'accord.
1: C'est bon.
0: Oh, merci.
1: Vous avez fait tomber quelque chose par
0: oui.
1: terre ?
0: Oh, je l'ai trouvé. Il était là. Il était là. L'enfoiré !
1: Ah, c'est quoi ce bordel ? Pitié, faites pas de conneries, je vous en prie. Pitié, me tuez.
0: Démarre
1: pas.
0: La voiture !
1: Ok.
0: Démarre la voiture !
1: Ok. Mais s'il vous plaît, baissez votre arme, me faites pas de mal.
0: Allez !
1: Putain de merde ! Oh, putain.
0: Arrête de dire putain !
1: Putain de merde !

0: et ils ne tentent rien. Doucement. Avance. Par là.
1: Qu'est-ce que vous voulez?
0: Dépêche. Vas-y. Descends. Descends!
1: Non, j'y vais pas.
0: Je t'ai dit de descendre. Un, deux...
1: Putain! C'est quoi votre problème? Oh, putain!
0: Allez!
1: Oh, putain!
0: Allez. Va vers la chaise. Va vers la chaise. Assieds-toi, assieds-toi, assieds-toi.
1: Oh, putain.

0: Pourquoi t'as pas appelé une ambulance pour mon fils ?
1: J'ai appelé une ambulance.
0: Pourquoi tu mens ?
1: Je vous mens pas, d'accord ? Écoutez-moi, beaucoup de gens ont trop bu ce soir-là et j'ai appelé l'ambulance, ok ? Je voulais pas que quelqu'un meure. Je le jure devant Dieu, je voulais pas que quelqu'un meure. Je vous en prie, calmez-vous.
0: Tu veux que ça s'arrête ? Est-ce que tu veux que ça s'arrête ? T'en as eu assez ? Mon fils a dû boire beaucoup de verre ce soir-là, n'est-ce pas ? C'était réfléchi, non ?

T'aimerais peut-être boire un verre. Ne bouge pas.

0: prends un shot. Voilà, c'est bien. Allez, vas-y, bois tout. C'est ça, bon garçon. Tu te sens mieux? Laisse-moi te poser une question. Est-ce que mon fils a bu dans un verre ce soir-là? Pas si sûr. Je pense que vous avez versé l'alcool. Directement dans sa bouche, comme ça. Ouvre!
1: Pitié, je peux pas.
0: Ça, c'est un homme. C'est bien, bravo. Je veux m'assurer que tu reçoives le même traitement que mon fils.
1: Sang.
0: Ouvre la bouche. Merci. Voilà. Maintenant...
1: Oh, bordel! Pitié, posez ce putain de flingue, je vous en prie! Je ferai tout ce que vous voudrez, mais pitié, me tuez pas, putain de bordel de merde!
0: Ne... Dis pas bordel de merde, ne jure pas devant moi, c'est pas poli.
1: Pitié!
0: J'ai dit à mon fils... Ne prends pas la mauvaise habitude de jurer comme ta maman. Parce que je jure, j'ai mauvais caractère, parfois. Et je lui ai dit, c'est pas très classe, Jimmy. Tu devrais pas faire ça. Faut pas que ça devienne une habitude. Et toi, tu sais ce qui ne doit pas devenir une habitude? Boire. À outrance. Parce que t'es le président, pas vrai? T'es le président de la fraternité, oui? Quoi? Hein?
1: Oui, je suis le président.
0: Je t'entends pas.
1: Je suis le président de la fraternité.
0: C'est bien ce que je pensais. En quoi tu crois? Est-ce que tu crois en...
1: Je crois en...
0: L'honneur?

0: crois en l'honneur.
1: En l'amitié.
0: En l'amitié.
1: En la loyauté.
0: En la loyauté.
1: Et la vertu.
0: En la vertu.
1: Est-ce que tu viens de dire... Est-ce que tu viens de dire... Je crois en l'amitié. Et quelle amie t'as été pour mon fils? Je vais t'offrir une boisson non alcoolisée. On va te faire boire quelque chose sans alcool. Pour que tu ne te ridiculises pas devant...
0: Que ça s'arrête.
1: Des personnes importantes
0: par
1: qui
0: pitié,
1: viendraient,
0: arrêtez.
1: Comme peut-être des dignitaires. Tiens, tiens, tiens, tiens.
0: Vous êtes une...
1: Tiens.
0: Vraie salope. Espèce de salope, vous êtes une putain de pétasse. Vous êtes complètement taré, ma parole, vous êtes taré.
1: Tu as pissé sur mon fils.
0: Je suis vraiment désolé. Je vous jure que c'était pas du tout prévu. Je suis vraiment désolé. Juste désolé. Oh. Oh, je suis vraiment désolé.
1: Tu sais quoi? Je ne tolère pas les mauvaises manières. Quand mes enfants invitaient un camarade pour jouer et qu'il avait de mauvaises manières, j'appelais ses parents pour leur dire de venir chercher dans. Tu sais pourquoi? Parce que... En toute honnêteté, c'est vraiment difficile quand tu as 4 enfants, qu'ils invitent un ami et que cet ami est un con. Parce que mon fils Jimmy a une sœur qui s'appelle Kelly, une autre sœur qui s'appelle Kiara et un petit frère qui s'appelle Sean. Et mon bébé adorait son grand frère. Alors maintenant, tu vas me dire... Droit dans les yeux. Qui a tué mon fils? Et si tu ne dis rien, je vais devoir te tuer.
0: Pitié.
1: Et alors mon autre fils?
0: Pitié, ne me tue pas.
1: Va perdre aussi sa mère.
0: S'il vous plaît,
1: non, dis-moi.
0: Pas ça, je vous en prie.
1: Simplement qui a tué mon fils? Et ensuite, tu vas appeler ta mère et ton père. Quand tes parents vont décrocher, tu vas leur dire que tu as tué Jimmy O'Brien, c'est compris? Ou sinon, je vais appuyer sur la gâchette après avoir compté jusqu'à 3, d'accord? Dis-le.
2: Allô?
0: Maman. Maman, c'est... Maman, c'est Steven.
1: C'est bien.
2: Steven? Oh, qu'est-ce qu'il y a? Qu'est-ce qu'il y a, mon chéri? Tu vas bien?
3: Mets-le sur haut-parleur.
0: Aide-moi, maman.
2: Je comprends pas ce que tu me dis, mon chéri.
0: Oh, maman!
2: Papa est à côté de moi, je te mets sur haut-parleur.
0: Aide-moi!
2: On t'écoute, dis-nous ce qui se passe.
0: J'ai tué Jimmy O'Brien, maman.
4: Non, non, non, non, non. Tu n'as rien à voir avec le décès de Jimmy O'Brien.
3: C'est absurde.
4: C'est absurde. Ce garçon a bien trop bu. Tu n'as
0: maman.
4: Rien à voir avec ça, mon chéri.
0: Non!
4: Je t'assure. Steven? Non, non, non, non, non, non, non, non! Oh mon Dieu! Oh mon Dieu, où il est? Steven!

C'est bien la police du campus. Je veux signaler un élève. Vous devez vous rendre au 26 bis, Hoffman Lane.

0: que ma cuisine, j'imagine.
1: Bien meilleure.
0: C'est vrai, mais calme-toi.
1: On a fait de notre mieux. Tu peux aller au magasin m'acheter le shampoing que j'aime bien. Papa arrête pas d'acheter du 2 en 1 et ça m'a littéralement ruiné le crâne.
0: Ouais, et il continue à acheter du pain complet. Sérieusement, qui achète ça?
1: Exactement.
2: Comment tu vas? Bien.
0: Je vais en travail, forcément besoin d'avoir un travail pour me faire de l'argent.
3: Ok les enfants, c'est parti.
1: Tu es trop jeune pour avoir.
3: Allez, vous êtes en retard.
0: J'ai 13 ans.
1: Pas encore.
3: Allez, dépêchez-vous, vous êtes en retard. Allez.
0: C'est vrai.
3: Je vous aime.
1: Il faut faire réparer cette porte, maman, c'est n'importe quoi.
3: Je sais.
1: Enfin bref.
0: Ouais, c'est n'importe quoi.
1: Je t'aime.
3: Je t'aime.
1: À ce soir, maman, je t'aime. Viens nous chercher à 15h. Ouais, sois pas en retard. Bisous.

0: Je suis vraiment désolée. Sincèrement.
1: Shérif Bob ? Bonjour, c'est Barbara O'Brien. Vous êtes au poste ? Ok, j'arrive.
2: Bonjour, Barbara. Je vous cherchais.

0: Madame O'Brien, comment expliquez-vous cet acte aussi barbare ?
1: Répondez à la question, Madame O'Brien.
2: Parce qu'il a tué mon fils.
0: Pourquoi n'avez-vous pas fait croire toute la nuit aux Croissions que leur fils était mort ?
2: Parce que j'ai pensé à sa mère.
0: Vous avez pensé à sa mère ?
2: Oui.
0: Étiez-vous amis ?
2: Non.
0: Vous étiez-vous déjà rencontrés auparavant ?
2: Non.
0: Alors pourquoi ne pas l'avoir laissé souffrir toute la nuit comme vous ?
2: Parce que... aucune mère ne mérite de souffrir, ne serait-ce que 2 minutes, en sachant que son fils est mort.
0: Pourquoi ?
2: Parce que...

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5: Acheter une maison, c'est l'objectif d'une vie. Mais pour certains, ce rêve tourne au cauchemar. Entre malfaçons, nuisances et catastrophes naturelles, ils se retrouvent piégés dans un quotidien devenu invivable.
6: Vivre tranquille, dans une maison retirée, le rêve de beaucoup de Français.
7: Oh, Benyou !
6: Pour Patrick, 56 ans, c'est plutôt devenu un cauchemar.
7: T'as pris les 20 bottes de foin, là, c'est
8: ouais,
7: ça
8: ouais, ouais.
7: Donc là, qu'est-ce qu'on fait? On fait comme d'hab, un lit avec les bottes de paille.
6: Ouais. Cet agriculteur vit à Saint-Martin-Vésubie, en Provence-Alpes-Côte d'Azur. Sa maison est située à tout juste 1 km sur la colline opposée. Mais depuis 5 ans, elle est inaccessible en voiture.
7: Allez, hop. Voilà.
6: Avec Claude, son beau-frère, il prépare un chargement pour ravitailler sa ferme depuis ce terrain, mis à disposition par un ami. Un ravitaillement par les airs.
7: J'en suis à mon 7e ou 8e héliportage. Oui, oui. Donc je commence à être un peu rodé.
6: Utiliser un hélicoptère pour transporter des denrées jusqu'à chez lui.
7: C'est important.
6: Patrick n'est pourtant pas un riche propriétaire capricieux. C'est même tout le contraire. Le 30 septembre 2020, la tempête Alex a changé sa vie. Ce jour-là, des crues apocalyptiques et inédites dévastent les vallées de la Vésubie et de la Roya, aux conséquences catastrophiques. Le seul pont qui permettait l'accès à sa maison a été détruit. Pour y accéder, il faut désormais emprunter un chemin escarpé à pied. Au grand mot, les grands remèdes donc. L'hélicoptère est obligatoire.
7: Ça y est, il est là, le bonheur.
6: Patrick fait appel à une société privée. Rien n'est pris en charge par l'assurance. Alors, à 40 euros hors taxe la minute, il n'y a pas une seconde à perdre.
7: Ça y est, il a pris le soin.
6: En face, Claude réceptionne tout au pied de la maison.
7: Parce que là, les minutes comptent, ça dépote.
6: En 5 ans, la facture s'élève déjà à 20 000 euros pour Patrick. C'est simple, toutes ses économies sont passées.
7: Tout ce bordel pour un accès. Vous imaginez?
9: Il y aurait simplement une route.
7: Ben, on pourrait accéder chez soi.
9: Surtout que c'est pas un choix de ne pas avoir de route. On nous l'impose, du moins. La tempête nous l'a imposé.
6: Une tempête qui fait aujourd'hui encore vivre un enfer à Patrick.
7: Oui, oui.
8: Allez Patrick, à bientôt.
7: Bon courage,
8: ouais, bonne fin de journée.
6: En France, plus de 17 millions de ménages sont propriétaires de leur résidence principale. Un aboutissement pour beaucoup, une galère pour d'autres. Vivre dans une

0: famille, tout s'écroule, la santé, les enfants.
1: Vous êtes fait avoir.
2: Travaux sans fin, vices cachés, voisinage trop bruyant, logement inaccessible, leur petit coin de paradis est devenu un enfer. Être propriétaire, c'est le rêve de 8 Français sur 10. À Rosporden, dans le Finistère.
0: Loan en fait des pâtes ce midi ?
2: Michael, 47 ans, et sa femme Marina, 41 ans, ont sauté le pas en 2019.
3: Tu coupes des petits carrés ?
0: Allez, force, force, force, force.
2: Le couple a flashé sur cette coquette maison de 160 mètres carrés, avec un jardin entièrement aménagé pour leurs 3 enfants. Acheté 276 000 euros. Le lieu idéal pour cette famille d'accueil de l'aide sociale à l'enfance.
0: Nous sommes arrivés dans cette maison exactement le 4 novembre 2019. Après avoir visité de nombreuses maisons sur le secteur. Et c'est vrai que quand on est arrivé ici, on a directement eu le coup de cœur.
4: On souhaitait déjà depuis un moment devenir propriétaire.
0: Et elle était atypique cette maison. Les terrasses extérieures, je sais pas, il y avait quelque chose, il y avait une âme dans cette maison qui était différente.
2: Mais quelques jours après leur emménagement, les premiers problèmes apparaissent.
0: C'est ici que tout a commencé. 19 décembre 2019, il est pas loin de 2h du matin quand on entend un bruit qui résonne dans notre chambre. Et en fait, c'est ni plus ni moins que de l'eau qui coule sur... Hop, le robot ménager, voilà, qui était placé comme ça. Le lendemain matin, on a contacté notre assurance habitation pour faire valoir notre garantie dégâts des eaux.
2: Au départ, le couple pense à un banal dégât des eaux. D'ailleurs, l'assurance leur propose 300 euros pour refaire le plafond. Mais très vite, d'autres fuites apparaissent.
0: Donc on a celle-ci, l'eau coule malgré la lumière. Donc vous avez également différentes zones ici, de ce côté ici. Tout le long du faux plafond, jusqu'à la porte-fenêtre.
2: Dès qu'il pleut dehors, leur séjour prend l'eau.
0: C'est ce qui se passe au niveau de la cuisine. On a clairement un robinet ouvert. Au cours de la journée, on est sur une bassine qui se remplit. Ça a été jusqu'à 16 litres.
4: Ce dont on a peur, c'est un court-circuit électrique. Donc, et probablement un incendie.
0: Donc, c'est pas juste du goutte à goutte dans une cuisine, c'est toute une maison qui s'ébranle à chaque pluie.
2: Des fuites visibles à l'intérieur et à l'extérieur, des murs qui commencent sérieusement à se détériorer.
0: Tu sais que ça, je ne l'avais pas vu en vrai. Je suis en train de la voir pour la première fois là.
4: La grande là-haut.
0: La grande, ouais. Oh, et même là, regarde, ça cloque.
4: Ça cloque, ouais.
0: Sur le rebord de la fenêtre. Donc toute la façade sud de la maison est complètement fissurée. Donc effectivement, l'état de la maison est catastrophique. On scrute notre maison tout le temps, sous tous les temps. On est sur le qui-vive.
2: Depuis 6 ans, ces deux Bretons font face à de nombreux vices cachés. Pourtant, lors de la signature, aucun sinistre n'avait été déclaré par les anciens propriétaires.
0: S'ils disent non, on ne savait pas, les murs parlent pour eux. Si on avait vu les choses le jour de la première visite, on se serait interrogé. On aurait tous deux fait le lien à ce que la maison ait subi quelconque problème, mais ça ne se voyait pas.
2: D'autant qu'à l'intérieur, les dégâts ne se limitent pas au rez-de-chaussée. À l'étage, la salle de bain commence à moisir.
4: Donc ici au plafond, donc la grosse tache d'humidité. Ensuite, derrière la cabine de douche, aussi c'est impacté aussi. Hein. C'est une salle de bain que l'on n'utilise plus du tout en fait. Le fait qu'il y ait de la moisissure est aussi dangereux aussi pour la santé.
2: Le couple a également dû condamner cette chambre.
0: Ici c'est la première chambre qui est impactée par les infiltrations d'eau. Au niveau de la prise électrique, elle est complètement piquée d'humidité.
4: Et là, la cloison aussi, pareil.
0: Hop. Alors, c'est extrêmement mouillé. Ça craque. Tout le mur ne tient plus du tout. On entend, hein, ça craque. Ça bouge et donc on a carrément un morceau qui est tombé avec les fortes pluies.
2: À chaque intempérie, Michael est sur le qui-vive. Une situation qui angoisse particulièrement Maëline, leur fille de 10 ans.

0: Mais c'est normal que ça te touche. Ça fait longtemps que ça dure.
1: D'accord.
0: Mais, hé, baisse pas les bras. Hein?
2: On recommencera une nouvelle vie ailleurs.
3: Le temps de se débarrasser de cette maison.
0: Bah, je pense qu'aujourd'hui, on a la haine. Hein.
2: Ouais. Mmh. En colère. Mmh.
0: C'est une escroquerie qui met en suspens notre vie entière.
4: Les deux assistants familiaux ont arrêté leur activité et tentent de garder la tête hors de l'eau. Mais pour le couple, ce n'est que le début d'une longue descente aux enfers. En Loire-Atlantique, à Herbignac.
5: Christine.
6: Oui.
5: Café.
4: Christine, 61 ans, et Thierry, 64 ans, attendent avec impatience leur agent immobilier. Ce couple de retraités est décidé. Il veut faire estimer sa maison.
7: Bonjour Nathalie.
8: Bonjour Christine.
7: Ça va? Vous allez bien?
8: Ça va, et vous?
4: Ils ont fait appel à une de leurs connaissances, Nathalie.
8: On a une entrée de 17,9 mètres carrés. Pareil, hein, une pièce lumineuse.
4: Cette demeure, c'était celle de leur rêve. Ils l'ont achetée en 2007. 300 000 euros. Une bonne affaire à l'époque. 270 mètres carrés, répartis sur 3 étages.
5: Il y a 2 chambres et une salle de bain ici.
4: Les deux professeurs à la retraite, parents de 5 enfants, dont 4 de précédentes unions, ont vu les choses en grand, avec pas moins de 7 chambres.
8: Lumineuse avec le grand placard.
7: On est sur des briques plâtrières, puisqu'on a les moulures.
5: Oui, oui. Ouais.
4: Il y a même un studio totalement indépendant.
5: Donc un petit appartement avec une chambre, un WC, une salle de bain et une chambre et un salon.
8: Donc ça, ça pourrait très bien servir de locatif du coup.
4: Au sous-sol, ils ont aménagé un espace bien-être.
7: Donc, comme cette maison faisait chambre d'hôte, Nathalie, on a mis un sauna.
8: Ouais.
4: Cette demeure était aussi leur outil de travail. Une maison d'hôte où les clients pouvaient se remettre en forme. Mais le petit plus, qui a séduit ces deux Parisiens il y a 17 ans, c'est l'extérieur. Et ce joli jardin qu'ils ont aménagé avec soin.
5: Donc là, il y a la terrasse.
8: Donc on a 2 terrasses.
5: De l'autre côté et ici. Là, on n'a pas de vis-à-vis.
8: Oui, c'est voilà, ce que je voilà.
5: Là, oui, là, c'est le jardin de mes rêves, qu'on a réhabilité le jardin complètement, de A à Z.
4: En experte avertie, il ne faut pourtant pas longtemps à Nathalie pour repérer un problème de taille.
7: Ouais, mais par contre, voilà quoi.
5: Voilà. Voilà le, ouais. Le hic.
4: Une station de lavage est en construction juste derrière leur grillage, collée à leur terrain.
8: On entend beaucoup la route, hein, quand même.
5: Oui.
4: Et ce n'est pas le seul bémol. De l'autre côté de cette départementale se trouve également un hypermarché.
8: C'est très gênant là, le fait qu'on ait un grand supermarché, une zone commerciale juste en face. Donc ça génère obligatoirement des nuisances sonores, donc ça réduit considérablement le nombre d'acquéreurs.
4: Un coup dur pour Thierry et Christine.
5: Merci Nathalie, au revoir. Merci.
4: Lorsqu'ils ont emménagé, l'hypermarché était déjà là. Mais il était beaucoup plus petit. Au fil des ans, il s'est étalé. Selon le couple, cet agrandissement a causé de nombreuses nuisances. Cette maison, c'était surtout le rêve de Christine. Enfant, elle passait ses vacances dans la région. En 2007, les propriétaires la mettent en vente. Le couple saute sur l'occasion.
7: C'était un coup de cœur.
8: Donc ça nous permettait aussi, nous, d'être bien, d'être heureux. Et vraiment, c'était le bonheur parfait. Faites ça à tout le monde.
5: Et voilà.
4: À l'époque, ils vivent à Paris dans un appartement de 50 mètres carrés.
5: On était tout fous parce que la maison est tellement grande. Et nous, à Paris, c'était des petits appartements qu'on se perdait dans la maison. et c'était, pour nous, c'était un labyrinthe. C'était tellement grand que... On se parlait, hey, t'es où?
4: La maison est dans son jus. Thierry et Christine réagissent.

0: réalise alors de grands travaux de rénovation.
1: Il a fallu tout refaire. Du sol au plafond, les carrelages, électricité, plomberie, les fenêtres. Si on fait le compte, on est bien à...
2: Presque le double.
1: Non, 250 000, 300 000 à peu près.
0: 250 000 euros de transformation. Avec le prix d'achat, leur facture totale est de 550 000 euros. Et ils espèrent la revendre 1 600 000 euros. Vont-ils atteindre leur objectif ?
1: Oui, oui, c'est ça, là.
0: Dans quelques jours, Nathalie leur dévoilera son estimation pour leur maison. À Saint-Martin-Vésubie, dans les Alpes-Maritimes, chaque soir ou presque, c'est le même rituel pour Patrick. Après une journée de travail et une heure de route de montagne au volant de son camion, il retrouve Manuel, sa femme, sur ce parking de fortune.
3: Bonjour!
4: Ça va?
3: Oui.
0: Pour rejoindre leur havre de paix, ils n'ont pas le choix.
5: On est synchro.
6: Attends, je vais sortir.
5: T'as beaucoup de courses ou pas?
6: J'en ai, oui.
0: Depuis que le pont qui permettait l'accès en voiture jusqu'à chez eux a été détruit par une tempête il y a 5 ans, ils doivent parcourir le dernier kilomètre à pied.
6: Changement de tenue obligatoire parce que j'ai passé ma journée de boulot, donc j'ai pas vraiment la tenue adaptée à faire une petite rando. Donc on va changer de chaussures et de tenue.
0: Et après son travail en tant que responsable administrative, qu'il pleuve ou qu'il vente, Manuel doit s'équiper.
6: Voilà, première partie.
5: Ça y est, t'es prête?
6: Et toi?
0: 1 kilomètre en 30 minutes de marche. Aux allures de parcours du combattant.
5: Le danger de la nuit, c'est pas trop les animaux qui peut y avoir. Parce que les sangliers ont autant peur que nous, les cerfs, les biches, les renards, les blaireaux et tout ça. C'est admettons, si je tombe, si je glisse, que je me fais une entorse du genou, et après les secours, si vous voulez faire un test, on va essayer de les appeler et on va voir dans combien de temps ils sont là, quoi. Allez.
0: 600 mètres de dénivelé sur un sol glissant et rocailleux. Et difficultés supplémentaires, sur leur dos, 30 kilos de denrées alimentaires.
5: Tu me tiens la ficelle?
6: Ouais.
0: Ce ne sont pas les obstacles qui manquent.
6: Vas-y. Non, attends. Vas-y. Attends.
0: Pas le choix. Ils doivent notamment emprunter des terrains privés, délimités par des clôtures de fortune.
6: C'est bon.
5: Pour nous, ça nous fait un petit exercice supplémentaire.
6: Allez, Fifi!
0: Heureusement, une fois de plus, c'est sans encombre qu'ils arrivent enfin chez eux.
6: Donc là, on arrive à la cave, à quoi, notre réserve, notre... voilà. Donc, je viens déposer mes courses. On fait jamais de voyage à vide. Quoi qu'il arrive, on monte. Donc, on a des réserves. On sait jamais s'il neige, si on peut pas descendre en un petit moment. On peut vivre largement.
0: Le temps de trinquer à leur bulle de tranquillité au milieu des montagnes. Et c'est avec le soleil que se dévoile enfin leur coin idyllique. En 2020, c'est ici, à plus de 1400 mètres d'altitude, dans le quartier du Villard, que Manuel, 48 ans, et Patrick, 56 ans, tombent amoureux de cette maison perchée dans les hauteurs du village.
3: Bonjour, bonjour.
0: Après 18 ans dans l'événementiel,
3: il
0: se lance également dans une vie d'éleveur, avec une vingtaine de chèvres dans sa petite ferme. Pour 130 000 euros, ils se sont offert leur rêve, que la tempête Alex a détruit. Résultat, la rénovation de leur maison de 70 mètres carrés tourne au ralenti.
5: Mais là, 5 ans après la tempête Alex, cette maison n'est pas encore terminée. Si l'accès existait encore et que Alex n'avait pas tout emporté sur son passage, aujourd'hui, on pourrait vivre dans cette maison.
6: Un jour, ça serait bien de faire une terrasse au-dessus. Du coup, toi, ici, ça t'abrite. Ta garçonnière, tu pourras faire tous tes petits trucs avec tes copains.
5: Ah, oui.
6: Non, mais je ferais bien une terrasse un jour.
5: Oui.
6: Non ?
0: En attendant, pas le choix. Ils vivent dans ces quelques mètres carrés. Répartis sur 2 niveaux, à l'étage, la chambre et la salle de bain, au rez-de-chaussée, la pièce à vivre. Une promiscuité, notamment lors de la préparation des repas.
5: On essaye d'être synchro sur notre organisation.

0: Elodie en boit pas.
1: L'organisation, c'est le mot d'ordre de cette vie qui n'est pas tout à fait celle dont il rêvait.
2: Bon appétit.
3: Merci, toi aussi.
2: Bon, t'y crois, cette route.
3: Blague.
2: Hein?
3: Non,
2: t'y crois pas. Hein?
3: Non, oui, un jour, mais pas aujourd'hui. Quoi, pas demain.
2: Pas demain.
3: Non.
1: Entre espoir et résignation, ils n'ont pas encore vraiment tranché.
3: C'est juste parce qu'on n'a pas trop le choix. Donc, soit le choix, c'est se dire ça n'arrivera jamais, puis on abandonne et on s'en va. Soit se dire, de toute façon, ça fait déjà 5 ans qu'on le fait et on va continuer.
1: Ne rien lâcher et tout faire pour récupérer cet accès qu'ils ont perdu il y a 5 ans. À Rosporden, les vis cachés de la maison de Marina et Michael commencent à peser dans leur quotidien.
4: Alors, je les ai mises où ?
1: Avec des murs qui prennent l'eau, ils ne sont plus en capacité d'accueillir des enfants placés. Résultat, leurs revenus ont été divisés par 3.
4: Saisi sur salaire.
1: Depuis, le couple croule sous les impayés et peine à rembourser les 1400 euros mensuels de leur prêt immobilier.
4: On est passé d'une vie confortable où on n'avait pas besoin de se soucier de demain. On est passé à une vie d'une famille qui pouvait partir en vacances 2 fois dans l'année. On avait des projets, on avait des loisirs. Aujourd'hui, on vit à découvert du début à la fin du mois. On a croqué toutes nos économies pour essayer de garder un semblant de vie pour nos enfants. On a arrêté de vivre. Je dirais qu'aujourd'hui, on survit, en fait.
1: Une situation que Marina et Michael ont longtemps gardé pour eux.
5: Dans notre couple, on est une équipe. On essaie de se soutenir mutuellement, mais ça devient de plus en plus difficile.
4: En fait, on pense beaucoup à nos enfants.
5: On va se battre et on en ressortira plus fort.
1: Après 5 ans de galère, Marina a décidé d'accepter de se faire aider. Elle a sollicité une association d'aide alimentaire à Concarneau.
4: On a clairement compris que c'était important pour nous de demander de l'aide. Alors c'est une démarche qui n'a pas été simple et qui ne l'est toujours pas aujourd'hui, mais sans qui on serait encore plus en difficulté.
1: 2 fois par mois, elle vient récupérer des provisions dans ce local, uniquement réservé au foyer dont le reste à vivre s'élève à 300 euros par mois.
6: Bonjour.
7: Bonjour.
6: Oui, et vous ?
7: Oui. Rappelez-moi votre nom.
6: Le Goff. Okay.
1: Pour bénéficier de ce coup de pouce, elle verse 23 euros par an et par membre de la famille, soit un peu plus de 100 euros par an. En échange, elle repart avec un panier préparé par l'association.
6: Oui, t'as mis l'orgueil.
7: On va mettre des gâteaux, des petites friandises, des conserves de légumes, mais également des conserves de viande. Poisson, soupe. T'as mis la purée ?
8: Non, pas encore. Non.
1: À l'intérieur, des produits de grande marque ou des premiers prix qui proviennent de la Banque alimentaire du Finistère, d'achat de l'association ou de dons de particuliers. Et il y a tout ce qu'il faut pour subvenir aux besoins de Marina et de sa famille.
7: Pour 15 jours, entre les produits secs et les produits surgelés, ça va leur permettre déjà de souffler financièrement. Le frais et le surgelé.
6: Super.
9: Je vais les prendre deux, le chariot.
7: Oui, le chariot. Est-ce que vous voulez du produit pour les sols ?
1: En supermarché, ces mêmes sacs remplis lui auraient coûté entre 150 et 200 euros. Et il y a même quelques produits inattendus. De quoi se faire plaisir.
6: Les collants, c'est des quelle taille ?
7: Ouais, dessous, voilà. C'est taille 4.
6: Ah bah très bien.
4: Ouais. Aujourd'hui, on peut avoir justement accès à une paire de collants. On a des bonbons pour Halloween. On a du savon, du démaquillant. Bon bah voilà, ça je vous cache pas que ça en magasin, c'est même pas en rêve. On a vraiment tout ce qu'il faut pour avoir l'impression d'avoir été faire ses courses parce que en quelque sorte, c'est des produits que j'achetais avant mais que je ne peux plus m'acheter aujourd'hui.
7: Ça va aller ?
9: Ça va aller ?
4: Oui, oui, oui.
9: Et on y va ?
4: Merci beaucoup en tout cas et puis à la prochaine.
7: À dans 15 jours.
4: Merci.
1: Un moment de répit pour Marina. De quoi reprendre des forces pour la bataille qu'elle s'apprête à mener pour tenter de sortir définitivement de la galère. À Herbignac, en Loire-Atlantique,

0: Christine et Thierry, la nuit a été courte. En cause, le bruit des camions de livraison de l'hypermarché en face de chez eux.
1: Bon, ben encore une nuit, 5 heures. Des bip-bip, hein, ça réveille plutôt.
2: Oui, il y a un camion de recul.
0: Depuis 9 ans, impossible de rester au lit après 5 heures du matin, selon eux.
2: Ça résonne, hein.
0: En 2016, lorsque l'hypermarché s'agrandit, il construit un entrepôt. L'entrée du centre logistique se trouve juste devant chez Christine et Thierry.
1: Ce qui nous dérange le plus, c'est cette arrivée où, quand ils freinent, on sent la vibration avec les hangars. Et en plus, les bip-bip de recul, c'est infernal. C'est infernal. Voilà, c'est vraiment humainement pas possible.
0: Pourtant, aujourd'hui, ces poids lourds ne sont pas hors la loi. Il est plus de 5 heures du matin. Un horaire légal.
1: Donc là, on arrive à la barrière où il y a les livraisons, enfin les camions arrivent pour livrer. Donc ils s'arrêtent ici.
2: Là, c'est un petit camion.
1: Donc là, il y a un camion. Et ils peuvent venir par deux. Avant, c'était deux, même trois. Là, il y a des bruits, hein, avec le moteur, avec la portière.
0: À bout, il documente ses nuisances. Le 16 juillet dernier, à 5h26, excédée, Christine va au-devant d'un chauffeur.
1: De toute façon, le 14 juillet, c'était la même merde. Moi, j'avais plein de monde. On n'a pas pu dormir de la nuit. À 4h, ça a commencé. Alors, vous voyez, c'est que ça.
3: Vendredi à samedi,
1: oui.
3: Ouais, on va bosser.
1: Ouais.
0: Les retraités ne savent plus quoi faire.
1: Nous, ça nous impacte tellement que qu'est-ce qu'on fait, nous? Alors, on va déménager? On va...
2: déménager.
1: Hein, donc, on était bien avant, où il n'y avait pas de nuisances, et aujourd'hui, on se retrouve avec ces nuisances-là. Alors, c'est à nous de partir, quoi. Donc, moi, je ne trouve pas ça juste. Je trouve pas ça juste.
0: Ils ont déposé plainte et appelé les gendarmes à plusieurs reprises. Des actions qui ont porté leurs fruits.
1: Ça ne fait pas longtemps. De 5h à 20h, avant, c'était une affiche qui était mise de 5h. D'ailleurs, on le voit, ça a été changé à midi. C'est pour ça qu'il y avait vraiment ce trafic. Ça fait quoi? 6 mois, un an?
2: Après ta plainte du mois de novembre.
1: Après une plainte du mois de novembre.
0: Le balai des camions s'est donc étalé sur toute la journée. Plus d'embouteillages au petit matin. Malheureusement pour eux, d'autres nuisances ont débuté.
1: Et puis de l'autre côté, il y a la station de lavage qui va arriver. C'est vraiment la goutte d'eau qui fait déborder le vase avec cette nouvelle station. Deux postes, deux rouleaux sous nos fenêtres, là, c'est pas possible.
0: Une station de lavage qui s'agrandit. Elle sera située à exactement 13 mètres de leur salon. Face à ces désagréments, Christine et Thierry ont pris la décision de ne plus accueillir de clients en quête de bien-être.
1: Alors le fait d'être ici et puis d'avoir les premières extensions de hangar fait en sorte que je n'ai plus de travail puisque je ne peux plus faire de chambre d'hôte.
2: Et c'est dur parce qu'on doit faire des sacrifices. Moi, j'ai une petite retraite et là, on est à 15 000 euros de frais d'avocat.
0: Le bruit est devenu une obsession. Ils se sont même équipés d'un sonomètre.
2: Et là, tu vois, là, il est en train de scier, par exemple. Ça monte à 70 décibels quand il fait la scie.
1: Tu vois bien.
2: Le son rebondit dans la...
1: Oui, quand c'est très
2: dans
1: fort.
2: Dans la ferraille du magasin, en face.
0: 70 décibels, l'équivalent d'une salle de classe. C'est très désagréable, mais là encore, ce n'est pas illégal. Rien ne semble pouvoir mettre fin à ces nuisances. Et pourtant, le couple n'en peut plus. À Villeneuve-Loubet, sur la Côte d'Azur, la semaine, quand ils ne sont pas isolés dans les montagnes, Patrick et Manuel vivent dans ce petit studio de 20 mètres carrés.
4: Tu m'attends aujourd'hui, là? Hein? Tu restes tranquille aujourd'hui, à la maison? Papa, il revient ce soir.
0: Ils travaillent en ville, alors pour faciliter leur quotidien, ils louent ce pied-à-terre. Mais ce confort, ils le paient au prix fort. Le logement est considéré comme une résidence secondaire.
5: Aujourd'hui, ce studio, c'est un gouffre, en fait, finalement.

0: financier. Ok, ça nous dépanne, mais c'était pas prévu dans notre plan, dans nos projets. Et aujourd'hui, ça me coûte 500 euros par mois, sans compter ben, double électricité, double taxe, les impôts, etc. Donc on est à plus de 50 000 euros aujourd'hui, depuis la tempête Alex, quoi.
1: Patrick est maître d'hôtel à son compte. Ce matin, il doit se rendre à Sofia Antipolis pour une prestation dans un établissement où il a l'habitude de travailler.
2: Salut, mon François.
3: Mon Patrick. Alors,
2: ça va?
3: La route était bonne?
2: Ben, en forme. On fait comme on peut.
3: Ouais. Ouais. Bon, en tout cas, t'arrives au bon moment parce que le service, il va pas tarder. La dégustation, tu sais, pour le mariage de la première semaine d'août 2026, là.
2: Ah ouais.
3: Ils viennent.
2: D'accord.
3: On a un peu de monde au resto. Ouais. J'espère que t'es pas trop fatigué. Ça va la maison?
2: Bah, pff, on fait avec.
3: Ouais, ok.
1: Changement de tenue express. Patrick troque son treillis pour une chemise blanche.
2: C'est parti.
1: Il travaille 70 heures par semaine et malgré cela, il peine à se dégager un vrai revenu.
0: Je me rémunère à 500 euros par mois, quoi. Parce que bah, les charges, tout ce que ça comprend, on est un peu pris à la gorge. C'est le problème un peu de l'administration et de la France. C'est un peu limité dans mes revenus, mais au moins ça me permet de survivre aujourd'hui. Bonjour messieurs, dames, comment allez-vous? Christelle, ça va?
1: Le poids de sa situation personnelle est tel.
0: Filet dorade, petit jus basilic avec petits légumes croquants.
1: Qu'il finit régulièrement par en parler à ses clients. Ce travail, c'est aussi un moyen de rompre l'isolement.
0: C'est pas normal.
4: Ils sont bien chez eux au chaud.
0: Exactement.
4: Je tire mon chapeau, vraiment.
5: On n'a qu'une envie, c'est d'aider ce monsieur. Vraiment.
4: Mais c'est vrai que c'est pas normal que depuis 5 ans, il n'y a rien qui est fait. Après, comme je disais tout à l'heure, il y a peut-être d'autres choses plus urgentes que lui. Mais bon, il ne faut pas oublier le côté humain non plus, quoi.
0: Alors, moi, j'adore le monde. Et aujourd'hui, je suis en manque de, d'amis, de famille. Moi, j'aime partager. Et aujourd'hui, en fait, je me sens vraiment seul. Parce que pour tous ces gens-là, venir me voir, pour eux, pour certains, ils sont venus une fois, ils m'ont dit « je ne reviendrai pas tant que tu n'as pas de route ». Salut, bonne soirée, ciao.
1: Son studio se trouve à 70 km de son chalet. Alors Patrick passe de longues heures sur les routes.
0: Le camion, en fait, il me sert de garde-manger pour pouvoir stocker parfois de la nourriture parce qu'on ne peut pas tout descendre d'un coup. J'ai mon kit couchage, mon kit gamelle. Et ce qui me permet de pouvoir dormir et de manger quelque chose avant de rattaquer une nouvelle journée, quoi.
1: Une vie de nomade.
0: Merci, à bientôt.
1: Pour celui qui s'imaginait pourtant couler des jours heureux en montagne.
0: En fait, il faut imaginer qu'il y avait ici des habitations, il y avait des jardins, il y avait du terrain, il y avait une vie, quoi. Et... Alex a tout balayé sur son passage.
1: 5 ans après la tempête, Patrick est toujours sans solution. Car la reconstruction de la route a été stoppée net. Pour édifier un nouveau pont, les pouvoirs publics doivent empiéter sur le terrain d'un particulier. Mais depuis plusieurs années, celui-ci refuserait de donner son accord. À Rosporden, dans le Finistère, Marina et Michael ont engagé une procédure judiciaire pour leur maison qui prend l'eau. Ils cherchent aujourd'hui encore des réponses.
6: Ça fera 6 ans qu'on est dans la maison. Ça fait 6 ans qu'on est tout seul. C'est pas possible que les anciens propriétaires aient pu nier certaines choses avant la vente.
7: Non, mais quand vous avez vu la maison, elle était dans un état
6: normal,
7: propre, impeccable.
6: Mais elle était toute refaite.
7: Et tout comme moi, on n'est pas des professionnels du bâtiment, on n'est pas des professionnels de ça. Nous, on a des diagnostics, on s'appuie sur des diagnostics qui sont bons.
1: Au bout du fil, l'agent immobilier qui s'est chargé de la transaction. Il ne sait pas qu'il est enregistré. Le professionnel se dédouane et remet la faute sur les anciens propriétaires.
6: La maison était en cours d'indemnisation et en cours de travaux, alors qu'elle était en cours de vente. Ça, c'est pareil. Ça, vous n'avez pas eu écho du tout.
7: Ben non.
6: Et vous n'avez pas eu du tout d'informations concernant ces travaux qui étaient en cours.
7: Aucune. Bon, et tu crois mon intérêt de cacher ça? Clairement, j'ai le sentiment que vous êtes fait avoir et ça, j'en suis.
6: Je crois que notre vie est détruite au jour d'aujourd'hui. Notre vie, notre rêve, notre famille, tout s'écroule. La santé, les enfants, enfin, on vit un cauchemar.
7: Mais il est de mon devoir et de ma responsabilité de vous envoyer les éléments si j'en ai connaissance. Et malheureusement, j'en ai pas connaissance. Vous êtes fait avoir, je me suis fait avoir, le notaire s'est fait avoir. Et aujourd'hui, c'est ça mon optique.
6: C'est qu'il y a
7: réparation. C'est évident que vous allez avoir gain de cause, Marina, et ça, je le souhaite du plus profond de mon cœur.
1: Sans contact avec les vendeurs depuis la signature, aujourd'hui, Marina tente de les joindre pour la première fois.
8: Oui, allô ?
6: Oui, madame. J'en ai pas pour bien longtemps, c'était pour, parce qu'on n'a aucun contact depuis bientôt 6 ans et j'aurais souhaité juste essayer de comprendre un petit peu la situation et qu'on puisse...
8: Mais là, je suis désolée, je suis au travail, je peux pas répondre maintenant, je peux pas.
6: C'était calmement avec vous pour essayer de comprendre le passif de cette maison, hein,
8: en fin de journée. Oui, je peux tout faire.
6: Très bien, merci beaucoup, bonne journée, au revoir. Bon. Eh bien, ça, c'est fait.
1: L'ancienne propriétaire évite la confrontation.
6: On lui demandait 5 minutes de son temps. Ça m'étonnerait qu'elle était en tout cas dans une situation qui était dérangeante pour elle, puisqu'elle a pris l'appel. Puis il y a la colère qui est là. Et c'est pour ça que je me sens... je me retiens. Voilà. Pour moi, c'est la pire personne avec qui je peux être en contact.
1: Pour faire face, Marina a fait appel à un avocat. Et la procédure semble s'accélérer.
6: Bonjour maître.
9: Madame Lecoff, bonjour.
6: Venez, vous allez bien ?
9: Moi, je vous en prie. On a envoyé au tribunal une demande à l'encontre de vos vendeurs pour que ces vendeurs puissent aller avec vous à des opérations d'expertise. Nous dire si ces vices vous ont été cachés lors de la vente.
1: Deux issues s'offrent à elle. Des réparations aux frais des vendeurs ou l'annulation pure et simple de la vente. Mais l'avocate a tout de même une mauvaise nouvelle.
9: La difficulté qu'on a dans votre dossier, c'est que ces expertises-là, en général, prennent des mois, voire des années. En termes de délai, on parle, après le dépôt du rapport d'expertise, au minimum 18 mois, au pire 4 à 5 ans.
6: Là, je ne vais pas pouvoir. Je suis désolée. Excusez-moi. Ça va être compliqué. C'est encore la sensation de devoir patienter. C'est lourd parce que ça amène tellement de difficultés.
9: Donc, il faut vraiment qu'on pousse pour que, même si les délais sont longs, on arrive à les raccourcir quand même au maximum, et qu'on pousse pour arriver à avoir soit une négociation, soit avoir une disjonction pour vous sortir de là. Si on n'agit que contre les vendeurs, même s'il y a d'autres responsables, ça va être forcément moins long que si on agit contre 3-4 responsables.
1: Cela fait déjà 6 ans que Marina se bat, mais elle continue de s'accrocher.
6: Essayez de garder espoir, vous nous en parlez de deux petites chances, en tout cas d'aboutir favorablement et rapidement. Donc on va se saisir de ces deux chances-là. On va y arriver. Quand on n'a pas la date, mais on va y arriver.
1: Pour la famille, c'est une étape décisive.
6: Bien sûr.
1: À Herbignac, Christine et Thierry ont réalisé leur rêve en achetant cette maison en 2007. Mais il y a 9 ans, avec l'expansion du supermarché en face de chez eux, elle est devenue leur pire cauchemar. Le bruit des livraisons leur est insupportable. Sans compter les autres conséquences, comme le trafic de cette route, qui a considérablement augmenté. Des nuisances qui risquent d'avoir des répercussions sur la valeur de leur maison.
10: Coucou Nathalie.
11: Bonjour.
10: Ça va bien?
11: Ça va.
1: Ce matin, Nathalie, l'agent immobilier, doit leur annoncer son estimation.
10: En oubliant les nuisances sonores, votre maison atteint un prix de 1,8 million.
1: Évidemment, les bruits ont un impact qui se chiffre directement en euros.
10: Du coup, l'estimation de la maison, aujourd'hui, on est entre 1,1 million et 1,2 million.
11: D'accord.
10: Voilà.
1: 700 000 euros de moins. Ils avaient beau s'y attendre, Christine et Thierry ont du mal à encaisser.
11: Il y a beaucoup d'affect avec cette maison, parce qu'on a été au paradis, comme on dit. C'est devenu un enfer, voilà.
5: Donc effectivement, est-ce que je vais craquer, je vais dire oui, je ne sais pas, je ne peux pas vous répondre aujourd'hui.
1: Vendre ou non,
11: on vous accompagne.
1: Il leur reste une ultime bataille à mener.
5: Thierry, tu veux me suivre ? On va s'occuper.
1: Le couple veut marquer les esprits avec une nouvelle banderole sur leur maison.
5: Donc cette banderole, ça va être encore une expression de liberté, puisqu'on a le droit de s'exprimer. Et ben, on va la mettre en haut, à la place de l'autre banderole.
1: Régis, un ami qui les soutient, est venu leur prêter main forte.
5: La banderole.
12: Ouais, bah moi je vais monter.
5: La casse pas, vas-y doucement.
12: Voilà. Là, je te file l'autre.
0: T'arrives à la voir là ?
12: Tire vers toi, Christine, par là. Voilà, c'est bon.
0: Certains font ce qu'ils veulent et d'autres subissent. Et bah, je trouve que c'est courageux ce qu'ils font, donc. Puis ils ont besoin de soutien, quoi.
12: Voilà, là on la voit. Ouais, si, on la voit bien. Ouais. Super banderole.
5: Bon, bah écoute, merci.
12: Allez, merci
5: hein,
12: à
5: on
12: toi.
5: Va mettre de la lumière là-dessus.
0: Bah ouais.
1: Le couple tente de se faire entendre avec le peu de moyens qui lui reste.
5: Vous voyez tous ces papiers qui représentent 9 ans de, de procédure, de photos, de témoignages.
1: 15 000 euros de frais de justice pour rien.
11: Alors c'est un déni de justice parce qu'on a toutes les preuves en main et pourtant on perd à la fin. Alors voilà, là c'est les témoignages pour les nuits.
1: À les entendre, d'autres voisins se plaignent également.
11: D'une étude d'attention. Les voisins qui sont derrière ont aussi des nuisances et ils ont fait des témoignages. Je subis des nuisances jour et nuit. Déclare avoir des nuisances de bruit de moteur de camion, bruit de moteur de frigo, bruit de déchargement avec transpalette et bruit dû au recul de ces mêmes camions.
5: On a beaucoup de témoignages écrits, heureusement, mais on est seul dans le combat parce que c'est un coup.
1: Alors ils vont se battre seuls. Pour cela, ils ont besoin de l'avis d'un juriste, car ils veulent mener une action au pénal.
13: Sur le plan du code civil, du code pénal, du code de l'urbanisme, du code de la santé publique et les éléments que vous m'avez transmis, il y a de quoi les attaquer largement. Ils ne peuvent pas gagner. Parce qu'il faut qu'il y ait une nuisance sonore colossale.
1: Une bonne nouvelle pour les retraités qui vont donc pouvoir se préparer à leur prochaine bataille.
5: Un déni de justice. Pour moi, c'est un déni de justice.
1: À Saint-Martin-Vésubie, dans les Alpes-Maritimes, Patrick et Manuel s'impatientent. Depuis la tempête Alex, en 2020, ils ne peuvent toujours pas accéder à leur maison en voiture. Ce matin, ils ont rendez-vous à la mairie pour demander des comptes.
14: Salut Thierry.
15: Bonjour.
14: Ça va ?
15: Ça va ? Oui, ça va.
14: On va venir un peu aux nouvelles ?
15: Mais on va t'en donner.
14: Parce que comme tu sais, ça fait 5 ans et...
15: Eh oui, alors le sujet, je connais.
14: Ouais.
15: Ben, j'y ai travaillé, je sais très bien que déjà sur le sujet, c'est le seul quartier de Saint-Martin-Vésubie qui est encore enclavé, malheureusement, parce que tous les autres, tant bien que mal, c'est plus ou moins, plus ou moins bien fait, mais il y a un accès.
14: Oui, c'est
1: selon Thierry Ingigliardi, l'adjoint au maire chargé du dossier, le chantier est bloqué par un propriétaire récalcitrant.
15: La route en elle-même est sur du communal. Rien ne nous empêche de refaire la route où elle était. Mais comme elle a été emportée, il faut faire des remblais. Et les remblais sont plus larges que la route. Et les remblais arrivent sur les terrains de cette personne. Et le souci, c'est que tant qu'on n'a pas une acquisition foncière, on ne peut pas travailler dessus. On ne peut pas travailler chez les autres. Il a donné les autorisations et quand on amène les machines, il dit non le dernier jour. Si ce monsieur avait laissé passer, la route serait faite depuis au moins 3 ans.
1: Il existe pourtant une solution, la préemption. La loi le permet en cas de force majeure. Mais l'élu reconnaît ne pas avoir pris la bonne décision au lendemain de la tempête.
15: On a peut-être fait une erreur, je pense, communalement. C'est que dès le début de la tempête Alex, on aurait dû lancer une DUP, c'est-à-dire une déclaration d'utilité publique. Mais ça, une DUP prend à peu près 2 ans. C'est l'État qui valide. Mais nous, vu le sujet, on ne pensait pas que cette personne allait bloquer ces gens-là. C'est pour ça qu'on n'a pas lancé la DUP. Si on avait lancé la DUP, on s'en serait sorti.
1: Aujourd'hui, l'élu propose une autre solution, mais elle reste fragile.
15: Bonne nouvelle, ça c'est le nouveau plan.
14: D'accord.
15: Qui viennent d'arriver.
1: Elle implique de convaincre d'autres voisins.
15: Ils ont fait une modification sur le tracé actuel.
14: D'accord.
15: Donc là, on a un nouveau tracé avec un pont un peu plus bas.
14: D'accord.
15: Mais ça, c'est

0: des gens qui ont besoin de la route. Donc c'est des gens, on ne devrait pas avoir de soucis.
1: Oui, qui devraient être compréhensifs. Ouais.
0: Voilà.
2: D'accord.
3: Une solution qui demande du temps et beaucoup d'argent.
0: Le seul mais qu'il y a, c'est que dans ce projet, ça coûte 200 000 euros de plus. Et nous, 200 000 euros, là, on est presque sur un projet qui vaut presque 2 millions d'euros. Donc, ah. 2 millions d'euros pour ce quartier, ça fait beaucoup. Mais pourtant, il faut désenclaver. C'est
1: oui.
0: pas parce que...
1: C'est pas parce qu'on y a une dizaine d'habitations voilà. que, oui, cela, on n'a pas le droit d'avoir une route.
0: Exactement. Exactement.
3: De belles promesses, mais après 5 ans d'attente, le couple est sceptique.
1: J'ai envie de le croire. Mais il y a eu tellement...
4: Mais, nous aussi, on a des mais.
1: On a eu tellement d'espoir... ces trois dernières années, hein, on va dire, parce que les deux premières années, on va pas les compter. Mais il y a eu tellement de contradictions, il y a eu tellement de choses qui ont ben, des chamboulements de dernière minute. Et donc c'est pour ça que on reste sous nos réserves. Bon ben en tout cas, bon week-end et puis à bientôt.
0: Merci. Hein,
1: merci. Merci à toi.
3: Malgré les déceptions, Patrick et Manuel veulent y croire encore. Dans quelques semaines. Ils sauront si les riverains donnent leur accord pour qu'enfin, cette nouvelle route puisse voir le jour. 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
13: Palettes, vieux meubles, tissus, nos déchets d'hier deviennent les trésors déco d'aujourd'hui. En France, le marché de la seconde main prend de l'ampleur d'année en année. Découvrez ce phénomène qui allie économie et écologie et inspire particuliers comme professionnels.
3: À Marseille, sur le vieux port. Juliette, 31 ans, a rendez-vous chez une de ses meilleures amies. Sarah, 30 ans.
14: Coucou !
15: Ça va ?
14: Ça va et toi ?
3: Mais aujourd'hui, ce n'est pas une simple visite entre copines.
16: C'est par là ?
14: Tadam !
15: Mais il y a plein de potentiel !
14: Ouais.
3: Cette pièce, c'est le point faible de l'appartement. Une chambre d'amis un peu triste. Des murs blancs, des meubles sans caractère. Un espace qui manque d'âme.
17: Tout cet endroit-là, on ne sait juste pas quoi faire avec.
3: Le souhait de Sarah, transformer cet espace en coin lecture. Un endroit à elle, un petit refuge pour déconnecter.
17: Il nous fait un truc mais assez étroit.
3: Astrophysicienne de profession, avec un quotidien bien rempli, la déco passe souvent après le reste.
15: Je pense qu'on va se concentrer sur ce coin-là, si ça te va. On va peut-être faire quelques petits trucs avec les coussins.
3: Heureusement, Juliette est là.
15: Et
3: elle déborde déjà d'idées.
15: Yes! L'idéal, ce serait une lampe et ce serait vraiment chouette que je trouve d'autres choses aussi en chinant. Hop!
3: Chez Juliette, tout commence par un mètre et finit sur mesure. Après de longues études dans le cinéma, elle a décidé de changer de décor. Aujourd'hui,
2: Elle transforme, rénove et redonne vie à de vieux objets.
15: On continue mon mur de pierre géant pour moins de 50 euros.
2: Sur les réseaux sociaux, plus de 280 000 abonnés suivent ses créations colorées et ses trouvailles récup. Son credo, faire du neuf avec du vieux.
15: Voilà ma nouvelle lampe.
4: Je l'adore.
15: Moi, j'ai une dernière question, évidemment. J'ai budget illimité ou j'ai un budget ?
17: Ah, ben, je pense 100 euros max. Je ne sais pas ce qu'on va pouvoir trouver pour retaper à 100 euros, quoi.
15: Ok, 100 euros défi, mais totalement faisable.
2: Une centaine d'euros pour aménager un coin lecture chaleureux. Un défi serré. Juliette va devoir ruser et trouver des solutions.
15: On va faire beaucoup de récup, mais je suis sûre qu'on peut aller trouver des trucs pas chers. Après, c'est juste du temps de rénovation.
2: La jeune femme a plus d'un tour dans son sac pour ne pas exploser le budget.
15: On va y arriver. Bisous.
2: Vieux meubles abîmés, chutes de bois, tissus récupérés. Et si transformer l'existant permettait de refaire sa déco sans alourdir la facture ? 373 euros, c'est le budget déco moyen des Français l'an dernier. Alors pour payer moins, ils misent sur la récup. À l'image d'Alexandra, qui va retaper une vieille commode pour ne pas la jeter.
7: Je me dis que oui, il va avoir une bonne petite tête après.
2: En se basant sur une modélisation 3D.
7: Bah là, ça modernise carrément l'ancien, ça n'a rien à voir.
2: Et pour ceux qui veulent apprendre à faire eux-mêmes, des ateliers se développent un peu partout en France.
16: C'est pas un instrument sur lequel on force.
2: Lucie, ébéniste et formatrice, va tenter de convaincre Maram qu'il est possible de faire du très beau avec du très vieux.
16: Avec du bois récupéré, en fait, on peut vraiment faire du design sans aucun problème.
2: Juliette, elle, s'est lancée un défi. Transformer un coin de chambre avec 100 euros seulement.
16: Je suis absolument fan de
17: ça. Mais j'adore !
2: Pour y parvenir, elle va détourner des objets inattendus et leur offrir une nouvelle fonction.
16: Et là, tu vois toujours pas là où je veux en venir.
17: Non,
16: du
17: non.
16: tout. Il faut vraiment croire au processus, hein, parce que sinon, on n'est pas rendu. Hein.
2: Et certains vont encore plus loin. Dans cette entreprise, l'improbable est devenu une signature.
18: Donc ces déchets-là, on les récupère, on les stocke ici et ensuite on les transforme.
2: Elle veut cette année ajouter une nouvelle pièce à sa collection, un canapé design en cuir déclassé.
19: Le cuir, ça se jette pas, c'est noble.
2: Bienvenue dans la nouvelle vague déco où rien ne se perd.
19: Je suis bluffée.
2: Tout se transforme. À Saint-Herblain, dans la banlieue de Nantes. Pas de grand ménage au programme aujourd'hui. Chez Alexandra, ingénieur qualité de 40 ans, c'est une toute autre mission qui commence.
20: Je vide le meuble parce que j'ai pour ambition de le refaire. Comme là, il ne me plaît plus.
2: Une commode posée là, presque banale, mais en apparence seulement.
20: J'ai récupéré chez ma grand-mère et quand on a vidé la maison, moi tout de suite je me suis positionnée pour le récupérer parce que j'aime pas jeter les meubles. Là je vais pouvoir le remettre au goût du jour et de ce meuble tout basique, tout classique, ça va faire un joli petit meuble que j'aurais pu tout à fait acheter.
2: Pas question d'en racheter un. Pour relooker cet héritage familial sans trop dépenser, Alexandra choisit une approche plutôt innovante et technologique.
20: Bah ça a l'air pas mal ça. Exactement ce qu'il me faut en fait. Là j'ai trouvé un site qui permet de faire des visualisations des meubles. Ça permet de voir un petit peu les idées qu'on a mais sur une projection.
2: Pour 35 euros, cette plateforme propose aux particuliers un service autrefois réservé aux pros. Modéliser son meuble en 3D et recevoir 3 propositions de rénovation avant de passer à l'action.
20: Je pense que je vais prendre cette prestation parce que c'est pas très cher en plus, c'est une trentaine d'euros. Donc je tente, j'ajoute au panier. Rendez-vous dans quelques jours normalement, c'est ce qui est écrit, ça devrait pas prendre beaucoup plus que 24 heures. Donc on verra.
2: Mathilde, la créatrice de la plateforme, reçoit la commande d'Alexandra et passe à la phase d'analyse.
21: Alexandra, elle aime plein de styles différents de ce qu'elle nous dit dans l'affiche. Donc ça laisse libre cours à l'imagination. On va changer les poignées, insérer de la toile de jute ou du canage.
2: Mathilde a lancé cette plateforme il y a 2 ans pour limiter le gaspillage de mobilier et surtout lever le principal frein à la rénovation.
21: La plupart des gens, de ce qu'on entend, c'est la difficulté à se projeter et imaginer qu'il puisse devenir vraiment une pièce tendance qu'on trouverait dans les magasins de déco à l'heure actuelle.
2: Pour réinventer ce meuble de famille, Mathilde passe par son outil de modélisation 3D.
21: À partir d'une photo, on peut tout modéliser. On va pouvoir changer les pieds, changer les façades, changer les poignées. On peut tout modifier à l'infini, toutes les couleurs.
0: Mathilde a flairé la tendance. La demande ne cesse de grimper.
21: Il y a une grosse augmentation de la demande, surtout ces derniers mois. On a de plus en plus de personnes qui, effectivement, nous demandent de modéliser leurs meubles. En tout cas, il n'y a pas une journée sans modéliser un meuble ancien.
0: La technologie montre la voie. À Alexandra maintenant de prouver qu'elle peut la suivre. Dans le Nord, à Sizouin. Dans cette ancienne usine textile, une vingtaine d'artisans ont installé leurs ateliers. Ici, Lucie, 37 ans, ébéniste, travaille une matière première pas comme les autres, le bois récupéré. Dans son atelier, pas de stock flambant neuf. Ici, chaque planche a déjà vécu. Là où d'autres voient des restes, elle voit de la matière.
4: Pardon, ça fait du bruit. Mais là, on voit encore un petit peu de ferronnerie, ce genre de choses. Et en fait, ça pourrait être vu comme un bout de bois absolument inutile. Et en vérité, c'est un petit trésor parce que c'est du très vieux chêne. Ça, typiquement, c'est un joli plateau. Il suffit de le retravailler un petit peu, de le raboter. Je redonne une seconde vie à du bois qui aurait pu partir au feu bêtement.
0: Ancienne journaliste, elle a tout quitté il y a 3 ans pour se consacrer à cette passion.
4: J'ai un petit syndrome de Diogène, mais uniquement dans le bois, où en fait je vais vraiment rien jeter. Je trouve que c'est sacrilège de jeter du bois massif.
0: Mais Lucie ne se contente plus de créer. Depuis près d'un an, elle ouvre son atelier aux particuliers pour leur transmettre son art et montrer tout ce qu'on peut faire avec du bois de récup. Ce week-end, son savoir-faire va être mis à l'épreuve.
4: On y va ?
0: Car l'une de ses participantes n'est pas une débutante ordinaire. Maram, 39 ans, décoratrice d'intérieur, habituée au mobilier haut de gamme.
4: Salut Maram.
22: Ça va ?
4: Bien et toi ?
0: Maram envisage d'intégrer du bois recyclé dans ses projets. Mais avant de le proposer à ses clients, elle veut le tester elle-même pour vérifier si la récup peut répondre à des exigences très design.
4: Alors, dis-moi, est-ce que tu as quelques idées, quelques inspirations ?
22: Déjà, dans un premier temps, je voulais partir sur quelque chose. Je partais plutôt sur un meuble de salon.
4: Ouais.
22: Si je suis partie sur des choses un peu organiques.
4: Ok.
22: Mais sur du bois, avec des formes un peu minimalistes.
4: Très bien.
0: La décoratrice a repéré plusieurs modèles.
4: On a des photos.
0: Des inspirations de luxe qui peuvent coûter entre 400 et 2000 euros.
4: Donc, effectivement, on est sur du très rond. T'avais une petite préférence, toi, sur toutes ces formes ?
22: J'ai un petit faible pour la table cigogne.
4: Ouais, moi je suis actuellement là.
22: Tu as réussi à faire ?
4: Oui, je pense que ça c'est tout à fait possible. Il est très design et en même temps c'est juste 2 pièces collées l'une à l'autre.
0: Fabriqué en bois de récup, l'équivalent d'un meuble vendu plus de 500 euros, le défi est bien réel.
4: Je vais préparer les pièces un peu à l'avance quand même pour nous avancer un tout petit peu le travail. Et le jour de l'atelier, en fait, on fera tout ensemble. Je t'accompagnerai dans tout, mais c'est toi qui vas le faire, le meuble.
0: Avec cet atelier à 240 euros, Maram va devoir se retrousser les manches et se lancer dans l'apprentissage si elle veut pouvoir réaliser ce meuble pour 2 fois moins cher.
22: Je suis un peu mitigée. J'ai hâte de le faire parce que je me dis que ça peut être une belle expérience. Et puis après, maintenant, sachant que c'est moi qui dois le faire, je me dis, est-ce que je vais réussir à faire en sorte que le meuble soit parfait ?
4: Je vais tout préparer aujourd'hui et on se donne rendez-vous demain à 10h30 à l'atelier. Ça marche ? Habille-toi bien et à demain !
0: Pour Lucie, l'objectif est clair. Prouver qu'avec de la récup et en une journée de formation, on peut créer un meuble haut de gamme.
4: Ici, je pense que ça peut être pas mal.
0: Pour obtenir un tel résultat, il lui faut une pièce de bois massive et irréprochable. Encore faut-il la trouver.
4: Ça, c'est du plaqué chêne, donc ça va pas non plus.
0: Après plusieurs recherches, elle finit par tomber sur la pièce idéale. Une imposante poutre de cheminée, oubliée depuis des années dans un garage.
4: C'est parfait. On a une épaisseur de presque 20 cm. Je pense que ce sera vraiment super confortable pour elle à travailler aussi.
0: La matière est trouvée, reste à démontrer que le bois récupéré peut se hisser au rang du design. Nous retrouvons Juliette en pleine recherche de la future décoration de son amie Sarah. Et c'est à Venelle, dans cette ressourcerie, qu'elle espère trouver son bonheur.
1: Bonjour.
0: Avec des idées lumineuses bien en tête.
1: Ok, maintenant je me mets en mission de chercher une lampe. Ça fait une bonne lampe de lecture, ça se peint. Pourquoi pas je le garde en tête ?
0: Des lampes, il y en a à foison. Juliette a un coup de cœur immédiat pour ce modèle années 70.
1: Ça, c'est incroyable. Ça ferait parfaite lampe de lecture.
0: Mais au prix affiché...
1: Elle est à 50 euros, elle est très belle et c'est normal qu'elle coûte ce prix-là, mais elle n'est pas du tout dans son budget.
0: Le courant ne passe plus.
1: Je pense que pour Sarah, il vaut mieux partir dans un budget de 20 euros maximum.
0: Avec 100 euros en poche, chaque centime compte.
1: Excusez-moi. Oui, je peux vous embêter ?
5: Oui,
1: j'ai une petite question. Je cherche des lampes, si vous avez un rayon lampe.
5: Oui, alors, suivez-moi.
1: Ok, merci.
0: Mais ce n'est pas tout. Elle a décidé de corser un peu le défi. Respecter un thème spécialement choisi pour Sarah.
1: Est-ce qu'on va faire une pièce de lecture sur le thème de l'espace ?
5: Ok.
0: Un simple reflet et l'idée prend forme.
1: Ça fait très espace. Ouais, ça fait espace, hein. Il y a un truc, il y a un potentiel.
0: Redonner une seconde vie aux objets est devenu un vrai phénomène. Et Sandra, la vendeuse, le constate chaque jour.
6: Depuis quelques années, il y a un vrai changement dans les habitudes de nos clients. On a une clientèle qui se rajeunit. Ce n'est plus vintage, finalement, c'est à la mode.
1: Je pense que j'ai trouvé l'idée.
0: Cette lampe de bureau, au look industriel, a fait flasher la rénovatrice.
1: Ça, c'est complètement dans mon budget. C'est 20 euros. J'ai la vision. Pour moi, c'est la lampe de Sarah. Ça y est.
0: Pour le coin lecture de Sarah, Juliette sélectionne aussi des objets plus surprenants.
1: Quand je vois ça, je vois direct du potentiel, mais absolument pas comme l'utilisation qui était prévue de base. Donc du coup, moi je le vois comme un matériel. Hop, je le prends.
0: À première vue, un simple filet destiné à ranger des foulards. Mais entre les mains de Juliette, une toute autre histoire.
1: Ça fera 86,50 euros s'il vous plaît. Ok, c'est parfait. Au revoir.
0: Budget maîtrisé, inspiration validée. Prochaine étape, convaincre la principale intéressée. Retour à Marseille.
23: Coucou !
1: Hello !
0: La rénovatrice retrouve enfin Sarah.
23: Alors, t'as tout trouvé ?
1: Tu vas voir.
0: En plus des éléments de déco trouvés en ressourcerie.
23: Nice.
1: La star de l'histoire.
0: Elle a réussi à dénicher une pièce essentielle au projet. Récupéré chez un particulier pour 10 euros seulement.
23: Oh mais c'est impeccable !
1: Bon, il est bien dans son jus, hein, faut le retamer.
23: Ouf, ouais, je vois le potentiel.
1: Ok, on y va ?
23: Ouais, on y va, c'est parti.
1: Allez, let's go.
0: Deux jours, pas un de plus, pour créer de toutes pièces un coin lecture. Ensuite, Sarah reprend son travail d'astrophysicienne. Alors pas question de perdre une minute, le chantier démarre à domicile.
23: Je vais mettre un pantalon de travail.
1: Oui, c'est parti.
0: Quelques meubles poussés et le salon change de visage. Un vrai atelier de rénovation.
1: Ok.
0: Sarah découvre l'ampleur des travaux et les trouvailles de Juliette.
23: C'est un peu plus que ce qu'on avait prévu, non ?
0: Le meuble.
1: Qui est complètement dans son jus.
0: La lampe.
1: Je suis absolument fan de
23: ça. Mais j'adore !
1: Mais c'est parfait. Et donc du coup, ça, ce sera ta lampe de lecture.
23: Yay !
0: Et ce cadre qui intrigue. Il ne semble pas à sa place. Mais entre les mains de Juliette, il va changer d'aspect.
1: Je veux faire un tableau dessus que tu vas faire avec moi.
23: Trop bien.
1: Voilà, un tableau spatial.
23: Bien sûr.
0: Pour sa future œuvre d'art, l'artiste a tout ce qu'il faut dans sa malle.
1: Tu vas te dire, mais qu'est-ce que c'est ? C'est pas le thème de la mer et des bords de mer ? Ne panique pas, ça.
23: C'est pas pour accrocher des écharpes ?
1: Si.
23: Ouais.
1: Mais on s'en fout. Parce qu'en fait, ça va nous servir pour faire le cadre.
23: D'accord.
1: Et là, tu vois toujours pas là où je veux en venir.
23: Non, du tout.
0: Utiliser un filet de rangement pour faire une déco sur le thème de l'espace, pour Sarah, difficile de comprendre où Juliette veut en venir.
23: Parfois, on a du mal à se projeter sur les idées de Juliette.
1: Il faut vraiment croire au processus, hein, parce que sinon, on n'est pas rendu. Hein. Ça, c'était à 3,50 €.
0: En misant sur la récup et le fait maison, Juliette a sérieusement réduit la note.
1: Ça te fait peur ?
0: Un peu impressionnant, forcément, car tout doit être transformé en seulement deux jours.
1: Est-ce que ça te va si on commence par le meuble ?
23: Ok, c'est parfait.
1: Okay, très bien. Allez, on s'installe.
23: Ok.
5: Quand on rénove, ça déborde vite. Alors pour éviter les dégâts, Juliette sort la bâche. Rénover un meuble ancien réserve parfois quelques mauvaises surprises. Car avec les meubles de grenier,

0: Voilà.
1: Super, merci.
2: La scientifique ne manque pas de volonté.
1: Enfin, ça va être mon meuble, donc il faut bien que je taffe.
2: Après 2h30 d'efforts, le meuble progresse, mais le temps file et le compteur tourne.
1: Là, c'est bon le ponçage, on a enfin fini.
2: Et les filles doivent s'attaquer ce soir au tableau si elles ne veulent pas prendre trop de retard.
3: Ça qui va nous intéresser.
2: Mais quand on veut aller trop vite...
1: Donc c'est pas plus mal. Oh. Ah, c'est pas du plexi, c'est du verre. Oh là là, c'est pas vrai. Très bien, et ben toi tu vas sur le côté, t'es puni.
2: Un mauvais jugement sur le verre, et c'est le planning qui vacille.
1: J'aurais dû le prendre avec beaucoup plus d'attention. J'ai pris la confiance.
2: Le verre est certes cassé, mais le rythme, lui, doit rester intact. Juliette commence à s'inquiéter, et pour cause.
1: On est déjà le soir, on a à peine la sous-couche.
3: Et ça, c'est que le meuble.
1: Là, ça va être très short.
2: Un imprévu, un chantier loin d'être terminé. Le pari des deux jours est-il déjà compromis ? De retour chez Alexandra, à Saint-Herblain. Après plusieurs jours d'attente, elle reçoit enfin les modélisations de son meuble qui vont l'orienter dans sa rénovation.
4: J'ai reçu les propositions de Vika, donc j'ai trop hâte de voir ce que ça donne. Ah, c'est bien fait, hein.
2: Les propositions ne font pas que l'inspirer, elles ouvrent de nouvelles pistes.
4: C'est pas mal, elle a mis des petites poignées. Celui-ci, celui-là est pas mal aussi. Là, les poignées sont dorées. Et ça, c'est une super idée parce que ça, pour le coup, je ne l'avais pas eu.
2: Pour le choix de la couleur, Alexandra ne décide pas seule.
4: Et Germaine, du coup, tu veux venir voir, j'ai reçu les simulations.
2: Germaine, son compagnon, a aussi son mot à dire.
4: Ouais. T'en penses quoi ?
5: Je regarde déjà les modifs, au niveau des poignées, du coup, la couleur. Le vert est sympa aussi. Je pense qu'on peut garder au niveau cercle, enfin des poignées, des petits boutons.
2: Les meubles anciens, à la base, ce n'est pas vraiment son style.
5: On voit pas mal de propositions qui sont un peu plus modernisées. Donc du coup, moi, c'est quelque chose qui me va un peu plus, forcément.
2: Dans sa modélisation, Mathilde propose une idée forte. Transformer totalement les portes en y intégrant du tissu. Mais problème, pour Alexandra, c'est inédit.
4: J'ai vu dans son mail qu'elle me proposait une fiche technique pour expliquer comment mettre des éléments où on l'a jamais fait, où on n'est pas forcément expérimenté. Moi, je pense que je vais lui demander, comme ça, ça va être plus rassurant, et puis il y a moins de risque de faire une erreur. Bon, en tout cas, c'est cool. Ça permet de se projeter. Puis toi aussi, peut-être plus pour te projeter.
2: La modélisation a posé les bases et montré le futur du meuble.
1: Voilà.
2: C'est au tour d'Alexandra d'en faire une réalité.
4: Finalement, la ponceuse, elle est nickel.
2: Pour y parvenir, elle a simplement emprunté les bons outils à une amie mieux équipée. La partie ponçage ne l'impressionne pas, bien au contraire.
4: C'est vrai que je commence à reprendre goût à poncer, à me mettre un petit peu dans le bricolage. Puis je me dis que ouais, il va avoir une bonne petite tête après.
2: À force de poncer, les couches s'effacent et une nouvelle histoire commence à apparaître.
4: En fait, je suis en train de redécouvrir la couleur du bois que j'ai jamais vue. Et c'est drôle parce que je l'imaginais beaucoup plus clair, plus blanc, moins jaune. Donc c'est intéressant parce que heureusement que je l'ai poncé avant de choisir la couleur parce que ça va orienter mon choix.
2: Les meubles avec un plateau en bois laissé brut sont très tendance ces dernières années. Et Alexandra semble enfin obtenir un rendu à la hauteur.
4: Ça me fait vraiment pencher sur l'idée de garder le plateau. Par contre, il faut que je finisse de tout le poncer pour vraiment voir ce que ça donne et ce que ça m'inspire.
2: Une étape franchie, le meuble commence à se révéler. Mais son style, lui, reste à définir. De retour à Sizouin, près de Lille, Lucie prépare son atelier de découverte du bois recyclé.
6: Mais en fait, ce qui va te prendre le plus de temps, ça va être...
2: Auquel Aurore, la première participante, vient d'arriver. Comme elle, de plus en plus de Français se tournent vers le bricolage et le faire soi-même pour faire des économies.

0: D'après la plateforme proposant ses ateliers, la demande pour des cours de création de meubles a doublé en seulement 2 ans.
1: Je crois que ma rame est arrivée. Je vais aller la chercher.
2: Ça marche ?
1: J'arrive.
0: Maram va enfin découvrir les pièces que Lucie a sélectionnées pour donner vie à son meuble.
1: On y va ? T'es prête ?
2: Ouais.
1: Allez, on va aller par là-bas. Mm-hmm. Je vais te présenter Aurore, qui est notre deuxième apprenante pour la journée. Maram, Aurore.
3: Bonjour. Enchantée.
2: Enchantée.
0: À milieu d'un achat en magasin, Lucie va accompagner Maram de A à Z dans la fabrication de son meuble.
1: On va prendre ça. Toi, tu vas travailler sur le pied.
2: Ok.
1: Pendant que moi, je termine de meuler le plateau.
0: C'est à partir de ce bloc de bois massif que la novice va devoir façonner le pied du guéridon.
1: On a besoin de toutes nos scies.
0: À ce stade, difficile d'imaginer le meuble final.
1: C'est bon.
0: La transformation s'annonce délicate.
1: Maram, okay. Il va falloir qu'on arrondisse ça.
0: Pas une minute à perdre. Elles n'ont qu'une journée pour transformer ce bloc brut en meuble aux lignes épurées.
1: Il faut déjà dégrossir un petit peu.
3: D'accord.
1: Principalement à la scie. C'est pas un instrument sur lequel on force. L'idée, c'est de commencer à créer un premier sillon. Ça coupe un peu comme dans du beurre si on n'appuie pas et si on laisse la scie faire son travail. C'est une scie qui est assez fragile.
3: Okay.
1: Donc en fait, il ne faut pas dévier, il faut rester vraiment droit.
3: Okay. Et
0: en fait, première étape, découper sans brutaliser. Avec cette scie fragile, la moindre déviation se paye.
1: Okay. Bon, à tout à l'heure.
3: À tout à l'heure.
0: Le froid n'aide pas. Et pour l'apprenti d'un jour, le travail s'avère plus physique que prévu.
3: Là, on se fait les bras. Hein. Ce soir, je rentre courbaturée, c'est sûr.
0: Au bout d'une heure, Maram prend confiance.
3: Là, je commence à avoir la maîtrise du sujet. C'est du sport. Mais bon, on va y arriver, il ne m'en reste plus que 2,5.
2: Ouais, tu vas plus vite que moi, là.
0: Peut-être même au-delà du raisonnable.
3: Ouh là là. C'est la catastrophe, là.
0: À vouloir accélérer le rythme.
3: Qu'est-ce qui s'est passé ?
0: Maram a dépassé la limite.
3: Lucie !
0: Et l'outil en a fait les frais.
3: Lucie, j'ai fait une bêtise, là. Regarde. Dis-moi que c'est pas cassé.
1: Ah si, c'est cassé.
3: C'est cassé ?
1: Ah oui, c'est carrément cassé.
3: Ah oui ?
1: Ah oui, oui, oui.
3: Oh, désolée. Je voulais partir en angle et...
1: Non, non, c'est cassé. Je vais t'en chercher une autre.
3: D'accord, ok. Je suis vraiment désolée.
1: C'est pas grave.
3: Ça me gêne.
0: L'incident complique la tâche et l'outil de remplacement est nettement moins performant.
3: Bon, là, je vais y aller vraiment doucement.
1: Ouais.
3: Là, on sent qu'il est un peu plus usé, celui-là. Il est un peu moins neutre.
0: Le temps. Le temps presse et la difficulté s'installe. Lucie n'hésite pas à sortir les grands moyens.
1: Je mets un peu la main à la pâte, un peu plus que d'habitude. Parce que autrement, en une journée, en fait, on s'en sortira pas.
0: Ce coup de pouce ne coûtera rien de plus. Pour Lucie, l'entraide fait partie du métier. Maram, elle, voit enfin le bout du bois.
1: Rien. Bravo.
3: Enfin. Non, mais il était vraiment, vraiment dur, celui-là. Je suis contente.
0: Du côté de Lucie, le plateau est prêt.
3: Eh mais comment il est beau.
0: Et Maram est déjà impressionnée.
1: C'est vrai qu'il y a un effet un peu waouh tout de suite, qui est très cool.
3: Je suis bluffée. Franchement, il me plaît vraiment. Non, t'es une chef. Magicienne.
1: Ouais.
0: Après près de 8 heures et quelques imprévus, l'atelier touche à sa fin.
1: En faisant attention.
0: Reste la dernière étape qui va donner vie au guéridon de Maram.
1: C'est bon pour toi, à ton avis ?
0: 4 chutes, une poutre oubliée, l'heure du verdict a sonné.
1: Et voilà, madame.
3: Franchement, je suis étonnée.
0: Maram semble conquise.
3: Je le préfère à celui que j'ai vu dans le commerce. Et pour moi, c'est une pièce unique. Carrément, c'est une pièce de collection. Ouais. Pour le coup, là, j'étais un peu sceptique, mais là, tu m'as mis de la poudre dans les yeux.
1: Hop, je te confie la bête.
0: Après cet atelier, Maram a finalement choisi de conserver le bois dans sa teinte naturelle.
1: Je te raccompagne. Ça va aller pour le porter ? C'est bon ?
3: C'est bon.
0: Cool. La décoratrice repart avec un meuble unique, 2 fois moins cher qu'en magasin.

0: et visiblement la volonté d'intégrer du bois recyclé à ses futurs projets.
1: Merci encore, madame. Bon retour.
2: Bon courage.
1: Salut.
0: Des barrières de police, des billets de banque broyés, des échafaudages hors d'usage. À Ivry-sur-Seine, en région parisienne, c'est dans cette halle de 1300 mètres carrés qu'une entreprise a fait du recyclage de matériaux improbables sa signature. Alban, 26 ans, pilote le développement de la structure depuis 5 ans.
3: Ça va ?
4: Ça va ? Je ne me dérange pas plus.
0: À ses côtés, une dizaine d'artisans transforment ces déchets industriels en mobilier haut de gamme.
4: C'est des échafaudages qui sont en fin de vie, donc qui sont hors d'usage. Et ces échafaudages, nous, on va les récupérer pour fabriquer des tables. Donc ces déchets-là, on les récupère, on les stocke ici et ensuite on les transforme.
0: En 2015, deux designers fondent l'entreprise avec une idée simple mais radicale. Prouver que le rebut peut devenir désirable.
4: Ça va, Alice ?
5: Ça va, et toi ?
4: Ouais. Et t'as beaucoup de prod aujourd'hui ? Ça va.
5: Ouais, ça va.
4: Ça vient d'aller.
5: Une journée classique. Ouais.
0: Leur premier succès ? Une chaise en plastique recyclée devenue emblématique. On peut la retrouver aux terrasses de café, mais aussi lors de grands événements.
4: Salut Camille, ça va ? T'es bientôt prête pour la commande ?
5: Ouais, ça va, là j'en ai 4 verts et 3 bleus.
0: Mais leur véritable signature, c'est celle-ci. Un tabouret fabriqué à partir de billets de banque broyés, proposé en magasin à 220 euros pièce.
4: On est en partenariat avec la Banque de France qui nous fournit des ratés d'impression des billets de banque. Donc, soit c'est un défaut de tampon, soit c'est une étape qui n'a pas été validée. Et en tout cas, ces billets sont broyés parce qu'il y a une erreur dessus. Et nous, on va récupérer ça comme matière première pour faire un tabouret.
0: C'est Camille qui pilote la production de ce meuble unique sur le marché. Vendu à 1250 exemplaires en moins de 6 mois.
5: C'est notre produit phare du moment parce qu'il a une histoire qui est assez forte et qui est très visuelle. C'est l'avantage aussi de ce déchet-là, c'est d'avoir des couleurs, des chiffres, quelque chose qu'on reconnaît tout de suite quand on voit l'objet. Chaque tabouret est une pièce unique. Il n'y en aura jamais deux exactement pareils. Donc on a toujours de la commande et des tabourets à produire.
0: S'asseoir sur des billets de banque, une idée à laquelle personne n'aurait pensé.
5: Donc là, mon tabouret, il fait 6 kilos de billets de banque. Et en fait, la Banque de France, elle peut produire jusqu'à 300 tonnes de ce broyat coloré tous les ans. Et du coup, nous, on est en capacité pour l'instant de recycler environ 5 tonnes par an.
0: Transformer l'argent en mobilier, ça finit par payer. L'entreprise affiche près d'1 million d'euros de chiffre d'affaires et 30% de croissance l'an dernier. Mais leur nouveau défi est encore plus ambitieux. Partir d'une simple barrière de police et en faire un canapé. Vendu à partir de 800 euros dans le commerce, ce banc qui a déjà fait ses preuves dans sa version d'extérieur va s'adapter pour le salon. Alban vient justement de recevoir une livraison inédite.
4: Ok. Ouais, je pense que ça ira. Merci, Greg.
0: Du cuir, issu d'une grande maison de luxe française.
4: On va se les déplier. Hop, voilà.
0: Déclassé, car il ne répond pas à ses standards d'excellence. Ses peaux auraient fini à la benne, sans l'intervention de l'entreprise, qui leur achète cette matière pour un prix resté confidentiel.
4: Non, mais c'est parfait. On voit les peaux et tout, quoi.
5: Il peut y avoir des défauts, mais elles sont super belles.
4: C'est juste qu'il faut éviter un peu les plis, quoi.
0: Ce qui est rejeté par le luxe devient ici la pièce maîtresse.
4: C'est une matière extrêmement délicate. Si on garde là, ça va être un défaut qui va déclasser immédiatement la peau puisque ça ne pourra pas être utilisé. Ah, t'as vu, là, il y a des marquages de... Ah, j'adore.
0: D'une légère tache à un grain irrégulier, les défauts sont parfois imperceptibles à l'œil nu.
4: Donc là, on comprend toute l'histoire de pourquoi cette super belle peau, c'est un déchet. Et donc là, ce qu'il indique, c'est qu'il y avait des parasites et des cicatrices et des légères veines. Ça déclasse immédiatement cette matière. Pour nous, ce ne sera pas visible sur le mobilier qu'on va faire.
0: Travailler le métal, les artisans de l'entreprise maîtrisent. Mais le cuir ne pardonne rien. La moindre erreur peut ruiner la pièce. Alban va devoir trouver une solution si l'entreprise veut transformer l'essai. Dans le sud de la France, après les imprévus et le temps perdu, le projet de Juliette et Sarah prend enfin forme.
1: Là, c'est bon.
2: On peut passer à la suite.
3: Super.
2: Ok.
0: À peine la peinture du meuble terminée, les deux amis passent à la pièce maîtresse.
2: Et maintenant, on va passer au cratère.
3: Ok.
2: Parce que le but, c'est qu'on ait trouvé comme un morceau de lune.
3: Je te fais confiance, comme d'hab. J'adore l'idée, j'adore la lune. Mais je sais pas comment on va faire.
2: Ok.
0: Pour son tableau, Juliette a décidé d'offrir la lune à son amie. Et pour la décrocher, elle mise sur un matériau inattendu, de l'enduit de rebouchage.
2: Donc, ce que je vais faire, et tu vas me suivre. On va te jeter dessus. C'est ultra irrégulier, voilà, vas-y, amuse-toi.
3: Nice.
0: Astrophysicienne le jour et les mains dans l'enduit aujourd'hui.
3: J'adore.
0: Un contraste auquel Sarah prend vite goût.
3: J'ai l'impression d'être à l'école primaire, au centre aéré. J'adore. La preuve que n'importe qui peut faire des projets comme ça. Hein. Même si on est plutôt scientifique et qu'on se met pas trop la main à la pâte littéralement tous les jours, on peut toujours s'amuser un peu.
0: On s'amuse, oui. Mais le résultat se fait encore attendre.
3: Comment c'est texturisé? On se rapproche plus de la Lune, mais ce qui manque, c'est des cratères, quoi.
0: Mais Juliette avait prévu le coup. Elle sort le fameux objet auquel personne n'avait pensé.
3: Ah, c'était pour ça!
2: Voilà!
3: Ah, voilà!
0: Le filet de rangement, acheté en ressourcerie pour moins de 5 euros.
3: Maintenant, j'ai totalement la vision. Maintenant, je comprends.
2: On va mettre par-dessus. Et c'est là où on va enfermer ça à l'intérieur de la pâte.
0: Entre les mains de Juliette, les objets oubliés se réinventent.
3: Mais c'est génial.
2: Qu'est-ce que tu penses?
3: Ça rend tellement bien.
2: Ça rend bien, on est d'accord.
0: Sarah, qui n'était pas convaincue par l'idée de Juliette, est totalement bluffée.
3: Ça rend tellement bien. Je te croyais pas, mais ça marche.
0: Un cratère passe encore. Mais sur la Lune, il y en a partout. Et de toutes les tailles. Alors pour les reproduire sur la toile, tout y passe.
2: Ok, donc la Lune, c'est chaotique. Donc là, si je mets ça comme ça, c'est chaotique. On est d'accord, ça va?
3: Oui, oui.
2: Allez.
0: Le résultat est surprenant, mais une question reste. Le tableau est-il fidèle à l'original?
3: Tiens, j'ai les photos de la Lune.
2: Ok.
3: Et tu vois, à l'intérieur du cratère?
2: Ok, ça ressemble alors?
3: Ça ressemble parfaitement.
2: Ok, super. On va laisser sécher? Si on essaie avec le cadre autour...
3: Mais c'est trop beau!
2: On dirait vraiment la Lune, non?
3: On dirait carrément! Je m'attendais tellement pas que ça rentre comme ça.
2: Oui.
0: Si Sarah ne lui avait pas demandé la Lune, Juliette a pourtant réussi à lui en offrir un morceau. Le temps presse. Pendant que Sarah peaufine les derniers détails du meuble, Juliette s'attaque à la mise en scène décorative.
2: Le vase. Ensuite, là, je lui ai mis son petit fauteuil de lecture.
0: Après deux jours de travaux intensifs, place au moment décisif.
2: Ouvre les yeux.
3: Oh, mais c'est trop bien!
2: On va t'asseoir.
3: Ok.
2: Ok.
3: Ouais.
2: Et un, deux et...
3: Oh, c'est éblouissant, j'adore! Ah, oh, mais c'est parfait pour lire.
2: Bah oui, c'est fait pour, en fait.
3: Je suis trop fière de nous.
0: Paris tenu sur le rendu. Mais les comptes, eux, doivent encore passer l'examen.
3: Et j'avais dit une centaine d'euros.
2: Oui.
3: Là, je stresse un peu, on n'a pas dépassé.
2: On est à environ 95 euros de mobilier et environ 20-25 euros de récup de matières premières, de peinture que j'avais déjà. Donc du coup, au niveau du budget global, on est aux alentours de 120 euros. Est-ce que le défi est réussi?
3: Mais carrément.
2: Ok, super.
3: T'es trop forte.
0: Le cadre a trouvé sa place sur le mur. En deux jours seulement, et pour une centaine d'euros, les deux amis ont transformé la pièce. Comme quoi, un peu d'imagination peut transformer un coin oublié en univers à part entière. Nous retrouvons Alexandra, la matrice de Relooking Nantaise, au cœur de son atelier. Guidée par les plans, Alexandra a fait ses achats. Et le meuble a bien changé.
6: Bon bah c'est pas mal quand même, avec quatre couches. J'ai réussi un petit peu à foncer la couleur.
0: Aujourd'hui, on s'attaque aux portes. Elle compte les transformer en y ajoutant du raffia, une fibre végétale très tendance.
6: Maintenant, c'est un petit peu l'étape fatidique. J'ai reçu une fiche explicative. Comme je connais pas la pose du raffia, tombe bien à l'arrière du panneau, fixé avec la graffeuse.
0: Des instructions claires, Mais avant de s'y mettre, il faut récupérer l'intérieur de la porte. Sur le papier, rien de compliqué.
6: Là, il résiste bien.
0: Mais la porte lui donne du fil à retordre.
6: Elle est bien accrochée, celle-là. C'est un peu le système d'aigle et tous les tours de vis, je sais pas comment ils font les pros. Mais bon, du moins que ça marche. Voilà, on y est.
0: Après un dernier petit effort...
6: Hop, voilà. Ah, voilà.
0: Ça tourne mal.
6: Ouais, elle a cassé. Elle a cassé. C'est embêtant.
0: Un contretemps qui ne la décourage pas.
6: Et surtout, ne pas donner un coup sur la porte. C'est bon, ça commence à venir. Voilà, hop. Je vais tenter de la graffer pour la consolider. Ça se verra pas trop, je pense. J'espère que ça va marcher.
0: Pas le temps de s'éterniser. Aïe. Alexandra utilise la graffeuse prêtée par son amie, mais aussi quelques morceaux de scotch. La porte un peu abîmée est prête à accueillir son raffia.
6: Je découpe la toile en laissant 5 cm de marge de chaque côté. Allez, c'est parti.
0: Alexandra se lance.
6: On coupe.
0: Avec toujours son anti-sèche pour la guider.
6: Il faut que je le tente bien. Oh, bah, ça a l'air d'aller. Ce qui est surtout très important, c'est qu'il faut bien tirer pour avoir une surface la plus plane possible, quoi.
0: Malgré quelques ratés, Alexandra suit le mode d'emploi et s'en sort de mieux en mieux avec le raffia.
6: En fait, ce que je remarque quand même en faisant, c'est qu'il faut tendre, mais pas trop trop non plus, parce que sinon, ça, on aperçoit un peu le bois en dessous.
0: Et progresse à vitesse grand V.
6: Là, je fais un peu comme un paquet cadeau sur le côté.
0: Dernière ligne droite.
6: Hop.
0: Avant de ramener le meuble à la maison.
6: Tac. Bah, c'est hyper sympa, je suis super contente, ça rend trop bien. Et ben moi, j'adore.
0: Bilan positif de l'expérience pour Alexandra.
6: Maintenant, une petite couverture pour faire la surprise à Germaine.
0: Le sera-t-il aussi aux yeux de son compagnon ?
7: Ok.
6: Tadam !
7: Ok, montre-moi. Super !
6: T'aimes bien ?
7: Ouais. Ah, c'est, on le reconnaît presque pas.
6: Bah, c'est vrai.
0: Germaine est lui aussi conquis.
7: Ah, ça rend sympa la couleur. Ça fait très moderne.
6: Tu m'aides à le monter ?
7: Allez.
0: La commode refaite de A à Z par Alexandra peut enfin retrouver sa place dans la chambre.
7: Quand on voit le résultat, on se dit bah, pourquoi en acheter un neuf ? On peut le faire sur mesure, selon nos goûts. Et puis ça nous aura une valeur forcément un peu plus personnelle et sentimentale.
6: La modélisation m'a vraiment permis de me lancer, puisque du coup j'ai pu voir un peu ce que ça donnait la couleur et je suis contente du résultat.
7: Et t'as bien travaillé.
6: Merci.
0: Ce vieux meuble de famille totalement customisé n'est pas prêt de finir à la benne.
6: Il y a une histoire derrière, donc j'y suis attachée. Il va rester là un bon moment ou nous suivre aussi en déménage.
0: Alexandra a opté pour de nouvelles poignées dorées pour finaliser sa commode. Bilan de la rénovation sur mesure, moins de 100 euros, soit 2 à 3 fois moins cher qu'un modèle similaire en magasin. Au retour dans le Val-de-Marne, à Ivry-sur-Seine. Avec le cuir, pas le droit à l'erreur. La matière est exigeante. Face à cet enjeu, Alban ne veut prendre aucun risque. Il fait alors appel à un prestataire spécialisé dans le cuir.
8: Bonjour Nathalie.
9: On t'apporte de la matière ?
8: Voilà.
9: Ok.
8: Faut que tu me dises.
0: C'est Nathalie, 34 ans d'expérience dans le textile, qui va trancher.
9: Donc c'est des cuirs déclassés. Tu nous dis si c'est possible de produire avec.
0: Réputé pour ne rien laisser passer, son verdict va être décisif.
10: Bon, c'est très bien. La tenue est suffisante, donc il n'y a pas de souci. De toute façon, j'ai déjà travaillé avec des produits déclassés, donc du coup, par rapport là aux besoins, c'est suffisant. Le cuir se tient suffisamment et les peaux sont pas trop de défauts par rapport aux grands morceaux qu'on a besoin de prendre, donc parfait.
0: Imparfait pour le luxe, peut-être, mais à l'atelier, le cuir réclame la même exigence de travail.
10: Ah bah là, la qualité des peaux, elle sent pareil. Là, on n'est pas dans un produit basse qualité. C'est pas parce que c'est du déclassé qu'on n'est pas dans la qualité, au contraire. Dans les défauts, c'est pas eux qui mènent la danse, c'est nous.
0: Le feu vert est donné.
10: Je te laisse prendre le relais pour recouper celui-là.
9: Ouais.
0: Les couturières entrent en scène pour transformer le cuir en coussin de canapé. L'entreprise qui paye à ce prestataire près de 40 euros pour la fabrication d'un coussin, soit 200 euros par canapé.
8: Je suis impressionné.
0: Voit en enfin le projet devenir réalité.
8: On est passé d'une envie, d'une idée, à la découverte d'une matière, et là c'est l'objet qui commence à prendre forme et à naître. Donc on est trop contents là.
0: En à peine une heure, le cuir brut s'est métamorphosé en coussin parfaitement taillé.
10: Oh là la bête,
8: magnifique.
10: Mais tout chouette.
8: Tout beau, tout neuf.
0: Le résultat dépasse leurs espérances.
10: C'est magnifique.
8: Trop beau. Ouais, j'adore.
0: Le cuir est prêt. Il ne reste plus qu'à l'installer sur la barrière de sécurité.
11: On va se faire les bleus.
0: Dernier acte pour Grégoire, responsable de la fabrication. C'est à lui de donner vie au nouveau canapé.
11: C'est vraiment la finition, c'est la gratification, c'est le moment sympa.
0: Le moment est venu de révéler la barrière de police qui s'est pliée en quatre et refait une couleur depuis son arrivée dans l'atelier à l'état de déchet.
11: Elle est bien partie en tout cas pour avoir une jolie deuxième vie, bien longue et bien belle et qui n'a rien à voir avec sa première vie.
0: Place à l'assemblage, une étape aussi cruciale que complexe.
11: Et Nina, tu veux bien venir m'aider? Pourquoi je suis si loin?
0: Même transformée, la barrière conserve son caractère. Elle résiste.
11: Waouh, c'était pas facile celui-là. Donc celle-ci c'est bon, celle-là aussi. Ça c'est génial. Ok, super. Alors ça c'est bon, on se le remet à plat.
0: Et quand on travaille avec un matériau récupéré...
11: Merci.
0: On doit aussi faire face à des contraintes inattendues.
11: Les barrières de sécurité, elles sont arrondies à droite et à gauche. Et la complication du dernier coussin, c'est que lui aussi il doit épouser l'arrondi. En fait, on se rappelle toujours qu'on est sur une matière première qu'on n'a pas complètement choisie. Tous nos coussins pourraient être identiques, sauf celui-là.
0: Moment de vérité pour Grégoire, le canapé passe au crash test.
11: Voilà, moi je fais mes petites vérifications de mon côté. Je dois être sûr que je peux m'asseoir, que la barrière elle se tord pas. Voilà, ça c'est un modèle qui est prêt à partir.
0: Une vieille barrière, du cuir déclassé, des mois de travail. Le pari un peu fou prend enfin forme. Alban découvre le résultat.
8: Oh là là là là, ça va, t'es content?
11: Ouais, carrément.
8: Mec, ils sont trop beaux. Ils sont trop beaux. Ça propulse l'objet un peu dans une autre dimension en termes de qualité.
0: Avec ce modèle, la récup change de statut et entre dans la cour des grands.
8: C'est un objet qui marche déjà bien et qui, là, je pense, va prendre une autre ampleur. C'est un meuble vraiment unique au sens premier du terme, quoi.
0: L'entreprise espère mettre ce nouveau modèle en vente aux alentours de 1000 euros et faire de lui leur prochain succès.
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0: L'AME est une aire marine éducative, un outil indispensable, formidable pour les enfants, pour les rapprocher de leur patrimoine naturel. Trois classes sont concernées et accompagnées par la mairie de Saint-Pierre, par la CIVIS, l'OFB, plusieurs partenaires, et y mènent des actions, ont appris à observer leur environnement, à comprendre comment fonctionne le littoral et aussi à découvrir la biodiversité marine et terrestre du littoral.
1: Cela a même permis le retour des tortues qui sont revenues pour sur les plages de Saint-Denis.
2: Alors mon rôle dans le projet, c'est d'accompagner bien sûr les élèves et les écoles dans l'accomplissement de leur projet d'aire marine éducative sur le plan scientifique, à la fois en classe et puis sur le terrain. On travaille sur différentes thématiques, notamment sur la thématique des déchets, mais aussi en lien avec la biodiversité. On va par exemple étudier le sable, la structure du sable, les différents types de milieux qui composent la plage de Saint-Pierre et aussi bien sûr tout un volet de sensibilisation. Ce panneau de sensibilisation, ça a été un vrai outil, un vrai travail d'équipe et une collaboration aussi avec les lycéens du lycée François de Mailly de Saint-Pierre qui se sont chargés de mettre en lumière les mots, les dessins, les messages des enfants aussi et qui ont donc créé, fabriqué ce panneau.
3: Bravo pour votre travail, pour ce matin, des actions que vous avez présentées, votre prestation. Tous les ans, ben voilà, ce sont des nouveaux élèves, hein, les enseignants recommencent et franchement, ils répondent favorablement et c'est vous maintenant les messagers.
1: Nous sommes là pour montrer à tout le monde notre panneau de sensibilisation pour pouvoir protéger notre océan. Bah, cette pancarte, elle nous montre que notre océan est précieux et il ne faut pas montrer des déchets partout. Moi, je suis fière de ce panneau et je suis fière du travail de tout le monde parce qu'on a travaillé beaucoup. C'est notre zone marine et on est fiers de s'en occuper de manière démocratique.
4: Nous sommes aujourd'hui sur le front de mer de Saint-Pierre pour la deuxième édition de ce qu'on appelle le kilomètre de danse. Alors c'est un événement très festif et en même temps un événement qui va mettre en valeur l'ensemble des associations de danse à Saint-Pierre. C'est un événement national organisé par le Centre de développement chorégraphique national et nous participons à cet événement à La Réunion à Saint-Pierre et nous avons appelé l'ensemble des associations, des clubs pour venir danser sur le front de mer de Saint-Pierre.
5: La danse, c'est l'expression du corps et du cœur. Et il est important de donner la chance à chacun de s'exprimer à travers son art, d'où la danse aujourd'hui.
6: Alors l'état d'esprit de 1 km de danse, c'est de mailler la danse amateur et la danse professionnelle. Montrer que tout le monde danse et partager, c'est le plaisir, la générosité, la joie. Tout style de danse, du maloya, du moringue, de la danse contemporaine, du jazz, de la samba, du hip-hop, du crumb, du smurf, du voguing.
7: C'est important pour ma structure déjà de créer un événement hors salle de danse pour créer une cohésion avec les élèves, une expérience différente, de nous faire un petit peu plus connaître au sein de la population saint-pierroise et bien sûr de rencontrer d'autres associations, de voir d'autres styles de danse, de faire passer des messages parce que souvent la danse, bah, comme la musique, c'est un art qui permet de véhiculer un message et donc ça nous permet de parler autrement.
6: Le kilomètre de danse, c'est le plus grand de toute la France à Saint-Pierre. Et l'année dernière, c'était déjà le cas. On a plus de 500 participants et participantes, au moins 50 groupes différents répartis sur 5 scènes. Donc on est très fiers.
8: Bah, la danse, ça m'a toujours attiré, donc c'est pour ça qu'on est venu voir, moi et ma fille. C'est bien structuré, c'est bien coordonné et je trouve que c'est très bien. Bien, je me suis bien amusé, je me suis éclaté.
5: C'est un art qui rassemble. La danse permet à chacun d'être épanoui. Et quand on est épanoui, eh ben, c'est beaucoup plus facile de se rendre à un événement parce qu'on s'y sent bien, parce qu'on s'y sent écouté. Et c'est ce qu'on veut, nous, sur Saint-Pierre.
4: La danse, c'est un spectacle, c'est un sport, c'est une culture. Et nous sommes ravis de l'accueillir à Saint-Pierre.
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